0: collèges, plus les bâtiments devenaient de plus en plus hauts et du coup une faune de plus en plus nombreuse. Alors nous, on était à l'entrée, donc on était peut-être entre guillemets les mieux lotis. Ouais. Voilà.
1: Plus tard, vous irez dans Tours, mais là vous êtes un peu en dehors de Tours. Quel souvenir vous gardez de cette période? Parce que c'est dans ce coin-là qu'il va y avoir la primaire, qu'il va y avoir en tous les cas les premières années de la scolarité. Je sais que vous avez des souvenirs de jouer aux billes, par exemple, sur les grilles. Vous avez une enfance insouciante, agréable, malgré un décorum qui n'est pas le meilleur, on va dire.
0: Ah, j'ai l'enfance d'un gamin qui porte des lunettes. Donc ça, c'est un truc, c'était avant Harry Potter. Là où on était, il y avait un jardin. Enfin, justement, c'est des jardins. Ouais. Donc il y avait à chaque fois un petit parc, des endroits pour jouer au football. Et donc, moi, j'ai passé ma vie à être dans les buts, puisque j'étais choisi en dernier. Et du coup, j'ai passé ma vie à recevoir des ballons dans la figure et à casser des lunettes.
1: C'est moche, ça.
0: Oui, c'est très très moche. Très très moche. Ça m'a donné une certaine aversion envers la masculinité toxique et notamment le foot. Voilà.
1: Alors vous fabriquez des cabanes, je sais pas moi, comme tous les gosses, vous avez des lieux doudous. Il y a des endroits quand même au cœur de ce foot que vous prenez dans la tronche, des endroits un peu sympas quand même. Le sapin.
0: Ah bah oui, il y a un sapin. Il y a un sapin. Un seul sapin, derrière lequel j'ai roulé mes premières
1: pelles.
0: Mes premières pelles. On peut dire ça.
1: Bah oui.
0: Et je me rappelle bien, c'était avec Sandrine et Caroline. On était
1: en même temps.
0: Et ben, on était tous les trois. Okay. Et puis c'est elle qui m'avait emmené derrière ce sapin. Mmh. Et puis on s'est entraîné. voilà. Et ça, j'en ai pas roulé avant 24 ans. Ensuite.
1: Ça, c'était pendant 24 ans, vous avez fait une pause de 24 ans.
0: Mais non, mais j'ai fait une pause. J'ai fait une pause de pelle pendant à peu près. J'ai 11, 13 ans.
1: Non, sérieux?
0: Ouais. Ah, j'étais pas. Je suis arrivé assez tard dans la vie sexuelle. Sexuelle d'ailleurs, c'était pas sexuel. C'était dans la vie sentimentale.
1: En tous les cas,
0: assez tard.
1: Ce sont les lieux de vos premiers émois. Pour le reste, on fera une autre émission si vous voulez bien à ce moment-là. Bon, en tous les cas, voilà. Ce sont ces premiers lieux de vie. Vous dites d'ailleurs que ce n'est pas de la nostalgie quand vous y retournez, parce que je sais que vous y retournez souvent. Ou en tous les cas, vous avez l'occasion d'y repasser. Vous dites que vous y allez pour vérifier que ce lieu n'est pas seulement un rêve dans votre tête.
0: Oui, oui,
1: c'est joliment dit ça. Hein.
0: Y a déjà un truc. Moi, je rêve en noir et blanc, et quand je rêve souvent de cet endroit-là. Je rêve souvent du parking, précisément du parking
1: couvert.
0: Couvert, parking couvert sous les immeubles et avec j'ai une vision très très très très claire et il faut vraiment que je retourne en dehors de ces souvenirs olfactifs du bitume. Il faut vraiment que je retourne régulièrement là-bas pour voir effectivement que c'est en bleu, blanc et en rouge, et peut-être aussi en vert parce qu'il y a les sapins.
1: Luz est votre invité, très coloré malgré ses rêves en noir et blanc. On va continuer de se balader dans votre enfance, on vient juste de commencer le voyage. Mais je vous l'ai dit, on s'échappe un petit peu partout en France, on va aller dans le Gard et dans la Lozère pour un rendez-vous des merveilles avec Benoît Prospero qui nous présente aujourd'hui un passionné, écoutez.
2: Ah, sa passion dans la vie, ce sont les castors. Alors, dit comme ça, ça prête à sourire. Hein. Bah oui, si, c'est vrai. Mais vous allez comprendre pourquoi c'est merveilleux. Lui, c'est Lionel Coste, professeur de mathématiques. Et avec Ici Gard Lozère, on vous emmène à sa rencontre. Et pour comprendre comment tout a commencé, d'abord un souvenir d'enfance.
3: Je me souviens de ces odeurs quand on arrivait au printemps, ces insectes qui volaient, cette nature. Les premières fois, on m'a montré les barrages de castors qui étaient revenus. Et c'était pour moi un peu le paradis. C'est quand même des lieux magiques.
2: Voilà, ça c'est donc durant l'enfance de Lionel. Et des années plus tard, de manière assez inattendue, on va lui demander d'écrire un article sur le castor, donc, alors qu'il n'y connaît rien. Et ce qu'il va découvrir va le fasciner. D'abord...
3: Donc pour observer les castors, il faut sortir la nuit. C'est comme quand vous allez à un spectacle. C'est quand la lumière s'éteint, le spectacle commence. La journée, il n'y a rien. C'est le désert total, à part les plantes qui ne peuvent pas nous fuir. Et là, dès que le soleil se couche, vous avez une faune absolument incroyable. Des fois, je me croirais dans la savane africaine. Il y a tout qui sort devant vous. Et c'est des moments d'émotion que je ne retrouve nulle part ailleurs.
2: C'est pas génial comme histoire. Et vous allez voir, ce qui plaît à Lionel dans le fait d'observer les animaux, c'est pas seulement le côté scientifique, c'est aussi et surtout l'idée de se reconnecter au vivant.
3: Il y a ce côté presque de méditation avec la nature. C'est assez surprenant. Des fois, j'ai des larmes aux yeux, je vois des choses absolument incroyables. Des fois, j'endors pas la nuit.
2: Ah, ça fait envie. Hein. Et au cas où, sachez que les castors, oui, il y en a en France.
3: Dans le Gard, le castor est très présent. La loutre est revenue d'ailleurs il y a presque une vingtaine d'années. Le Gardon, la 16, même le Vidon, là. Vous avez le castor et la loutre partout. Bon, bien sûr, on peut rajouter le Rhône. Hein, mais... Et la plupart des petits ruisseaux, enfin des affluents.

0: ces rivières, le castor et la loutre sont présents.
1: Eh ben voilà. Et vous savez ce qui fait avancer Lionel Coste dans la vie? Quelle est sa philosophie de vie?
0: Moi, je pense qu'il faut, jamais jouer à l'adulte. On n'est rien, on va pas mourir demain, on est là de passage. Moi, je suis un enfant, mais sur la sensibilité, quand je vois mes animaux, je suis un vrai enfant. Éternellement émerveillé. Vous voyez, c'est ma curiosité. J'ai envie de vivre, de me sentir vivre, de découvrir. J'ai une soif d'apprendre. J'ai toujours eu cette impression de rien savoir. Parce qu'on me dit souvent, mais tu sais beaucoup de choses. J'ai dit, mais non, je sais rien. Et en fait, il n'y a pas que moi. Nous ignorons quasiment tout.
1: Qu'est-ce que vous voulez rajouter? Continuez à regarder le monde vivant avec les yeux de quelqu'un qui découvre encore le monde. Essayez. Vous verrez, c'est une merveille. Merci Lionel Coste. Message bien reçu. Et merci, ici Garlozère.
2: Luce, on a écouté l'invité qui dit, j'ai retenu, il faut jamais jouer à l'adulte. Est-ce qu'être dessinateur, c'est jamais jouer à l'adulte?
3: En tout cas, c'est essayer de repousser l'âge adulte, tant qu'on peut.
2: Luz, votre invité, un diamant dans les gravats, on va en parler avant 21h. On va retourner à Tours dans un instant, entre les rives de la Loire et du Cher, ses maisons à colombages, sa cathédrale Saint-Gratien, mais bien d'autres choses, parce que près du pont Wilson, il y a vécu, une grande partie de sa vie. Luz est avec vous jusqu'à 21h.

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2: Avec mon invité, un créateur de bande dessinée, un dessinateur humoristique, un dessinateur de presse, récompensé à de multiples reprises. Il fut l'un des piliers de Charlie Hebdo durant 23 ans. Le parcours singulier de Luz, que l'on feuillette ce soir et qui publie son premier récit, Un diamant dans les gravats, publié chez Stock. À l'instant, on a parlé de castors. Bah, il dit, j'aurais pu très bien vous parler des castors, sauf que vous, c'était plutôt des ragondins, donc a priori du côté de Tours, Luz.
3: Oui, c'est des ragondins qu'on trouve au bord du Cher et au bord de la Loire. Mais je vous promets, j'ai roulé aucune pelle à un ragondin derrière un sapin.
2: Ça, c'est pour ceux qui nous rejoignent. Effectivement, on a parlé de ça tout à l'heure. Ça vous a inspiré d'ailleurs, ces bords de Loire, ces bords de Cher? Vous y avez passé du temps, vous y êtes posé pour dessiner, enfant, gamin. Ce sont des lieux qui inspirent ou pas du tout, pas plus que ça?
3: Ce sont des lieux qui restent dans la tête. Ouais. Il reste une trace de tous ces lieux-là. Et je dirais pas forcément que j'ai pas dessiné à l'époque. À l'époque, je cherchais à dessiner des bonhommes avec des gros nez, enfin des choses comme ça. J'étais pas encore dans le reportage. Mais maintenant, j'ai envie de faire du reportage et je redessine ces lieux dans ma tête.
2: On a parlé de ce parking couvert qui immédiatement vous ramène des odeurs de, c'est votre parking de prose quoi finalement.
3: Oui, parce qu'il y a des choses comme...
2: Non mais c'est vrai.
3: Exactement.
2: C'est pas quelle odeur vous revient d'un parking couvert à part des pots d'échappement. Mais...
3: Bah, oui, mais c'est ça. Je sais que ma fille, par exemple, elle adore aussi l'odeur des pots d'échappement et du bitume. Donc je pense qu'il y a quelque chose qui se transmet de génération en génération. Oui, on ne sait pas. Je sais que je vais le dessiner dans ma prochaine BD. Ça c'est sûr. Ce parking.
2: Bonne information. Non mais vraiment. Voilà, on a parlé d'école, du collège. Vous changez de quartier. Vous allez à Roche-Pinard. Alors Roche-Pinard, c'est ça, c'est bien comme ça qu'on prononce.
3: Roche-Pinard. Alors je suis dans le coin de Roche-Pinard et après je change de quartier. Je vais du côté de Gramont, en fait.
2: Alors expliquez parce que on connaît pas tous. Hein.
3: Non, vous connaissez pas tous. En fait, le coin de Roche-Pinard, c'est l'endroit central où il y avait justement ces trois bars d'immeubles, etc. Et après, on reste du côté du Cher et on va un petit peu plus loin. On va du côté de l'avenue Gramont, mais encore bord du Cher. Donc, il faut que j'aille à l'école, au collège, en bus. Voilà.
2: Alors c'est marrant parce qu'effectivement on a préparé cette émission et quand on vous demande si vous vous souvenez d'un spot, ça pourrait être un bord de mer, ça pourrait être les bords de Loire justement, vous avez parlé de cet arrêt de bus. Ouais.
3: Ah oui, alors moi j'ai un souvenir fabuleux de cet arrêt de bus.
2: Mais pourquoi?
3: Je sais pas, parce que je passais mon temps à être très en avance, parce que ma mère me poussait dehors pour aller à l'école, elle voulait pas que je sois en retard et donc je patientais à cet arrêt de bus toute ma vie. J'ai toujours un souvenir de cet arrêt de bus particulier, et en particulier un moment où il y avait c'était en 86, en janvier, et il y avait deux meufs qui étaient que je connaissais, qui étaient dans ma classe, et grande baraque, et qui avaient une passion totale pour Balavoine. Et un jour, voilà, un matin.
2: Faites attention, Luz, on vient. Non, la chanteur, ça part très vite chez nous. Hein, donc,
3: Ah ouais?
2: Oui, je voulais terminer notre histoire. Non, en fait, voilà.
3: Vous saviez tout déjà.
2: Balavoine meurt, je crois que c'est en janvier 86, et elles ont séché pendant deux semaines.
3: Enfin, moi, je me rappelle, j'étais à l'arrêt de bus, et je les vois en larmes, et je comprends pas ce qui se passe, j'avais pas écouté les infos. Et puis, elles disent, Daniel est mort. Et à ce moment-là, elles sont dit, on ne va pas à l'école. Et je suis allé tout seul, et pendant deux semaines, à mon avis, les trois premiers jours, effectivement, il y avait du deuil, mais le reste, c'était peut-être un petit peu exagéré. Mais après, on respecte le deuil du
2: chacun. Bien sûr. Le lycée, c'est quand même un lieu important parce que c'est là que vous changez de nom. C'est là, en tous les cas, que vous prenez le nom de Luz. Alors, est-ce que vous pouvez expliquer, pour ceux qui ne savent pas, vous appelez Reynald Luzier, votre vrai nom sur la carte d'identité. Vous faisiez partie de... Le groupe d'amis des Jojo Luz, c'est quoi cette histoire?
3: Ouais, alors disons qu'au lycée, je commence à avoir une vraie communauté, et puis on s'appelait les Joe. Voilà, Joe, il y en a un qui s'appelait Faber, alors donc c'était Joe de la Fab, un autre qui s'appelait Pilette, Joe de la Pile, puis moi c'était Luzier, Joe de la Luz, et quand j'ai commencé à dessiner...
2: Le duc de Boulogne, c'est Booba, hein.
3: Bah oui, Joe de la Boue.
2: Non mais voilà,
3: Joe de la Boue. Et puis quand j'ai commencé à dessiner, je cherchais un nom. Et moi, Reynald Luzier, ça faisait déjà trop long au bout d'un dessin. Et puis ça ressemblait à Luzier. Donc déjà, il y avait un dessinateur qui avait déjà le même nom, qui en plus était de droite. Donc ça me dérangeait d'avoir cette homonymie possible. Et à ce moment-là, j'ai utilisé Luz, Joe de la Luz. Voilà.
2: Et vous l'avez gardé, vous avez bien fait. Alors vous dessinez depuis longtemps, vous dessinez depuis toujours, je pense que vous avez passé énormément de temps dans votre chambre d'enfant, mais à un moment donné, vous vous rendez compte quand même que vous dessinez un peu autre chose que des dessins d'enfants et que vous avez peut-être un niveau qui est autre, et vous allez rejoindre une structure qui s'appelait Weekend Doux. C'était quoi ça, hein?
3: Eh bien, c'était à la base, mes parents, ils ont toujours été très supporters de mon travail. Ils se sont dit, tiens, ils dessinent.
2: C'est une chance.
3: Ouais, ça, c'est une chance. Ah oui, oui, carrément, carrément. Je remercie Jacques et Betty. Merci à vous. Ouais. C'est grâce à vous, entre autres, que je suis arrivé là, c'est clair. Et ils m'ont dit, tiens, on va lui donner des cours. Il y avait un foyer Courteline. C'était le mercredi, après l'école. J'allais là-bas pour prendre des cours. Il y avait une structure, où on pouvait publier des dessins, un journal qui s'appelait Weekend Do. Enfin, une maison d'édition, ouais, une petite maison d'édition. Et puis, j'ai commencé à dessiner. Et à un moment donné...
2: Qu'est-ce que vous dessinez ?
3: Ah bah alors je dessinais n'importe quoi, c'était plutôt de l'illustration. À un moment donné j'ai vrillé dans ma vie, je suis passé au dessin politique sans trop faire gaffe. Mais c'était plutôt des dessins un peu sociétaux, pas forcément où je dessinais des caricatures, des choses comme ça. Et puis voilà, des dessins d'humour, et puis j'ai commencé à aller dans les festivals avec cette structure.
2: À Blois notamment ?
3: À Blois, oui, à Blois, où j'ai découvert malheureusement aussi l'alcool. Ça, c'était autre chose, parce que ça s'appelle un festival de BD. C'est assez, il y a deux choses dans les festivals de BD, c'est le taboulé et puis la bière.
2: Oui.
3: Et moi, j'étais quand même assez jeune. Et je suivais le mouvement. Voilà, j'étais quand même avec des gens un peu plus âgés que moi.
2: Pour le taboulé, je vous comprends en même temps.
3: Oui,
2: ça va pas aller non plus.
3: Non, taboulé. Non, c'est un autre sujet. Mais du coup, je me rappelle du jour où Jacques Lang, qui à l'époque était maire de Blois, était passé dans les travées pour féliciter ses jeunes pousses, etc. Moi, j'avais beaucoup trop bu. Ils m'ont balancé dans les chiottes pour que j'évite de demander de serrer la main et de m'accrocher comme un jeune bulot plutôt à celui qui était aussi ministre de la Culture, je crois, à l'époque encore.
2: Dans quelques minutes, on ira faire un tour dans un amphithéâtre, toujours, donc cette fois à Tours. Vous allez un peu quitter ce quartier des bars, cet HLM, cette résidence, selon vos parents, pour aller découvrir un amphi qui est un ancien cinéma porno, et que ça, c'est une promesse. On va en parler d'ici quelques instants, et puis on va comprendre comment, petit à petit, le dessin va faire de plus en plus partie de votre vie jusqu'à votre arrivée à Paris, Luz. Il n'y a pas question de castor à présent, dans Ici, ça entreprend. 10% des Français ont une poule. Décidément, vous êtes venu un jour, c'est très animalier.
3: Ah, c'est parfait pour moi, j'adore ça.
2: C'est pas tout. Vous avez des animaux?
3: J'ai un chien.
2: Bon, 10% des Français ont une poule. Catherine Kikandon, aujourd'hui, vous prenez soin de ce qu'elle mange.
4: À Courbesseau et à Haut-Éville, à quelques kilomètres à l'est de Nancy, les céréales coulent à flot. Grâce à Marin Barbier et Alcanagri, son entreprise d'alimentation céréalière pour les poules, les oiseaux et les lapins. Il vend des produits bruts comme l'avoine, le blé, les brisures de maïs, l'orge ou les graines de tournesol, mais aussi des mélanges avec des noms sympas comme Roule ma poule à destination des poules, Fier comme un coq pour le reste de la basse-cour et Tête de linotte pour régaler les oiseaux. Les céréales sont triées, nettoyées, broyées, mélangées et tamisées. Marin utilise sa propre production ainsi que celle de 5 agriculteurs voisins dans un rayon de 30 km, une production 100% locale, 100% naturelle, sans OGM, ce qui permet de la valoriser correctement.
5: Chez nous, on arrive vraiment à redonner de la valeur aux céréales, entre 20 et 40 euros de plus que le marché mondial, pour arriver à ce que l'agriculteur s'en sorte au mieux. D'autant plus qu'on connaît les difficultés du monde agricole actuel, notamment céréalier. Et donc on s'est dit qu'il fallait vraiment qu'on arrive à dynamiser ce secteur au niveau local.
4: Et si sa démarche aide les agriculteurs, elle est aussi idéologique.
5: C'est clair qu'avoir des poules chez soi, encore une fois, comme c'est un geste écologique, ça va de soi que d'acheter local, et c'est dans la même lignée. Donc c'est vraiment, en tout cas pour nos clients, quelque chose qui est important, et tant mieux pour nous, et tant mieux pour l'économie locale.
4: Et tant mieux pour les animaux aussi, qui ont l'air d'en redemander. Oui, madame, ça arrive. Ce jeune agriculteur de 29 ans a repris l'affaire en 2019 et depuis, il a multiplié le chiffre d'affaires par 10. Il a même installé des distributeurs automatiques. Oui, comme ceux que vous avez au travail pour acheter un paquet de chips, sauf que là, ce sont des sacs de graines de plusieurs kilos. Les trois premiers ont été mis en place pendant le Covid à Frouard, Courbesseau et Dieuze.
5: Pour les plus performants, on les réapprovisionne entre 2 et 3 fois par semaine et on a 40 sacs par distributeur, de mis dedans.
4: Cette année, il en installe 15 autres comme à Chanteux, Landres, Morange, Homécourt ou encore Lunéville. Plus d'infos sur alcanagri.fr. Merci à Isabelle Baudrier d'Ici Lorraine pour cette idée qui a du grain à revendre. Ici, ça entreprend en Meurthe-et-Moselle avec Alcanagri parce que les poules, les lapins et les oiseaux ont eux aussi le droit de manger sainement. Bah oui, il n'y a pas de raison.
2: C'est des bruits qui vous parlent, ça, l'us d'entendre comme ça, la forêt. Les... Je sais que c'est aussi un lieu un peu d'échappatoire pour vous.
3: Ah oui, oui, oui, oui. Oui, oui, moi je suis un dendrophile total.
2: Ouais.
3: C'est les gens qui caressent les arbres et qui font corps avec le tronc, la sève, les arbres, j'adore ça. J'adore les dessiner aussi.
2: On va parler dans un instant de cette fac de droit rue Émile Zola à Tours, un ancien cinéma porno. Ah, qui va un peu déclencher votre engagement politique.
3: Hein. Et oui, on trouve l'engagement politique où on peut.
2: Complètement fou. Mais en tous les cas, il y avait des affiches, vous nous le direz peut-être dans un instant, qui vous ont donné envie de lire des journaux plutôt à sensibilité de gauche à ce moment-là. Je pense à Libé, je pense au Canard, ou je pense encore à l'Humanité.
3: Ça arrive.
2: Il y a des gens très bien. Luz est votre invité. Avant 21h, restez bien avec nous parce qu'on parlera aussi de ce premier récit. C'est très important aussi pour lui et pour vous. Un diamant dans les gravats, publié dans cette édition Stock Manu au musée. Il est avec vous encore pour quelques minutes sur ICI.

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13: Avec Luz, votre invité au début des années 90, Luz signe les planches d'un journal de bande dessinée Psychopathe. Il deviendra en 1994 rédacteur en chef de Chien Méchant, mensuel de BD satirique pour Fluide Gacial, puis Charlie Hebdo, dont il deviendra l'un des dessinateurs pendant plus de 23 ans. Il sort en librairie chez Stock, Un diamant dans les gravats, et il est là pour nous en parler d'ici 21h. Vous a laissé à tour dans cet amphi qui lance un peu votre carrière politique, mais j'imagine quand même que le gamin que vous étiez quelques années avant était déjà bien ancré dans ce qu'il avait envie de faire, ou en tous les cas avec déjà une opinion, un avis sur les choses.
14: Ouais, je sais pas si j'avais un avis sur les choses, mais déjà j'avais un truc pas mal, c'est que j'avais une famille un peu, vous savez, ces familles dysfonctionnelles qui s'engueulent, ouais. qui se réconcilient, tout ça, et qui faisaient beaucoup de repas. Et donc c'est là où j'ai commencé à travailler, à faire le journaliste, c'est-à-dire je dessinais les gens attablés, et puis en fin de repas, je montrais mon dessin avec les bulles de ce qu'ils avaient dit les uns et les autres. Et puis, ça en faisait marrer certains, ça faisait crisper certains autres. Et c'était mes premiers reportages, ouais. Voilà, c'était là où j'ai fait mes armes, on peut dire.
13: Vos parents, vous avez vécu plein de belles choses avec eux, et il y a notamment un souvenir important, puisqu'on parle des lieux, c'est les brocantes. Ouais. Ça, ce sont des choses que vous avez fait des dizaines et dizaines de fois avec eux. Vous partiez, je sais pas, moi, le week-end.
14: Ouais, on partait le week-end, alors ça dépendait de l'endroit. C'était plutôt en Touraine, plutôt, alors, Chinon, Loche, Azel-Rideau, et des fois, on n'allait pas plus loin que 80 km, ce qui était déjà pas mal. On restait dans l'Indre-et-Loire, et puis pour moi c'était quelque chose d'assez fort, c'est-à-dire que moi je découvrais comment je pouvais plonger dans le passé. J'achetais des vieux vinyles, et j'achetais des vieux journaux. C'est la première fois que j'ai eu la première fois que j'ai eu des Charlie dans les mains. Ben voilà, c'était dans les brocantes, je les ai achetés, des harakiri aussi, etc. Et j'ai fait ma culture, j'ai commencé à faire un peu ma culture politique, finalement, dans ces endroits ça sent le vin chaud d'un côté, la merguez, la frite, et puis aussi le vieil encaustique.
13: La fête de l'humain, quoi.
14: La fête de l'humain, la fête de l'humain, mais pas
13: avant l'heure.
14: Avant l'heure, peut-être. Mais il y avait aussi ce truc marrant, c'est qu'on pouvait toucher des œuvres d'art, enfin des tableaux, des choses comme ça. On pouvait les avoir en main, quoi. Et donc ça, c'était un truc. C'était tout l'art était disponible, même si c'était pas des grandes œuvres, c'était plutôt des croûtes. Et en même temps, il y avait la possibilité de ramener un petit peu d'art et un petit peu d'histoire chez soi.
13: Alors, ce qui vous a aussi marqué avec vos parents, c'est le voyage. Vous aviez la chance de partir avec vos parents, notamment sur la Costa Brava.
14: Ouais.
13: Ce qui veut aussi dire que vous avez vu défiler la France, j'imagine, avant d'arriver en Costa Brava, avec... vous pouvez le décrire, hein. Votre père était torse nu.
14: Bah voilà, c'est simple, mon père était torse nu, ma mère, elle fumait clope sur clope, avec la fenêtre ouverte et les pieds dehors, et puis moi, je m'occupais de la musique. C'était mon.
9: Vous étiez responsable de musique, vous alliez jusqu'à à la maison à tout créer les cassettes.
14: Ouais.
9: Enregistrer les cassettes.
14: J'enregistrais les cassettes et je dessinais, je dessinais les pochettes. Alors sur Rotring, donc avec une mine super fine, je reproduisais les pochettes de Santana, Bowie, Elton John, voilà, plein de trucs. R.O.M.
9: Ah bah voilà. Je vous avais prévenu, Luz.
14: Voilà. Très bien.
9: Voilà. Ça, c'est hyper important, oui, parce que c'est un peu votre ami imaginaire à l'époque.
14: Ah oui, moi, c'était mon ami imaginaire. Je partais en vacances, on était quatre dans la voiture, parce que moi, je suis fils unique, et j'avais toujours besoin quand même quelqu'un d'autre, tu vois, pour. Et j'avais besoin, finalement, Bowie, c'était mon ami imaginaire. J'emmenais avec moi dans la voiture, on allait sur la Costa Brava, on allait bronzer ensemble, et puis voilà, moi, j'avais mon baladeur dans les oreilles.
9: Walkman,
14: ouais, oui, 80, ouais. Walkman, et puis on, bah, ouais, c'était mon pote en
9: et
14: fait.
9: Vous reveniez par Castelnaudary.
14: Oui,
9: alors là, c'était encore une autre ambiance.
14: Oui, alors c'est vrai que à l'aller, on fonçait à toute berzingue. Ouais. Voilà. Et après, au retour, on avait le droit de chiller un peu. Et donc, on passait par Castelnaudary. C'est-à-dire qu'après d'avoir engurgité énormément de calamars frits, etc., hop, on allait manger un cassoulet. On faisait une pause. Pose cassoulet, voilà, exactement. Le cassoulet, parce que peut-être mon père, il n'avait pas envie de revenir tout de suite Tours. Et on s'appelait un cassoulet à Castelnaudary, c'était traditionnel.
9: Ce qui est génial dans le partage, et je sais que vous avez un goût prononcé aussi pour les musées aujourd'hui, qui est aussi un lieu de peut-être d'évasion pour vous, c'est le musée d'Ali de Figueras. Alors, ok, j'ai quitté la France un instant, mais ça, c'est le musée que vous visitiez avec vos parents.
14: Oui, en même temps, le musée d'Ali de Figueras, c'est presque une région française, parce qu'il y a plein de touristes français qui viennent. Parler autour de vous, que ce soit notre génération, même avant ou après, tout le monde est passé par le musée d'Ali parce que c'est pas très loin de la France, et puis c'est très ludique pour un enfant, c'est extraordinaire. Voilà, les fauteuils bouchent, et puis pour un adolescent aussi. Moi, je me rappelle avoir été complètement ému en tant qu'adolescent parce qu'il exposait un poil de cul de sa femme, Gala, sur un sucre. Ah ouais, je dis waouh. Alors je regardais ce poil de cul traversé par des rayons de lumière et ça me fascinait quoi.
9: Dans votre process et dans votre vie, Luz, il y a la musique. On a compris votre passion pour signe. Vous faites vous aussi de la musique à ce moment-là, à l'adolescence, vous êtes batteur.
14: Ouais, enfin, je suis batteur. On a une batterie.
9: Après, on redéménage. Effectivement, on n'est pas forcément batteur. Mais...
14: Non, voilà, c'est ça. C'est comme on a un crayon, on n'est pas forcément dessinateur non plus. Mais effectivement, à un moment donné, j'ai une batterie. En plus, en plein quartier résidentiel. On a encore changé de.
9: Ah, ça va plus loin. Vous avez un groupe.
14: Ouais, on a un groupe, mais il a absolument pas de nom. C'est-à-dire qu'on a.
9: C'est
14: que tout le monde change.
9: Et pas de style.
14: Et pas de style du tout. Pas de style du tout. Parce qu'il y en a un qui était. Moi, j'étais. Il y en a un qui était fan des Pink Floyd. L'autre fan de Depeche Mode, moi j'étais fan de Led Zeppelin. C'était incohérent, totalement incohérent. Ouais. On n'a jamais réussi à faire un seul véritable morceau, mais ça a duré longtemps. Ça a duré un an.
9: Dans les lieux que vous affectionnez particulièrement, il y a votre atelier. Ça ressemble à quoi un atelier d'un dessinateur comme Luz?
14: Oh bah ça ressemble à
9: un joyeux foutoir.
14: C'est et une fois tous les trimestres, ça se range et après ça redevient un foutoir. C'est comme si c'était un pop-up de bordel en fait.
9: Dessiner, quand on a préparé ensemble cette émission, on m'a dit mais dessiner c'est rigolo.
14: Oui, c'est rigolo. Je pense que c'est important de le dire à la jeune génération, toujours un peu idiot de dire ça, mais à ceux qui suivent, c'est-à-dire que après le parcours que j'ai, il y a eu un moment donné où le dessin est devenu quelque chose de très très dur, très responsable. Et j'aime bien cette émission parce que aussi ça permet de montrer que le dessin c'est quelque chose qui arrive aussi dans une forme d'irresponsabilité. On dessine ce qu'on veut, on avance, on progresse. On ne sait pas du tout forcément où on va. Et même là encore, moi, je ne sais pas encore où je vais. C'est pour ça que j'aime bien. C'est plutôt assez logique de parler de mon parcours, parce que mon parcours, il est toujours en cours, au final.
9: Work in progress, on parlera de peut-être aussi l'avenir du dessin humoristique et satirique aujourd'hui. Quelle est sa place en France? Quelle est sa place dans le monde? Et puis, on a encore pas mal de choses à se dire dans votre work in progress, justement, sans oublier ce livre, Un diamant dans les gravats, dont on parlera d'ici quelques minutes. Et si votre prochain entretien d'embauche se déroulait en tenue de sport. C'est possible, pas besoin pour autant de vouloir devenir prof de sport. L'idée, c'est bien de rencontrer son futur employeur sur un terrain plutôt que dans un bureau. Une belle initiative qui nous vient de ce pays, notamment de la Côte Basque. Robin Bernot, vous êtes aux côtés d'Aran Tchakourouchari.
10: Imaginez trouver votre prochain emploi sur un terrain de rugby.
15: Super.
10: Oui, bon, si vous vous appelez Antoine Dupont, Louis Bielbiaré ou encore Pauline Bourdon-Sensus, c'est normal. Mais là, je vous parle vraiment de tout le monde, que ce soit vous ou moi, même si j'aurais fait un très bon talonneur, mais ça, c'est notre histoire. Il y a quelques jours, à Hendaye, France Travail a proposé l'opération du stade vers l'emploi avec un concept très simple. Recruteurs et demandeurs d'emploi se sont rencontrés par le biais d'activités sportives. Écoutez Gwenola Trivière, directrice de l'agence France Travail de Saint-Jean-de-Luz, au micro d'Arantxa Kourouchari.
16: L'idée, c'est que sur cette matinée, on casse les codes. On n'a pas de CV. On est là pour un peu, surtout mettre en avant ses qualités, son savoir-être. Le midi, on fait une levée d'anonymat. Et donc derrière, on enchaîne directement sur un format job dating beaucoup plus classique en tenue de sport.
10: Ces ateliers ont aussi pour but d'enlever le stress que peuvent procurer des entretiens d'embauche classiques.
16: Là, on va regarder les gens de façon différente, de façon complètement neutre en fait. On va apprendre à se découvrir, à se parler. Les premières relations sont beaucoup plus détendues parce qu'on partage quelque chose, une découverte, une stratégie sur certains exercices. Et donc c'est une façon vraiment différente de rentrer en contact.
10: Alors ici, dans les Pyrénées-Atlantiques, ça marche. Et vous, qu'en pensez-vous? Je suis allé en discuter avec Isabelle, retraitée sportive, qui s'apprêtait à prendre le départ d'un 10 km. Pour elle, l'initiative est hyper positive.
17: Beau projet, tout ce qui touche le sport est toujours intéressant. Et en plus, ça ameute les foules, donc c'est très bien.
10: Finalement, quoi de mieux que le sport pour faire des rencontres?
17: Oui, de rassemblement. Là, on est tous égaux. Il n'y a pas de riches, de pauvres, de moches, de beaux. On est tous là pour le sport, les esprits d'équipe.
10: Mais n'est-il pas un peu dangereux de peut-être plaquer son futur patron avant même d'être embauché?
17: Non, au contraire. Ça peut être un bon moment pour le faire.
10: Alors, plus sérieusement, la recherche d'emploi peut s'avérer être une vraie galère et pas que pour les jeunes.
17: Surtout des seniors, on nous demande de bosser plus longtemps, mais à 60 ans, vous ne trouvez plus de boulot apparemment aussi.
10: Ainsi, sortir du cadre formel de l'entretien dans un bureau permet aux recruteurs de découvrir des talents qui seraient peut-être passés inaperçus lors d'un entretien classique où le CV reste très souvent au centre de la discussion.
9: Avec une opération qui se déroulera d'ailleurs dans les prochains jours, le 8 octobre à Cosne-Cours-sur-Loire, mais également à Montélimar le 9 octobre ou encore à Rennes le 16 octobre. Luz est votre invité ce soir depuis maintenant 20h et on partage bien son parcours, cet ancrage en Touraine, mais pas seulement. Un diamant dans les gravats, Manu au musée, c'est publié chez Stock. On va enfin en parler dans un instant sur ICI.

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2: Et mon invité Luce, grand prix de la critique des journalistes de bande dessinée, prix Wolinski de la BD du Point pour Deux filles nues, sorti en 2024, Fouve d'or en 2025, prix du meilleur album de l'année au Festival d'Angoulême. Luce est votre invité ce soir, il vient aussi nous présenter ce livre, premier récit, Un diamant dans les gravats. On a beaucoup parlé de tout, on a beaucoup parlé de votre enfance, de votre adolescence, on a compris aussi le cheminement qui fait qu'à un moment donné, vous montez à Paris. Vous avez quel âge quand vous arrivez à Paris ?
3: 19 ans.
2: Ah, c'est jeune, hein ?
3: 19 ans, ouais. Je m'installe à 20. Voilà.
2: Vous vous installez dans quel quartier d'ailleurs à ce moment-là ?
3: Je m'installe du côté de Nation.
2: Nation,
3: ouais.
2: Un quartier plutôt populaire d'ailleurs.
3: Populaire, dans un 11 mètres carrés.
2: Ouais.
3: juste de la place pour s'allonger.
2: C'est déjà bien. Bon, vous arrivez avec des dessins, vous arrivez pour conquérir la capitale, ou en tous les cas, vous avez envie de faire quelque chose de ce voyage. Vous allez essayer de vous faire connaître. Puis alors, c'est quand même complètement dingue. Si vous allez me dire c'est vrai, vous croisez Cabu par hasard.
3: Alors, presque par hasard. C'est-à-dire que c'était une journée où j'avais fait un dessin. C'était l'époque où Édith Cresson était ministre de la France.
2: Et j'avais 1991. Fait un dessin. 91.
3: Oui, c'est ça, ouais, 91, tout à fait. Un copain me loge à Paris, et puis je me décide de faire la tournée des popotes, comme on dit, d'aller voir tous les journaux qui publiaient des dessins, et il y en avait beaucoup à l'époque.
2: Ouais,
3: il y en avait énormément.
2: Ouais.
3: Ce qu'il y a, c'est que je reste toujours un provincial dans l'âme, c'est-à-dire que je suis à Paris, et je me paume complètement à Paris, je mets un temps fou pour réussir à trouver le câlin chaîné, parce que c'est là où je voulais aller au départ. Et une fois que je l'ai trouvé, ils m'ont dit, ah bah non, c'est pas là, faut refaire tout Paris, il faut aller dans un autre endroit, à l'imprimerie, à Ballard. Et alors je passe le reste de la journée à essayer de trouver l'endroit. Je me perds évidemment, et sous un porche, voilà, je croise quelqu'un avec une coupe au bol, des lunettes.
2: Mais on voit tous.
3: Et un impair. Voilà, mais c'était exactement
2: moi, Cabu.
3: Cabu, et moi j'étais quasiment le même. J'étais le même, sauf que j'avais des cheveux un peu plus longs. J'avais un impair moi aussi, et lui il avait son top bag.
2: Et il est séduit parce qu'il vous emmène à ce moment-là la grosse Bertha. Alors pour ceux qui ne savent pas, c'est l'ancêtre de Charlie Hebdo.
3: Ouais. Il me dit, ne va pas au cadre enchaîné parce qu'il modifie les dessins, c'est pas bien, mais viens avec moi à la grosse Bertha. C'était le nouveau journal satirique qui était sorti juste au début de la guerre du Golfe, donc en janvier 91, et où il y avait tous les gens qui allaient faire Charlie Hebdo après, c'était Richard, Beris, Eptinius, etc.
2: La suite, on la connaît. Je voudrais juste citer aussi, puisque j'ai parlé des prix que vous avez eus, Indélébile, BD qui raconte vos 23 ans, à Charlie Hebdo, qui a été récompensé par le prix France Info. Vous avez eu le prix des Inrock de la catégorie BD, ça c'était pour Vernon Subutex.
3: Oui, l'adaptation de Virginie Despentes. Ouais.
2: Qu'est-ce que ça représente, tous ces prix d'ailleurs, Luce?
3: Oh, ça représente, je sais pas si ça représente quelque chose. Ce qui a été important quand j'ai eu le Fauve d'or, donc il y a ça 2 ans, à Angoulême, donc grosse distinction. Pour moi, ce qui était important, c'était le fait que c'était la reconnaissance que mon parcours après Charlie était valable. Voilà, j'ai arrêté le dessin de presse, je suis parti dans la bande dessinée, je suis parti dans un autre délire, une autre temporalité, et puis et finalement mes nouveaux pères, PIRS, ont décidé que je faisais partie aussi de leur monde. Voilà, j'étais devenu un dessinateur de bande dessinée comme les autres.
2: Des reconnaissances. Alors. Je ne sais pas si vous vous souvenez des premiers petits boulots avant d'arriver à tout ça. Je fais des allers-retours.
3: Oui.
2: Je ne parle pas de votre papa que vous allez aider au Crédit Agricole quand vous avez consigné des chèques avec lui.
3: Oui.
2: Est-ce que vous rappelez de cette période où, quand à Paris, vous faites vos premières caricatures, vous allez Place du Tertre, qui est mondialement connue.
3: Ah oui, je vais Place du Tertre pour voir à quoi ça ressemble.
2: Non,
3: mais par contre, mes premiers pas, ça reste à Tours. On revient encore à Tours.
2: Quand vous dessinez les bébés, là.
3: Ouais, je trouve des endroits où il y a justement des vides-greniers ou des fêtes votives quelconques. Je mets un tréteau, une planche, et je me mets à dessiner les gens pour 10 francs.
2: 10 francs le dessin devant la galerie du Mammouth de Saint-Avertin.
3: Ah ouais, alors ça, c'était dans la galerie même de Mammouth.
2: C'est authentique, excusez-moi.
3: C'était, pour moi, c'était avant d'arriver à Charlie, c'était le highlight de ma carrière.
2: Non, mais vous repensez à ces deux périodes, c'est-à-dire effectivement la période où vous êtes dans la galerie du Mammouth à 10 balles le dessin, et aujourd'hui, avec tous les prix que je viens de citer, avec la carrière que vous avez eue, même si vous l'avez dit, c'est work in progress.
3: Mais quelque part, je suis toujours dans la galerie du Mammouth, en fait. Je suis toujours à essayer de faire le meilleur dessin possible, et je me suis amélioré, un peu amélioré en dessinant les bébés, parce que les bébés que je dessinais à l'époque dans la galerie de Mammouth ou ailleurs, je les vieillissais d'à peu près 80 ans.
2: C'est dégueulasse.
3: Non mais je le faisais pas exprès. J'étais obligé de rendre les 10 balles
2: des vieux bébés flippés, quoi.
3: Ouais ouais.
2: Bon, Luz, on est avec vous depuis 20h. Pour ceux qui l'ignorent encore, on ne parlera pas des lieux qui rythment votre vie au quotidien. On ne parlera pas des endroits que vous fréquentez aujourd'hui et de comment vous vivez, parce que vous restez sous protection policière, sous contrôle. En tous les cas, votre parole est encore contrôlée aujourd'hui.
3: Je suis libre de dire ce que je veux, mais je peux pas dire. Voilà, je reste aussi. Moi, c'est une logique de discrétion. Peut-être aussi, c'est il y a plein de gens qui racontent pas forcément tout ce qui se passe dans leur vie, et moi, c'est un peu plus que d'autres.
2: Moi, j'ai trouvé quand même un lieu en France dont on pourrait parler que vous ne connaissez pas et que vous rêvez de découvrir, parce que c'est une question que je pose souvent dans l'émission.
3: Ouais.
2: Quand on se balade dans toutes les régions, il y a toujours un endroit où on se dit ah mais ça fait des années que j'ai envie d'y aller, j'y vais pas. C'est les grottes de Lascaux.
3: Ah oui, je rêverais d'être dans les grottes de Lascaux. Je rêverais même d'être un des deux gamin qui a découvert les grottes de Lascaux, il y a de ça 70 ans, je crois, à peu près.
2: Ouais.
3: Parce que, pour moi, les hommes préhistoriques, le dessin pariétal sur les murs, tout ça des grottes de Lascaux, pour moi, c'est les collègues de bureau.
2: Ouais.
3: Moi, pour moi, c'est ça. Ce serait finalement retrouver cette énergie, cette innocence du dessin, et puis d'essayer de comprendre et me laisser envahir peut-être par l'esprit de ces hommes des cavernes qui ont été mes ancêtres de graphique.
2: Luz est votre invité. Après l'effondrement du 7 janvier, j'ai dû fouiller dans la somme de mes gravamentaux. Je cite. Pendant plusieurs années, je me suis assis au bord de ce moi pulvérisé, à contempler le moindre caillou, à envisager de refonder le tout. Je ne sais pas comment j'ai pu me reconstruire au fond, mais dans l'exploration méticuleuse de ma personnalité à terre, que j'ai finalement réussi. C'est un extrait de ce livre que vous sortez, qui est votre premier récit. Est-ce que c'était le bon moment pour sortir ce premier récit ?
3: Ah, il n'était pas en tête avant. Il n'y avait pas de comment dire. C'était pas un pur calcul. C'était le seul moment qui était possible pour moi d'aller faire un travail dans Pompidou vide, parce que tout d'un coup Pompidou allait être vide. Et c'était le bon moment peut-être pour moi de parler de reconstruction.
2: Beaubourg, personnage dans le livre.
3: Oui, c'est un personnage, c'est une matrice pour moi, parce que comme tout provincial, on va vers quelque chose quand on va à Paris, pas uniquement vers le métier, mais on est attiré par
2: Beaubourg, c'est là où il y a le centre Pompidou, pour ceux qui ne connaîtraient pas Paris.
3: Oui, d'ailleurs, moi je ne sais pas si on dit centre Pompidou, musée Beaubourg.
2: C'est le truc où il y a les tuyaux, comme disait Coluche.
3: Exactement. Où il y a toujours des tuyaux, mais à l'intérieur il n'y a plus rien. Mais c'était pour moi c'était une matrice artistique, ce truc-là, et tous les musées, ce sont des matrices artistiques où qu'ils soient.
2: Vous parlez du fait qu'être seul dans un musée, on en parlait tout à l'heure, en chantier, c'est savoir se laisser envahir par la somme des tableaux absents.
3: Ouais.
2: On parlait des tableaux tout à l'heure. Qu'est-ce que vous voulez nous dire à travers ce récit, Luz ?
3: Waouh ! Écoutez, déjà, c'était. J'avais envie de faire un reportage dans un endroit. J'avais de retrouver le plaisir du reportage.
2: Du reportage.
3: Voilà. Là, il n'y avait pas d'être vivant, à part une personne de la sécurité qui me surveillait pour pas que je fasse pipi dans les coins. Mais j'avais envie de trouver une. Je sais pas ce que je voulais faire. Je voulais parler de reconstruction, et finalement, oui. ce que j'ai vu, ce que j'ai ressenti, c'est finalement l'absence très forte. Et comme c'était un lieu vide, j'ai convoqué les fantômes, j'ai convoqué les absents et les fantômes qui sont pas que les fantômes qui sont issus du 7 janvier, mais qui sont avant, mais aussi les parents qui sont pas toujours à côté de moi. C'était aussi convoquer presque le fantôme le plus important. Un des fantômes que j'ai convoqué, c'était moi-même aussi. J'ai convoqué le dessinateur que j'ai commencé à devenir en partant de Tours.
2: Qui est Francine ?
3: Francine, c'était donc la Sécu, c'était la personne qui était responsable plutôt de la sécurité du musée, et qui me permettait d'aller de salle en salle et qui demandait au central, parce qu'il y avait aussi d'autres gens, le central, mais ça c'était, je savais pas, on les avait jamais vus, qui ouvrait et qui allumait les lumières. C'était une âme, c'était une espèce d'ange gardien, en fait, elle se définissait comme ça.
2: C'est quoi l'avenir d'un dessinateur de presse, d'un dessinateur humoristique, satirique aujourd'hui en France?
3: Oh, ça, j'en sais rien. Je pense que un dessinateur, de toute façon, on revient toujours à quelque chose de l'enfance. C'est-à-dire, on essaye de créer son propre monde quand le monde autour de nous est absolument incompréhensible. Et je pense que le monde, c'est difficile de trouver une espèce de logique dans le monde dans lequel on vit. Alors, créer son monde, créer une safe place, c'est déjà quelque chose d'important pour soi. Et si en plus on peut partager sa safe place et convoquer et inviter finalement les lecteurs et les lectrices à nous rejoindre dans cette safe place, c'est déjà pas mal. Et moi je dirais qu'aux gamins de maintenant, dessiner tant que vous pouvez.
2: Parce que vous dites, le dessin a toujours été là pour vous soutenir. C'est le dessin qui vous sauve, tout le temps.
3: Je ne sais pas s'il me sauve, mais en tout cas, il est là, pas forcément comme une béquille, mais il est là comme une présence, en fait. Et dessiner, c'est naître, c'est la garantie de n'être jamais seul.
2: On l'a fait, cette émission.
3: Et ouais, on l'a fait, c'est pas mal.
2: C'est pas mal, on a passé un très bon moment, parce que vous l'avez compris, c'est pas facile pour Luce de pouvoir parler de beaucoup d'endroits, et pourtant on se rend compte qu'en une heure, on a appris beaucoup sur vous, sur votre dynamique, et jusqu'à ce que vous avez fait aujourd'hui, ce que vous faites encore. Évidemment, on aurait pu parler encore longtemps de ce livre, mais j'invite tout le monde à lire ce premier récit, Un diamant dans les gravats, chez Stock Manio Musée. C'est Luce qui le signe. C'était un plaisir.
3: C'était un plaisir. Dessinez, soyez libre.
2: Luce, votre invité à retrouver sur ici.fr. Rendez-vous demain avec d'autres invités. Écoutez les conseils de Luce qui était avec nous ce soir. Salut.

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2: Salut à toutes, salut à tous et bienvenue dans Décibels, votre rencard musical. Tous les soirs sur votre radio ici, on est ensemble jusqu'à 20h pour celles et ceux qui se noieraient un petit peu dans cette semaine qui n'en finit pas. Faut bien se dire la vérité. Nous sommes jeudi. Voilà, vous avez fait le plus dur. Et niveau musique, vous allez voir, ce soir, ça va être la régalade entre l'anniversaire de Youssou N'Dour, un blind test consacré au duo, des nouvelles de Camille, de U2, et puis nos invités, les excellents Dynamite Shakers.

de rock, garage, français, originaire de Vendée, qui vient de sortir son deuxième album sur lequel on a eu un immense coup de cœur. Éloine et Lila Rose des Dynamite Shakers sont les invités de Décibel. 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Voilà. Alors, pour démarrer l'émission, eh bien, je vous annonce que U2 a 50 ans. Mais oui, c'est possible. Vendredi dernier, il y a eu une série de concerts surprises à Dublin. Et puis, comme souvent, en même temps, c'est un groupe qui a vendu 175 millions d'albums. Ils savent célébrer. Ils font les choses bien et ils ont annoncé pour leurs 50 ans la sortie d'un 16e album, Carnaval de Loos, qui sortira le 13 novembre. Deux extraits sont déjà disponibles, Silencio et Street of Dreams. Vous allez voir que pour un groupe de 50 ans, c'est encore la forme. Voici U2.

Emilia Pérez. Et puis les enfants aiment bien aussi la voix de Camille dans la bande originale du film Ratatouille. Ça, c'était en 2007. Bref, le sixième album de Camille vient de sortir. Il s'appelle The Sound of Milk, le son du lait. C'est une somme de travail autour de la maternité au moment de la naissance, puis de l'enfance, puis de l'adolescence des gamins. C'est la partie adolescence de ce disque qui est la plus pop, on va dire. Et on va y trouver notamment cette chanson qui s'appelle « Si tu souris aux anges ». On vous recommande chaudement l'album de Camille qui est un véritable coup de cœur.

Quel beau message adressé à ses enfants, à tout le monde d'ailleurs. Écoutez l'album de Camille, The Sound of Milk. La tournée commence le 5 novembre à Rouen et va durer jusqu'au printemps.

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1: Du rock français dans l'actualité musicale. Oui, j'ai l'impression d'être de retour dans les années 90. Ça me fait des émotions. Mais pourtant, c'est la vérité. Un pur album rock est sorti à la fin du mois d'août. Il est made in France. Le groupe s'appelle Dynamite Shakers. Éloine et Lila Rose du groupe sont avec nous ce soir. L'album, c'est Marilyn et il démarre comme ça.

0: guitare, basse, batterie et un micro dans lequel on n'a pas peur de brailler. Mais oui, bonsoir à vous tous les deux.
1: Bonsoir. Bonsoir.
0: Bienvenue. Vous sentez la joie dans ma voix parce que c'est vrai que mettre côte à côte le mot rock français à la radio, sans parler de quelqu'un qui est mort il y a 15 ans et qui nous manque beaucoup, genre Bachung, et ben c'est pas si souvent. Dynamite Shakers, c'est un groupe qui existe depuis 2019. C'est bien ça?
1: C'est ça, ouais, tout à fait.
0: Le projet, c'était donc dès le départ de faire du rock. Est-ce que on a essayé au début de vous dissuader en disant ah oui, alors ça n'est pas du tout à la mode. Auriez-vous plutôt envie de faire un petit peu de rap, par exemple, ou autre chose?
2: Ah non, on n'a pas de temps à essayer de nous en dissuader, mais on sentait parmi les gens de notre âge que c'était plus trop à la mode, en effet.
0: Et même, dans vos cercles d'amis, il n'y avait pas forcément de gens qui écoutaient alors soit du rock actuel, soit même du rock un peu vintage.
1: Non, franchement, quand on a commencé au lycée, il n'y avait pas trop d'enthousiasme autour de nous parmi nos potes, non.
0: Alors, aujourd'hui, un deuxième album qui fonctionne super bien, qui est à la fois très bien accueilli par le public, vous l'avez entendu dans ma voix, ça faisait longtemps qu'on attendait un album de la sorte, par la presse aussi, donc ça fait très plaisir, et puis surtout par les maisons de disques, parce que vous êtes sur une grosse maison de disques, vous êtes chez Barclay, qui n'avait pas signé de groupe de rock depuis Mathusalem, donc est-ce que vous pensez que là vous êtes en train de réenfoncer une porte alors qu'avait été ouverte à un moment, puis qui s'était refermée? Est-ce que vous avez cette sensation-là de lancer peut-être un nouveau mouvement?
2: Je pense qu'on s'en rend pas trop compte.
0: Ouais.
2: En vrai, on fait notre petit bonhomme de chemin depuis le début. Et juste, on kiffe et puis on pense pas trop à ça. Ouais.
1: Si ça peut relancer quelque chose, tant mieux. Quoi,
2: ouais,
1: parce que nous, on adore écouter du rock. Et on sent, on le voit, il y a plein de petits groupes, enfin d'autres groupes autour, et puis qui étaient là déjà avant nous aussi, qui sont là. Donc il y a vraiment une scène qui est présente. Mais ça serait cool qu'elle ait un petit... qu'elle soit écoutée.
0: Ah là, c'est ça. Encourageons le rock français, les amis. Ça passe par, évidemment, écouter les albums, en parler, les streamer, ou alors soyons fous, les acheter en physique. Il faut les avoir chez vous. Et puis aussi, aller voir les groupes en concert, évidemment. Cet album, donc, Marilyn, qui est sorti il y a un mois, on entend dessus vos deux voix. Ça, c'est une nouveauté chez les Dynamite Shakers, puisque au départ, c'était toi, Éloane, qui chantait tout. Et on a mis un micro devant la bouche de Lila Rose qui s'est mise à chanter comme un ange. Alors, c'est nouveau ça, même dans ton parcours de musicienne, de chanter, ou bien tu chantais déjà, mais juste en secret et pas dans le groupe?
2: Ouais, c'est plutôt ça, ouais. Je chantais plutôt en secret. Mais sur le premier album, je chante un morceau.
0: Ouais.
2: Une petite balade. Et sur le premier album, j'ai aussi composé d'autres morceaux où j'ai fait chanter Éloane. Et pour le deuxième, en fait, vu que ça avait bien marché sur le premier, sur un morceau, bon, on a suivi ça sur le deuxième album et j'ai chanté les morceaux que j'ai composés.
0: Alors, voix de fille, voix de garçon, français, anglais, il y a tout chez Dynamite Shakers.

0: ce nightclub qu'on a l'impression de vivre, de ressentir dans le vieux Bus Palladium, par exemple. C'est marrant que ça sonne comme ça. À quel moment dans vos parcours respectifs le rock arrive et par quel moyen, par quel médium?
1: Moi, il arrive un peu tard en vrai. J'en entendais depuis tout petit grâce à mes parents, mais j'accrochais pas du tout avec.
0: Ouais.
1: Et c'est vraiment à mes 16 ans en seconde où je suis tombé sur Nirvana, j'ai vu des lives sur YouTube et vraiment là ça m'a fait un petit déclencheur.
0: Ouais.
1: Putain, c'est stylé et tout, j'aime bien le son et
0: ouais.
1: Et avant j'écoutais un peu de musique mais je trouvais pas forcément ma voix, je suivais ce que tout le monde pouvait écouter, donc c'était plutôt du rap.
0: Et donc le choc esthétique, c'est Nirvana.
1: Ouais.
0: Carrément, et donc d'abord. 5 minutes après, tu te rends compte que le mec est mort.
1: Ouais,
0: et ça a été.
1: Voilà. Bah ça, je savais, mais non. Et après voilà, c'est je suis passé à autre chose aussi avec les années 50. Je suis tombé fan rapidement d'Arctic Monkeys aussi. Et voilà, et après j'ai découvert plein de choses ensuite, mais ça a été Kurt Cobain le premier truc. Ouais.
2: Et Lila Rose.
3: Moi c'était pareil, j'avais 15 ans. Et sur YouTube, je tombe sur un live des Beatles.
0: Oh!
3: Voilà, de 64 chez S. Sullivan. Et puis, je suis tombée amoureuse, quoi, des Beatles. Complètement fanatique. Toute ma période lycée, j'écoutais que ça.
0: Que les Beatles?
3: Ah, que les Beatles. Peut-être un peu les Stones.
0: Isolée.
3: Ouais. J'écoutais un peu les Stones aussi. Mais vraiment que les Beatles, quoi, pendant plusieurs années.
0: C'est beau. L'album s'appelle Marilyn de Suilla par le vide. La nuit.

0: question de chanter en français, évidemment, elle arrive, j'imagine, vite quand on est un groupe en France. Au départ, c'était pas le projet, ça l'est devenu. Comment s'est passée cette transition ?
1: En fait, il y a 2 ans, donc on commençait à composer le deuxième album, et c'est vrai que on commençait à tourner en rond sur les rimes dans notre écriture. En fait, on n'est pas bilingue et on sentait que ça coinçait. Plus ça allait, plus on avait du mal à entendre notre accent français aussi.
0: Ah.
1: Et ça nous saoulait. Donc on s'est dit, pourquoi pas essayer d'écrire en français, même si au début ça nous rebutait parce que nous, ce qu'on voulait, c'est sonner garage, sonner à l'anglais, sonner américain.
0: On avait... C'est ça. En fait, toutes vos références, elles sont anglo-saxonnes.
1: Voilà, tout. Ouais. Et donc, ça, on avait peur de s'éloigner du truc, mais on s'est dit, non, notre musique a pas resté la même, et juste, on chante avec notre langue. Et c'est ce qu'on a fait. On a adoré parce qu'on était beaucoup plus réfléchis sur nos textes. Enfin, c'était vraiment plus intéressant de travailler.
0: Ah oui, vous pouvez aller plus loin.
1: Exactement. Ouais. Ouais.
0: Mmh. C'est ce qui se passe, par exemple, dans cette chanson qui s'appelle Cinéma. C'est un des grands moments de Marilyn, l'album des Dynamite Shakers, qui est disponible et que nous célébrons ce soir dans Décibels.

0: Les meilleures fins de chansons depuis le premier album des Strokes.
1: Et dans ma bouche, c'est un compliment. Des vraies fins de chansons. Merci, bravo, Dynamite Shakers. Ils sont les invités de Décibel ce soir. Éloane et Lila Rose sont avec nous. Et on cite François et Calvin. Mmh.
2: Voilà. Tout à fait.
1: Ça, on a les quatre fantastiques ensemble. Évidemment, vous entendez ça, vous vous dites, ça doit être bien en concert. Alors oui, c'est très bien en concert. Vous êtes en train de préparer votre tournée 2027. Avant, il y a un retour en Vendée, hein, là d'où vous venez, retour aux sources. 11, 12, 18, 19 décembre, vous serez en résidence dans un endroit qui s'appelle le Roxy, à Saint-Gilles-Croix-de-Vie. Vous allez tester plein de trucs pour la tournée 2027, devant un public qui vous connaît très bien.
2: C'est même carrément des concerts, même pas oui. Des résidences, ouais.
1: Mais être comme ça quatre fois au même endroit,
2: exactement.
1: Ça permet.
2: Effectivement, on va tester plein de trucs pour aussi varier les concerts, qu'ils soient pas tous les quatre les mêmes.
1: Oui.
2: Mais c'est vrai qu'on connaît bien le lieu, donc on peut tester plein de choses.
1: Voilà. Alors ça se remplit très très vite, évidemment, puisque c'est les enfants du pays. Mais voilà, si vous nous écoutez, vous dites ah mais moi je suis pas loin, eh ben vous pouvez encore acheter des tickets pour le Roxy donc en décembre. Et puis ensuite la tournée 2027, alors qui commence à peine à se dévoiler, mais vous serez à Saint-Nazaire le 28 janvier, à Strasbourg à la Laiterie le 26 février, et puis Paris le Trianon pour le 27 février. Ah je vois des petits sourires. Bah oui, vous avez déjà joué à Paris. Je me souviens d'une boule noire.
3: Ouais.
1: Voilà.
2: On a fait le Buspadium récemment. On l'avait fait aussi avant qu'il soit rénové.
1: Ouais.
2: Le petit bain aussi.
3: La maroquinerie aussi.
1: Ouais.
3: On a fait aussi l'Olympia en première partie. On a fait des premières parties un peu par-ci par-là. Voilà.
1: Joli, c'est joli quand même, c'est un bon parcours avec deux albums, mais aussi, j'en ai pas parlé, des EP où vous vous êtes souvent amusé à reprendre des chansons, etc. Donc on peut s'attendre à un mélange de tout ça pour les concerts ou...
2: On évite trop de faire trop de reprises,
1: oui.
2: Mais il y en aura deux.
1: Ah bah c'est pas mal. Non, quand on est fan de rock et qu'en plus on a envie de transmettre, parce que j'ai l'impression qu'il y a de ça aussi chez vous. Oui, c'est toujours chouette de caler une petite reprise.
2: Ouais, montrer un peu nos influences.
1: C'est ça. Alors, l'accent français, puisqu'on en parlait tout à l'heure, moi je ne l'entends pas.

0: Smile Won't Change a Thing, parce qu'il y a aussi des chansons en anglais sur cet album de Dynamic Shakers. Vous les fabriquez comment, vos chansons? C'est à quatre, c'est une démocratie, ou comment ça marche?
1: C'est nous deux qui composons et écrivons.
0: Okay.
1: Et souvent, on bosse chacun de notre côté chez nous, on ramène les accords et les paroles. Et puis on met en commun tous les quatre, on répète, on fait les arrangements tous les quatre. Mais ça nous arrive aussi d'écrire tous les deux.
0: Ouais. Et l'équilibre est facile à trouver? Si l'une ou l'un ou l'autre trouve que c'est un peu moins bien, qu'on pourrait changer des choses, c'est facile de se le dire ou pas?
2: Ouais, franchement, on est souvent assez d'accord sur nos au départ, pas forcément, puis on teste.
0: Ouais.
2: Et puis on est toujours d'accord en mode, ah ça c'est mieux de faire comme ça. Non, franchement, ça se passe bien. Ouais.
0: C'est un groupe qui va bien, les amis, qui donc ira loin. Dynamic Shakers, invité de Décibel, et leur album a gagné au Blind Test. À tout de suite.

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2: Éloane et Lila Rose, les Dynamite Shakers, sont avec nous ce soir dans Décibel. Et puisqu'on vous découvre dans l'émission, écoutons déjà quelques notes de Spleen de toi. Très jolie chanson de votre nouvel album, Marilyn.

0: du rock sautillant, oui, mais aussi de la power ballade, comme on aime, histoire de mieux vous cerner, vous comprendre, vous découvrir. Lila Rose et Loane, voici pour vous le questionnaire des choix cornéliens. Déjà, une question que je me pose vraiment depuis longtemps, dynamite ou dynamite, pour de vrai?
1: En vrai, n'importe, mais nous on dit dynamite.
0: Ah, vous dites dynamite?
2: Ouais, on dit dynamite.
0: Dynamite shakers. Dynamite shakers. Oui, allez, tout fonctionne. Ça, c'est bien, j'aime bien. Punk anglais à la Sex Pistols ou punk américain à la Ramones?
1: Américain.
2: Ramones. Ah, ouais, moi, je dirais plus anglais.
0: Ah, ça y est. Une scission dans le groupe. Lila Rose, si tu devais jouer un destin de rockeuse au cinéma, ce serait plutôt Janis Joplin, qui est morte à 27 ans, ou Patti Smith, qui aura 80 ans en décembre.
2: Ah, Patti Smith.
0: Et Loane, la banane de Brad Setzer, des Stray Cats, ou le jeu de jambes d'Elvis Presley?
1: Ah, Brian Setzer.
0: Ok, j'aime bien. Vous préférez jouer devant 50 personnes qui pogotent ou 5000 personnes qui scrollent?
2: 50 personnes qui pogotent.
1: 50 direct.
0: C'est quoi votre plus grande scène? Vous m'avez parlé de première partie que vous avez faite. Donc c'est U Arena.
1: Ouais, c'est ça.
0: Ça s'appelle plus la U Arena.
1: Je sais plus comment c'est.
2: C'est la Plénitude Arena.
0: C'est la Céline Dion Arena en ce moment.
2: Voilà, c'est ça.
0: Et ça, c'est terrible. C'était en première partie de qui?
1: On a fait deux fois. On a fait Sum 41 et The Offspring.
0: Et alors là, comment on peut même gérer une salle de cette taille inhumaine, en fait?
1: Ouais, c'est... je sais pas. Non,
2: tu gères pas.
0: Non, t'y vas, au talent, quoi. Parce que là, vraiment... Mais ça, vous vous souvenez quand même de ce qui s'est passé ou c'est même un peu flou?
1: Ah, si, en vrai, moi, j'ai des trous de mémoire un peu dans ces moments-là parce que t'es un peu ailleurs. En vrai, t'es dans ta bulle.
0: Ouais.
1: Mais je me rappelle vraiment... comme si j'avais plus de force dans les poings, un peu voilà, le stress, quoi.
2: Et petit conseil, il faut pas regarder les gens qui sont au premier rang, parce que eux ils attendent juste The Offspring ou Sum 41. Du coup, ils sont pas très contents.
0: Ils font aucun effort pour zéro partie. Bah ouais, c'est dur. Allez, je vous emmène au karaoké. Il faut faire un duo masculin féminin. Vous faites Sous le vent, Céline Dion et Garou, ou vous faites Don't Go Breaking My Heart de Elton John et Kiki D.
2: Pas plus Elton John,
1: ouais,
2: je dirais.
1: Ouais.
0: Vous en faites ou pas?
2: Des duos?
0: Des karaokés. Des duos, il y en a sur l'album. Il y a des chansons, on entend vos deux voix mêlées.
2: Karaoké, non?
1: Jamais, ouais.
0: Ah là là. C'est peut-être une piste à explorer.
1: C'est vrai, c'est vrai.
0: L'inspiration pour le troisième album. La question Van Gogh, vous préférez perdre un doigt ou une oreille?
1: Une oreille.
0: Une oreille?
1: Ouais.
0: Ah ouais? Alors, c'est compliqué, Lila Rose, elle est bassiste.
2: Bah, ouais. Bah, si tu perds un doigt, tu peux plus trop jouer de guitare.
1: Bah ouais, c'est ça.
2: Je préfère perdre une oreille, comme ça, il m'en reste une autre.
1: Après, si tu peux choisir le doigt, ça...
0: Tu peux choisir le doigt. Oui, moi, je vais pas faire la difficile, franchement.
1: Allez, bon, en vrai, le doigt, du coup. Si c'est celui-là, là, ça va.
0: Intelligence artificielle ou cahier de brouillon, papier, crayon?
1: Ouais, cahier de brouillon.
2: Cahier de brouillon.
1: Mmh.
0: Ouais.
1: Direct.
0: Vous avez été tenté, ne serait-ce que par curiosité, de voir ces IA génératives?
1: Ouais, moi, j'ai essayé.
0: Alors,
1: carrément.
0: Qu'est-ce que t'en as pensé?
1: C'est hyper générique ce qu'ils peuvent écrire, enfin ce que tu peux.
0: Ouais.
1: C'est bon.
0: Alors, puis, moi, même... la seule que j'ai vue, c'est par exemple si je leur dis écris-moi une chanson dans le style d'Elvis. Et effectivement, ça va vaguement ressembler, mais c'est même pas hyper bien copié, quoi.
1: Non. Et puis, franchement, ça serait pas honnête de passer par l'IA.
0: Oui.
1: Tu t'appropries pas ta chanson, quoi.
0: Oui, en tout cas, c'est pas encore un outil qui est au point, quoi.
1: Non, bah même pas trop envie qu'il soit au point de fou, quoi.
2: Et puis nous, on prend plaisir à écrire et à composer, trouver des accords, la recherche et tout, c'est ce qu'on aime, quoi.
0: Ah oui. Et nous, on aime vous écouter Dynamite Shakers ou Dynamite pour les bilingues, mais ils valident Dynamite et ça nous arrange beaucoup. Sur l'album sur l'album Marilyn, il y avait la chanson Cinéma qu'on a entendue tout à l'heure, mais il y a celle-ci, Démarche Cisaillée, sur laquelle j'ai vraiment craqué. Elle est née comment, cette chanson?
1: Je me rappelle la composer quand j'étais, parce que des fois je suis sur Paris, des fois je suis en Vendée, et là je suis resté une grosse période à Paris et on répétait moins à ce moment-là, et fallait qu'on ait des nouvelles compos, etc. Et j'ai écrit sur ce que je pouvais vivre à ce moment-là, dans les soirées, tout ça. Et après on l'a mis en commun, et je sais plus quand c'était, par contre.
2: C'était pas longtemps avant qu'on enregistre l'album, je crois.
1: Et elle est cool, peut-être un peu plus libertines dans le style,
0: Mais c'est bien, ça vous va bien aussi. Démarche Cisaillée, un petit coup de cœur sur cet album. Les Dynamite Shakers, ils sont nos invités ce soir dans Décibels.

0: Encore une très bonne fin de chanson. Vraiment, je ne peux que vous remercier. Vous faites gaffe à ça.
1: Ouais, on peut pas faire de fade out surtout.
0: Ah, mais merci. C'est tellement énervant les chansons où en fait les mecs baissent le son en disant ça va, les gens vont comprendre. La chanson est finie, ils vont partir. C'est très agréable.
2: C'est vrai qu'en live, c'est un peu dur à reproduire les fade out.
0: C'est vrai. Bah oui, ça n'en finit plus. Non, bravo, vraiment. Ce disque, Marilyn, il faut que vous l'écoutiez parce que voilà, il fait du bien, il donne de l'élan. Les Dynamite Shakers. En concert, je vous redonne les dates, le retour en Vendée Tour, c'est comme ça que je l'appelle.
1: Ouais, problème.
0: Le Back Home Tour 2026, c'est les 11, 12, 18 et 19 décembre à Saint-Gilles-Croix-de-Vie au Roxy. Et puis tournée 2027 qui se dévoile à peine, mais on a déjà les premières dates, 28 janvier à Saint-Nazaire, 26 février à la laiterie de Strasbourg, 27 février à Paris, au Trianon. Tu disais tout à l'heure, Éloane, que tu faisais des allers-retours entre la Vendée et Paris. J'imagine que c'est la même chose pour toi aussi.
2: Moi, j'habite à Nantes.
0: Toi, t'habites à Nantes, voilà. Le fait justement de ne pas venir de Paris, est-ce que ça change quelque chose? Est-ce que, par exemple, c'est un truc tout bête, mais le fait d'être dans des villes plus petites où on a peut-être plus facilement accès à des espaces pour répéter qui sont moins chers, les groupes parisiens galèrent pour trouver des salles de répète et tout. Est-ce que vous pensez que ça vous a facilité la vie d'être un peu loin de la capitale au début?
2: Je pense oui, carrément.
1: Ouais, je pense parce que c'est déjà, ouais, t'as peut-être, non, j'allais dire plus de lieux pour jouer, pas forcément, parce qu'à Paris, il y a quand même beaucoup, beaucoup d'endroits.
0: Mais oui, mais il y a beaucoup de concurrence.
1: Voilà, et ouais. Je croise beaucoup de groupes qui jouent, mais qui sont jamais sortis de Paris, et qui sont un peu coincés, et qui arrivent pas, en fait, à trouver d'autres dates autour. Que nous, bah, en Vendée, tout de suite, j'ai l'impression que, bah, tu commences à bouger à Nantes, puis à Angers, et on a vite fait le tour un peu des régions de France, que quand t'es à Paris, t'es bloqué, quoi.
0: Ouais.
1: Tu peux être bloqué, ouais.
0: Moi, je souhaite une grande tournée 2027 pour découvrir encore plein de régions. Alors, dans la vie, quand on a besoin d'un bon conseil, on va voir sa maman. Quand on a besoin de potions magiques, on va voir Panoramix. Quand on a envie d'un producteur, on va voir Lionel Liminianas. C'est ce que vous avez fait. Liminianas, ça fait des années, évidemment, qu'on en entend parler. Rock, oui, mais aussi psyché. Et un peu druide, hein, quelque part, aussi, du rock. À quel moment vous êtes allé voir Lionel Liminianas? À quel moment il intervient dans la fabrication de cet album?
2: Ben, c'est notre directeur artistique, Lionel, qui travaille chez Barclay, ouais, qui nous en a parlé, parce que on avait prévu d'enregistrer l'album, mais on savait pas encore avec qui. Il nous a parlé de Lionel Limignana, et puis du coup on n'écoutait pas en vrai, mais on avait déjà entendu parler,
0: ouais.
2: Et on a écouté, et ça nous a carrément plu. Et puis du coup vas-y, let's go, on travaille avec lui, quoi. Et puis c'était vraiment super bien, c'était top, vraiment humainement ça a grave matché et tout. Il a les mêmes références que nous, très garage, très 60s, même 50, enfin des trucs, on est vraiment sur la même longueur d'onde, donc c'était vraiment top.
0: Et en pratique, donc vous lui avez remis vos chansons et lui ensuite avait des idées en disant on pourrait faire ça, on pourrait faire ça. C'est comme ça que ça marche?
1: Ouais, c'est ça. En fait, il avait pu les entendre avant d'aller en studio.
0: Okay.
1: Donc déjà, il avait des trucs en tête.
0: Ah, mais il était en studio avec vous.
1: Bien sûr, ouais.
0: Au moment d'enregistrer, même les voix et tout.
1: Ah, il était là de A à Z, ouais. Et donc, il avait des petites idées. Et nous aussi, hein, évidemment.
0: Oui, oui, je me doute.
1: Mais après, ce qu'il a pu ramener, c'est plein de techniques qu'il utilise, ou des pédales d'effets. Par exemple, lui, il met beaucoup de grosses fuzz en guitare. C'est un effet de saturation énorme. Et ça, c'est un truc qu'on n'utilisait jamais. Et il avait ramené sa pédale là, russe, qu'on a utilisée dans beaucoup de morceaux, qui a donné de l'épaisseur. Il a aussi sa technique de mettre des drones, ce qu'il appelle des drones, c'est-à-dire des notes qui tiennent tout du long d'un morceau. Donc pareil, ça crée de l'épaisseur. Donc c'est vraiment top. Et ce qu'on adore chez lui, c'est qu'il a ce côté quand même très garage à l'ancienne, avec des références qu'on a communes avec lui, mais il a aussi ce truc de modernité dans ses sons. Ça reste quand même assez actuel, et c'est ce qu'on voulait. Nous, on voulait pas faire un album typique garage puriste, ouais. On voulait vraiment que ça soit aussi moderne, donc c'était cool. Non, franchement, trop bien.
0: Il est moderne, et votre petit duo fort sympathique s'appelle Blackout. Il vous rend du coup un peu psyché garage, ouais.

0: Dynamite Shakers, vous l'avez compris, c'est un grand coup de cœur pour l'équipe de Décibel. Éloane, Lila Rose, merci beaucoup d'être venue nous
1: voir. Merci à toi.
0: Bonne route, longue vie, bonne tournée. L'album est disponible, il s'appelle Marilyn.

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1: Et c'est déjà l'heure du blind test à gagner ce soir. C'est le fameux album des Dynamite Shakers dont on parlait avec eux, le fameux Marilyn, deuxième album du groupe et vraiment réservoir de pépites rock'n'roll. Ça va plaire à nos candidats. Pour jouer avec nous, il y a Laurent. Bonsoir Laurent.
2: Bonsoir Émilie.
1: Bienvenue dans Décibel, Laurent. Fan de rock ?
2: Oui, oui, toujours.
1: Bon, alors c'est une bonne nouvelle pour le cadeau du jour. Il y a Gilles aussi avec nous. Est-ce que Gilles est un fan du rock ? Nous allons le découvrir. Bonsoir oui. Gilles.
3: Oui, bonsoir Émilie. Je suis un fan de rock, oui, j'aime bien, ouais.
1: Bon, alors c'est un cadeau parfaitement adapté à vous deux. Je vous offre
3: impeccable.
1: À chacun
3: impeccable.
1: Un exemplaire de l'album. Ça, c'est réglé. Dynamite Shakers, ça arrive chez vous dans quelques jours. Cet album Marilyn, que je pense
2: c'est super.
1: Vous allez adorer. Maintenant, est-ce que le blind test sera uniquement rock'n'roll ? Rien n'est moins sûr, car parfois, voilà, il peut y avoir des petites surprises. Je rappelle les règles pour celles et ceux qui auraient dormi près du radiateur.
3: Son prénom.
1: Voilà, pendant le mois de septembre, hein, on était au fond de la classe, on n'a pas suivi, mais non, c'est vrai, il faut donner son prénom avant de donner la réponse. Et la réponse qu'on cherche, c'est donc le nom de l'interprète de la chanson. C'est génial si vous avez le nom de la chanson, le studio où elle a été enregistrée, l'année où elle est sortie, le nom de l'album, du producteur, etc. Mais ce que nous cherchons, c'est le nom de l'interprète. Alors, Gilles et Laurent, ce soir, petite difficulté supplémentaire, nous cherchons des duos. Donc il y a deux noms à donner à chaque fois.
2: D'accord. Okay.
1: Mais bon, après je peux mettre un demi-point par nom, hein. Vous savez, ici, on n'est pas fâché avec la tricherie. Donc voilà, à tout moment, de toute façon, vous avez gagné tous les deux. C'est parti pour une première chanson, un premier duo. Dites-moi qui sont les interprètes de cette chanson.
3: Etienne Dao et Nicole...
1: Aïe Gilles
3: Etienne Dao et
1: Laurent, alors
3: et Dany.
1: Ben voilà.

0: Une chanson que Dany aurait dû emmener à l'Eurovision dans les années 70 pour représenter la France, mais le comité a trouvé que c'était un peu dark. Sans doute. Enfin, on adore, nous, on est comme ça, hein. Petit jeune un peu gothique. Dao, Dany, bravo, comme un boomerang. Bonne réponse collégiale, comme disait Philippe Bouvard, un partout, Gilles et Laurent. On continue, voilà un autre duo.
1: Dans les collines, les champs.
0: Oui, bravo.

0: Ok, on est beau, le cœur des vierges, on est magnifique. Stone et Chardin, évidemment. On fait un blind test de duo, on est obligé de mettre Stone et Chardin. J'aurais pu mettre Sheila et Ringo, c'était l'un ou l'autre. Mais ouais. Voilà. Ou David et Jonathan. Ah, je regrette maintenant.
1: Bon, non, c'est pas Peter Iceland, ça va bien.
0: Ah, c'est vrai, j'aurais. Oh, ça c'est trash quand même.
2: Ou Johnny et Sylvie.
0: Johnny et Sylvie, j'ai un problème. Hein. Je crois bien que je t'aime. Non. Mais bon.
2: C'est vrai, moi aussi.
0: Oh, c'est beau l'amour. Bon, Stone et Chardin, c'est fait. Dao Dani, c'est fait. Un petit dernier, je vous propose, messieurs, de partir en Amérique. Je peux vous dire qu'ils sont ensemble dans la vie et qu'ils sont le couple le plus influent et le plus riche de la musique américaine. Oui, alors Beyoncé et son mari.
1: Jay-Z.
0: Oui. Un peu les Stone et Chardin américains, si vous voulez.
2: Oui, voilà.
0: Crazy in love. Ça veut dire que c'est Stone et Chardin. Non, c'est Beyoncé et Jay-Z. Et c'est une égalité parfaite, même sans tricher. Vous avez été parfait, Gilles
2: et
0: Laurent.
2: Oui, on n'a pas triché. Là.
0: Mais non, oh, je vous jure. On est bouleversant dans notre honnêteté. C'est magnifique. Pas de bracelet électronique pour nous, Gilles et Laurent. Je vous embrasse.
2: Oui, moi aussi, gros bisous, Émilie.
0: À très bientôt, merci.
2: À très bientôt, bisous.
0: À la prochaine. Et je vous envoie donc l'album de Dynamite, Shakers. Alors c'est parti. On termine toujours le Blind Test par une chanson dans le thème du Blind Test. Voici un duo avec Jean Felsine, qui a été notre invité il n'y a pas longtemps. Vous savez, excellent auteur-compositeur qui vient de sortir son album Cinéma Permanent. En 2021, il sortait ce duo avec sa compagne de l'époque, Jo Weddin, elle aussi très talentueuse. Un thème pas souvent abordé dans la musique, le manque de désir masculin.

0: trouve magistrale cette chanson, le thème, les paroles, leur voix, tous les deux, Joe Wedin, Jean Felsine, tout l'album hein, est super, ils en ont fait deux ensemble des albums et c'est vraiment magnifique, les synthés et tout, enfin, et il y a aussi un clip absolument incroyable, où ils sont en studio et où vous allez voir, ils ont des rapports très charnels avec tous les instruments de musique du studio. C'est un clip incroyable. Vraiment, tout autour de cette chanson est formidable. Donc voilà, si vous ne la connaissiez pas, je suis ravie de vous l'avoir fait découvrir. Elle s'appelle « Jamais envie de ». Elle date de 2021.
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0: Allez, on part faire un tour au Sénégal maintenant pour l'anniversaire du jour. C'est la NIF de Youssou N'Dour. Il a 67 ans aujourd'hui, Youssou, auteur, compositeur, interprète, mais aussi homme politique dans son pays, le Sénégal. Et dans les années 90, avec sa copine la suédoise Nenet Cherry, il faisait le tour du monde avec cette chanson, hymne à l'amour, la fraternité, la tolérance, tout ce qu'on aime quoi, en Big 2026. Ça s'appelle « 7 Seconds ».

0: Youssou N'Dour, 67 ans aujourd'hui, et deux concerts parisiens à venir pour Youssou, tout seul à Bercy, l'Accor Arena, le 17 octobre prochain, et puis un peu plus tard, le 24 mars 2027, Youssou N'Dour et Angélique Kidjo, les deux ensemble, à Paris, au Grand Rex. Les places sont déjà en vente. Allez, Décibels, c'est terminé pour ce soir. Revenez demain, on sera avec Marguerite, qui sort son premier album, Guérir. Merci à l'équipe de l'émission, il y avait Christophe Hulens, Oumaïma Abaz, Iris Guitoni et son stagiaire, Vincent Thévenet, à la délégation de la musique, Thierry Boffa, Thomas Demol, et à la programmation des invités, Mélodie Chaïb.
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2: Et bonjour à tous, bienvenue dans votre nouveau rendez-vous quotidien. Ça s'appelle « On vous doit bien ça » sur ICI et on est ensemble jusqu'à 13h. On sait, hein, la rentrée, elle est difficile. Nous, on est là pour tenter de vous rendre service parce qu'on vous doit bien ça. Je vous présente la bande qui est à mes côtés. Moi, je m'appelle Enora Malagré. Aude Razo, qui est Madame Antiarna. Coucou Aude.
3: Bonjour, bonjour tout le monde.
2: Gérald Kirzek, notre médecin. Bonjour Gérald.
4: Bonjour, bonjour à tous et à toutes.
2: La grande journaliste Elsa Wolinski. Bonjour Elsa.
5: Merci, j'adore quand vous dites la grande alors que j'ai
2: bah, tout petit. Et notre monsieur Bonplan, si utile, monsieur Valère Coréard. Bonjour Valère.
6: Salut Enora, bonjour à toutes et tous.
2: Je vous l'ai dit, on est ensemble jusqu'à 13h. Aujourd'hui, c'est la journée internationale des personnes âgées. Nous allons donc y consacrer une bonne partie de l'émission. Tout à l'heure, Gérald, vous allez nous parler de quoi, Gérald, aujourd'hui?
4: On va parler d'Octobre Rose, c'est le 1er octobre. J'ai mis un petit ruban, alors oui. On est à la radio, ça se voit pas, quoique sur les réseaux, on peut peut-être voir le petit ruban rose.
2: Ouais,
4: l'idée, c'est de se faire dépister.
2: Et Elsa Wolinski nous parlera de la solitude, quand on est justement une personne âgée. Et puis, faites comme nos auditrices et nos auditeurs, tous les jours, appelez-nous au 0810 0 55 0 56, c'est votre antenne. Et puis aussi, vous pouvez laisser un message vocal, comme l'a fait Jean de Cherbourg.
7: J'ai vu les images des inondations dans le sud, et c'est une question que je me pose à chaque fois. Qu'est-ce qu'on fait dans ces cas-là? Qu'est-ce qu'on dit à l'assurance?
2: Exactement, très très bonne question Jean, merci de nous l'avoir posée, et c'est Valère qui y répondra.
6: C'est une bonne question et c'est important de savoir ce qu'il faut faire, parce que sinon vous risquez d'être moins bien remboursé, indemnisé.
2: Et on pense à toutes les auditrices et les auditeurs qui sont sinistrés. Si vous avez envie d'appeler, ça se passe au 0810 0 55 0 56. Bienvenue sur ICI. Je l'ai dit en préambule, c'est la journée internationale des personnes âgées. On va faire un petit état des lieux, comment vieillir chez soi. On va vous donner évidemment des solutions. On va aussi parler de la prime adapte. On va essayer de vous rendre service parce qu'on vous doit bien ça, Aude Razo.
3: On a des chiffres de l'INSEE. Plus de 2 millions de personnes de 60 ans et plus sont en perte d'autonomie, dont un tiers sont en perte d'autonomie sévère. Et toujours selon l'INSEE, en 2050, et 2050, c'est pas si loin, c'est dans moins de 25 ans,
2: absolument,
3: on frôlera les 3 millions de personnes en perte d'autonomie, en raison, évidemment, vous l'avez compris, du vieillissement de la population. Donc en fait, on a un énorme défi à l'horizon 2050, et même bien avant, il commence dès aujourd'hui, c'est évident. Développer les services d'aide à la personne, je pense aux aides à domicile, mais il n'y a pas que ça, on va en parler. Trouver des solutions pour bien vieillir chez soi, c'est important. Tout le monde n'a pas l'envie, ni peut-être les moyens, d'aller dans une maison de retraite. On peut aménager son logement, c'est aussi de ça dont on va parler. Et puis, peut-être premier point, savoir bien identifier à quel moment déjà on commence à avoir besoin d'aide, à devoir faire des aménagements chez soi.
2: Gérald Kirzek, quels sont les premiers signes avant-coureurs, si je puis dire?
4: Ce qui est important de dire, c'est qu'il n'y a pas un âge à partir duquel on va commencer à être plus vieux, moins autonome. Ça dépend de plein de choses, de sa génétique, ça dépend de la manière dont on a vécu, ça dépend des pathologies qu'on a. Mais il y a des petits signes qui doivent alerter. Des chutes, je crois que c'est vraiment la première chose. Quand il y a des chutes, alors, ça peut arriver de chuter une fois, deux fois. On a enlevé le tapis du salon, on a aménagé, on a changé les lumières, etc. Trois fois, des fractures, etc. Ça, c'est un premier signe. Deuxième signe, c'est les troubles cognitifs, les troubles type désorientation, ou des problèmes de mémoire, ou des problèmes d'utilisation du gaz, oublier le gaz. Là, ça peut être très embêtant, par exemple.
5: Ah bah, j'y suis, là, moi, personnellement. Voilà. C'est un peu jeune, quand même.
4: C'est trouble un peu,
2: non.
4: J'espère que vous n'oubliez pas le gaz allumé, mais voilà, ça, c'est des troubles cognitifs qui disent que la personne, ça va être difficile peut-être de rester à la maison, ou en tout cas il va falloir l'entourer dans un premier temps ou aménager son logement. Et puis il y a une troisième chose, c'est l'alimentation, parce qu'on sait que plus on vieillit, plus on se nourrit mal, ouais, j'allais dire.
2: Et puis on a moins faim.
4: Et bien justement, s'il y a des repas qui sont sautés, si le frigo est vide, s'il y a des incohérences alimentaires, un amaigrissement, peser une personne âgée, votre maman, vos grands-parents, c'est important parce que ça permet, s'il y a une perte de poids, il faut essayer de l'expliquer. Est-ce qu'il y a une maladie sous-jacente ou est-ce que c'est un problème d'alimentation et la personne n'est plus en capacité de soit de faire les courses, soit de s'alimenter, soit n'a plus envie, ça peut être un problème de santé mentale. Et donc ça se traite, là aussi on peut mettre des antidépresseurs, on peut faire une psychothérapie pour des personnes âgées, mais en tout cas la santé mentale chez les personnes âgées, c'est quelque chose d'extrêmement important. Mais globalement, c'est ça, quoi. C'est d'accord, les chutes, ouais, les problèmes d'alimentation et les troubles cognitifs.
2: Merci, docteur. Valère Coréard.
6: Il y a pas mal d'aide, hein, quand on veut rester à la maison plus longtemps pour, comment dire, rester autonome, en fait. Alors, renseignez-vous auprès des caisses de retraite.
2: Les EHPAD sont tellement chers. On y reviendra, évidemment, dans un instant. On va y consacrer, évidemment, un large moment dans l'émission. Valère.
6: Renseignez-vous auprès des caisses de retraite. Vous avez aussi l'allocation personnalisée d'autonomie. Mais j'avais envie de faire mettre un coup de projecteur sur MaPrimeAdapt. C'est pas hyper connu. Et d'ailleurs, il paraît qu'il y a beaucoup de gens qui en profitent pas, alors que ça existe. C'est quand même jusqu'à 15 400 euros d'aide.

0: quotidien qui font que vous allez pouvoir rester à la maison sans vous faire mal, en étant plus à l'aise, en utilisant mieux tout ce que vous avez utilisé dans une maison. Ça s'appelle MaPrimeAdapt. Tout le monde peut en bénéficier.
1: D'accord.
0: À partir de 70 ans ou plus. Donc dès qu'on a 70 ans, même si le docteur Kirzak disait il n'y a pas d'âge, c'est vrai que 70 ans, c'est peut-être un moment où on va pouvoir être un peu plus exposé à ce type de problème.
1: Mmh, ben,
0: vous avez le droit d'en bénéficier. Alors attention, c'est sous condition de ressources. Mmh. Vérifiez bien, il y a un site dédié. Moi, je vous conseille d'aller sur le site pourlespersonnesagees.gouv.fr. Je vois Aude qui me regarde avec les gros yeux, mais
2: c'est
0: elle a
2: bon
0: raison.
2: Site, c'est le bon site,
1: c'est bon. Ça va, c'est bon, il n'y a pas d'arnaque.
0: Non, mais là, vous avez tout sur ce site, c'est hyper bien fait.
1: Vous pouvez le répéter ?
0: Bien sûr. Pour les personnes âgées.gouv.fr. Okay. .gouv.fr à la fin, vous êtes sécurisé. D'accord? Donc, en quelques mots, si vous avez moins de 70 ans, mais que vous avez déjà une perte d'autonomie qui est constatée à partir de 60 ans, vous avez aussi droit à cette aide. En fait, c'est un dossier que vous allez monter, qui est spécifique. Vous allez avoir ensuite une acceptation ou un refus, par l'Agence nationale de l'habitat, en fait, très concrètement. Et là, c'est une subvention qu'on vous donne pour mieux vous équiper chez vous. Ça s'appelle, je le répète, MaPrimeAdapt. Et c'est vraiment un bon moyen pour transformer son logement et l'adapter à une perte d'autonomie.
1: Valère Correr a encore des bons plans à vous distiller, rassurez-vous. Et puis, je voulais vous dire que si vous êtes toute seule ou tout seul chez vous, eh ben, on espère qu'on vous accompagne, qu'on vous tient un peu compagnie et qu'on pense très fort à vous. On va continuer aussi de parler des EHPAD. Bref, c'est la journée internationale des personnes âgées. On va écouter France Gall, Des Branches sur ICI. Et on est ensemble jusqu'à 13h dans On vous doit bien ça, votre nouveau rendez-vous quotidien.

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0: On est là pour vous rendre service, pour vous donner des bons plans, pour éviter les arnaques. Et là, nous parlons, vu que c'est la journée internationale des personnes âgées, on a parlé logement adapté, on a parlé d'une super solution donnée par Valère Coréard, qui est la Prime Adapt, hein, je le rappelle. Et puis, vous êtes déjà très nombreuses et très nombreux à réagir au 0810 055 056 pour parler de tout ça avec nous. C'est le cas de Cécile. Bonjour Cécile, vous appelez de Guyancourt. Et vous, vous occupez de votre belle-mère qui a 93 ans et vous faites un moite-moite. Moitié la maison, moitié EHPAD, c'est ça, hein, Cécile?
1: Alors, l'EHPAD, c'est uniquement quand on part en vacances l'été.
0: D'accord.
1: Sinon, c'est un maintien à domicile avec des auxiliaires de vie qui viennent deux fois par jour pour s'occuper d'elle.
0: D'accord.
1: Plus nous, évidemment.
0: Ok. Ça vous coûte beaucoup de sous?
1: Ça coûte pas très loin quand même des 3000 euros par mois.
0: Oh, mais c'est énorme quand même.
1: C'est énorme et on se dit que c'est quasiment le prix d'un EHPAD, alors pas forcément en région parisienne. Mais après, nous, c'est un souhait de vouloir pour l'instant la maintenir à domicile.
0: D'accord.
1: Même si on sait qu'à un moment donné, malheureusement, peut-être qu'elle devra passer par la case EHPAD, mais on essaye de la maintenir.
0: D'accord. Alors, à quel moment, d'ailleurs, quel est le... Oui, Valère Coréard voulait dire quelque chose.
2: Non, je voulais intervenir sur le sujet des aides aussi, et puis du parcours de soins, parce que c'est pas toujours évident. Il y a différentes résidences, des résidences seniors, des résidences autonomie, les EHPAD, ça fait parfois un petit peu peur. Mais je me posais aussi la question de savoir à quel moment vraiment... on bascule, du moins on doit décider de partir de chez soi, mais je suis sûr que docteur Kirzek va nous éclairer.
3: Quand c'est plus possible pour des raisons architecturales de la maison, quand c'est plus possible parce qu'il n'y a pas des aides à domicile H24, parce que ça devient dangereux, parce que les aidants sont épuisés aussi, je crois que c'est un facteur qui est important à soulever. Alors le maintien à domicile, il y a des familles et il y a des sociétés, j'allais dire, alors c'est plus le cas de la nôtre, où il y a cette solidarité intergénérationnelle, et c'est important de maintenir à domicile la personne et de vivre avec, ou qu'elle vienne vivre chez nous. C'est pas toujours possible, et c'est là où ça se décide. Et ça se décide en conseil de famille, ça se décide pas toujours avec la personne, parce que la personne n'a plus ses capacités de décision, hein, quand la raison c'est les troubles cognitifs, type une maladie d'Alzheimer, ben elle est plus en capacité de dire je veux aller en EHPAD ou pas, et là c'est un conseil de famille qui va se réunir. Mais en fait c'est multifactoriel, c'est pas qu'une histoire de pathologie, c'est pas qu'une histoire de la maison est pas adaptée, ou c'est aussi une histoire de moyens, on l'a vu, parce que c'est très compliqué, et la question se pose dans l'intervalle aussi, qu'est-ce qu'on fait en attendant la place, parce que les places elles sont pas
0: comme ça. Oui, c'est ce que vous vouliez demander, Cécile, c'est qu'est-ce qu'on fait entre les deux, c'est ça?
1: Voilà, oui.
0: Alors on fait quoi?
3: Ben oui, c'est un peu le problème. Ben on essaye d'encadrer autant que faire se peut. On sollicite les membres de la famille sans s'épuiser. Les aides à domicile, comme vous l'avez dit, il y a des petites choses quand on est vraiment au stade de l'EHPAD. Donc c'est EHPAD, on le rappelle, hein, c'est établissement pour personnes âgées d'hébergement pour personnes âgées dépendantes. Ça veut dire qu'on est dans la dépendance. Donc on est déjà à un stade évoluer, j'allais dire, de la perte d'autonomie. Mais avant ça, il y a des petites choses à faire. Aménager son logement, par exemple. La chambre qui était en haut, ben on va la mettre au rez-de-chaussée, par exemple. Mettre un système d'éclairage différent, des lumières automatiques, par exemple,
0: mais
3: ou
0: tout
3: des
0: ça,
3: petites veilleuses. Pas forcément, vous savez, un petit système d'éclairage.
0: Vous parlez de chambre en bas, encore faut-il avoir une maison aussi, c'est pareil.
3: Oui, mais si c'est un appartement à ce moment-là, le problème se pose pas parce qu'il n'y a pas d'escalier.
0: Oui, bien sûr.
3: Des choses, vous savez, le pire ennemi, c'est pas l'âge. C'est le tapis du salon. Ouais, pourquoi? Parce que le tapis du salon, oui, bah, il va faire qu'on se prend les pieds dedans, etc.
0: Faire attention au maximum.
3: Il y a des petites choses.
0: La géographie de la maison. Quoi.
3: Alors, quand on est au stade, comme la belle-mère de notre auditrice, de Cécile, de stade de perte vraiment d'autonomie, là, la question, ça va être, bon, il faut une place rapidement. Ça veut dire qu'il faut s'inscrire peut-être dans plusieurs établissements.
0: Donc, d'ores et déjà,
3: aller visiter plusieurs établissements, s'inscrire sur plusieurs listes. Et puis, il y a des moments un peu de répit. Il y a des lieux comme ça qui sont des lieux de répit pour les aidants et puis pour la personne. C'est de l'accueil de jour, par exemple. C'est-à-dire que la journée, elle est prise en charge. Cette personne âgée est dépendante dans un hôpital ou dans une structure de soins.
0: Okay.
3: Ça s'appelle l'accueil de jour gériatrique. Et donc, ça permet, là, de la mettre en sécurité. Et donc, si vous n'avez qu'une aide, je sais pas, 12 heures sur 24, bah, les 12 heures, c'est l'accueil de jour. Et les 12 heures de nuit, il y a une veilleuse de nuit.
4: Et ça, c'est gratuit, l'accueil de jour comme ça?
3: Non, alors c'est un hôpital public, c'est pris en charge, c'est jamais gratuit, on a l'impression que c'est gratuit en France les soins. C'est pris en charge par la Sécurité sociale, et puis les aides à domicile, il y a des prises en charge par le conseil départemental, il y a parfois, parce que ça demande beaucoup d'argent, c'est parfois le patrimoine de la personne et l'avance sur héritage, puisque après ça sera déduit justement de l'héritage. Donc il y a, globalement il y a plein de moyens, et les personnes qui coordonnent, c'est le service social, c'est l'assistante sociale, et c'est la mairie très souvent.
0: Avant de repasser la parole à Valère, c'est Cécile, vous avez des aides, vous bénéficiez d'aides, vous ?
1: Alors oui, il y a les aides, je ne sais plus comment ça s'appelle, c'est par rapport à son GIR.
0: D'accord.
1: Il y a quelques aides. Après, ça dépend, c'est aussi souvent sous condition de revenu, et comme elle est malheureusement juste au-dessus du plafond, il y a plein d'aides auxquelles elle n'a pas le droit. Mais par contre, moi, j'avais juste une question, parce que souvent, donc là, le placement en EHPAD, quand on peut l'anticiper, tout va bien. Souvent, ce qui fait qu'une personne est placée en EHPAD, c'est souvent lié à une chute. Et là, d'un seul coup, l'autonomie, elle la perd totalement. Là, donc par exemple, là, elle chute aujourd'hui. Là, aujourd'hui, elle est, il n'y a aucune place disponible dans les EHPAD. Mmh. La liste d'attente, personne ne nous a appelé. Qu'est-ce qui se passe ? Parce qu'elle ne peut pas revenir à domicile. Nous, on ne peut pas s'en occuper. Est-ce qu'il y a un hôpital qui peut la prendre en charge le temps de...
0: C'est une très bonne question, Cécile. On va mettre un petit disque. On va y répondre juste après. C'est Christophe Maï, il n'y a que de l'amour chez toi. Réagissez, hein. Faites comme Cécile, 0810 055 056. On est là pour vous. C'est On vous doit bien ça.

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1: Christophe Maé, il n'y a que de l'amour chez toi, sur Ici, on est ensemble jusqu'à 13h. Jusqu'à 13h.
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1: Et il est midi 24, on est en plein cœur d'un gros dossier puisque c'est la journée internationale des personnes âgées. On vous a parlé des aides, on est en train de parler aussi des EHPAD et surtout notre chère Cécile avait posé une question juste avant. Est-ce que vous pouvez nous reposer la question au cas où il y a des auditrices et des auditeurs qui débarquent chez nous ?
3: Donc en fait, ma question c'était qu'est-ce qui se passe quand, voilà, par exemple, la personne chute
1: et, oui,
3: et qu'elle a... Enfin, la perte d'autonomie du coup fulgurante, qu'on n'est pas sur liste d'attente ou qu'on n'a pas de place de disponible, qu'est-ce qui se passe en attendant de pouvoir la placer dans un EHPAD en sachant qu'on ne peut pas,
1: exactement,
3: forcément s'en occuper puisqu'elle n'a plus d'autonomie.
1: Gérald.
4: C'est un peu mon quotidien parce que comme vous le savez, je suis médecin urgentiste, et bien c'est les urgences. C'est-à-dire qu'on a tous les jours des gens qui viennent aux urgences, c'est bien le problème des services d'urgence. Ouais. C'est pas le problème de les accueillir parce que la population vieillit, on va devoir les accueillir. Il y a une situation d'urgence, il y a besoin, et c'est parfois les pompiers, on a des ambulanciers parce qu'il y a un problème de relevage à la maison. S'il y a une chute, il y a peut-être une fracture du fémur. Il y a un traitement d'urgence à faire. On peut opérer la fracture du fémur. Et après, la question se pose de quid du retour à domicile. Ouais. Parfois, c'est possible une fois que la fracture est fixée. Mm-hmm. Et parfois, c'est pas possible. Et bien, c'est là où les services de gériatrie aiguë ou même les services de moyen ou de long séjour dans les hôpitaux peuvent être une solution. Donc, quand il s'agit d'une urgence, c'est le 15 et c'est le 18 et ça passera par les urgences et il y aura une hospitalisation. Mm-hmm. Et puis, le mieux, c'est quand il y a une perte d'autonomie sans fracture, c'est que le médecin traitant peut avoir des filières d'admission directe dans des services de gériatrie, et ça c'est la meilleure des solutions, et puis après les collègues assistantes sociales feront leur maximum pour accélérer les admissions en EHPAD.
1: Merci docteur Kirzek, merci à Cécile pour cette question, on vous embrasse très fort, on essaye d'accueillir le plus d'auditeurs possible parce que vous êtes très nombreux à réagir au 0810 055 056, on va prendre Jocelyne qui vous appelle de Gourin dans le Morbihan. Coucou les Bretons, alors vous êtes avec votre mari qui est sous oxygène et votre propriétaire ne veut pas aménager la maison, c'est ça hein, Cécile?
5: Non. Non, non, il ne veut pas. On a une douche en haut et donc mon mari ne peut pas monter.
1: Bah oui, bien sûr, j'imagine bien le pauvre. Et vous lui avez réclamé donc plusieurs fois et c'est un refus définitif.
5: C'est pas pour ça que j'ai fait, c'est pour autre chose de la maison. Mais là, comment dirais-je? Et il veut rien faire dans la maison. Donc, mon mari est obligé de mettre une chaise dans la baignoire pour se laver.
1: D'accord. Oui, alors, Valère va vous répondre, chère Jocelyne.
6: Bon, juridiquement, vous ne pouvez pas imposer au propriétaire d'adapter le logement à la situation dans laquelle vous êtes parce qu'il n'en a pas l'obligation de le faire. Ça, c'est sûr, le propriétaire. En revanche, vous pouvez soit bénéficier, si vous rentrez dans les cases, notamment conditions de ressources, de MaPrimeAdapt pour vous faire financer aux trois quarts un aménagement, sans transformer le logement, puisque c'est pas le vôtre, donc ça va être des petits aménagements, soit malheureusement rentrer dans un peu plus en rapport de force, en disant à votre propriétaire, écoutez, nous on va devoir quitter le logement si vous procédez pas à quelques transformations, parce qu'on ne peut plus y rester. Mais effectivement, du point de vue de la loi, le propriétaire n'a pas adapté le logement. Oui, je comprends, Enora, je vois,
1: oui, pardon,
6: que ça vous touche.
1: Je suis un peu consterné.
4: Oui, mais ma prime adapte, elle est valable aussi pour les locataires.
6: Oui, c'est ce que je disais.
1: C'est ce qu'il a dit, oui.
4: C'est important.
6: Simplement, s'il y a des transformations assez importantes, il faut l'autorisation du propriétaire.
4: Oui, mais le proprio, qu'est-ce qu'il veut? Il ne veut pas payer.
6: C'est oui,
4: tout.
6: Mais...
4: Donc l'autorisation, il la donnera s'il ne lui paye pas.
6: Sauf que si on veut transformer une baignoire en douche, c'est une transformation qui est quand même assez majeure, il faut son accord, et surtout, vous investissez sur un bien qui n'est pas le vôtre.
1: Voilà, Jocelyne, n'hésitez pas pour la prime adapt, renseignez-vous et puis parfois il faut aller, comme l'a dit Valère Correa, un peu au bras de fer.
6: Oui, le dialogue,
1: au bras de fer. Ouais. Vous avez des enfants, Jocelyne, qui pourraient vous aider dans cette démarche ou pas?
5: Oh mon Dieu, non.
1: Non.
5: Si, j'en ai, mais
1: d'accord,
5: ils s'occupent plus de nous.
1: D'accord, bon bah écoutez, nous on est là pour vous aider en tout cas, vous n'êtes pas seul. On peut vous reprendre en antenne si vous avez besoin de vraiment de plus de détails. Hein. On est là pour vous, Jocelyne, et on vous embrasse très fort. Restez avec nous, on va vous prendre en antenne. On va aussi accueillir, il y a beaucoup de réactions, 0810, 055, 056. On va prendre Christophe. Christophe qui nous appelle d'Evry. Bonjour Christophe, vous travaillez dans un EHPAD.
7: Bonjour Enora, oui, c'est ça. Bonjour. Ah, voilà. Oui, en fait, moi, ça me tient à cœur parce que même si c'est pas un boulot facile que je fais, mais et le fait de leur donner un peu de sourire, un peu de, en fait, baume au cœur. En fait, moi, ça me fait toute ma journée, en fait.
1: D'accord. Alors déjà, bravo.
4: Non mais bravo aux collègues Christophe.
1: Tous les soignants, tous les auxiliaires de vie, toutes les femmes de ménage ou les hommes de ménage qui travaillent dans les EHPAD, je connais bien. Vous êtes voilà nos héros, nos héroïnes. Bravo et merci pour ce que vous faites, Gérald.
4: Et on va se prendre en France, mais comme partout en Europe, le mur du vieillissement. C'est-à-dire qu'on n'a pas du tout anticipé la dépendance, la prise en charge par la sécurité sociale de la dépendance, et on manque de places et on manque de bras.
1: Exactement.
4: Donc, bravo aux bras qui le font, il faut les fidéliser, mais vraiment c'est un enjeu politique majeur.
1: Exactement, merci infiniment Christophe pour ce que vous faites. Continuez de réagir, c'est votre émission 0810 055 056.

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2: Et il est 12h33, chers amis, en plein cœur de votre nouveau rendez-vous quotidien, on vous doit bien ça sur ICI. On a parlé beaucoup des personnes âgées, de leur isolement. On va continuer de le faire. Hein. Appelez-nous si ça vous concerne, 0810 055 056. Dans un instant, Gérald va nous parler d'Octobre Rose, cette magnifique campagne de sensibilisation au cancer du sein. Et Elsa nous parlera justement de l'isolement aussi des personnes âgées. Attention, prenez des mouchoirs, je pense que ça sera très émouvant. Mais pour l'heure, vous pouvez, vous le savez aussi, nous laisser des messages vocaux au même numéro, gratuit, 0810 055 056, comme l'a fait Jean aujourd'hui.
3: J'ai vu les images des inondations dans le sud, et c'est une question que je me pose à chaque fois. Qu'est-ce qu'on fait dans ces cas-là ? Qu'est-ce qu'on dit à l'assurance ?
2: Et on embrasse très fort, on leur souhaite tout le courage possible à celles et ceux qui ont subi justement les inondations en France. Valère Coréard, c'est pour vous.
4: Oui, alors, dans ces cas-là, il y a vraiment une chose à faire, si c'est possible, c'est vous prenez des photos, vous prenez des vidéos et vous les conservez bien de tout ce qui a été abîmé, détruit dans votre maison à cause des inondations, parce que l'assurance va mandater un expert et cet expert va venir voir les dégâts et puis estimer votre potentiel remboursement. Il faut savoir que si vous êtes en état de catastrophe naturelle, on en parlait hier sur les maisons fissurées, vous avez 30 jours ouvrés pour faire votre déclaration. Par contre, c'est 5 jours si vous utilisez votre assurance classique. Le problème, c'est que parfois, les délais sont ce qu'ils sont. Dans tous les, moi, je vous conseille de ne pas tarder. Déclarer à votre assurance le dégât des eaux, le sinistre. Prenez donc des photos et surtout, vous mettez bien de côté tout ce qui a été abîmé, tout ce qui a été endommagé. Mais vous le gardez chez vous, si c'est possible, vous le stockez.
2: D'accord.
4: Parce que après, ça va poser quand même un problème à la fois d'estimation et de reconnaissance du préjudice. Autre conseil très important, commencez à chercher vos factures. Parce que là aussi, vous allez avoir un enjeu d'indemnisation.
5: Bien sûr. Et ça, moi, je ne sais même pas où elles sont, mes factures.
4: Oui, ben justement, je vous donne un conseil. C'est quand vous achetez des biens qui ont un petit peu de valeur, c'est-à-dire à partir de 200-300 euros, gardez les factures. Maintenant, on peut prendre des photos, puis vous les laissez dans votre téléphone, mais au moins, vous les avez quelque part, quoi. Mais il faut garder ces factures. Bon. Donc, vous cherchez vos factures, vous mettez de côté, et puis vous commencez pas à repeindre, etc. De toute façon, c'est trempé, c'est la cata. Moi, j'ai déjà été inondé, j'avais 50 centimètres dans ma maison. Donc, c'est très traumatisant, c'est très compliqué. Ouais. Mais il faut attendre le passage de l'expert, parce qu'à un moment donné, vous allez mandater des artisans dans les règles de l'art, etc. Mais il faut pas se précipiter, malheureusement, et rester un peu dans cette situation.
2: Audrazo.
5: Un point de vigilance très important, à chaque fois qu'il y a une catastrophe naturelle, il y a des gens malhonnêtes qui essayent d'en profiter, c'est vraiment cruel. Mais oui, ça existe et pas qu'un peu. Donc si vous êtes inondé, qu'il faut pomper, qu'il faut refaire l'installation électrique, qu'il y a un arbre qui a abîmé votre maison, méfiez-vous toujours de quelqu'un qui se présente comme un artisan, qui arrive tout seul, qui sonne chez vous, qui vous dit « je travaille déjà chez votre voisin, je peux commencer tout de suite si vous voulez ». Faites vous-même toujours la démarche de contacter l'artisan et demander un devis détaillé, c'est important.
2: Merci Audrazo et je le redis, vous avez tout notre soutien et tout notre tendresse, chers amis, si vous êtes touchés par les inondations. On va accueillir la gagnante en l'occurrence du jeu. 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Et c'est Fabienne, bonjour Fabienne, qui nous appelle de Cherbourg en Cotentin, bonjour.
6: Bonjour Anna, bonjour l'équipe.
2: Bonjour Fabienne. Alors, comment ça va aujourd'hui Fabienne d'ailleurs ?
6: Oh bah super, il y a du beau temps. En plus c'est le mois de mon anniversaire.
2: Oh, oh bah yon, ça pouvait pas mieux tomber, c'est gagné.
7: Bravo,
6: merci.
2: Bah voilà, un petit bon anniversaire en avance, disons.
6: Merci.
2: C'est pas mal. C'est toujours ça de prix. On vous embrasse très très fort, chère Fabienne. Prenez grand soin de vous. Voilà, c'est très simple. 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On va écouter LP sur la radio ici. Ça s'appelle Lost on You. On est ensemble jusqu'à 13h et il est 12h37.

0: RIP Lost on You sur Ici. On est ensemble jusqu'à 13h.
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0: C'est votre nouveau rendez-vous hein, quotidien, tous les midis entre 12 et 13h. On est là pour tenter de vous rendre service. Vous avez des questions, on a des réponses, ça tombe bien. Et si vous en avez, c'est au 0810 055 056 que ça se passe. C'est un numéro de WhatsApp gratuit. Vous pouvez envoyer des textos, nous appeler, nous laisser aussi des messages vocaux. On va continuer à parler dans un court instant des EHPAD. On va accueillir une auditrice. Hein, vous êtes très nombreux et très nombreuses à réagir. Mais pour l'heure, nous allons parler de cette merveilleuse campagne de sensibilisation dans toute la France qui va durer tout le mois d'octobre et qui s'appelle Octobre Rose, cher docteur Kirzek.
3: Exactement, Octobre Rose. Alors, il n'y a pas que le mois d'octobre où on se fait dépister. Hein.
0: Ouais,
3: c'est toute l'année, mais
0: oh
3: là, c'est l'occasion
0: de mettre
3: un petit coup de projecteur. Et on a tous le petit ruban rose, on y pense tous. Et on pense à quoi? On pense à la mammographie entre 50 et 74 ans. Pour toutes les femmes qui ont plus de 50 ans, eh bien, vous allez recevoir à la maison une invitation à aller faire cette mammographie. Invitation, ça veut dire, on ne paye pas, c'est gratuit, c'est une prise en charge à 100%. Et malheureusement, il y a une femme sur deux qui ne répond pas à cette invitation.
0: Petite
3: et c'est
0: question,
3: ça, le drame.
0: La mammo, c'est à partir de quel âge?
3: 50 ans. De 50
0: on
3: à 74 ans.
0: Avant. Alors, si, c'est bien
3: ça,
0: avant.
3: C'est le dépistage généralisé.
0: D'accord.
3: Quand vous n'avez pas d'antécédents, oh, okay. Familiaux en particulier. Pour les femmes qui ont des antécédents de cancer du sein dans la famille, la mère, la sœur, bref, il y a un risque particulier, ou qui ont des symptômes, ça peut être une petite boule, ça peut être un petit mamelon qui est pas comme d'habitude, une rougeur. Là, on n'est plus dans la mammographie de dépistage, mais on serait dans une mammographie de diagnostic. Et là, on va vous proposer, peut-être avant 40 ans, avant 45 ans, avant 50 ans, mais en tout cas, on sort du dépistage généralisé. Mais Octobre Rose, c'est vraiment pour mettre l'accent sur le cancer du sein. Plus on le prend tôt, plus on peut le guérir. Et si on le prend tôt, on guérit plus de 90% des cancers du sein. Donc, c'est vraiment un message à marteler. J'ai encore, moi, deux copines qui, il y en a une, c'est marrant, elle m'écoutait en disant l'année dernière, allez faire vos dépistages, etc. Elle a dit, ben, je vais t'écouter, je vais y aller. Et on a trouvé une tumeur. Et j'allais dire, heureusement, malheureusement, c'était une tumeur, mais heureusement, on l'a trouvée à temps. Et donc, elle a été opérée. Et l'opération, c'est une opération qui est beaucoup moins mutilante, il y a beaucoup moins de séquelles, le traitement est beaucoup moins lourd. Donc, je sais que ça fait peur de faire des examens en disant, bah, je préfère faire l'autruche, mettre ça sous
4: c'est
3: le tapis.
4: C'est ce que j'allais vous demander, Elsa, justement. Quand vous dites une femme sur deux, justement, n'y va pas, c'est pourquoi?
3: Oui. Bah, pour différentes raisons, parce que, bah, généralement, la lettre arrive à la maison, mais parfois, c'est compliqué de prendre rendez-vous, parfois, on a peur, parfois, on dit, ah non, c'est pour les autres. Il y a plein de mécanismes psychologiques qui se mettent en place, de déni aussi, de dire non, je veux pas savoir, etc. En tout cas, c'est extrêmement important d'enlever cette peur-là. La peur n'évite pas le danger. Et puis surtout avec un message très positif qui est de dire, si on dépiste tôt, justement, on peut traiter, on peut en guérir. C'est pas le cancer, c'est plus un mot où c'est plus le coup près, une tumeur, c'est pas quelque chose qui va être mortel. C'est quelque chose qu'on dépiste, qu'on traite tôt, qu'on reconstruit tôt aussi, parce qu'une petite tumeur qu'on enlève d'un centimètre, par exemple, et la deuxième amie, c'est ça, c'est une petite tumeur 9 mm qu'on vient de lui trouver, et je lui souhaite plein de courage parce qu'elle va se faire opérer la semaine prochaine, mais 9 mm, vous voyez bien qu'on enlève juste un peu la tumeur, le ganglion à côté, c'est pas du tout la même chose que si elle avait attendu, qu'elle avait pas fait sa mammographie dépistage, et là, la tumeur aurait été beaucoup plus embêtante à enlever.
0: Je voudrais faire une mini parenthèse, il y a aussi quelque chose qui a changé, c'est le nombre d'associations aussi, on les voit beaucoup dans Octobre oui. Rose, qui aident les patients, je pense à Rose Up, par exemple, donc qui fêter ses 15 ans, je pense à Jeune et Rose. Ce sont des associations de patientes qui vous aident aussi, qui mettent en place plein de systèmes. Par exemple, vous êtes sous chimiothérapie, qui crée un espèce de maillage, de solidarité. Si vous avez besoin, parce que vous êtes trop fatigué à cause de la chimio, qu'on aille chercher vos gosses, en fait, après l'école.
4: Qu'on fasse des courses,
0: etc. Il y a aussi des cellules d'écoute. Si vous avez envie de parler, par exemple, de la sexualité, qui n'est pas simple quand on est sous traitement, etc. Il y a des merveilleuses associations de patientes en France qu'on salue, qu'on soutient, et ça, c'est une chance qu'on a.
3: Et donc le message, c'est aller en amont de tout ça et toutes ces associations formidables. En amont de tout ça, si vous avez entre 50 et 74 ans, allez vous faire dépister par une simple mammographie. Alors c'est pas très très agréable, hein, vous savez, c'est comme une radio,
0: non,
3: c'est
0: pas
3: douloureux.
0: Non, ça fait un peu mal, mais c'est pas non plus insurmontable.
3: Donc,
0: nous les femmes, on en a vu d'autres.
3: Allez convaincre vos mères, vos grand-mères, vos sœurs d'aller faire ce dépistage.
0: Très rapidement, Audrey.
5: Très rapidement, Colette pose une question sur le WhatsApp de l'émission. Elle dit pourquoi 74 ans, la limite après.
3: Alors, c'est des histoires super statistique parce qu'on est dans un dépistage généralisé. Donc c'est le meilleur rapport coût, parce que ça coûte à la sécurité sociale, et bénéfice en termes de nombre de tumeurs trouvées, de taille de tumeurs et de traitement. Donc voilà pourquoi cette notion a été donnée. La borne inférieure, c'est à partir de 50 ans, et 74 ans à la borne supérieure, parce qu'après on estime que ça doit être du ressort du médecin, de la palpation et d'aller faire un dépistage personnalisé.
0: Merci docteur Kirzek. On va continuer à dérouler cette émission, on va encore parler un petit peu d'EHPAD, on va parler de l'isolement des personnes âgées avec la journaliste Elsa Wolinski. On écoute Michel Jonas, Les Wagonnais sur ICI. On est ensemble jusqu'à 13h, ça passe tellement vite.

0: Les wagonnets, oui, on a bien compris. Michel Jonas sur ici, on est ensemble jusqu'à 13h.
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0: Michel Jonas, on vous doit bien ça. C'est votre nouveau rendez-vous quotidien. On est ensemble jusqu'à 13h. C'est la journée internationale des personnes âgées. On a parlé dans la première demi-heure de l'émission. Je voudrais vous dire qu'on consacrera une émission entière aux EHPAD. C'est très important parce qu'on a énormément de bons plans à vous donner. Mais pour l'heure, on accueille Sylvie qui nous appelle de Weimar. Et vous, vous pouvez nous apporter un témoignage. Vous avez travaillé avec les personnes âgées, chère Sylvie.
3: Oui, bonjour.
0: Bonjour.
3: Oui, j'ai en effet travaillé avec des personnes âgées. J'ai été, je suis à la retraite maintenant, mais j'ai été directrice d'hôpital pendant bon nombre d'années.
0: D'accord.
3: J'avais en charge toute la filière gériatrique. Et donc, je voudrais apporter quand même comme information aux familles, aux aidants, qu'il y a des solutions. À savoir que quand une personne âgée, suite à une chute ou autre, ou une maladie, ne peut pas rentrer à domicile, il y a quand même des solutions. À savoir, la personne âgée peut passer dans un premier temps par un court séjour gériatrique.
0: D'accord.
3: Et ensuite, alors là, la durée de séjour est quand même limitée, mais ensuite, il y a ce qu'on appelle un soin de suite gériatrique.
0: Mmh.
3: Qui est un service où il y a vraiment des professionnels très qualifiés, médecins, kinés, infirmières et autres, bien sûr, et dont la durée de séjour peut aller jusqu'à 3 mois.
0: Ah, génial, d'accord, voilà. très bon plan,
3: peut laisser le temps aux personnes, aux familles,
0: oui, de trouver un EHPAD.
3: De trouver un EHPAD.
0: Et c'est pris en charge par la Sécurité sociale, ça, il faut le dire.
3: Ce sont des structures qui existent dans les hôpitaux publics,
0: ouais.
3: Mais aussi dans certaines cliniques privées, j'en connais certaines, il y a aussi certaines cliniques privées qui ont ce service.
0: Merci beaucoup Sylvie, merci, voilà, c'est ça, c'est votre émission entre auditrices, entre auditeurs, on se donne des bons plans, c'est ça, on vous doit bien ça. On va se retrouver dans un court instant avec Elsa Wolinski qui va nous faire un très joli billet, comme on dit, sur l'isolement des personnes âgées. Prenez des mouchoirs, à tout de suite sur ici.
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0: Merci beaucoup pour tous les messages que vous nous envoyez au 0810 055 056. On vous remercie, mais vous savez quoi, on vous doit vraiment bien ça. Je crois que le titre est bien trouvé de cette émission. On est ensemble jusqu'à 13h. Et Elsa Wolinski, c'est à vous, chère amie.
4: Oui, et on va commencer en musique.
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4: Et oui. Les vieux ne parlent plus, ou alors seulement parfois, du bout des yeux. Aujourd'hui, je vais vous parler de solitude. Cette solitude qui, avec l'âge, peut parfois prendre de plus en plus de place. Parce qu'en France, aujourd'hui, 2,5 millions de personnes âgées disent se sentir seules, tous les jours ou presque. 2 millions sont isolées de leur famille et de leurs amis. Et 700 000 n'ont quasiment plus aucun lien autour d'elles. Plus de famille, plus d'amis, plus de voisins. On appelle ça la mort sociale. Parce qu'être seul, c'est aussi être beaucoup plus vulnérable quand quelque chose vous arrive. Et justement, cette semaine à Madrid, une femme de 87 ans est devenue, malgré elle, le visage de cette vulnérabilité. Elle s'appelle Marie Carmen, elle vivait depuis 70 ans dans le même appartement. 70 ans, toute une vie, dans les mêmes murs, sauf que son immeuble a été racheté et que son loyer était d'environ 500 euros. Devait en fait tripler. Et évidemment, elle n'avait pas cette somme. Elle ne pouvait plus payer. 3 fois, on a essayé de l'expulser. Elle n'a pas voulu, elle a refusé. Mais le 23 septembre, lors de la 4e tentative, Marie-Carmen a été carrément virée de son appartement. On l'a virée sur un brancard avant de l'emmener dans une ambulance à l'hôpital. Cette image a fait le tour de l'Espagne, mais dehors, Marie-Carmen n'était pas seule. Des centaines de personnes étaient venues la soutenir. Son histoire a provoqué une mobilisation immense et ça a marché. Quelques jours plus tard, un accord a été trouvé. Marie-Carmen va pouvoir rentrer chez elle avec un loyer adapté à ses revenus. Et finalement, c'est peut-être ça que nous raconte son histoire, qu'on peut refuser de détourner les yeux. Qu'une injustice qui arrive à quelqu'un d'autre peut aussi nous concerner. Alors peut-être que le premier geste commence par là. Regardez simplement autour de nous. Ça peut paraître naïf ce que je vous raconte, mais parfois prendre soin des autres commence simplement par les voir. Et il existe justement des initiatives pour créer ce lien. Il y a par exemple les cartes du cœur. Une idée tout simple, on écrit quelques mots à une personne âgée qu'on ne connaît pas et la carte lui est envoyée. Paris, en compagnie, des bénévoles accompagnent des personnes âgées pour une promenade, un rendez-vous, une sortie ou simplement pour passer un peu de temps ensemble. Il y a aussi la cohabitation intergénérationnelle, on en a parlé dans cette émission. Mais peut-être pardon, mais peut-être que toutes ces initiatives nous disent aussi autre chose, que la solitude des personnes âgées ne se combat pas seulement quand elle est déjà là. Il faut peut-être commencer beaucoup plus tôt, vous en avez parlé Gérald, en se demandant quelle place on veut leur donner dans nos quartiers, dans nos villes, dans nos vies. Et repenser aussi nos EHPAD. La Caisse nationale de solidarité pour l'autonomie réfléchit justement à l'EHPAD de demain. L'idée, c'est de ne plus seulement imaginer l'EHPAD comme un endroit où l'on soigne, mais comme un endroit où l'on veut continuer à vivre. Des lieux ouverts sur le quartier, avec des cafés, des jardins partagés, des associations, des artistes, des voisins, des enfants. Des endroits où les générations continuent à se croiser. Et peut-être aussi inventer un entre-deux, entre rester seul chez soi et entrer en EHPAD. Des lieux où l'on garde son indépendance, son intimité, là, sa porte que l'on peut fermer, mais où l'on peut aussi ouvrir ses porte et trouver quelqu'un derrière. Parce que moi, à 52 ans, je me demande déjà comment j'ai envie de vieillir. Je voudrais rester indépendante le plus longtemps possible, ne pas devenir un poids pour mes enfants. Avec mes amis, on se dit souvent qu'on finira tous ensemble dans une grande maison vieille, au bord de la mer, comme ça. Je ne sais pas si on le fera vraiment, mais finalement, l'idée n'est peut-être pas si folle, parce que la manière dont nous vieillerons demain, c'est peut-être maintenant qu'il faut commencer justement à l'inventer.
6: Merci beaucoup Elsa Wolinski. Et pour ma part, je vais dire un mot moi sur la jeunesse, du coup, les futurs vieux, comme on dit. La jeunesse qui est dans la rue, vous l'avez vu, la jeunesse qui donne de la voix, c'est aussi la démocratie qui parle, des citoyens qui s'expriment, des difficultés vécues, une demande finalement de main tendue qui ne se résoudra sûrement pas par la violence, bien sûr, mais écoutons leurs angoisses. C'est un sujet de société et nos jeunes sont l'avenir. Voilà, on parle de tout ici et de toutes les générations. Merci encore à vous, chère Elsa Wolinski. Ces propos, bien sûr, n'engagent que moi. Cela va de soi. Et nous allons... nous allons accueillir l'auditrice qui a gagné le jeu, dis donc. Parce que vous le savez, encore pourquoi, encore demain, je vais faire gagner deux fois dans l'émission 200 euros de pouvoir d'achat. Mais ça durera tout au long de l'année. Je booste votre pouvoir d'achat. Mais la semaine prochaine, ce ne sera qu'une fois. Donc profitons-en. Elle s'appelle Linda. Bonjour Linda.
7: Bonjour Elora, bonjour toute l'équipe.
6: Vous nous
7: bonjour.
6: Appelez de Gennevilliers dans le 92. Comment ça va Linda aujourd'hui?
7: Ah voilà, super bien.
6: Elle est trop mignonne. Qu'est-ce que vous faites dans la vie Linda?
7: Moi je travaille en ressources humaines, hein, chez les carrières et les paix.
6: D'accord.
7: Dans la fonction publique.
6: Ok.
7: Et voilà, et j'ai plein de passion et je voulais vous remercier pour vos émissions, notamment sur nos aînés, mais aussi Octobre Rose, enfin, tout ce qui est santé, enfin, c'est des thèmes très très forts et merci
6: De rien.
7: Merci de les porter.
6: Merci à vous surtout et je crois qu'on vous doit bien ça. Et pour l'heure, c'est gagné Linda.
4: Bravo.
7: Merci.
6: Bah oui, on est comme ça nous sur ICI. On est très très heureux de booster votre pouvoir d'achat tout au long de l'année. 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Je voudrais vous dire que demain, on va parler or, figurez-vous. Comment vendre or et vos bijoux sans se faire arnaquer? Le cours de l'or, patati patata, est-ce que c'est une bonne idée? Valère enfilera son costume.
8: Vraiment,
6: en or. En or, vraiment à minima. Merci beaucoup à ma merveilleuse équipe. Je le rappelle, c'est Octobre Rose. Vraiment, soyez sensibles à cette cause. Le docteur Kierzek l'a dit, la mammographie, c'est automatique, c'est une fois par an.
8: La mammographie, voilà. Ça sauve des vies.
6: Ça sauve des vies, exactement. Pour préparer cette émission, je remercie Céline à la réalisation. Qui est à la technique? J'ai oublié aujourd'hui. C'est Kinane, évidemment, à la technique. Marian au standard et Gwen à la... Ouh là là. Allez, il est temps que j'aille me coucher à la préparation. Merci beaucoup. Quant à moi, je vous dis à demain.

0: en douceur ce jeudi matin sur ICI avec Morane sur un prélude de Bach. Bon réveil, soyez les bienvenus.
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0: Il est en train de boire un café.
3: C'est de l'eau.
0: Ah, manqué.
3: Eh oui, j'ai bu deux ce matin, donc là je suis passé à l'eau.
0: Bonjour Cyril.
3: Bonjour Louis Raspail, bonjour à tous.
0: Ce jeudi 8 octobre, c'est la journée mondiale de la vue. Et c'est le thème que nous allons aborder ce jeudi avec vous, avant 6h, avec votre rendez-vous quotidien. Je recherche un auditeur qui... Alors ce matin, Cyril, qui est-ce qu'on recherche?
3: Eh bien, on recherche un auditeur qui a déjà mal vécu une situation drôle parce qu'il avait mal vu ou oublié ses lunettes.
0: Alors, vous avez sûrement une situation amusante ou une anecdote à nous partager. C'est Saveria qui attend vos appels au 0810 055 056. Et puis dans l'actu, Cyril?
3: Eh bien, peut-être une bonne nouvelle pour vous qui rouler au gasoil, une baisse des prix du gasoil probablement pour début novembre.
0: L'info avec vous, c'est dans quelques secondes, mais avant, toute l'équipe d'ici dès 5h avec Saveria au standard, Alix à la technique et Charline à la rédaction en chef.
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0: Jeudi 8 octobre, excellent réveil, il est 5h. Le tour de l'actualité à vos côtés, Cyril Ardo-Redon. Le Premier ministre Sébastien Lecornu a pris la parole hier soir.
3: Plusieurs thèmes abordés, de la colère des lycéens au prix des carburants, en passant par le budget ou la situation des agriculteurs. Allocution d'une quinzaine de minutes pour répondre aux différentes crises. Le chef du gouvernement se pose en démineur et annonce que la France va débloquer 10 millions de barils de gazole des stocks stratégiques, ce qui devrait faire baisser les prix à la pompe.
4: Nous mettrons donc 10 millions de barils de gazole issus de nos stocks à la disposition des distributeurs en France. Je signerai prochainement le décret permettant cette opération, prévue pour durer 3 mois. Nous allons les utiliser de manière nouvelle pour agir sur les prix. Le gazole concerné a été acheté avant la flambée des cours. Il sera mis à disposition au prix de revient de ces stocks, ce qui permet mécaniquement de baisser les prix à la pompe dans un ordre de grandeur évalué entre 12 et 18 centimes par litre de gazole. Je réunirai à Matignon l'ensemble des distributeurs pour y travailler dans les tout prochains jours. Cette baisse bénéficiera à toutes celles et ceux qui achètent du gazole et s'ajoutera évidemment aux aides existantes.
3: Sébastien Lecornu estime aussi que le prix de l'électricité ne doit pas augmenter cet hiver et appelle EDF à mobiliser au maximum ses capacités de production. Sur la crise agricole, le Premier ministre déclare que le plan d'urgence déjà engagé sera complété aujourd'hui par la ministre de l'Agriculture. Et sur le budget, il réaffirme son objectif de ramener le déficit à 5% du PIB en 2027. Mais le Premier ministre était aussi et surtout très attendu sur la crise des lycées. À la veille de l'acte 4 du mouvement aujourd'hui, Sébastien Lecornu affirme que 40 000 contributions ont déjà été déposées sur la plateforme du gouvernement et renvoie à fin octobre pour des mesures. Camille Marigot, tout cela a laissé sceptiques les lycéens que vous avez rencontrés et qui ont suivi cette allocution.
5: C'est en bas de son immeuble que Sarah retrouve Bilal pour écouter, penché sur son téléphone, Sébastien Lecornu.
6: Les forces de l'ordre n'ont pas pour instruction d'affronter les lycéens. Et les lycéens.
5: Cette allocution, les deux élèves du lycée Paul-Éluard l'attendaient pourtant avec un peu d'impatience.
6: La question des moyens.
7: Enfin.
6: Trop de promesses qui n'ont pas été tenues.
7: Au moins il reconnaît.
5: Mais au bout de quelques minutes, le Premier ministre passe à la question des carburants.
6: La guerre au Moyen-Orient, comme d'ailleurs celle en Ukraine.
8: En 5 minutes, il a réussi à parler d'un mouvement qui dure depuis 2 semaines. Donc, on voit aussi le niveau de...
7: d'importance qu'il porte à notre mobilisation. Je comprends qu'il veut faire plusieurs sujets, mais je pense qu'il aurait dû faire un discours centré sur les lycéens.
5: Une douche froide pour Sarah, qui espérait mieux après plusieurs jours de mobilisation.
7: Ah oui, non, moi j'attendais quand même quelque chose. Je sais pas, il me dit, je vais recevoir tel ou tel élève, je vais essayer de comprendre, il y aura une réunion d'urgence avec tous les proviseurs. Je suis vraiment déçue et je pense qu'il y avait une confiance qui était installée entre la jeunesse et le gouvernement,
8: mais comment elle est brisée.
7: Elle est brisée, je sais pas s'ils s'en rendent compte, mais là ils se mettent toute la jeunesse à dos.
5: Alors aucun des deux ne compte relâcher le blocus de leur établissement et ils attendent aussi de pied ferme une rencontre prévue cet après-midi avec le rectorat de Créteil.
3: Et après cette allocution, le syndicat d'enseignants SNES s'est fait dénonce une copie blanche et une stratégie du pourrissement. Le syndicat Renouveau Lycéen estime que le Premier ministre cherche à gagner du temps jusqu'aux vacances scolaires. Les lycéens demandent à être reçus la semaine prochaine par le Premier ministre et disent avoir des propositions chiffrées. Une nouvelle enquête confiée à l'IGPN, la police des polices, en marge de la mobilisation lycéenne. Un adolescent de 17 ans a été blessé à la tête lors d'un rassemblement devant un établissement de Marseille. Sur des images publiées sur les réseaux sociaux, on voit un policier frapper le jeune homme avec sa matraque. La ministre de la Santé envisage d'avancer la campagne de vaccination contre le Covid-19, alors qu'il y a eu près de 70% d'augmentation des passages aux urgences en raison de cette maladie. Il ne s'agit pas encore d'un changement officiel de la stratégie, mais c'est une réflexion du gouvernement. La vaccination doit démarrer, quoi qu'il arrive, mardi, en priorité pour les personnes les plus fragiles.
0: Les mondiaux de judo ne se passent pas très bien pour les Français.
3: Seulement 2 médailles de bronze à mi-parcours pour Chérine Boukli et Dayane Boulem-Tafès. Même Clarisse Agbenienou va rentrer bredouille de Bakou en Azerbaïdjan. Elle espérait pourtant un 7e titre mondial. Et Nicolas Perronnet, à moins de 2 ans des JO de Los Angeles, l'inquiétude grandit chez les Bleus.
9: Chaque jour, l'équipe de France dégringole au tableau des médailles. Une 9e place ce matin, loin de son statut, constate sa leader Clarisse Agbenienou, qui elle-même n'a pas réussi à stopper la chute libre.
10: C'est dommage parce qu'on est une belle équipe de France et je pense qu'on peut faire mieux. Bah écoutez, j'ai envie de dire, si dans 2 ans on fait mieux et qu'on éclate tout, on oubliera. Pour l'instant, on va souffrir un peu, il faut trouver une méthode de travail différente.
9: Et le chantier a déjà commencé. Annonce dès hier du président de la Fédération française.
11: 2 mois maximum. Dans 2 mois, il faut que tout soit clair pour tout le monde, même un mois, on n'a pas le temps d'attendre.
9: Ami Olympiade, Stéphane Nomis veut des changements profonds chez les Bleus.
11: Après, c'est à la fin qu'on compte les médailles, mais quand même, mes 4 premiers jours, ils sont mauvais. Il faut appeler un chat un chat. Il y a des choses à remettre en question, parce qu'on sent moins le team spirit qu'au jeu. On doit réparer et trouver l'énergie nécessaire et suffisante pour les Jeux.
9: Car à moins de 2 ans de Los Angeles, le Japon

0: degrés dans le Puy-de-Dôme ce matin. Quant à Thérèse, 13 degrés en Isère, en milieu de température, en milieu de matinée plutôt. Les températures stagnent à Paris et Reims, 12 degrés. À Bourges, 11 degrés. Pour Bordeaux, ce matin, 13 degrés. Cet après-midi, bonne nouvelle en revanche, puisque les éclaircies, elles, reviennent à l'est, notamment, ainsi que sur le pourtour méditerranéen. Pour les maximales, ce jeudi, 16 degrés à Rennes, 23 dans le sud, à Nice.
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0: Très bon réveil à l'écoute d'ici, jeudi 8 octobre, place à l'éphéméride du jour. Alors, il y a 81 ans, était déposé, figurez-vous, le brevet à l'origine du four à micro-ondes. Et figurez-vous qu'on doit cette invention en partie grâce à une barre en chocolat.
3: Oui, vous avez raison, c'est l'ingénieur Percy Spencer qui travaillait sur un radar électronique. Et il a vu sa barre en chocolat fondre toute seule à côté de l'appareil, grâce donc aux ondes. Il a ensuite testé avec du maïs, ça a fait du pop-corn, et puis un œuf qui a explosé devant ses collègues.
0: Ça fait une omelette du coup.
3: Oui. Et j'ai votre omelette.
0: Non, elle est pas folle. Et j'ai les dimensions de ce premier micro-ondes. Il mesurait près d'1,80 m pour, tenez-vous bien, Cyril, 340 kilos.
3: Ah oui, il faut une grande cuisine pour lui trouver une place.
0: C'était révolutionnaire tout de même pour l'époque. Et on espère qu'il a pu ensuite réchauffer son café, puisque à 5h08, ça s'y prête plutôt bien. Boire un petit café, merci d'être avec nous. Tout de suite, une jolie musique pour commencer ce jeudi à vos côtés, avec les Pretenders sur ICI. Ce tube sorti en 79. Voici pour vous Brass in Pocket.

0: Les Pretenders sur ici avec la voix de Chrissy Hynde. Merci de nous avoir choisi. On commence la journée bien entendu avec vous et on est ensemble jusqu'à 6h.
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0: Ce matin avec Stéphane Bern, direction Paris en 1900, où l'on pensait avoir trouvé une invention révolutionnaire pour ne plus avoir

0: voir à marcher. Bah,
1: oui, c'est vrai que c'est fatigant de marcher. Oui, cette invention, c'était des immenses trottoirs roulants de plusieurs kilomètres présentés comme la rue de l'avenir. Alors, bah, oui, ça a disparu. Non, on les voit pas dans la capitale. Stéphane Bern nous raconte cette histoire à 5h25 sur Ici.
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0: Et dans Ici, ça entreprend, on s'intéresse aussi aux idées qui peuvent améliorer le quotidien de nos animaux. Pour chouchouter son chien, on peut lui offrir des jeux, mais aussi quelques friandises.
1: Et justement, Catherine Quicandon, aujourd'hui, vous nous emmenez sur la Côte d'Azur et découvrir une alternative naturelle et locale pour nos compagnons à quatre pattes.
3: À Cannes, sur la Côte d'Azur, nos amis les chiens sont gâtés. Et c'est grâce à Chloé Poupeau qui a créé en 2019 son entreprise de friandises pour chiens, les Délices Canins. Ses produits sont faits avec des légumes, de la farine d'avoine, de la viande label rouge, s'il vous plaît, et le poisson est toujours frais. Ça nous donnerait presque envie de goûter. 100% naturel, 100% local, bio, sans sucre ajouté, ni sel ajouté, sans conservateur et sans additifs, Chloé défend une composition transparente et saine. Toutes les recettes sont validées par une nutritionniste canine et féline. 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
4: Charbon miel qui marche super bien, c'est l'indispensable en fait, c'est souvent les chiens quand ils ont mal au ventre ou les selles liquides, on leur donne ça, ça remplace le médicament ou un Smecta en fait. Donc là, c'est vraiment naturel et ça marche super bien sur la digestion du chien. Et après, la box anniversaire qu'on a complètement designée il n'y a pas longtemps. Donc là, elle fonctionne super bien. Ouais.
3: Il y a des friandises gourmandes, de dressage, des déshydratés que les toutous ont l'air de beaucoup aimer puisque leur maître en achète de plus en plus, ce qui fait que Chloé peut enfin se consacrer entièrement à son entreprise.
4: Ça fait un an que je suis à temps plein dans la marque parce qu'avant, je travaillais en CDI dans la restauration. Donc, je cumulais les deux. Et là, j'ai eu mon local il y a quelques mois. Donc, j'ai un local tout neuf où j'ai fait tous les travaux dedans. J'ai ma cuisine pro avec le coin où je fais les colis. Et je travaille aussi avec des hôtels de luxe à Cannes. Donc, je travaille avec trois hôtels sur Cannes et un sur Saint-Tropez.
3: Je n'ai qu'un mot à dire. Bravo. Comptez à partir de 8,20€ les 100 grammes. Et sinon, pourquoi Chloé s'est lancée dans cette aventure?
4: J'étais dans les escaliers chez mes parents. Et je leur ai dit, mais pourquoi je ne ferais pas des friandises pour chiens? Parce que sur la Côte d'Azur, en fait, il n'y a personne qui faisait ça. Et ma sœur a adopté un petit spitz qui s'appelle Simba. Directement, quand elle l'a eu, j'ai voulu lui cuisiner des petites friandises maison. J'ai fait goûter, en fait, aux chiens de mes amis. Et ils ont adoré. Du coup, de fil en aiguille, j'ai pas lâché la marque.
3: Plus d'infos sur lesdélicescanins.com. Merci à Quentin Lacrome d'Ici Azur pour cette idée délicieuse. Ici, ça entreprend dans les Alpes-Maritimes avec les Délices Canins et des friandises pour chiens qui font du bien.
0: Merci Catherine. Bonne nouvelle, la pluie revient pour le plus grand bonheur des agriculteurs. On en parle tout de suite.
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0: Soyez les bienvenus ce jeudi matin, il est 5h15 et ça y est, la pluie est enfin là.
1: Dans beaucoup de régions, elle se faisait rare depuis plusieurs semaines, voire plusieurs mois. Mais cette nuit et ce matin, c'est humide pour une bonne partie du pays. De l'eau très attendue par les agriculteurs qui souffrent de la sécheresse. En Isère, Emma Jacob, vous avez rencontré une maraîchère qui a vécu un été très difficile.
8: Cet été, pour continuer à travailler en plein soleil, Sophie Cohen ne quittait pas sa casquette. Aujourd'hui, la maraîchère a ressorti son ciré.
9: Ça va mieux que cet été parce qu'il pleut et qu'on est très très heureux qu'il pleuve. C'est vraiment une bénédiction. Et puis, il faut que les sols ils se rechargent aussi. Hein.
8: Les sols asséchés par des mois de canicule, malgré de petites pluies au mois d'août. Les sources pour irriguer sont-elles quasiment à sec? Alors, ces deux jours de pluie font déjà la différence.
9: Bah là, on peut voir que les tomates, elles ne poussaient plus. Elles étaient toutes cramées. Et là, elles ont recommencé à pousser. Voilà, après, ça rattrapera pas ce que j'ai perdu cet été, quoi.
8: 64% de pertes pour ces potimarrons, 30% pour les tomates, même chose pour les aubergines. En tout, 7000 euros de manque à gagner. C'est un cinquième de son chiffre d'affaires annuel.
9: Je peux voir qu'il y a certaines variétés qui n'ont pas supporté, quoi. Je vais essayer d'adapter aussi comme ça. Mais là, par exemple, cette variété, elle est morte. Vu le changement global qui s'opère, est-ce que ça suffira? Je ne suis pas sûre.
8: Et ces quelques jours de pluie ne suffisent pas non plus à sauver les noyers de son exploitation. La récolte a commencé il y a quelques jours.
9: On a ramassé déjà une parcelle. Normalement, on fait à peu près 16 sacs. Là, on a à peine 10 sacs. On avait une parcelle où les noyers n'étaient pas bien en forme non plus. Hein, mais là, cette année, c'est bon, ils sont tous morts. Des suites de la canicule, là, je pense qu'ils survivront pas, quoi.
8: Sophie, elle, ne sait pas si elle va continuer.
9: Cet été, il a été dur. Très dur psychologiquement et physiquement. Moi, j'ai peur que là, tout le monde oublie. Que ça soit plus du tout un sujet qui soit abordé, qu'aux élections présidentielles on pense pas du tout à ça, sauf que là il faut pas oublier, c'est trop important, quoi. Ça pose la question de comment on va manger. C'est pas sûr que mon fils veuille reprendre un jour la ferme, mais je suis pas sûre qu'il puisse. Que ça soit possible de continuer à produire des légumes ici.
8: La maraîchère le prédit, les canicules seront de retour l'été prochain. Elle espère d'ici là pouvoir installer une réserve d'eau et des voiles d'ombrage sur ses cultures.
1: Emma Jacob à la ferme du Rocher en Isère. Et cette agricultrice a créé une cagnotte en ligne cet été. Elle est ouverte jusqu'à fin octobre. C'est un reportage ici Isère à retrouver sur ici.fr.
0: Merci Cyril. Dans 3 minutes, c'est la télé avec Patrice Gascoin. Et une question, peut-on vraiment disparaître d'internet? Oui, non. La réponse, c'est ce soir sur TF1 dans la série Intrinçable et un avant-goût ce matin dans moins de 3 minutes juste après Alain Souchon sur ICI. Voici le bagad de l'Ambiway. Belle matinée, bon réveil avec nous.

0: au saut du lit, ou peut-être déjà en voiture sur la route pour aller au boulot. 5h21 sur ICI, c'était Alain Souchon évidemment. Tout de suite, je vous invite à nous appeler au 0810 055 056. Venez tenter votre chance et venez participer au duel des auditeurs à 5h40 avec une question comme d'habitude autour de l'actu.
1: Vous nous parlez de quoi, Louis, ce matin ?
0: Alors, petit indice, ce matin, je vais vous parler de Sophie Adenauer, forcément, puisqu'elle fait son retour sur Terre aujourd'hui. Donc, la question portera là-dessus. Vous avez quelques minutes pour réviser et être le plus proche de la bonne réponse pour emporter votre radio.
1: Oui, une radio qui vous suivra partout, même dans l'espace, si vous êtes Sophie Adenauer. Mais plus concrètement, de la salle de bain au salon jusqu'à la cave, puisque ce poste est équipé d'une lampe torche. Elle fonctionne sur pile, se recharge en USB ou à l'énergie solaire.
0: C'est parfait, tout ça. Cette radio, elle vous attend au 0810 055 056. C'est Saveria qui attend vos appels ce matin. Bonne chance à tous.
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0: Dans les coulisses TV, ce matin, Patrice Gascoigne, vous nous parlez de la série Intraçable, lancée ce soir sur TF1, qui va nous montrer à quel point eh bien, il est difficile de disparaître d'Internet.
4: Julia a un mari, Julia a un fils, mais Julia a aussi un drame qui la hante jour et nuit.
5: Ça a commencé. Il est l'heure.
6: Mais c'est tout !
7: Je suis la femme de David Becker. Il est mort il y a 7 ans.
8: David ?
7: J'ai pratiquement tout oublié de l'accident.
4: Mais que s'est-il passé hier soir ? Ce que je peux vous dire, c'est que Julia est interprétée par Sophia Issaidi. Vous l'avez compris, Julia a perdu son mari dans un tragique accident. Depuis, elle a tout fait pour se reconstruire. Elle a un nouveau travail, elle est taxi. La relation avec son fils est très difficile. Jusqu'à ce soir où un inconnu monte dans son taxi et Julia reconnaît ce visage. À partir de là, elle se lance dans une quête vertigineuse pour la vérité. Une quête face à un ennemi mystérieux, un hacker. Pour s'en sortir, elle doit se mettre en état de mort numérique. C'est-à-dire se débrouiller sans téléphone, sans ordinateur, sans carte de crédit. L'histoire est palpitante, elle est écrite par 4 personnes, Amy Cohen, Raphaël Meyer, Mathilde Arnaud et France Ortelli. J'ai demandé à Amy Cohen comment on écrivait une série à 4 mains. Qui fait quoi ? Écoutez sa réponse.
9: Écrire une série, c'est un très long processus avec plusieurs étapes clés. Premier, il y a l'idée, c'est la création. Puis ensuite, il y a les arches, ça c'est l'histoire concrète. Puis les scénarios, qui eux sont la division de l'histoire en épisodes. Et donc avec Raphaël Meyer, quand on a créé la série, on a décidé d'ajouter une personne à chaque étape. Parce que l'écriture, comme son nom l'indique pas, c'est surtout beaucoup de discussions. Et la discussion, ça a besoin d'énergie. Et donc on a fini par se retrouver à 4 avec France et Mathilde à discuter pour que l'histoire prenne forme. Et ensuite seulement, chaque scénariste part de son côté pour écrire un ou plusieurs épisodes. Et Raphaël et moi, après, on fait la supervision de tout ça pour avoir une cohérence entre les épisodes. Donc en fait, on n'écrit pas à 4 mains, mais on développe l'histoire à 4 cerveaux. Voilà.
4: Grâce à Amy Cohen, l'un de ses auteurs, vous savez comment a été écrite la série Intraçable, à voir ce soir sur TF1.
0: Et en parlant d'Internet, vous savez que tous les jours à 5h45, Aude Razo vous donne des conseils pour éviter et surtout repérer les arnaques qui pullulent de plus en plus. Aujourd'hui, il sera question d'un texto, encore une fois, très piégeux qui circule et qui se fait passer pour votre banque. Soyez donc vigilants. 5h25, la musique d'ici qui vous réveille avec un titre qui cartonne en ce moment, c'est ce fameux groupe australien, Cyril, Tame Impala.
1: Oui, avec leur nouveau single qui cartonne, Dracula,
0: qu'on écoute tout de suite.

0: Impala avec Dracula, l'écoute d'ici ce jeudi matin, jeudi 8 octobre. Soyez les bienvenus si vous nous rejoignez à l'instant. Comme d'habitude, avant les infos, un petit peu d'histoire aux côtés de Stéphane Bern, qui ce matin nous fait voyager au temps où marcher ne demandait aucun effort.
1: Au tournant du XXe siècle, Paris pensait avoir trouvé la solution miracle au transport, supprimer la marche. L'avenir avait déjà la flemme. Paris, Exposition Universelle de 1900. La Tour Eiffel a 11 ans. Le métro vient d'ouvrir et les organisateurs veulent impressionner le monde entier. Wow ! Ils installent donc une attraction futuriste. Un trottoir roulant de plusieurs kilomètres qui longe une partie des quais de la Seine. Paris invente le déplacement sans effort, autant dire une idée appelée à un grand avenir.
2: C'est la France de demain. C'est l'avenir de notre pays, ça, mes vieux gars.
1: Le système est astucieux. On monte d'abord sur une plateforme lente, puis sur une deuxième plus rapide, puis sur une troisième qui file à près de 8 km à l'heure, soit à peu près la vitesse maximale d'une voiture dans Paris en 2026. En 1900, c'est de la science-fiction. On l'appelle d'ailleurs la rue de l'avenir. Les visiteurs adorent, enfin, pas tous. Certains ratent leur embarquement, d'autres perdent l'équilibre.
3: Alerte ! Paresseux à terre !
1: Les journaux racontent une collection impressionnante de chapeaux envolés et de dignités froissées.
4: Mais l'important, c'est pas la chute, c'est l'atterrissage.
1: Très vite, des ingénieurs imaginent un avenir radieux, des trottoirs roulant partout, dans toutes les grandes villes. Plus besoin de marcher. Mais la réalité est moins convaincante. L'installation coûte cher, prend beaucoup de place et reste compliqué à exploiter. Un date raté entre ingénieur et comptable. Après l'exposition, abracadabra, le trottoir roulant disparaît. Le Paris de 1900 était persuadé qu'au XXIe siècle, nous nous déplacerions sur des trottoirs mécaniques géants. Ils se sont trompés. Mais si vous avez déjà traversé un aéroport sur un tapis roulant, vous utilisez encore, sans le savoir, un petit morceau de leur futur.
0: La chronique de Stéphane Bern, c'est tous les jours avant l'actu, puisque tout de suite, il est 5h30, voici l'actualité en France et dans le monde. Le tout en 90 secondes, c'est avec vous, Cyril Ardo-Redon.
5: 10 millions de barils de gazole vont être débloqués de nos stocks stratégiques, ce qui devra entraîner une baisse des prix à la pompe de 12 à 18 centimes par litre, selon Sébastien Lecornu. Le Premier ministre appelle aussi EDF à mobiliser au maximum ses capacités de production pour éviter une hausse du prix de l'électricité cet hiver. Pas d'annonce, en revanche, sur les lycées. Le chef du gouvernement renvoie à fin octobre pour des mesures. Le syndicat d'enseignants SNES-FSU dénonce la stratégie du pourrissement. C'est dans ce contexte que les syndicats lycéens appellent à l'acte 4 de leur mouvement aujourd'hui, deux jours après la mobilisation qui a réuni entre 260 et 450 000 personnes dans les rues. Le ministre de l'Éducation nationale, Édouard Geffray, est lui attendu ce matin dans un lycée de Reims pour participer à un temps lycéen de dialogue. La justice ferme trois sites internet sur lesquels des images intimes volées étaient vendues. Il y a plus de 17 000 victimes dans le monde, dont des jeunes filles mineures. Deux frères âgés de 21 et 25 ans ont été arrêtés dans le nord de la France. Les députés de la commission finance ont entamé les débats sur le projet de budget 2027. Ils ont rejeté l'ensemble d'emblée l'une des propositions clés du gouvernement sur l'abattement dont bénéficient les retraités. Quoi qu'il arrive, l'Assemblée nationale repartira de la copie initiale pour les débats dans l'hémicycle dès la semaine prochaine. Et puis l'astronaute française Sophie Henault et ses coéquipiers en route pour la Terre après 9 mois dans la station spatiale internationale. Partie hier vers 14h, ils doivent amerrir vers 17h aujourd'hui.
0: L'info du jour, c'est donc Sébastien Lecornu qui a pris la parole hier.
5: Allocution télévisée sur le mouvement lycéen, la crise agricole, le budget, mais aussi donc les prix des carburants. Le Premier ministre annonce que 10 millions de barils de gazole de nos stocks stratégiques seront libérés, avec pour conséquence une baisse du prix de 12 à 18 centimes le litre à la pompe. Sarah Ders, c'est insuffisant pour ces automobilistes croisés dans une station-service des Yvelines, près de Paris.
6: Sous la pluie, la file de voitures s'allonge. Nawel a les yeux rivés sur la pompe. Prix à payer, 59 euros pour 30 litres de gasoil. Cette professeure des écoles traverse chaque jour le département des Yvelines.
7: Est-ce que ça va vraiment baisser réellement? C'est la grande question, mais je pense pas. Ils sont dans les 18 centimes sur le litre, ça reste dérisoire.
6: Cette baisse attendue des prix à la pompe ne concerne que le gasoil. Nicolas, amer.
8: Pas pour ceux qui mettent de l'essence. Donc bon, Parce que si le prix augmente encore, normalement on va pas vraiment s'en sortir non plus. Hein.
6: Le gouvernement a trouvé une solution pour faire baisser les prix sans que ça coûte un centime aux finances publiques. Stéphane est gérant d'une société à Rambouillet.
9: Bah, c'est toujours mieux que rien.
10: Maintenant, s'il y avait moins de taxes dessus, ça serait quand même mieux, quoi, malgré tout, quoi. Je veux dire, c'est l'État qui se sert beaucoup, c'est tout.
6: Désormais, le Premier ministre va devoir négocier avec les distributeurs.
10: On verra, malheureusement, si les pétroliers jouent le jeu ou pas, et les distributeurs. Ouais.
6: Pour Marion, l'exécutif, cerné par les crises, cherche à gagner du temps, temporise avant de nouvelles mobilisations.
7: Je pense que c'est juste pour apaiser les gens, parce que là, on est quand même dans une situation de crise avec les lycéens.
6: La baisse du prix du gasoil n'est pas espérée avant le 1er novembre.
5: Sarah Derce sur votre radio locale ici. Le Premier ministre Sébastien Lecornu estime aussi que le prix de l'électricité ne doit pas augmenter cet hiver et appelle donc EDF à mobiliser au maximum ses capacités de production.
0: 5h34 tout de suite, la météo de ce jeudi 8 octobre avec un temps encore perturbé ce matin à l'est de l'Auvergne-Rhône-Alpes jusqu'à la région Grand Est avec des nuages toujours très nombreux et quelques averses encore ce matin. Pour les températures de bonne heure, Didier qui nous dit sur notre page Facebook 10 degrés dans le Puy-de-Dôme, Thérèse 13 en Isère. En milieu de matinée, les températures restent stables à Paris et Reims, 12 degrés, pour Bourges 11 degrés, quant à Bordeaux 13 degrés, relevé ce matin à 10h. Cet après-midi, les éclaircies, elles reviennent, et c'est une bonne nouvelle, elles reviennent à l'est, ainsi que sur le pourtour méditerranéen pour les maximales. Ce jeudi, 16 degrés à Rennes, 23 dans le sud cet après-midi à Nice.
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0: Dans quelques instants, c'est le duel des auditeurs autour de l'actu. Aujourd'hui, direction l'espace, puisque Sophie Adno fait son retour sur Terre après une longue mission à bord de la station internationale. Une question qui sera justement au cœur de ce sujet. Et encore une fois, un magnifique cadeau à gagner avec vous, Cyril.
5: Oui, une très belle radio ici qui fonctionne à la fois sur pile, sur panneaux solaires, sur batterie. Bref, vous pouvez l'amener partout et elle marche très bien. Le son est d'une excellente qualité.
0: Vous l'avez testée ?
5: Ah, elle est extraordinaire.
0: C'est vrai qu'elle est bien. J'ai pu la tester aussi. 0810 055 056, votre futur poste radio. Vous tend les bras ce matin. Passez-nous un coup de fil à 5h35 tout de suite. Voici Zazie avec une chanson qui porte bien son nom pour commencer à la journée, peut-être accompagner votre premier café. Voici Zen tout de suite.

0: Zazie sur ICI. Vous êtes quelqu'un de zen, vous aussi, Cyril.
1: Ah bah, je crois que c'est ma plus grande qualité. Hein.
0: Ça s'y prête très bien. Le duel des auditeurs, tout de suite.
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0: Avec, comme chaque jour, une question autour de l'actualité. Un chiffre pour vous à trouver et gagner ce très beau cadeau, Cyril.
1: Oui, une radio, un poste radio multifonction qui est même équipé d'une lampe torche, figurez-vous, pour vous suivre le soir dans vos insomnies.
0: Vous la connaissez.
1: Pour chasser les fantômes.
0: Oh, c'est Christophe qui est avec nous. Christophe qui nous passe un petit coup de fil de Corrèze. Bonjour Christophe.
4: Brive-la-Gaillarde.
0: Brive-la-Gaillarde.
1: Ah, oh, j'aime bien Brive-la-Gaillarde.
0: Terre de rugby,
4: oui.
0: Brive-la-Gaillarde.
1: Ah, c'est chouette.
0: Grosse terre de rugby.
4: Vous connaissez un peu ?
1: Ah, je connais un peu. Il y a un très bon café là-bas, je me souviens plus le nom, mais j'ai un copain qui m'avait emmené, c'était super, on avait passé une super soirée.
0: Racontez votre vie.
1: Oui, non, mais voilà.
4: Il y a le CAB.
0: Ah, on va en parler, Christophe, dans quelques instants, puisque vous, votre passion, c'est le rugby.
4: Voilà.
0: C'était indéniable. On a Marie-Claire qui est avec nous aussi. Bonjour Marie-Claire.
1: Bonjour Marie-Claire.
5: Oui, bonjour.
0: Marie-Claire, qui est une lefto passionnée par la radio. Tous deux, vous allez jouer avec nous ce matin avec une question autour de l'actualité. Cette info à suivre aujourd'hui sur nos antennes et sur ICI.fr. Après une longue mission à bord de la Station Spatiale Internationale, Sophie Anneau fait son retour sur Terre. L'astronaute française a quitté l'ISS hier à bord de la capsule Dragon, doit amerrir dans l'océan Pacifique. Aujourd'hui, autour de 17h30, son séjour dans l'espace restera dans l'histoire. Et selon vous, combien de jours Sophie Adno a-t-elle passé à bord de la Station Spatiale Internationale ? Christophe, il me faut un chiffre.
4: 300 jours.
1: 300 jours pour Christophe. Marie-Claire, vous en pensez quoi de votre côté ?
5: Moi, je ne sais pas, 320 ?
0: 320, réponse avec vous, Cyril Ardo-Redon.
1: Eh bien, c'est 235 jours. C'est donc Christophe qui est le plus proche.
4: Ah, c'est moi qui ai gagné.
0: C'est vous qui avez gagné, Christophe.
4: Eh oui.
0: Félicitations.
4: Merci.
1: Près de 8 mois pour Sophie Adno et ses coéquipiers à 400 km au-dessus de nos têtes. Sophie Adno bat ainsi le record du plus long séjour orbital effectué en continu par un astronaute européen, homme ou femme.
0: C'est un défi assez incroyable.
4: Un poste radio.
0: Marie-Claire, je vous embrasse. J'espère qu'on aura l'occasion de rejouer ensemble. Christophe,
5: oui.
0: Le poste radio, on vous l'envoie chez vous sans aucun problème. À bientôt, Christophe. Belle
4: merci
0: journée à
4: beaucoup.
0: Vous aussi, Marie-Claire.
4: Bonne journée à vous.
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0: Excellent réveil, bien entendu, hein, sur ICI. Bienvenue dans le club de l'EFTO tous les matins avec vous, ici, dès 5h. Et dans quelques instants, c'est notre initiative du jour avec Robin Bernot. Ce matin, direction la Haute-Garonne, avec une nouvelle façon d'accompagner les victimes de violences conjugales, Cyril.
1: Oui, une initiative vient de voir le jour près de Toulouse pour mieux protéger les victimes grâce à des appartements de transition. Robin Bernot vous raconte cette initiative à 5h55 sur ICI.
0: Et puis, juste après votre rendez-vous quotidien, je recherche un auditeur qui, c'est tous les jours avant 6h, et on attend une anecdote savoureuse. Ce matin, on compte sur vous.
1: Oui, puisque c'est la journée mondiale de la vue, donc on recherche un auditeur qui a déjà mal vécu, qui a déjà vécu une situation drôle parce qu'il avait mal vu ou oublié ses lunettes.
0: Par exemple, quand on les cherche alors qu'elles sont sur nos
1: yeux. Sur son
0: nez,
1: oui, absolument.
0: Ça m'est arrivé pas plus tard qu'hier, vous voyez. Donc vous l'aurez compris, ce matin, on cherche une situation rigolote, cocasse, 0810 055 056. Appelez-nous, c'est Saveria qui attend vos appels ce matin, 5h45. Voici William Scheller sur ICI.

0: ai vu chanter. Hein. Je vous ai vu chanter, Cyril Breton. Ouais, on avait peur de rien. William Scheller, Rock'n'Dollar, c'est sûr ici. Bon réveil, 5h47.
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0: Tout de suite, Aude Razeau et votre rendez-vous anti-arnaque. Bonjour Aude, avec vous ce matin, ces escrocs qui adorent se faire passer pour la Banque de France. En plus, il y a un texto très piégeux qui circule en ce moment.
2: Oui, et je vais vous le lire, comme ça si vous le recevez, vous le démasquerez au premier coup d'œil. Fichage auprès de la Banque de France, contactez-nous d'urgence. Bon, si vous recevez ça ou un message qui ressemble à ça, ne paniquez pas, je mets les choses au clair tout de suite. La Banque de France n'envoie jamais de SMS alarmant comme ça, jamais. Et point très important aussi, elle a beau s'appeler Banque de France, elle ne vous demandera jamais de transmettre par téléphone des coordonnées bancaires. Donc poubelle, parce que le piège c'est ça, hein, quelqu'un là essaye de vous piquer des informations sensible, ce n'est pas la Banque de France, n'appelez pas le numéro qui vous écrit, ne cliquez pas non plus sur le lien qui est inscrit dans le texto, en fait ne faites rien, voilà.
0: Et Aude, est-ce que ça vaut le coup de signaler à ces textos frauduleux ?
2: Ah, ça c'est une question que vous les auditeurs vous me posez souvent. Oui, tout à fait, vous pouvez signaler les SMS frauduleux, les dénoncer. Je vous donne deux solutions. La plus simple, vous faites un appui long sur le message, vous choisissez transférer et vous le transférez au 33700. 33700, c'est la plateforme de lutte contre les SMS et les appels indésirables. Deuxième solution, vous allez sur internet 33700.fr, c'est la même chose, hein, sauf que vous envoyez la capture d'écran du message frauduleux et il faut bien attention qu'on voit le numéro de portable qui vous a écrit. Ça va permettre aux opérateurs téléphoniques ensuite de le bloquer. Alors, c'est pas une baguette magique, ça va pas faire disparaître ces messages d'un coup. Les opérateurs doivent vérifier quand même avant. Mais faites-le, vous sauverez sans doute de futures victimes. Et c'est déjà ça.
0: C'est déjà ça, effectivement. Merci Aude Razeau, que vous retrouvez tous les midis avec Enora Malagré dans votre émission. On vous doit bien ça. Le thème du jour, la vue. 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
0: Ça prend vraiment 2 minutes. Vous posez votre café, vous vous inscrivez, vous croisez les doigts, vous restez attentif et peut-être que le téléphone va sonner tout à l'heure à midi. C'est tout ce que je vous souhaite. Dans 3 minutes, une initiative nécessaire à découvrir avec Robin Bernaud. C'est juste après Mylène Farmer. C'est à qui le tour ?

0: Bon réveil sur ICI avec Mylène Farmer. C'est à qui le tour ? Ce matin, on va découvrir une initiative pour mieux accompagner les victimes de violences conjugales. En 2024, elles étaient plus de 272 000 recensées en France, Cyril.
1: En Haute-Garonne, un nouveau dispositif vient justement de voir le jour. Robin Berneau et Alexandre Vaux sont allés le découvrir près de Toulouse.
2: À Colomiers, des appartements de transition vont permettre aux femmes victimes de violences conjugales et à leurs enfants de se reconstruire.
3: C'est indispensable et ça devrait être fait partout.
2: La mairie de Colomiers, deuxième ville la plus peuplée de Haute-Garonne, a présenté il y a quelques jours ce dispositif inédit des appartements de transition aménagés dans une ancienne école qui, après une phase d'hébergement d'urgence, vont permettre aux victimes de pouvoir bénéficier de plusieurs mois de stabilité pour se reconstruire et préparer leur accès à un logement pérenne. Lucie Klecht, directrice de l'association France Victimes 31, confirme que c'est une première dans le département et salue l'initiative de la mairie au micro d'Alexandre Vaux.
4: C'est une première. Le principe de cet espace de transition permet de laisser le temps aux victimes de pouvoir construire une insertion qui soit plus pérenne, ce qui n'est pas possible sur des places d'urgence où les conditions de prise en charge se font souvent dans des hôtels et où là on est plus sur de l'urgence et répondre immédiatement au danger que finalement avoir le temps de se poser, d'être accompagné et de pouvoir avoir dans un seul et même endroit un espace d'accueil, d'écoute, d'orientation et de construction de projet. Et à travers ça, de réparation. Parce que derrière, il est question de reconstruction, toujours.
2: Ce projet est financé par l'État, le fonds de dotation de Colomiers Rugby, mais aussi la ville de Colomiers et IKEA qui a meublé les appartements. Alors ici, dans le midi toulousain, ça marche. Et vous, qu'en pensez-vous ? Je suis allé en discuter avec Marilyn.
5: Je trouve que c'est une super bonne initiative parce que souvent, c'est des choses qui sont faites dans l'urgence et les femmes restent. Enfin, c'est des hébergements qui sont temporaires, alors que là, c'est quelque chose de pérenne et ça leur permet de rebondir, de se reconstruire avec ou sans enfants. Je trouve vraiment l'initiative géniale, vraiment.
2: Mais alors, est-ce que la question des violences conjugales est suffisamment traitée aujourd'hui ?
5: Alors, on en parle de plus en plus. Après, il n'y a pas beaucoup de choses qui sont mises en place pour ça, mais je pense encore pas assez, quoi. Voilà. Ben après, on le voit quand même, il y a des associations qui viennent sur des marchés ou des manifestations pour les violences faites aux femmes.
2: Une initiative qui pourrait peut-être voir le jour ailleurs en France ?
5: Alors le développer, oui, j'en suis certaine que si c'est vraiment top, quoi.
2: Ce dispositif lancé à côté de Toulouse permettra aux familles de pouvoir rester de 6 mois à 1 an. Les premières seront accueillies entre la fin de l'année et le début de l'année prochaine.
0: Robin Berneau avec Alexandre Vaux pour cette initiative ô combien importante. 5h54, bon réveil. Journée mondiale de la vue ce jeudi, l'occasion pour vous de partager une situation amusante, une anecdote au 0810 055 056. C'est à vous, juste après Genesis Invisible Touch sur IC.

0: Genesis Invisible Touch sur ici, 5h57, ce jeudi 8 octobre, c'est la journée mondiale de la vue, l'occasion de rechercher
1: un auditeur qui avait une anecdote à nous partager sur le fait de mal voir des situations cocasses liées par exemple à un oubli de lunettes.
0: C'est Marion qui est avec nous ce matin d'Ille-et-Vilaine.
1: Bonjour Marion.
2: Bonjour.
0: Nous avons un point commun tous les deux, c'est que nous portons à chacun des lunettes et vous avez une anecdote particulièrement rigolote à nous partager dans un supermarché.
2: Voilà, j'étais dans un supermarché et de loin je vois mon amie Juliette, donc qui est de dos. Donc je vais la voir, je pose ma main sur son épaule et je dis « Ah, coucou Juliette !» Et en fait elle se retourne et c'était pas du tout Juliette.
0: Ah, là, là, là.
2: C'est... Et du coup, je me suis sentie hyper mal à l'aise. Et la dame, en fait, elle a rigolé. Et voilà, en fait, on a rigolé ensemble de ma gêne.
0: Et c'est toujours sympa, ces petits moments au supermarché, voilà, où on se sent relativement seul.
1: Le nombre de fois, et pourtant, je ne porte pas de lunettes, mais le nombre de fois que j'ai l'impression de croiser quelqu'un que je connais, en fait, pas du tout.
2: Ouais.
1: Ça m'arrive tout le temps.
0: Alors, en plus, si on n'a pas les lunettes, alors là, c'est foutu. Marion, voilà. C'est une belle journée. Vous bossez aujourd'hui ?
2: Oui. Aujourd'hui.
0: Vous bossez dans quoi ?
2: Je suis psychologue.
0: D'accord, eh bien écoutez, on vous souhaite une belle journée. Merci d'être à l'écoute d'ici. De bonne heure chaque jour. Ça fait vraiment plaisir de vous avoir comme auditrice. Merci à tous d'avoir été là. À 6h, vous avez rendez-vous avec l'actualité de vos régions. À 6h30, vous retrouvez Cyril Ardo-Redon.
1: Pour l'info, en France et dans le monde, en 90 secondes.
0: Et voici les équipes d'ici matin qui sont là ce jeudi. Je vous souhaite une belle journée qui commence ici.
3: Elle sera formidable cette journée puisque nous allons la passer ensemble. Réalisation signée Orso. Aujourd'hui, c'est grâce à lui si nous allons écouter de la bonne musique. J'ai pas vérifier si la musique allait être bonne, mais elle est toujours bonne quand on écoute ici.
4: Elle est bonne.
3: Bien sûr. Ravi de vous retrouver. En tout cas, on va partager aussi de nombreux messages que nous lirons sur l'antenne. Pour cela, pour le rejoindre, pour parler notamment du temps qu'il fait, c'est le Facebook d'ici La Rochelle.
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3: Bonjour tout le monde et bon courage si vous partez travailler. 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Il est 6h.
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3: Et Gorka Blanco à mes côtés pour vous informer. Bonjour Gorka.
6: Bonjour Éric, bonjour à tous. Avant de replonger dans l'actu sociale et bien entendu parler du mouvement des lycéens qui se poursuit ce jeudi, partons d'abord sur l'île de Ré pour évoquer ce qui est, pour les ornithologues, qu'ils soient professionnels ou amateurs, un événement. Un petit oiseau gris extrêmement rare a été aperçu la semaine passée sur l'île, au niveau de Saint-Clément-des-Baleines. Il s'agit d'un traqué Isabelle qui appartient à la famille des rouges-gorges et a priori, le volatile s'est perdu très loin de chez lui et de ses territoires habituels. L'oiseau d'ordinaire vit en Europe de l'Est et au début octobre, il entame normalement sa migration qui le voit quitter l'Europe par la Turquie pour se rendre en Afrique orientale, bien, bien loin donc de la Charente-Maritime. Adrien Pajot est ornithologue originaire de l'île de Ré et il travaille à l'université de Cambridge en Angleterre.
7: C'est un oiseau extrêmement rare. Il s'agit en fait de la première observation de cette espèce sur l'île de Ré. Et donc, elle n'avait jamais été observée, alors que des grands ornithos ont vécu et vivent encore sur l'île de Ré pour travailler dans la réserve. C'est la deuxième mention pour le département de la Charente-Maritime. Et il y a quelques dizaines de mentions en France de manière historique. Donc, ça donne des indicateurs qui caractérisent cette observation assez exceptionnelle sur l'île de Ré. La présence d'oiseaux rares sur un territoire est due à un ensemble de facteurs qui est encore très peu maîtrisé. Mais le fait que ce soit un individu qui immigre pour la première fois de sa vie, plus des conditions favorables au fait que les oiseaux se perdent vers l'île de Ré grâce au vent, ont fait que, possiblement, probablement, cet individu se soit perdu.
6: Des propos recueillis par Anouk Toutain. Le petit oiseau gris est resté 5 jours sur l'île de Ré avant de reprendre son envol en direction du continent. Les suites maintenant, comme promis, de la mobilisation des lycéens. Le mouvement se poursuit donc et maintenant les organisations lycéennes et étudiantes demandent à être reçues par le Premier ministre. Leurs représentants estiment qu'il n'y a eu aucune annonce concrète en leur faveur dans l'allocution radio et télé hier soir de Sébastien Lecornu. Dans nos deux Charentes, tous les lycées de La Rochelle resteront fermés. fermé aujourd'hui et demain sur ordre de la préfecture. Hier matin, plusieurs établissements rochelais se sont retrouvés à nouveau bloqués ponctuellement. Alors parfois dans une ambiance bon enfant, comme au lycée Valin et dans les lycées Saint-Exupéry et Vielleux, c'était beaucoup plus tendu en revanche au niveau du lycée Dauté en centre-ville, encore une fois avec 500 manifestants présents selon les forces de l'ordre. Les élèves ont une fois de plus bloqué les grilles avant d'être repoussés en direction de la place de Verdun. Et ils étaient plusieurs centaines éparpillés sur la place avec un cortège principal qui faisait face aux policiers. Tous les lycées rochelais étaient rouverts hier à la mi-journée. Aujourd'hui, jeudi, des temps d'échange sont prévus dans la matinée, dans les lycées de Rochefort et de Sainte, selon les syndicats enseignants. Des syndicats qui appellent à la grève aujourd'hui en soutien aux jeunes des lycées. Rassemblement est prévu notamment à 9h tout à l'heure du côté de La Rochelle sur la place de Verdun. Sachez que pour la Charente, la 500 jeunes, selon la police, se sont rassemblés hier à la mi-journée, place du Champ de Mars à Angoulême, sans incident. Ils se sont redonné rendez-vous aujourd'hui à partir de 10h30 sur la place New York. 15 jours après l'annonce d'un partenariat prometteur entre Verallia et Moët-Hennessy, la CGT réclame des garanties. Le verrier français, leader européen, s'engage à développer pour la filiale de LVMH et en particulier pour la prestigieuse maison de cognac Hennessy, qui sera la nouvelle génération de bouteilles en verre, 30 à 50% plus légère et donc moins carbonée. Mais ce partenariat stratégique peut-il suffire à sauver le site Verallia de cognac où travaillent actuellement plus de 200 personnes? Car avant même la crise dans le secteur, du cognac, un premier four avait fermé il y a de cela 5 ans, un deuxième en juin dernier. Et en plus, le site cognacé de Verallia est déjà concerné par un plan de départ volontaire. Maxime Glorieux.
4: Quels investissements sur quel site et quand, s'interroge la CGT? Trop tôt pour y répondre, nous indique la direction de Verallia. Renaud Didier, le secrétaire de la CGT à Cognac, prévient: alléger les bouteilles ne veut pas dire alléger la production.
8: Les machines sont plus compliquées à conduire, il y a beaucoup plus de surveillance, donc les conditions de travail peuvent être dégradées assez rapidement. On voit tout de suite le côté un peu pervers de la réduction de verre dans une bouteille. Ça peut être intéressant dans le long terme, mais il va falloir le travailler sérieusement.
4: Sachant qu'avec la fermeture du deuxième four, une partie de la production de cognac de la maison Hennessy se fera sur le site d'Albi.
8: Donc aujourd'hui, on va fabriquer des bouteilles d'Hennessy à Albi, alors qu'on a une verrerie qui est à 500 mètres de chez Hennessy.
4: À la place de ce four traditionnel, Verallia rappelle qu'un four électrique a été inauguré à Cognac, une réduction de 60% des émissions de gaz à effet de serre.
8: En fait, c'est un 300 tonnes qui s'arrête et le projet, c'était de faire deux fours électriques de 150 tonnes. Donc aujourd'hui, oui, on va perdre en capacité de production sur le site de Cognac. Quand on a discuté en centrale, la direction générale nous a bien dit, oui, le deuxième four électrique ne se fera pas.
4: La CGT regrette donc l'abandon de ce deuxième four électrique qui aurait permis, selon le syndicat, d'attirer de nouveaux clients comme la vodka charentaise Grégouze qui produit ses bouteilles au Havre.
6: Maxime Glorieux à Cognac pour Ici Matin. Des infos et un reportage à retrouver sur ici.fr et sur nos applis Ici et Radio France. On reste en Charente avec le retour de grosses averses hier sur Angoulême dès le milieu d'après-midi. Bonne nouvelle, oui, mais loin d'être suffisant malheureusement pour rattraper la forte sécheresse des derniers mois. Si bien que de nouvelles restrictions d'eau potable sont entrées en vigueur pas plus tard qu'hier. C'est ce qu'a annoncé la ville d'Angoulême sur ses réseaux sociaux. Alerte renforcée sur arrêté préfectoral. Concrètement, ça ne change pas. Interdiction d'arroser son jardin pour les particuliers entre 8h et 20h. On n'arrose pas non plus les terrains de sport. Interdiction de laver sa voiture à son domicile ou de remplir sa piscine. Si vous ne respectez pas ces mesures, le risque est toujours le même. Une amende de jusqu'à 1 500 euros.
3: C'est une installation unique dans la région.
6: Le réseau de chaleur urbain de la ville de Pont, dans le sud de la Charente-Maritime. Une centrale solaire thermique a été inaugurée il y a de cela 5 ans. Elle est couplée à une autre centrale au bois cette fois-ci. Et l'ensemble produit de l'eau chaude pour les bâtiments publics et remplace plusieurs chaudières au gaz. C'est plus écologique, plus économique aussi à mesure que le gaz augmente avec la crise de l'énergie. Le système fonctionne bien à tel point que la municipalité envisage désormais, même si cela va coûter cher, une extension de ce réseau de chaleur urbain assez unique. Fabienne Dugas-Ravenot, la maire de la commune de Pont.
9: Aujourd'hui, on a principalement les écoles.

0: de Gilles Capré. Et ces derniers jours, des élus de différents départements sont venus visiter les installations de ponts. Exemple à suivre donc en pleine crise de l'énergie. 6h07, on passe à votre météo en Charente et Charente-Maritime.
1: Ensoleillement globalement excellent. On l'avait dit, de toute façon, il y avait la grisaille. La pluie parfois, mais pas assez, ça on le sait malheureusement. Ensoleillement donc excellent, on prend bien évidemment quand c'est comme ça. Vous avez passé une bonne journée si vous bossez dehors aujourd'hui. Pour demain, nuages et éclaircies partagent le ciel. J'ai regardé plus loin parce qu'après c'est le week-end. On a quelques gouttes impossibles, notamment sur le sud de la région pour la journée de samedi. Mais beau temps en dépit de quelques passages nuageux pour dimanche et lundi. Ça c'est pour la couleur. Côté température, 13 degrés ce matin pour votre réveil à La Rochelle. On monte à 14-15 degrés sur l'île de et l'île de Léron. C'est 13 degrés à relever pour ce matin dans le centre-ville de Sainte et d'Angoulême. Et puis pour cet après-midi, si on reste sur les mêmes secteurs charentais comme Angoulême et Cognac, c'est 17-18 degrés qu'annonce Météo France. Et on voit qu'on a des températures un peu plus correctes par rapport à ce qu'on avait il y a quelques jours. On avait largement dépassé les 20 degrés, même 30 degrés parfois il y a seulement une semaine. Faut s'en souvenir. 18 degrés pour cet après-midi par exemple du côté de La Rochelle. Sur l'île de Ré, l'île de Léron, à Royan également, 18 degrés à 17h.
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1: Alors comme ça on a un de nos champions, enfin le dernier champion du monde de la frite, qui est notre voisin en quelque sorte.
0: Alors vous allez voir, c'est subtil dans quelques minutes avec ce reportage, parce qu'il est belge d'origine, ouais. Mais il vit depuis plus d'une vingtaine d'années en Vendée. Bref, il est vendéen et champion du monde.
1: Ouais, et on va voir aussi que c'est bon pour son business, puisqu'il a un food truck justement en lien avec les frites. Forcément, tout va bien.
0: Le secret, c'est la double cuisson. Ouais. Je vous dis.
1: Dès que le vent soufflera. Il y a Renaud, sinon à part ça, qui arrive maintenant dans les programmes d'ici La Rochelle pour vous souhaiter un bon réveil, pour accompagner le café du matin.
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0: Et oui, c'est du Renault que nous écoutions ensemble ce matin dans les programmes d'ici La Rochelle. Je souhaite un bon réveil, bon courage si vous partez travailler. C'est jeudi aujourd'hui, on regarde le calendrier, c'est le 8 octobre, on fête les Pélagies et il est 6h14.
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0: Et oui, vos infos pratiques incontournables. Peut-être que vous êtes bloqué avec votre smartphone, une pièce jointe ou un mot de passe partout en Charente et Charente-Maritime. Les médiathèques, sachez-le, comme l'Alpha à Angoulême, la médiathèque Michel Crépeau à La Rochelle, ou les structures rurales proposent des ateliers numériques gratuits. Alors, faut en profiter. Des conseillers vous accompagnent pas à pas, comme on dit, en petit groupe. En plus, c'est sympa. Vous avez des rendez-vous même individuels possibles. C'est 100% gratuit. Renseignements directement auprès de votre médiathèque de quartier. N'hésitez pas.
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0: Les Belges ont été battus sur leur spécialité nationale, messieurs, dames. Oui, le dernier champion du monde de la frite vient de chez nos voisins, de Vendée. Il s'agit de Logan Poisson, qui a décroché le titre il y a 10 jours à Arras, dans le Pas-de-Calais. Alors certes, ce champion du monde de la frite est né en Belgique, mais il vit en Vendée depuis 22 ans, s'il vous plaît. Et depuis qu'il a décroché ce titre mondial, son food truck, la baraque Poisson, attire encore plus de gourmands. Yves-René Tapon l'a retrouvé à Saint-Michel-en-Lerme, près de Luçon.
6: Nous sommes sur une petite place derrière l'abbaye de Saint-Michel-en-Lerme et c'est là que Logan Poisson stationne régulièrement son food truck. Et il y a du monde.
7: Moi, la première fois que je suis venu chez lui, j'ai compris pourquoi les Belges, c'était leur plat national. Il y a quelque chose en plus et voilà.
6: Et vous, madame, qu'est-ce que vous avez pris là ?
8: Un burger et une grande frite. Il méritait grandement. Parce que bon, on est fiers quand même.
6: Qu'est-ce qu'elle a de particulier, sa frite ?
8: Elle est croustillante à l'extérieur, moelleuse à l'intérieur, pas grasse, ce petit goût de reviens-y, disons.
9: Je dis, il y a le travail qui paye.
10: On habite à côté. On vient chercher les frites tout le temps. On mange bien avec lui. De toute façon, si on y revient, c'est que le goût, il est bon. Et il y a un petit quelque chose que les autres n'ont pas.
8: Elles sont légères, légères.
10: Mais il ne veut pas dire sa recette.
6: Vous avez essayé de la connaître ?
10: Non, en vrai, j'ai essayé, mais j'y arrive pas.
6: Alors, en effet, elles sont très très bonnes. Ces frites, elles viennent d'où ?
11: La recette, elle date de la grand-mère de mon grand-père, avec des pommes de terre de notre petit maraîcher de Saint-Cyr-en-Talmondé.
6: Vous épluchez les pommes de terre, quelle quantité par jour en moyenne ?
11: Avant le titre, on était à peu près à 200 kilos jour. La semaine dernière, on a passé 1,3 tonne sur la semaine. On se lève plus tôt le matin, quoi.
6: Vous êtes tout seul à éplucher ?
11: Pour l'instant, ouais. Je préfère avoir des salariés en pleine forme pendant les services et le patron, bah, il fait les prépas. J'ai eu la chance d'avoir le grand-père qui me l'a transmet. Ça restera un secret.
6: Il y a de la graisse de bœuf, ça, c'est quand même.
11: Exactement, nous on est à la graisse de bœuf, donc gras de bœuf traditionnel. On retravaille notre graisse avant de travailler nos frites.
6: Qu'est-ce que ça a fait de gagner le titre ?
11: Beaucoup de fierté, parce que c'était un de mes rêves que j'avais, c'était de rendre fier mon grand-père, donc je l'ai fait. J'ai toute une équipe derrière, que ça soit le boucher qui fait nos steaks, que ce soit le boulanger qui font nos pains pour nos burgers, que ça soit notre maraîcher qui nous fait nos pommes de terre, qui nous fait nos légumes, notre fromagère qui s'occupe de nous sélectionner des bons fromages, ça va changer aussi quelque chose pour eux et c'est le but.
6: Merci. Et la baraque à frites de Logan Poisson sillonne presque tous les jours de la semaine plusieurs communes du sud Vendée.
0: Ouais, ben ça donne envie d'essayer d'aller le retrouver. Hein, pour nous, ceux qui sont comme à La Rochelle, c'est pas très loin. Un petit coup de voiture et aller rendre visite, notamment à Saint-Michel-en-Lerme, près de Luçon. Notre champion, c'est Yves-René Tapon qui signait ce reportage à retrouver sur ici.fr. Champion du monde vendéen de la frite, c'est quand même pas mal ça. Claudio, maintenant, Claudio Capéo, ça va, maintenant, ici, bon réveil.

0: C'est le premier succès de Claudio. Claudio Capéo, comment ça va? Ça va, ben ça va ce matin, j'espère, en tout cas pour vous. 6h21, on verra comment ça va du côté des astres aussi. Il y a une question d'argent là en cours pour les lions. On passera tout cela en revue dans l'horoscope de Catherine Viguier avant 6h30 tout à l'heure. C'est le Charentais du jour, hein, tous les matins à cette heure-ci, dans les programmes d'ici La Rochelle. On va prendre la direction d'Angoulême aujourd'hui. Angoulême avec la chanteuse Amandine Bourgeois. Elle est née là-bas et avait été révélée dans Nouvelle Star, la fameuse émission d'M6, émission qu'elle a remportée en 2008. Elle nous raconte ses souvenirs à la sortie de l'émission. On retrouve l'artiste au micro de Chloé Bidet.
1: Voilà, la jeune chanteuse dans son petit 20 mètres carrés, puis tout d'un coup, un an après, je vais faire mes courses, je m'entends à la radio, je monte dans ma voiture, j'allume la radio, je m'entends partout. Quand on m'a annoncé la victoire, j'ai l'impression que le ciel me tombe sur les épaules. J'avais une espèce de pression et de poids. Je me suis dit, oh là là, il faut être productif, il faut aller vite et il ne faut pas laisser retomber la vague médiatique parce que c'est maintenant, quoi. Il faut présenter ton projet. Et donc, j'avais une grosse pression. Ouais, je me suis mis beaucoup la pression parce que j'ai quand même une nature perfectionniste. C'est peut-être un moteur aussi. J'en ai peut-être besoin aussi pour me transcender et pour livrer les choses dans les délais, quoi. Donc un an après, je sors mon premier album 20 mètres carrés qui a été disque d'or avec le single L'homme de la situation qui à ce moment-là passe partout à la radio. Je le savais. Ça m'a fait drôle, c'était rapide quoi. Moi, la jeune chanteuse dans son petit 20 mètres carrés, puis tout d'un coup, un an après, je vais faire mes courses, je m'entends à la radio, je monte dans ma voiture, j'allume la radio, je m'entends partout quoi. Donc c'est très très très particulier. Il faut que le cerveau il digère tout ça en fait. Ça va très vite.
2: J'imagine. Le deuxième album est arrivé aussi rapidement et vous a permis aussi de venir au Francofolie de La Rochelle. C'était en 2012 avec Sans amour, mon amour. Quel souvenir est-ce que vous gardez de ce festival des Francofolies de La Rochelle? Est-ce qu'il y a des souvenirs qui vous ont marqué d'ailleurs en particulier?
1: J'ai adoré ce festival. Alors moi, j'avais été programmée sur la scène découverte pour présenter du coup mon album Sans amour, mon amour, que j'ai eu la chance d'enregistrer avec l'équipe d'Amy Winehouse en Angleterre. À mon retour, voilà, plusieurs festivals m'ont programmée, dont les Francofolies. Et c'était un souvenir vraiment... Il y avait une ambiance festive, bienveillante et familiale en fait. Tous les artistes se retrouvaient, je m'en rappelle, on s'est tous retrouvés à la fin de soirée dans les loges avec Patrick Fiori, Julien Doré. On partageait, on trinquait et on rigolait, enfin on se marrait, on était tous ensemble et c'était vraiment un très beau moment, un bon moment de partage et de musique. Donc ouais, très très bon souvenir.
0: La chanteuse Amandine Bourgeois, originaire d'Angoulême. Rendez-vous sur sa page Insta, Facebook également, pour suivre toute son actualité, toujours riche, même aujourd'hui en 2026. The Great Pretender, c'est du Freddie Mercury, maintenant reprise pour vous ce matin. Écoutez.

0: la voix de Queen. Freddie Mercury, The Great Pretender ce matin.
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0: Ouais, l'actu arrive dans un instant. L'info en français dans le monde. Coup d'œil aussi sur ce qui fait la une de l'actualité en Charente et en Charente-Maritime avec Gorka Blanco. C'est l'heure de l'horoscope avant cela. Bonjour Catherine Viguet.
7: Bonjour Eric.
0: Voyons le menu. On a besoin de calme aujourd'hui. Hein.
7: Alors certains signes plus que d'autres.
8: Bélier, il vous sera difficile de ralentir et pourtant il le faudra bien.
9: Taureau, et si vous faisiez une rencontre, elle prend son temps, mais c'est trop bien.
10: Gémeaux, vous n'êtes pas sur la même longueur d'onde, mais ce soir ça s'arrange.
11: Cancer, les relations avec votre entourage se passent bien, vous allez régler les problèmes.
12: Lion, c'est une question d'argent ou encore on mésestime votre valeur personnelle, alors vous réagissez.
13: Vierge, vous faites la différence. Votre simplicité, votre humilité, et ça marche, on vous retient.
14: Balance, attendez ce soir pour exister vraiment. En attendant, eh bien, soyez patient.
15: Scorpion, vous pouvez compter sur des alliés de choc. Vous n'êtes pas tout seul, non, non.
16: Sagittaire, cette journée est sous le signe du sérieux, et côté travail, et côté vie privée.
17: Capricorne, aujourd'hui, aérez-vous la tête et le corps. Vous serez prêt pour demain.
18: Verseau, les biens matériels sont d'actualité et votre vie intérieure aussi importante.
19: Poisson, une relation prend de plus en plus d'importance dans votre vie.
20: Et pour nous tous, on vit plus léger, on essaie.
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0: Bien le bonjour, ravi de vous accompagner sur le chemin du travail. On est là depuis 6h, la radio, ici La Rochelle, votre matinale, bien sûr en Charente et en Charente-Maritime. Et puis en image, on débarque chez vous, peut-être dans la cuisine à l'heure du petit-déj ce matin. Gorka Blanco est à mes côtés, bonjour Gorka.
21: Bonjour Eric, bonjour à tous.
0: C'est bien sûr le canal 3 et le canal 30 de la TNT, suivant où vous êtes en Charente ou en Charente-Maritime, pour nous regarder le matin. L'actualité donc avec Gorka arrive dans un instant. Il y aura du divertissement aussi pour vous ce matin, avec des entrées. Tiens, pour un grand rendez-vous autour des Lego et des Playmobil qui va être proposé au Palais des Congrès de Royan. C'est pour les 17 et 18 octobre prochains. On a des entrées à vous offrir. Ça se passera à l'occasion d'un disque à l'envers. Ce matin, on jouera. C'est le premier jeu de la matinale tout à l'heure, dans un peu plus d'une heure, autour de 7h40. Soyez là. En tout cas, on vous souhaite un bon réveil. Il est 6h30. Place à l'actualité, la une en Charente et Charente-Maritime. Gorka Blanco.
21: Le mouvement des lycéens se poursuit. Une nouvelle journée d'action programmée aujourd'hui partout en France. 48 heures après une forte mobilisation où les adultes, enseignants, parents et syndicalistes s'étaient invités dans les cortèges pour éviter les débordements. Les annonces du gouvernement et les propos hier soir du Premier ministre Sébastien Lecornu ne satisfont clairement pas les jeunes qui entendent remettre la pression sur l'exécutif aujourd'hui. C'est à l'une du prochain journal à 7h. La ville de Rochefort, de son côté, c'est une autre info dans l'actu du jour, allume l'éclairage public dans les rues jusqu'à 2 heures supplémentaires tous les soirs. Tant pis pour les économies d'énergie et pour la pollution visuelle nocturne. Du bon sens, explique la mairie, qui dit répondre à une demande de plus en plus forte de la part des habitants. L'extinction des lampadaires la nuit était en place à Rochefort depuis 2017. On va y revenir dans un instant, mais cette bonne nouvelle pour le plein d'essence, 10 millions de barils de gazole débloqués en France, des stocks stratégiques, ça devrait baisser à la pompe de 12 à 18 centimes. D'abord l'info en 90 secondes, Cyril Arbour.
22: Après 3 semaines de mobilisation lycéenne, leur syndicat demande à être reçu la semaine prochaine par le Premier ministre. Une nouvelle journée d'action. L'acte 4 est prévu aujourd'hui partout en France. Hier soir, Sébastien Lecornu a renvoyé à fin octobre pour des annonces. L'IGPN, la police des polices, saisit d'une enquête après des images publiées en ligne où l'on voit un adolescent de 17 ans être frappé à la tête par un policier avec sa matraque. La scène s'est déroulée hier à Marseille en marge d'un rassemblement lycéen. Dans son allocution, Sébastien Lecornu a évoqué aussi les autres crises sur l'agriculture, le budget ou les carburants. La France France va débloquer 10 millions de barils de gasoil de ses stocks stratégiques avec à la clé une baisse de 12 à 18 centimes d'euros par litre à la pompe. Le diesel coûte actuellement en moyenne 2,36 euros. L'Assemblée nationale poursuit l'examen de la proposition de loi intégrale contre la violence sexiste et sexuelle. Plusieurs mesures adoptées hier et notamment la création d'un délit contre l'envoi non consenti d'images à caractère sexuel. Il reste des centaines d'amendements à examiner avant le vote solennel prévu mardi. La préfecture de la région Occitanie interdit les manifestations des opposants à l'autoroute A69 entre Toulouse et Castres. Les militants préparent une grande mobilisation de vendredi à dimanche. Le préfet dit redouter des troubles à l'ordre public. Et puis 6 personnes passées en garde à vue, dont les 2 cambrioleurs présumés du musée Auguste Renoir à Cagnes-sur-Mer, dans les Alpes-Maritimes. Début septembre, 4 tableaux du célèbre peintre ont été volés. 2 toiles n'ont pas été retrouvées.
1: Merci beaucoup Cyril Ardo-Redon pour l'info en 90 secondes. L'info d'ici, on va prendre un tout petit peu d'avance dans cette journée de jeudi pour vous parler de ce midi et vous donner sûrement aussi un petit peu faim avec la nouvelle édition du Grand Repas, le même menu proposé dans les cantines scolaires, les EHPAD et les restaurants participants dans une même ville et même dans un ensemble sur au niveau du département. En Charente-Maritime, c'est le chef de l'Astrolabe, restaurant Rochelet, Damien Chaumont, qui a concocté les différents plats, ravi, lui, de participer à cette expérience culinaire une deuxième année consécutive. Tanguy Sanlanville l'a suivi pour Ici Matin derrière les fourneaux.
2: Alors qu'il était à pied d'œuvre lors de notre arrivée à l'Astrolabe, Damien Chaumont a momentanément quitté la cuisine pour nous accueillir. Fort d'expérience dans plusieurs restaurants étoilés, notamment chez Christopher Coutenceau. Il officie depuis un peu plus de 5 ans au cœur du centre-ville de La Rochelle. Mais cette fois, c'est un public différent qu'il doit s'attaquer.
3: C'est toujours intéressant d'aller faire à manger pour des personnes qui sont peut-être un peu plus exigeantes, comme les enfants. Et sur ça, je peux compter sur ma fille pour me guider. Je lui ai donné 2-3 idées. Donc forcément, on sait vers quoi se tourner un petit peu sur ces choses-là.
2: Déjà parrain de l'édition 2025, Damien Chaumont a donc décidé de remettre le couvert cette année. Et il n'est pas seul dans cette aventure. Il peut compter sur l'aide de Rémi Mourgue, le directeur de la cuisine de l'agglomération de Rochefort.
3: Nous, en cuisine traditionnelle, on va faire des 50-60 couverts, on va dire grand max. Eux, ils font des 2000-2500 couverts, donc ils ont l'habitude de traiter ce genre de choses. L'année dernière, j'avais prévu de faire une papillote de poisson et tout ça. Et Rémi m'a dit, mais en fait, pour toi, au restaurant, c'est bien faire 60 papillotes. Moi, j'en ai 2500 à faire, je pourrais pas.
2: Au menu cette année, un clin d'œil à la cuisine du monde, pratiqué à l'Astrolabe avec un passage par 3 pays. L'Inde pour l'entrée avec un âne, le Japon et une recette de poulet pour le plat et un dessert à base de pommes venu du Liban. Un programme qui a été largement réfléchi en amont.
3: On essaye d'être sur des produits locaux. Avec le poulet, on a essayé d'aller chercher du poulet de Maran. On va essayer de prendre des pommes de la région. C'est une réflexion et une construction qu'on arrive à avoir comme ça en fonction de la saisonnalité.
2: Au total, l'année dernière, 10 000 participants sur tout le département avaient pu déguster le menu qu'il avait préparé.
1: Voilà pour ce reportage qui donne faim. On vous avait averti de Tanguy sans la ville du côté de la Charente. Sachez que c'est le chef Lionel Laval qui parraine cette édition 2026 du Grand Repas. Il est responsable de la restauration à la mairie d'Angoulême. Le Grand Repas, à chaque fois, c'est très sympa, donne toutes les recettes des plats proposés. Reportage et infos à retrouver sur ici.fr. La météo, on retrouve enfin des températures de saison.
0: Oui, c'est vrai.
1: Ou à peu près.
0: Oui, c'est ça. Quand on regarde, allez, on va commencer par l'après-midi. 18 degrés à La Rochelle pour aujourd'hui, correct. Hein. Faut se souvenir qu'on était à parfois plus de 30 degrés dans la région d'Angoulême il y a une semaine. Ben là, c'est 17 degrés Angoulême-Centreville pour cet après-midi. Et sur le sud de Charente et Charente-Maritime, 17-18 degrés, pas plus. Pour ce matin, on reste sur des températures autour de 13 degrés à La Rochelle, 14 sur les îles. 13-14 degrés aussi quand vous êtes sur des secteurs comme celui de Saintes, Cognac et Angoulême. Et pour la couleur du ciel, on a un ensoleillement globalement excellent, nous disent les prévisionnistes de Météo France pour ce jeudi. Seuls quelques rares nuages apparaissent temporairement sur le continent, notamment sur les îles, donc tout va bien aussi. Ensoleillement correct pour ce jeudi. Nuages et éclaircies qui se partagent le ciel, c'est pour demain vendredi. Pour le week-end, on a quelques gouttes, on en a besoin, quelques gouttes de pluie possibles plutôt sur le sud de la région. Ce sera pour la journée de samedi et du beau temps prévisions pour dimanche et même le début de semaine prochaine.
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0: C'est une affaire qui roule, pas de difficultés de circulation à vous signaler pour le moment en Charente et en Charente-Maritime. J'ai jeté aussi un coup d'œil sur les départs, différents départs des trains en gare de La Rochelle, en gare d'Angoulême. Ça part à l'heure partout ce matin. Bonne route et bon voyage.
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0: On a tous les ingrédients pour justement le voyage, le trajet en voiture le matin. La musique, c'est pas mal. Les infos aussi, quand on aime les deux, bah vous avez fait le bon choix. Ça se passe ici, dans les programmes d'ici La Rochelle. Nous parlerons de rugby, dans les prochaines minutes avec Daniel Gimenon. On reçoit aujourd'hui notre consultant Éric Blanc, que vous allez pouvoir entendre pendant quelques minutes dans un instant. Et puis Les Innocentes, jeudi, c'est le morceau qu'on écoute maintenant.
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0: Morceau des débuts, des Innocents. Ah oui, oui. Ah oui, oui. Au niveau de la sonorité, on voit que ça date pas d'aujourd'hui. Un petit peu. Et c'était le premier gros succès des Innocents, Jody, avant d'entendre l'autre Finistère, Fou Allié et Color, qu'on cartonnait aussi énormément. Souvenir donc

0: C'est Jody aujourd'hui. Ouais, bon, d'accord, elle est nulle. Vous l'avez Orso quand même. Attends, j'ai une personne dans le public, dans le studio. Genre, ah, on fait ce qu'on peut. C'était les Innocents à l'instant. La suite, garçon. Allez, on va essayer de relever le niveau avec la complicité de Daniel Gimelo et de ses invités du quotidien. L'arbitrage vidéo en top 14 et Pro D2 ne dépend plus de la réalisation du diffuseur. L'arbitre vidéo, qui dispose directement des différents angles de caméra. Une évolution technique qui doit accélérer les décisions, Daniel Gimelo, on en parle.
1: La vidéo est le corps arbitral, l'arbitrage vidéo qui ne dépend plus de la réalisation du diffuseur. Alors le coup de gueule de Ronan O'Gara concernant ces actions qui ne sont pas checkées, validées, qui mettent à mal l'intégrité de ces joueurs, nous amène à évoquer ce nouveau dispositif avec notre camarade de jeu, le grand observateur du rugby français qui est avec nous ce matin, Eric Blanc. Il est là. Alors, depuis cette saison, l'arbitrage vidéo ne dispose plus directement des caméras angle de caméra. Cette évolution technique doit accélérer les décisions. Davantage d'autonomie, mais le même protocole. Cette évolution ne modifie pas le champ d'intervention de l'arbitrage vidéo. Les officiels restent soumis au protocole défini par World Rugby. Ne peuvent pas revenir librement sur toutes les actions précédentes. Une entrée latérale dans un rock, par exemple, ne deviendra pas vérifiable simplement parce que le TMO dispose désormais de davantage d'images. C'est un nouvel outil qui ne supprime pas non plus la part d'interprétation. Deux arbitres peuvent encore apprécier différemment le degré de danger d'un plaquage, l'existence d'une circonstance atténuante ou la maîtrise du ballon avant un essai. En revanche, ils devront désormais pouvoir prendre leurs décisions à partir des angles qu'ils jugent eux-mêmes les plus éclairants, sans entendre que la réalisation les sélectionne à leur place. Eric Blanc, bon, c'est des polémiques du côté de notre coach. Il y a aussi factuellement cette avancée technologique également, Eric.
2: Il faut faire quand même attention parce que on parle des images qu'on a enlevées à Canal+. Moi, je n'étais pas contre cette idée-là. Je vais vous dire pour une seule raison, c'est que les commentateurs, et même ils continuent, donc ça prouve bien qu'il y avait peut-être un besoin d'éclaircir, c'est que eux-mêmes, ils peuvent influencer, je ne sais pas si on les entend, ceux qui regardent les images, je pense que oui, ils pouvaient influencer, mine de rien, certaines décisions de ceux qui étaient dans le VAR, qui s'occupaient du VAR. Quand vous avez des images qui viennent de l'extérieur, enfin une boîte de production qui n'est pas liée à Canal et qui vous montre des images, donc a priori, si je comprends bien, vous n'avez pas, je dirais, l'avis potentiel des commentateurs.
1: Nous serons, nous, focus sur le déplacement au Loup à Gerland, samedi, 16h35, 6e journée de top 14. On sera sur le ring des supporters. Vous venez nous rejoindre tout à l'heure, 18h10. On vous attend pour faire l'avant-match avec vous. À tout à l'heure.
0: Ah bah comme d'hab, avec grand plaisir. Merci beaucoup, Daniel Gimeno. La bonne journée qui passe par la case veto. Oui, on a rendez-vous tous les jours avec le vétérinaire. Un chat peut-il vraiment être heureux en appartement? On se posera la question. Quoi, vous me regardez, vous les grominez? Vous l'aurez peut-être tout à l'heure, là, l'imitation. C'est pas sûr, c'est plus cher, faut payer. Allez, votez. Je rigole. On se retrouve dans quelques instants donc avec le vrai vétérinaire. À tout de suite.
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0: Fabrice Tisson, si c'était même pas le temps de manger une petite souris ce matin, que c'était alors mon intervention. Beaucoup de propriétaires culpabilisent de laisser leur félin enfermé, figurez-vous. Docteur Pierre Fabin, un chat peut-il vraiment être heureux et épanoui en vivant toute sa vie dans un appartement sans jardin? C'est la question que nous nous posons ce matin à 6h46 dans Ici La Rochelle matin.
6: Alors, j'ai une statistique qui peut vous déculpabiliser. Un chat d'intérieur vit en moyenne jusqu'à 5 ans de plus qu'un chat qui sort. L'idée n'est pas du tout d'interdire à un chat d'aller dehors, car un jardin, ça va offrir une très belle liberté. Mais l'extérieur comporte aussi des risques quotidiens, les voitures, les maladies virales ou les bagarres de quartier. Donc oui, un chat peut être extrêmement heureux en appartement à une seule condition non négociable. Son territoire intérieur doit être suffisamment stimulant pour remplacer tout ce qu'il trouverait dans la nature. Le chat n'a pas besoin de grands espaces au sol. Il a vraiment besoin d'un environnement riche. Un appartement vide de 60 mètres carrés sera toujours plus angoissant pour lui qu'un petit studio très bien aménagé.
0: Et alors, comment doit-on aménager cet intérieur concrètement pour éviter qu'il ne s'ennuie ou qu'il ne développe des troubles du comportement ?
6: Eh bien, la clé absolue de l'aménagement, c'est la verticalité. Nous sommes des humains, nous vivons au sol, en deux dimensions. Le chat, lui, voit le monde en trois dimensions. Il a un besoin vital de grimper pour observer son territoire en sécurité. Il faut investir dans de grands arbres à chat, haut et stable, idéalement placé juste devant une fenêtre. C'est sa télévision à lui. S'il peut regarder les oiseaux ou les voitures passer, son cerveau est hyper stimulé. Vous pouvez aussi fixer des petites étagères murales en escalier pour lui créer des parcours en hauteur au-dessus de vos meubles. Plus vous lui offrez d'options pour ne pas toucher le sol, plus il sera détendu. Et n'oubliez pas non plus de multiplier les griffoirs dans les zones de passage.
0: Et pour compenser son instinct de chasseur qu'il ne peut pas exprimer dehors, quelles sont les astuces peut-être à mettre en place au quotidien à la maison ?
6: Alors, la première erreur fatale en appartement, c'est la grosse gamelle pleine à craquer en libre service dans la nature. Un chat chasse 15 à 20 petites proies par jour, ce qui va occuper tout son temps où il est éveillé. Donc, remplacez la gamelle classique par des jouets distributeurs de nourriture, comme une balle percée ou un plateau d'intelligence. Il va devoir faire rouler la balle avec sa patte ou chercher avec son nez pour faire tomber quelques croquettes. Ça va l'occuper et fatiguer son cerveau. Et ensuite, c'est à vous de jouer le rôle de la proie. Vous prenez une vraie canne à pêche pour chat avec des plumes au bout et vous la faites de voler de manière imprévisible pendant au moins 10 minutes tous les soirs.
7: Je vais revoir un gros minet.
0: Ah bah, tu l'as bien vu, ce gros minet. Faut que je me fasse un petit volatile ce matin, c'est fin. On est dans notre délire. Bonjour tout le monde, comment ça va ? Tiens, il est déjà dans ce studio, Quentin Perky.
8: Bonjour.
0: Scandalisé par les imitations.
8: Non mais vous êtes dingue, j'adore.
0: Non mais en même temps, monsieur réalisateur Orso qui me balance le son de Titi. Alors forcément, je suis obligé d'enchaîner avec ça.
8: Un grand minet. Faudrait que vous me l'appreniez parce que je suis pas dedans.
0: C'est pas difficile à faire. Vous savez que Sylvestre a été animateur radio à une époque.
8: Ah oui.
0: Adèle Castillon m'attend pour Été avec toi. Ici, bien sûr. Allez, bon appétit.

0: seulement l'été avec toi, Adèle Castillon, c'est carrément toutes les journées que nous passons ensemble, en tandem avec Quentin Perquis tous les jours. Ça, Quentin, vous avez passé une bonne nuit sinon à part ça.
1: Très bien dormi. Vous voulez savoir un truc? J'ai rêvé du prix du carburant. Ça n'a ni queue ni tête. Non, mais je crois qu'il va falloir que je retourne me coucher.
0: En même temps, quand on passe à la pompe, c'est traumatisant. Il y a de quoi faire. C'est un cauchemar. J'y suis allé, c'était la semaine dernière, du diesel. J'en ai eu pour 135 euros.
1: Ah oui, voilà.
0: Le plein, 135 euros.
1: Combien de litres?
0: Ça devait être quelque chose comme 54-55 litres, un truc comme ça. Ouais. Voilà. Bon courage à tous, hein. C'est l'occasion d'en parler, de vous rappeler que la période est un peu compliquée.
1: Et heureusement, le matin, moi j'arrive avec des bonnes nouvelles.
0: C'est vrai, on va aller voir les bonnes nouvelles si je retrouve juste ma petite fifiche. Hein, parce que, c'est là. C'est le jour de la nuit à Royan. On va commencer par ça dans les 3+.
1: Dès demain et jusqu'à dimanche, la ville de Royan éteindra l'éclairage public dans plusieurs secteurs à l'occasion du jour de la nuit. Cette initiative sensibilise à la pollution lumineuse, à la préservation de la biodiversité, aux économies d'énergie et aussi à l'observation du ciel nocturne. Sont concernés donc le parc, le marais de Pontaillac, mais aussi cette année les secteurs du marais de Pousseau, de Ration et du Vivier. Une belle occasion donc de rallumer les étoiles en quelque sorte.
0: La collecte des olives est officiellement ouverte aussi.
1: Oui, vous avez un olivier peut-être dans votre jardin. Cette année, ne laissez pas vos olives tomber. Particuliers, pépiniéristes, jardineries, paysagistes, l'association Mucolive de Maran récupère vos olives inutilisées pour les transformer en huile d'olive solidaire qui soutient la recherche contre la mucoviscidose. Apportez-les directement au moulin à Maran ou déposez-les dans l'un des points de collecte partenaires. Mucolive 17, c'est une huile d'olive solidaire pour lutter contre la mucoviscidose et le gaspillage alimentaire aussi. Vous avez les infos sur le Facebook Mucolive 17.
0: 9 spectacles gratuits aussi à découvrir.
1: Et oui, pour terminer, et pour favoriser l'accès à la culture et à la rencontre des générations, le département de la Charente propose chaque année Emmène-moi au spectacle, une action qui permet de découvrir des spectacles originaux dans toute la Charente, partager un moment culturel, convivial aussi. Pour cette nouvelle édition, 9 spectacles gratuits seront à découvrir les mercredis à 15h, du 14 au 16 décembre, du 14 octobre, ça commence là, tout bientôt. Les spectacles donc gratuits, accessibles à partir de 6 ans, et cette année encore, en partenariat avec les salles de spectacle, les communes, les communautés de communes. Une programmation qui mêle plein de choses. Théâtre, clown, danse, musique, jonglage pour des spectacles vraiment très surprenants, vous allez voir.
0: 6h53, je vous souhaite un bon réveil. On a le son qui va bien pour vous motiver à sortir du lit et faire le chemin du travail. Everybody needs somebody to love. Le son des Blues Brothers maintenant pour vous, ici.

0: Somebody to Love avec les Blues Brothers. Dans un instant, c'est l'humour en tube.
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0: Bon, c'est pas une nouvelle, on n'a pas tous le même thermostat intérieur. Certains ont toujours trop chaud, d'autres se les gèlent en permanence. Non mais c'est vrai. Hein. Alors pour réchauffer tous les frileux, préparez-vous à chanter avec de drôles de petites bêtes dans l'humour en tube, c'est maintenant.
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12: Un bon petit jeu de mots signé Morbac, le morpion, tout de suite ça réchauffe et ça rappelle peut-être de bons souvenirs à certains, des souvenirs de Chantal Goya hein, bien sûr, et de ses fans de la première heure, les Inconnus qui chantaient avec elle tous en chœur.

0: Voilà, mais il y en a d'autres qui vont se coller au poil peut-être aujourd'hui, hein, pour les frileux en automne. Le calvaire commence. Mais il y a franchement pire qu'un frileux français en France. Il y a le frileux français qui débarque au Québec.
1: Un matin, il faisait moins 4. Je me dis, bon, les gens vont rester chez eux pour éviter de mourir. Non, j'ai vu des gens dans des parcs en train de faire du sport en short. Je me suis dit, mais en fait, ici, vous n'avez pas de terminaison nerveuse, c'est ça que je dis. Quand tu demandes à un Français, là, ici, ça fait combien de temps que t'es là? Il te répond jamais en nombre d'années. Il te répond en nombre d'hivers, tellement ça l'a traumatisé.
0: Alors, normalement, Franjo vient de réchauffer tous ceux qui vont commencer à se plaindre, hein, des températures automnales sur le territoire français. Mais pour les Québécois, ici, c'est Tahiti, donc youpi. Et sinon, pour se réchauffer, se poêler devant la cheminée, ça marche aussi très bien.
2: On n'y est pas encore, hein, vu les températures encore du moment. Je regardais la température de l'eau encore à 21 degrés, parfois, dans notre région. Tiens, météo du sémaphore, justement, météo marine. Éloi est avec nous au nord de l'île d'Oléron. Bonjour, Éloi.
3: Bonjour.
4: Bonjour, bonjour à tous.
2: Quelles sont vos observations ce matin?
4: Alors au sémaphore de Chassiron, pour le point météo de ce matin, nous avons un vent du nord-ouest pour 40 km, un temps humide avec un ciel moyennement clair, une mer agitée et une houle approximative à 1,50 m. Concernant les marées, on a eu une pleine mer à 4h01 ce matin, une basse mer à 9h40, coefficient 77, pleine mer à 16h20 et basse mer à 22h11 ce soir, coefficient 83.
2: Parfait. Merci, bonne journée, Éloi, bon courage. Vous saluez les collègues, les marins militaires de la Marine nationale, là, au sémaphore de Chassiron. À demain.
4: Je vous remercie, bonne journée.
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2: Fête et pédagie, aujourd'hui, c'est le jeudi, le 8 octobre. Il est 7h, bonjour.
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2: Et Gorka Blanco à mes côtés pour vous informer. Voici le journal d'ici La Rochelle. Bonjour Gorka.
7: Bonjour à tous. La déception est grande depuis hier dans les rangs des organisations lycéennes. Pas convaincu du tout par les propositions formulées par le gouvernement et aussi hier soir par la prise de parole du Premier ministre Sébastien Lecornu. Du dialogue dans les établissements jusqu'en fin de semaine, des améliorations à venir sans trop savoir comment dans le fonctionnement de Parcoursup. Pas de quoi inciter les jeunes mobilisés depuis 15 jours maintenant à rentrer dans les établissements scolaires et à reprendre les cours. À l'image d'Emmy, elle est élève en classe de terminale au lycée d'Auté à La Rochelle.
8: Ça n'a pas du tout calmé, parce qu'en fait, ils disent oui, ils disent ils vont tout fermer, après ils disent ils réouvrent. C'est quand même un peu pour foutre le bordel, quoi. Ils veulent mettre des incertitudes. La proviseure, elle nous a demandé de reprendre les cours, alors que le ministre a demandé qu'on fasse des temps de parole, et elle n'a pas voulu le faire. Après, c'est son choix, c'est elle la directrice, mais c'est pour ça qu'on manifeste. On était là depuis 7 heures avec Lola pour mettre des barrières. Elle a demandé déjà aux élèves, aux professeurs de venir à 7h15, 7h30. Et donc du coup, on est venu direct et tous les profs disaient non, rentrez, rentrez. Ils nous bloquaient, donc continue. Hein. Continue jusqu'à temps qu'elles comprennent qu'on fasse un temps de parole et qu'on soit écoutés.
7: Amy, élève en classe de terminale au lycée d'Auté de La Rochelle, témoignage recueilli par Tanguy Sans la Ville. Pour ici matin, plusieurs lycées de La Rochelle ont encore été bloqués hier dans la matinée, parfois dans une ambiance bon enfant, comme c'était le cas au niveau du lycée Valin. Parfois aussi, c'était beaucoup plus tendu comme au lycée d'Auté, le seul en centre-ville. Sur place, encore une fois, plusieurs centaines de jeunes manifestants massés devant les grilles de l'établissement, les forces de l'ordre qui les repoussent vers la place de Verdun, et ensuite sur cette place, des accrochages et un face-à-face vraiment sous tension avec les forces de l'ordre. Le scénario se répète en fait quasiment tous les jours sur place. Face à cette situation, la préfecture de la Charente-Maritime a décidé de fermer tous les lycées de la ville de La Rochelle aujourd'hui et demain. Du côté de Sainte et de Rochefort, là, des temps d'échange sont proposés aux lycéens aujourd'hui, indiquent les syndicats d'enseignants, les professeurs qui sont appelés aussi à faire grève ce jeudi pour continuer à soutenir les jeunes. Un rassemblement est annoncé à La Rochelle à partir de 9h tout à l'heure, place de Verdun. Enfin, sachez que pour le département de la Charente, 500 jeunes se sont retrouvés hier à la mi-journée à Angoulême, place sur l'esplanade du Champ de Mars, à la mi-journée, sans incident notoire. Les manifestants se redonnent rendez-vous aujourd'hui à partir de 10h30, mais sur la place New York.
2: Et nous serons avec le recteur de l'Académie de Poitiers tout à l'heure à 7h50.
7: Oui, Nicolas Castoldier est l'invité d'ici matin. Nous allons tenter de savoir avec lui comment on peut bien sortir de ce mouvement des lycéens par le haut, comment calmer aussi la colère de certains jeunes et les débordements violents parfois qu'on a connus tous ces derniers jours. Le dialogue établissement par établissement peut-il suffire quand les lycéens réclament du concret et du visible rapidement? Jusqu'à quand aussi peut durer ce mouvement sans peser trop sur la préparation du bac à la fin de l'année? Les réponses du recteur donc tout à l'heure en direct sur ICI La Rochelle. Rochelle. Si le Premier ministre n'a pas convaincu les lycéens hier soir, il a en revanche fait une annonce très concrète concernant cette fois la flambée des prix du carburant en France. Sébastien Lecornu promet une baisse des prix à la pompe de 12 à 18 centimes par litre. Une baisse rendue possible par le déblocage de 10 millions de barils de gazole pris dans les stocks stratégiques de la France. La mesure garantira des prix plus bas au moins pendant 3 mois, a expliqué le chef du gouvernement.
2: À Rochefort, on rallume les lampadaires dans l'espace public.
7: Oui, et selon les quartiers, les habitants auront droit à de la lumière dans la rue pendant 1 heure, voire 2 heures supplémentaires. La municipalité explique revenir sur sa politique d'extinction prolongée en nocturne, en vigueur depuis 2017, à la demande de plus en plus pressante des Rochefortaises et des Rochefortais. Jean-Noël Siffoni, l'adjoint au maire chargé de la voirie.
3: On a eu des demandes des habitants, nous demandant de pouvoir décaler l'horaire pour avoir un meilleur confort de soir. C'est vrai que 23 heures pour une ville de la strade de Rochefort, c'était un peu court. À 23 heures, on peut être encore amené à être dehors. Minuit, ça correspond au souhait de tout le monde. Et le fait qu'on demande à ce qu'on pousse l'éclairage 1 heure de plus, c'est juste pour une question de sécurité. Enfin, de sécurité, à Rochefort, la sécurité, tout va bien, mais c'est vrai que quand on circule dans le noir à la lampe torche du téléphone portable, on n'a pas un sentiment de sécurité. Donc, il vaut mieux que les candélabres fonctionnent.
7: Jean-Noël Siffoni, adjoint au maire de Rochefort en charge de la voirie, il répondait à Tanguy Sans la Ville pour Ici Matin. Un trafic de stupéfiants démantelé à Saint-Palais-sur-Mer à côté de Royan. À l'origine de ce trafic, un homme interpellé le 1er octobre. Les policiers ont découvert à son domicile 1,8 kg de cannabis. Âgé d'une quarantaine d'années, le suspect a vite avoué qu'il vendait une partie de cette production qui n'était pas que pour sa consommation personnelle. Les policiers ont également retrouvé 6 000 euros d'argent en liquide, mais a priori, là, ça pourrait venir d'un travail non déclaré. Pour ces deux faits incriminables, l'homme sera jugé au mois de mai prochain.
2: C'est une première sur l'île de Ré. Un traqué Isabelle a été aperçu la semaine dernière à Saint-Clément-des-Baleines.
7: Il s'agit d'un petit oiseau gris de la famille des rouges-gorges, censé migrer à cette époque de l'année de la Turquie vers l'Afrique orientale et qui s'est égaré en Charente-Maritime à cause du vent qui l'a poussé vers l'ouest. Adrien Pajot est un ornithologue rété et il a eu la chance d'être le premier à observer cet étonnant volatile.
6: Évidemment que trouver cet oiseau à 2 pas de la maison, c'est le Graal. On passe beaucoup de temps sur le terrain à suivre la migration. Et là, en sortant ce jour-là, j'ai découvert cet oiseau qui s'est envolé pas loin devant moi. Et là, les premières réactions, c'est beaucoup d'adrénaline pour tenter de sécuriser la documentation de l'espèce. Donc documenter, ça veut dire l'enregistrer si l'oiseau crie. Et surtout le photographier, puis ensuite appeler les copains pour leur dire la nouvelle, appeler les frères aussi pour leur parler la nouvelle et attendre que ces derniers arrivent pour profiter de l'espèce. On est une fratrie de 4 et on est tous attirés et tombés dedans quand on était petits. On parcourt l'île de Ré depuis des années à la recherche des oiseaux rares. On a toujours une liste un peu dans notre tête des espèces qu'on aimerait voir et le traqué Isabelle en faisait partie.
7: Voilà, avec le petit bruit en prime que fait ce traqué Isabelle de la famille des rouges-gorges, Adrien Pajot, ornithologue rété et qui travaille à Cambridge, la prestigieuse université anglaise, au sein du Wild Labs. C'est une plateforme dédiée aux technologies de la conservation pour les oiseaux. Vous avez des photos de ce petit oiseau gris très rare à retrouver sur notre site internet ici.fr. On termine avec ce rendez-vous télévisuel et puis on pourra même, si ça se trouve, si vous êtes motivé, Eric, vous y rendre en personne, puisque c'est pas loin. C'est au Futuroscope de Poitiers, le lieu de l'édition Miss France 2027. Ce sera le 12 décembre prochain, diffusé en simultané sur la première chaîne pour les 40 ans de Miss France et les 40 ans du Futuroscope.

0: Même si on peut prévoir quelques petits passages nuageux, c'est une belle journée, oui, qui s'annonce et on se rapproche enfin des normales de saison. Au réveil, il fait entre 10 et 14 degrés. Les maximales ne dépassent pas les 19 degrés. À Montembœuf, on attend 15. À Barbezieux, Saint-Hilaire et Angoulême, 17. À La Rochelle, sur les îles, à Sainte et Cognac, 18 degrés. Et à noter sur les îles, justement, le vent souffle assez fort. Hein. En fin de matinée, il est orienté nord. Et ce soir, le soleil se couche à 19h31. On perd 3 minutes.
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4: Parler des 3 minutes en moins de soleil, de jour, c'est vrai qu'en ce moment là, ça dégringole.
0: Ah bah oui, on a profité du soleil.
4: Ouais,
0: là.
4: Mais bon, ça va pas durer longtemps parce que décembre sera vite arrivé et puis ensuite c'est reparti dans l'autre sens.
0: D'ailleurs, quel cadeau de Noël avez-vous prévu? Quelle horreur.
4: Il me fait peur. Nous allons parler des Wonder Entrepreneuses. Il s'agit d'une association rochelaise de femmes entrepreneuses qui cartonne vraiment à fond l'entraide entre femmes entrepreneuses. On va en parler avec Luc Kielch et son invité. On évoque toutes les innovations, les réussites, les initiatives inspirantes dans votre Ici ça bouge, à suivre dans les prochaines minutes.
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4: Un carton à l'époque pour notre Johnny National, le taulier Johnny avec Laura qu'on écoute, qu'on apprécie maintenant pour bien démarrer la journée. 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

0: petit cœur de Laura, vous, maintenant. C'est nouveau, ça vient de sortir, Quentin Perky, avec Johnny Hallyday. Le single, bientôt dans les bacs. Non, heureusement. C'était Laura à l'instant pour votre plus grand plaisir, je l'espère. Il est 7h14, tout juste.
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0: Et un bon plan pour faire face à l'augmentation du prix des carburants, Quentin.
3: 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J'ai pas rêvé de ça, mais ça aurait pu cette nuit.
0: Oui, ce sera peut-être pour demain, pour l'année prochaine. C'est à suivre. À quoi servent les pétitions déposées sur le site de l'Assemblée nationale? Visiblement, pas grand-chose. C'est pas moi qui le dis, c'est David Ossiou. Mon œil à suivre juste après quelques messages.
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0: C'est mon œil avec David Ossiou. Comme promis, on commente autrement l'actualité à 7h06 et 7h16. Plus de 70 000 signatures désormais pour la pétition qui réclame l'interdiction des armes mutilantes lors des manifestations lycéennes, David.
13: 50 000 en 48 heures. Ce matin, le compteur est à 73 260. Au départ, c'est un prof, membre de l'association ATTAC, qui a lancé la pétition. Très rapidement, elle a trouvé son public parce que plusieurs jeunes ont été grièvement blessés pendant les manifestations et il y a de la colère et de l'incompréhension. Alors, à partir de combien de signatures les députés sont-ils vraiment obligés d'écouter ces Français qui les interpellent ? À 100 000, votre pétition apparaît sur le site de l'Assemblée nationale. À 500 000, elle peut être débattue dans l'hémicycle, mais seulement si la conférence des présidents le décide. Et ce n'est pas automatique. La preuve, cet été, plus de 700 000 personnes ont signé contre la présomption de légitime défense pour les forces de l'ordre. La pétition a été classée. La loi Duplon sur les pesticides, plus de 2 millions de signatures. Ça commence à vouloir dire quelque chose, non? Il y a bien eu un débat à l'Assemblée, mais pas de vote. Ça s'est arrêté là. Et il n'y a pas que les pétitions qui se perdent. Hein. La Convention citoyenne sur les temps de l'enfant l'an dernier, vous vous souvenez? 133 citoyens tirés au sort, 6 mois de travail pour suggérer des journées moins longues, moins de pression scolaire, des emplois du temps à revoir. Tiens, c'est justement ce que réclament les lycéens aujourd'hui. Et toujours pas de réforme sur les rythmes scolaires. Alors regardons en Suisse. Là-bas, avec 100 000 signatures, moins de 2% des électeurs, vous obtenez un référendum. Ça arrive assez souvent. En 2024, par exemple, un 13e mois pour les retraités a été accordé et c'est parti d'une pétition. En France, cet été, il y a des petits malins qui ont déposé des pétitions pour donner plus de pouvoir aux pétitions. Ça n'a pas eu beaucoup de succès. On attend maintenant la pétition contre la pétition sur les pétitions.
0: Affaire à suivre. Donc merci beaucoup David Ossiou, mon œil à retrouver tous les jours en direct ici même, c'est top le direct hein. Suivez-nous en FM, le DAB et compagnie et puis bien évidemment les replays dispo sur ici.fr. REM, Shiny Happy People, c'est le titre que nous partageons. Et puis on aura une histoire du jour toute nouvelle à écouter. Notre-Dame des Pins, une chapelle au cœur de la forêt, c'est ce que vient nous raconter Vincent Bretagnol. Dans un instant, enfin, d'ici à 7h30, parce qu'il y aura quand même votre ici, ça bouge avant cela. Bon début de journée, les amis!

0: fait plaisir. Comme pour Quentin.
1: Ah ouais, franchement, c'est un vrai plaisir. REM.
0: Shiny Happy People. Voilà, retenez ce titre plutôt sympa. C'est l'heure d'ici, ça bouge maintenant. 7h21, ça c'est le rendez-vous qui vous fait découvrir de belles initiatives, des idées lumineuses dans nos deux Charentes. Et ce matin, Luc Kielch, vous nous faites découvrir une association rochelaise d'entraide entre femmes entrepreneuses.
2: Dans Ici c'est vous, aujourd'hui on vous fait découvrir une association rochelaise faite par les femmes pour les femmes, les Wonder Entrepreneuses. Alors les Wonder Entrepreneuses, hein, c'est un réseau d'entraide entre femmes entrepreneuses et pas seulement. Et justement pour en parler avec nous, les trois coprésidentes, Chloé Tesson, Candice Herbreteau et Cécile Albrecht, sans oublier Sandra Zach, hein, qui est l'ambassadrice et l'animatrice de l'antenne de Rochefort. Bonjour à toutes les quatre.
3: Bonjour.
2: Alors déjà, première question, je me tourne vers vous, Cécile. Qu'est-ce que c'est les Wonder Entrepreneuses ?
3: Eh bien, vous l'avez très bien dit, c'est une association rochelaise qui a été créée en 2021 par Caroline Ponce à son arrivée à La Rochelle. Post-Covid, ça a quand même son importance dans l'histoire de l'association.
2: Le métier d'entrepreneur, d'entrepreneuse est difficile, hein ? C'est encore plus difficile quand on est une femme ?
3: Alors, je peux imaginer que tout est un peu plus difficile quand même quand on est une femme, mais on a aussi beaucoup de valeurs qui peuvent nous rapprocher, la sororité, l'entraide, la bienveillance. Et c'est un petit peu ce qu'on retrouve aux Wonder Entrepreneuses. En fait, c'est un réseau d'entraide, de partage, c'est vraiment pour se sortir de la solitude entrepreneuriale.
2: Et alors, je crois que vous avez pas mal d'actions qui sont menées aussi hein, quotidiennement. Je me tourne vers vous. Chloé, quelles sont vos actions au quotidien ?
4: Avec les Wonder, on crée du lien pour que les femmes ne restent pas seules dans leur aventure entrepreneuriale. On organise des cafés, des déjeuners, des apéros pour échanger et des ateliers pour développer aussi leurs compétences. Entre ces rendez-vous, on s'entraide, on partage des conseils, des contacts, on se recommande et on s'encourage aussi beaucoup. Et notre objectif, c'est que chacune puisse développer son activité, prendre confiance. Et il y a aussi tout le travail de back-office.
2: Les Wonder Entrepreneuses, hein, c'est une association qui marche, hein, c'est une affaire qui tourne. Comment vous expliquez, Candice, que ça marche depuis toutes ces années ? C'est quoi les recettes du succès ?
5: Alors, je pense que si on devait retenir une chose, c'est le mantra des Wonder, qui a été d'ailleurs pensé par Caroline, la fondatrice. C'est les talents des unes sont les solutions des autres. On n'a pas toujours les réponses, mais en fait, le plus important, c'est qu'on peut partager des expériences. Et on en a toujours une qui va être plus experte que l'autre et potentiellement, ça peut faire naître des collaborations. Et on dit souvent que le plus difficile, c'est de pousser la porte, qu'après, la magie opère, parce qu'on se comprend et qu'on peut aussi se soutenir. Et voilà.
2: Ça s'adresse à qui, les Wonder Entrepreneuses ? Toutes les femmes peuvent rejoindre votre réseau ? Comment ça se passe ?
5: Alors, toutes les femmes qui veulent entreprendre, qu'elles débutent ou même tout simplement qu'elles soient expertes depuis plusieurs années dans leur métier, tout type de métier. L'important, en fait, c'est de vouloir partager des valeurs humaines, d'entraide, en sachant que la communauté, elle rayonne de La Rochelle à Rochefort et même ailleurs. Et une entrepreneuse va avancer sans être seule dans son coin. Les Wonder sont là pour ça.
2: Vous faites une belle transition, vous parlez de l'antenne de Rochefort. C'est vous, Sandra, hein, qui êtes l'ambassadrice et l'animatrice de cette antenne. Comment ça marche ? Est-ce que vous pouvez nous présenter cette antenne un petit peu ?
6: En fait, l'antenne de Rochefort, c'est surtout pour les femmes qui sont plutôt de la région de Royan, Rochefort, peut-être Fouras, Châtelaillon, pour éviter de se déplacer en permanence sur La Rochelle. Et donc, du coup, on se retrouve pour des cafés, pour des animations. C'est pour vraiment sortir de cette solitude. Parce que quand on est entrepreneuse, on est vraiment seul au monde, on est plusieurs casquettes en même temps. Et il y a des fois, on a envie de sortir de ça.
2: Les Wonder Entrepreneuses, une asso rochelaise d'entraide pour les femmes entrepreneuses, représentée en force aujourd'hui par Candice Herbreteau, Chloé Tesson, Cécile Albrecht et vous, Sandra Zac. Merci beaucoup à toutes les quatre.
4: Merci à vous.
0: Merci Luc pour cette belle rencontre. Pour en savoir plus, faut faire un tour directement sur le site wonder-entrepreneuse.com. Ici ça bouge, rendez-vous à retrouver aussi sur le net, ici.fr, l'appli ici également. Quelques messages maintenant, et puis l'histoire du jour arrive, hein, Notre-Dame des Pins, la chapelle au cœur de la forêt. On vous raconte cette histoire avec Vincent Bretagnol dans un instant.
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0: Allez, aujourd'hui, direction la Palmyre, comme promis, au Mat, pas très loin de Royan, pour découvrir un édifice religieux vraiment pas comme les autres. C'est votre histoire du jour que nous vous racontons hein, au quotidien avec la complicité de Vincent Bretagnol. Il est 7h26 et il s'agit donc de la chapelle Notre-Dame-des-Pins qui a été inaugurée il y a tout juste 35 ans. C'était le 8 octobre 1991. Et cette chapelle a une drôle de particularité. Elle s'ouvre largement sur la forêt qui l'entoure, Vincent.
15: Exactement. Pas de grands murs, pas de clocher imposant, mais un toit qui évoque une coque de bateau, des piliers qui rappellent les troncs des pins et une chapelle qui dialogue avec la nature environnante. Bienvenue à Notre-Dame-des-Pins.
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15: L'histoire commence en 1957. Cette année-là, l'abbé Paul Travers devient curé des Mattes et reçoit une mission bien précise de l'évêque de La Rochelle. Construire une chapelle dans le quartier touristique du Clapet à la Palmyre. Pour réaliser son projet, eh bien, il fait appel à un jeune architecte de Royan qui s'appelle De Jauré-Guibéry. Celui-ci imagine un petit bâtiment en bois inspiré des chapelles canadiennes. L'édifice est largement ouvert sur l'extérieur avec un grand toit à deux pans et puis un petit clocher placé juste au-dessus de l'autel. Cette chapelle est bénite en août 1958. Et elle devait être provisoire. Mais vous savez, comme souvent avec le provisoire, elle va finalement rester en place pendant plus de 30 ans. En 1990, cette fois, la municipalité des Mattes décide de construire un édifice plus grand et plus pérenne. Le projet est confié là à un architecte de Marennes, Michel Paco. Et la nouvelle chapelle est inaugurée le 8 octobre 1991.
0: Mais, et pour cette nouvelle chapelle, pas question de construire un bâtiment qui tournerait le dos à la forêt. Au contraire, hein, l'idée est justement, Vincent, de faire entrer la nature dans le lieu de culte. Hein.
15: Tout à fait. Ouais. La nouvelle chapelle Notre-Dame-des-Pins est installée au milieu de petites dunes boisées, juste derrière l'office de tourisme de la Palmyre, pour ceux qui ont quelques repères. Elle est protégée par un grand toit métallique dont la forme incurvée évoque une coque de bateau renversée. Et puis surtout, il n'y a pas de véritable mur. Le bâtiment est largement ouvert sur la pinède. 12 piliers en béton soutiennent la charpente. Ils sont d'ailleurs habillés d'une pierre de schiste dont la couleur et les formes rappellent l'écorce des pins qui entourent l'édifice. L'idée de cette chapelle est simple. Pouvoir accueillir les fidèles à l'abri, notamment lorsqu'il pleut, mais aussi ouvrir le bâtiment sur l'extérieur lorsque le temps le permet. Les visiteurs peuvent même s'installer sur les pentes du terrain autour du bâtiment. À La Palmyre, Notre-Dame-des-Pins est une chapelle un peu particulière. Elle ne cherche pas à se faire remarquer, encore moins à dominer le paysage. Elle se glisse naturellement au milieu des pins. Et 35 ans après son inauguration, le pari semble plutôt réussi. La chapelle a trouvé sa place dans la forêt, sans jamais chercher à lui voler la vedette.
0: Merci Vincent Bretagnol. L'histoire du jour, c'est aussi tiens, une émission à retrouver le dimanche entre 11h et midi. Ne la manquez pas.
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0: 7h30, la une de l'actualité en Charente et Charente-Maritime, Gorka Blanco.
16: Après les requins par dizaines au large de ces plages au mois d'août, c'est un oiseau très rare qui s'est invité sur l'île de Ré, aperçu la semaine dernière à Saint-Clément-des-Baleines, un petit oiseau gris appelé Traqué Isabelle de la famille des rouges-gorges. D'ordinaire, il vit en Europe de l'Est et quand il migre, il part de la Turquie en direction de l'Afrique orientale. Rien à voir donc avec notre région. Un expert va nous expliquer à 8h dans le prochain journal que cet oiseau très rare n'avait jamais été aperçu sur l'île de Ré. Il n'a été vu aussi que quelques quelques fois en France dans toute l'histoire des observations ornithologiques. Et a priori, il s'est perdu. Le partenariat prometteur entre le verrier français Veralia et Moët Hennessy, dont dépend la prestigieuse maison de Cognac Hennessy, la CGT de l'usine Veralia de Cognac demande des garanties et espère que cela aidera enfin à sauver le site où deux fours ont fermé en 3 ans à peine. Mais d'abord, l'info en 90 secondes, présentée ce jeudi par Cyril Ardo-Redon.
17: Il coûte actuellement 2,36 € le litre en moyenne et pourrait baisser de 12 à 18 centimes dans les prochaines semaines. Le Premier ministre Sébastien Lecornu annonce que 10 millions de barils de nos stocks stratégiques de gazole vont être débloqués. Autre annonce, le chèque énergie sera versé en janvier et non plus au printemps pour les ménages les plus modestes. Le chef du gouvernement qui renvoie à fin octobre pour des mesures sur les lycées, c'est l'acte 4 du mouvement. Aujourd'hui, les syndicats lycéens demandent à être reçus à Matignon la semaine prochaine. Le ministre de l'Éducation nationale élu à Reims pourra participer à un temps de dialogue dans un lycée. Un père d'élèves placé en garde à vue à Talence, en Gironde, l'homme de 33 ans a menacé l'institutrice de son fils de décapitation. Il sera jugé en mars prochain. 3 sites internet fermés par la justice sur lesquels des photos intimes volées de jeunes filles mineures et de femmes étaient vendues. Quelques 17 000 victimes ont été recensées autour du monde. Deux frères âgés de 21 et 25 ans ont été arrêtés dans le nord de la France. Les salariés de Total Energy appelés à la grève aujourd'hui, mobilisation pour l'emploi et les salaires. Certaines stations-service peuvent être perturbées. Grève maintenue malgré l'annonce la semaine dernière du versement d'une avance de 1 000 euros sur la prime annuelle. Et puis l'astronaute française Sophie Adnaud n'est plus qu'à quelques heures de la Terre. Elle est sur le retour avec ses coéquipiers après 9 mois passés dans la Station Spatiale Internationale. Amerrissage prévu vers 17h.
16: Merci beaucoup Cyril Ardo-Redon pour ce tour d'horizon de l'actu en France et dans le monde. L'info d'ici nous emmène ce matin du côté de Pont, dans le sud de la Charente-Maritime, commune qui fait des envieuses un petit peu partout en France car elle est protégée des soucis liés à la flambée des prix de l'énergie. Et oui, et ça grâce à un réseau de chaleur urbain unique dans notre région. Depuis 2021, l'eau chaude provient à 90% d'énergie renouvelable issue d'une centrale solaire thermique de 2800 m² et en parallèle aussi d'une centrale biomasse alimentée au bois. Un réseau urbain qui chauffe bon nombre de bâtiments publics à Pont, dont le collège, la piscine, la mairie et la salle des fêtes. La ville est donc à l'heure actuelle en pleine crise de l'énergie, est un bon exemple à suivre, à tel point que des élus venus de plusieurs autres départements ont visité ces installations, c'était mardi, à l'invitation de Fibois, la filière bois en Nouvelle-Aquitaine. Gilles Capré.
18: On dirait une centrale solaire normale, avec ses rangées d'immenses panneaux bleus. Les potentiels acheteurs, il faut qu'ils le comprennent bien. Ici, on ne fait pas d'électricité.
19: Ce qui produit l'électricité, c'est les cellules photovoltaïques.
20: Oui, c'est les cellules.
19: Là, il n'y a pas de cellules. Là, il y a de l'eau chaude juste.
18: Parmi les élus qui sont intéressés par cette centrale, il y a Vincent Gouliel-Mini. Il est président du Pays Sud Charente, un territoire forestier. Sa collectivité est en pleine réflexion sur la question du chauffage.
21: Chez nous, on a beaucoup de chaudières bois qui arrivent déjà à un niveau où elles doivent être changées parce qu'elles ont entre 28 et 30 ans. La question qu'on se pose, c'est qu'économiquement, est-ce qu'il n'est pas intéressant, comme c'est le cas ici, de coupler une chaudière bois avec un apport de panneaux solaires à production d'eau chaude.
18: Et qu'est-ce que vous en avez pensé? Ça a l'air plutôt bien?
21: Alors, c'est plutôt bien. Je pense par contre que l'installation demande à une certaine population. Il faut des grosses structures pour absorber la chaleur qui est produite, ce qui n'est pas le cas tellement dans notre secteur. Mais malgré tout, je pense que ça peut être très intéressant, comme des communes comme Barbezieux.
18: D'autres visiteurs sont venus de plus loin. La communauté urbaine du Grand Poitiers est en train de créer plusieurs réseaux de chaleur en ville, en périphérie aussi. Titouan Langouette est à la direction de l'énergie. Pour donner de bons conseils à ses élus, il a besoin de visiter des installations qui fonctionnent bien, comme celle de la ville de Pont.
22: De loin, sans avoir un exemple, c'est complexe à comprendre, mais là, ça a l'air super, c'est bien développé, très intéressant. Tout dépend de où se trouvera le réseau de chaleur. Il y a quand même une problématique de foncier, de savoir où c'est qu'on peut mettre ça. J'ai des réseaux de chaleur qui vont sortir en ville, je pense que ça va être compliqué à sortir, mais dans des communes, ça serait pertinent. Ouais.
18: Le réseau de chaleur de la ville de Pont, il est unique en Nouvelle-Aquitaine. Florence Dost est chargée de mission chaleur renouvelable à la région. Elle espère voir émerger des projets similaires.
23: C'est encore un peu méconnu. C'est une technologie qui demande encore à être plus largement diffusée. C'était le but de la visite, de faire mieux connaître, d'inspirer pourquoi pas d'autres collectivités de la région.
18: Il faut convaincre et il faut aussi trouver des financements. À Pont, la centrale solaire a coûté 1,3 million d'euros. L'ADEME a apporté 60%, la région Nouvelle-Aquitaine 12%, et elle est très satisfaite de son investissement.
16: Et l'utilisation de la centrale solaire à Ponte, c'est aussi l'économie d'émissions de 250 tonnes de CO2 chaque année, selon les estimations faites par le concepteur de cette centrale, la société Newit. 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
0: Merci Gorka Blanco pour toutes ces infos. 7h35, on regarde la météo. On se rapproche enfin des normales de saison côté température, mon cher Quentin.
1: Et oui, au réveil, il fait entre 10 et 14 degrés et les maximales ne dépassent pas les 19 degrés. À Montembeuf, on attend 15, Barbezieux, Saint-Hilaire et Angoulême, 17 degrés. À La Rochelle, sur les îles, à Sainte et Cognac, 18 degrés. À noter d'ailleurs sur les îles, justement, le vent qui souffle assez fort en fin de matinée. Il est orienté nord. C'est le beau temps donc qui domine aujourd'hui, même si on peut prévoir quelques passages nuageux. Et ce soir, le soleil se couche à 19h31. On perd donc 3 minutes aujourd'hui.
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0: Quelques infos mobilité au départ des gares.
1: Exactement, sur les rails en gare d'Angoulême, le TGV de 8h25 pour Bordeaux est retardé de 20 minutes. Aucune info à vous signaler pour l'instant sur les routes des deux Charentes. On surveille tout ça pour vous chaque matin pour partir au travail sereinement. Mais vous partagez aussi vos infos 05 46 50 67 68.
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0: Il y aura dans un instant, je vous le dis, votre jeu. Disque à l'envers, ce matin, pour vous offrir un très très beau cadeau. On en reparlera. Et puis juste après cette émission, il y a le grand rituel de 9h. L'interactivité, ici c'est vous, avec vous, Quentin Perquis. Retour d'un péage pour passer le pont de l'île d'Oléron. Voilà la question qu'on se pose.
1: Le 4 juin dernier, les élus de l'île d'Oléron ont voté pour un retour du péage sur le pont de l'île d'Oléron. Demain, c'est le début de la concertation publique réclamée par le département sur l'avenir du pont d'Oléron. Une concertation qui dure un mois en tout, pour notamment nourrir la réflexion qui conduira à une décision de l'Assemblée départementale. Ici La Rochelle vous donne la parole dès aujourd'hui entre 9h et 10h. Pour ou contre alors un péage sur le pont l'île d'Oléron, vous nous appelez dès 9h. Vous pouvez aussi nous laisser un petit vocal dès maintenant sur le WhatsApp de la radio 05 46 50 67 68. Il y a Catherine Merchatsky, journaliste Ici La Rochelle, qui sera d'ailleurs à mes côtés sur Facebook. Vous êtes plus de 900 à avoir pour l'instant réagi au post que je vous ai mis sur le Facebook Ici La Rochelle.
0: Le pont d'ailleurs de
1: C'est vrai. Alors, la vérité, c'est que quand je suis allé chercher sur Getty Images, parce qu'on paye pour mettre une image, et que j'ai mis pont l'île d'Oléron, ils m'ont sorti l'île d'Oléron. Et finalement, après réflexion, c'est pas plus mal. Oui. Parce qu'en réalité, ça va faire un comparatif, parce que le pont de l'île d'Oléron, lui, est payant.
0: Toujours. À tout à l'heure, donc, pour parler du pont de l'île d'Oléron, et on se retrouve maintenant avec un chouette morceau d'Erita Mitsuko. Ça permet de se souvenir de la regrettée Catherine Ringer qui nous a quittés il y a quelques temps. Voici les histoires d'art.
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0: C'était bien les années Rita Mitsouko.
1: On dirait presque de la musique tzigane à la fin.
0: Ah oui, non, mais ils arrivaient à mélanger les genres, c'était de la folie. Fred Chichin à la guitare, bien sûr, à la compo, et puis la voix de Catherine Ringer, qu'on est toujours ravis d'entendre. Et ça, c'est la magie de la radio et de la musique, c'est que les gens resteront comme ça à vie avec nous. Est-ce que mes chansons karaoké inversées resteront à vie avec vous? Pas certain.
1: Mais dans notre cœur, au moins.
0: Ouais, c'est pour ça, comme j'étais pas sûr, aujourd'hui, j'en fais pas. Voilà, je vous dis, aujourd'hui, on va faire un disque à l'envers pour changer un petit peu. C'est pas mal aussi d'écouter la musique des autres et puis de les remanier un petit peu dans tous les sens. 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
0: 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On écoute tout de suite maintenant le disque à l'envers. C'est parti.

0: Écoutez la fin pour voir.
1: Et c'est une, on peut le dire, un disque de cette année. Voilà,
0: oui,
1: c'est un titre sorti.
0: Oui, ça c'est récent. Ça c'est récent. 05 46 50 67 68. Je fais un petit sondage dans le studio, monsieur réalisateur, vous l'avez ou pas, vous, comme ça là, quand vous écoutez, vous dites oui, vous l'avez, voilà. J'ai pas dit qu'il était nul, mais j'ai pas dit qu'il était nul. Un jour, faudrait qu'on vous montre d'ailleurs à la télévision. La régie, il y a plein de boutons partout. Et voilà, il se passe plein de choses. La réalisation sonore d'une émission, c'est quelque chose. C'est pour ça que j'ai bien mis en avant, là. Allez, quelques messages maintenant. Vous jouez avec tout pour gagner votre cadeau. 05 46 50 67 68. C'est le disque à l'envers.
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0: Ouais, c'est vrai que c'est pas facile ce matin. Si vous venez de nous rejoindre, on joue au disque à l'envers pour vous offrir un super cadeau, des entrées pour un grand salon, une grande expo autour des Lego et des Playmobil du côté du Palais des Congrès de Royan prochainement. Et notre disque à l'envers, c'est celui-ci.

0: Ah, je trouve qu'au niveau du phrasé, même à l'envers, ça marche. Au niveau de la rythmique, la façon de chanter, vous verrez quand on va débriefer que ça va être évident. Allez, vous tentez votre chance, 05 46 50 67 68. Le chant est libre pour joindre Kylian qui répond au téléphone ce matin. Le chant est libre, c'est le titre d'une chanson de Patrick Fiori que voici.
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1: Et tout est cool le matin, comme ça, on se réveille ensemble, on vous accompagne au boulot, le chant est libre. C'était Patrick Fiori, 7h49, nous accueillons Séverine, bonjour.
2: Bonjour.
3: Bonjour.
1: Vous êtes à Neuvic-le-Château, Séverine.
3: Exactement, à Neuvic-le-Château, à la limite entre les deux départements, Charente et Charente-Maritime.
1: Ouais. Bon, bah, très bien. Merci d'être avec nous ce matin. On va voir si cette journée vous porte bonheur, si il va y avoir du cadeau.
2: Ou pas.
1: Oh, normalement, ça se passe toujours bien ici le matin, mais on ne sait jamais. Disque à l'envers, qui est celui-ci ce matin? Là, comme ça, juste en deux secondes, est-ce que ça vous dit quelque chose, Gorka Blanco, quand vous entendez ça, là, ce disque à l'envers?
2: Oui, moi je l'ai. Ouais. Ah,
1: bon, très bien, très bien. Dans l'équipe, ouais, la plupart des personnes avaient la réponse.
2: Mais
1: est-ce
2: la
1: que
2: pression.
1: Vous l'avez, vous, Séverine?
3: Alors, moi, j'ai reconnu Soirée mondaine de Horia.
1: Je pense que ça sent bon. On vérifie.
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1: Titre qui nous a accompagné notamment pendant tout l'été.
2: Carrément. Félicitations. Vous venez de repartir avec deux entrées pour Let's Play, l'Expo Lego et Playmobil à Royan.
3: Merci, super. Mes enfants vont vraiment être contents.
1: Ah bah, carrément. Ça va faire plaisir à toute la famille d'aller faire un tour à Royan à l'occasion de cette expo. Bonne journée, Séverine, en attendant. À bientôt.
3: Merci, à bientôt.
1: Au revoir. Et on salue tout Neuvic-le-Château, bien sûr. Il est 7h50, les amis.
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1: Gorka Blanco, alors que la mobilisation des lycéens semble continuer, notre invité est le recteur de l'Académie de Poitiers ce matin.
7: Nous sommes en direct avec Nicolas Castoldi. Bonjour.
8: Bonjour.
7: Merci beaucoup, monsieur le recteur, d'être avec nous quelques minutes en direct sur l'antenne d'ici La Rochelle. La mobilisation, pour ce qui nous concerne, en Charente-Maritime et en Charente, a commencé la semaine dernière. On en est à 15 jours au niveau national. Quel est le bilan dans les deux Charentes? Est-ce qu'il y a eu des dégradations dans les établissements, importantes ou pas, des blessés, des interpellations?
8: Peut-être avant de venir au bilan des derniers jours, un mot pour vous dire que cette nuit, il y a eu un incendie au lycée Aliénor d'Aquitaine de Poitiers qui, par bonheur, n'a atteint qu'un bâtiment administratif et des véhicules. Mais enfin, on a donc eu un incendie cette nuit à Poitiers après plusieurs tentatives. Je ne peux que condamner avec la fois fermeté et indignation ces dégradations. Et dire que je souhaite non seulement le retour du calme, mais je souhaite qu'on protège nos lycéens, je souhaite qu'on protège nos lycées, et que collectivement on retrouve ensemble la voie de la reprise sereine des cours.
7: Monsieur le recteur, il y a notamment eu des agressions de personnel, alors des situations aussi beaucoup moins graves, ce qu'on a pu connaître du côté de Marseille ou encore en région parisienne et à Paris. On a quand même eu en Charente, à Angoulême, des tirs de mortier qui ont visé le proviseur du lycée Marguerite de Valois. On a été très surpris, que ce soit en Charente comme en Charente-Maritime, par ce niveau de violence, en fait.
8: Oui, vous avez raison de le souligner. Depuis une semaine, il y a des manifestations lycéennes, et je tiens d'ailleurs à dire qu'elles sont. Voilà, les lycéens ont évidemment un droit de manifester et de s'exprimer. Ce qui nous préoccupe tous beaucoup, c'est que le niveau de violence qui entoure ces manifestations est inédit. C'est vrai à La Rochelle, et vous l'avez mentionné, c'est vrai également à Angoulême. Il y a des tirs de mortier, il y a parfois des cocktails Molotov, il y a un nombre important de policiers qui sont blessés, il y a bien sûr des élèves et parfois des professeurs et des proviseurs. Donc il y a un climat qui s'installe autour de cette manifestation, autour de cette mobilisation, qui est un climat qui est extrêmement préoccupant. Et c'est la raison pour laquelle, depuis maintenant plusieurs jours, nous avons ouvert des espaces de dialogue et de travail avec les lycéens, que nous entendons, parce que notre objectif, c'est progressivement de passer d'une logique de mobilisation environnée par la violence à une logique de dialogue pour répondre aux attentes des lycéens.
7: Est-ce que vous pensez que ce retour peut se faire rapidement? Et ça ressemble à un petit peu, si j'ai envie de prendre cette image, à un sas de décompression, ces moments d'échange dans les établissements. Mais face à ça, il y a une colère et une demande de résultats très concrets et visibles très rapidement de la part des lycéens. Ça paraît un petit peu incompatible, à la fois un temps du dialogue un petit peu long et puis ces résultats que les jeunes voudraient voir de suite.
8: Je pense qu'il y a un point qui est absolument fondamental et je suis heureux de pouvoir le redire ce matin. Il y a un message lycéen qui est porté, il est porté fortement, et nous sommes non seulement à l'écoute, Nous prenons les points qui ont été soulevés par les lycéens, et notre objectif aujourd'hui, c'est de travailler à y porter des réponses. Il y a vraiment un climat d'écoute qui s'est installé. Il y a une volonté forte, je veux dire, de l'institution scolaire, de l'école, de comprendre ce qui porte ce mouvement et d'y répondre. Vous savez, nous sommes des enseignants et des éducateurs. Quand les jeunes sont dans la rue, ça ne peut que nous interpeller, et nous sommes là pour donner une place à leur parole. Donc il y a un certain nombre de sujets qui ont été évoqués par eux. Il y a des questions qui sont évidemment des questions compliquées, auxquelles on peut pas apporter de réponse absolument immédiate. Mais vous savez, moi, les lycéens avec lesquels j'échange, ils comprennent parfaitement qu'il y a des sujets compliqués qui prennent du temps. Mais ce qu'ils portent comme demande, et je l'entends, c'est que sur un certain nombre de sujets où des choses sont faisables rapidement et à court terme, ces choses-là soient faites. Il y a une exigence, au fond, à la fois d'écoute et d'action, et je vous prie de croire que, en ce qui nous concerne du côté de l'institution scolaire, c'est deux choses qui sont essentielles pour nous.
7: Vous avez une mesure qui concerne la ville de La Rochelle. La préfecture de la Charente-Maritime a décidé de fermer les établissements, fermer tous les lycées de la ville, aujourd'hui et demain, bref, jusqu'à la fin de la semaine. Est-ce que ça, c'est pas un petit peu contre-productif et ça envoie pas le signal aux jeunes, au contraire, qu'on cherche à étouffer leurs revendications?
8: Vous savez, lorsqu'on prend la décision de maintenir un établissement ouvert en présentiel ou de basculer en distanciel, on réfléchit pas en termes de signal. C'est une décision que nous avons prise hier avec le préfet, et nous l'avons prise après avoir échangé longuement avec l'ensemble des proviseurs de la ville de La Rochelle. Ils nous ont dit que, à leurs yeux, compte tenu du climat de l'ensemble de la journée de mercredi, des centaines de lycéens massés devant le lycée Doté ou devant le lycée Valin, de la circulation de personnes cagoulées, de l'allumage d'incendies
7: de poubelles,
8: feux de poubelles devant le lycée Valin, etc., etc. À leurs yeux, les conditions étaient pas réunies. Et moi, quand un proviseur me dit que les conditions ne sont pas réunies pour que les équipes accueillent sereinement les lycéens, écoutez, non seulement je les suis, mais je prends à mon compte la décision. Et encore une fois, c'est une décision que j'ai prise en accord complet avec le préfet, et je remercie au passage tous ceux qui, à nos côtés, s'efforcent de sécuriser nos lycées depuis des jours et des jours, avec quand même un nombre important de blessés qui sont parfois dans les rangs des forces de l'ordre. Voilà, donc on prend cette décision-là parce qu'il faut la prendre, parce que les conditions ne sont pas réunies pour que tout ça se déroule sereinement. Le basculement en distanciel, il permet de garantir une qualité d'enseignement pendant deux jours. Par ailleurs, les temps de dialogue sont programmés. Et moi, je forme le vœu que lundi, nous puissions réouvrir en présentiel les établissements et que nous puissions retrouver une forme de sérénité. Pardon.
7: Ça sera ma dernière question, Nicolas Castoldi. Je rappelle que vous êtes le recteur de l'Académie de Poitiers. Si les établissements peuvent rouvrir, comme vous l'appelez de vos vœux, en début de semaine prochaine, il n'y aura pas eu trop d'impact sur la préparation du bac? On pense aux plus grands, aux élèves de terminale.
8: Écoutez, chacun voit bien que lorsque les enseignements sont suspendus pendant une semaine, 10 jours, 2 semaines, il y a un moment, et ça a nécessairement une forme d'impact pédagogique. Nous allons tous faire le maximum au service de nos élèves pour que, évidemment, ils puissent reprendre les cours dans les meilleures conditions et que l'impact soit le plus modéré possible. Mais c'est aussi une des raisons pour lesquelles il faut désormais, collectivement, trouver la voie ou le chemin qui nous permettra de revenir à un climat normal.
7: Voilà. Vous prenez le dialogue, on l'a bien compris, et ne plus voir ces violences dans la rue. Merci beaucoup, Nicolas Castoldi. Vous étiez en direct ce matin sur Ici La Rochelle. Je rappelle que vous êtes le recteur de l'Académie de Poitiers. Bonne journée à vous.
8: Merci à vous, monsieur.
9: Bonne journée, 7h57, le voyage dans le temps avec Stéphane Bern dans un instant.
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9: Allez, Stéphane Bern, c'est à vous, le voyage dans le temps. On voyage au temps où marcher ne demandait aucun effort, cher ami.
15: Au tournant du XXe siècle, Paris pensait avoir trouvé la solution miracle au transport. Supprimer la marche. L'avenir avait déjà la flemme. Paris Exposition Universelle de 1900. La Tour Eiffel a 11 ans. Le métro vient d'ouvrir et les organisateurs veulent impressionner le monde entier. Wow ! Ils installent donc une attraction futuriste. Un trottoir roulant de plusieurs kilomètres qui longe une partie des quais de la Seine. Paris invente le déplacement sans effort, autant dire une idée appelée à un grand avenir.
16: C'est la France de demain, c'est l'avenir de notre pays, ça, mes vieux gars.
15: Le système est astucieux. On monte d'abord sur une plateforme lente, puis sur une deuxième plus rapide, puis sur une troisième qui file à près de 8 km à l'heure, soit à peu près la vitesse maximale d'une voiture dans Paris en 2026. En 1900, c'est de la science-fiction. On l'appelle d'ailleurs la rue de l'avenir. Les visiteurs adorent, enfin, pas tous. Certains ratent leur embarquement, d'autres perdent l'équilibre.
17: Alerte ! Paresseux à terre !
15: Les journaux racontent une collection impressionnante de chapeaux envolés et de dignités froissées.
18: Mais l'important, c'est pas la chute, c'est l'atterrissage.
15: Très vite, des ingénieurs imaginent un avenir radieux, des trottoirs roulant partout, dans toutes les grandes villes. Plus besoin de marcher. Mais la réalité est moins convaincante. L'installation coûte cher, prend beaucoup de place et reste compliqué à exploiter. Un date raté entre ingénieurs et comptables. Après l'exposition, abracadabra, le trottoir roulant disparaît. Le Paris de 1900 était persuadé qu'au XXIe siècle, nous nous déplacerions sur des trottoirs mécaniques géants. Ils se sont trompés. Mais si vous avez déjà traversé un aéroport sur un tapis roulant, vous utilisez encore, sans le savoir, un petit morceau de leur futur.
9: Merci et bonne journée, Stéphane Bern.
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9: C'est jeudi le 8 octobre, bonjour et bon réveil les amis, bon courage si vous partez travailler. Les 8 heures.
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9: Et le journal présenté par Gorka Blanco, bonjour.
7: Bonjour à tous, et juste avant de replonger dans l'actu social chargé et ce mouvement des lycéens qui se poursuit, partons d'abord sur l'île de Ré pour évoquer ce qui est pour tous les ornithologues, professionnels comme amateurs, un véritable événement. Un petit oiseau gris extrêmement rare a été aperçu la semaine dernière sur l'île à Saint-Clément-des-Baleines. Un traqué Isabelle, il appartient à la famille des Rouges-Gorges et a priori il s'est perdu, et même bien perdu puisqu'il est très loin de chez lui et de ses territoires habituels. L'oiseau d'ordinaire vit en Europe de l'Est et au début du mois d'octobre, normalement, il entame sa migration qui le voit quitter l'Europe par la Turquie direction l'Afrique orientale, bien bien loin donc de la Charente-Maritime. Adrien Pajot est ornithologue, originaire de l'île de Ré et il travaille à l'université anglaise de Cambridge.
19: C'est un oiseau extrêmement rare. Il s'agit en fait de la première observation de cette espèce sur l'île de Ré. Et donc, elle n'avait jamais été observée alors que des grands ornithos ont vécu et vivent encore sur l'île de Ré pour travailler dans la réserve. C'est la deuxième mention pour le département de la Charente-Maritime. Et il y a quelques dizaines de mentions en France de manière historique. Donc voilà, ça donne des indicateurs qui caractérisent cette observation assez exceptionnelle sur l'île de Ré. La présence d'oiseaux rares sur un territoire est due à un ensemble de facteurs qui est encore très peu maîtrisé. Mais le fait que ce soit un individu qui immigre pour la première fois de sa vie, plus des conditions favorables au fait que les oiseaux se perdent vers l'île de Ré grâce au vent, ont fait que, possiblement, probablement, cet individu se soit perdu.
7: L'ornithologue rété Adrien Pajot, le petit oiseau gris, est resté quelques jours sur place sur l'île de Ré. Il a repris ensuite son envol en direction du continent.
9: Les suites, maintenant, comme promis, de la mobilisation des lycéens.
7: Oui, encore beaucoup d'informations à vous donner. Déjà, le mouvement qui se poursuit et les organisations lycéennes et étudiantes qui demandent à présent à être reçues par le Premier ministre en personne. Leurs représentants estiment qu'il n'y a eu aucune annonce concrète en leur faveur dans l'allocution radio et télé hier soir de Sébastien Lecornu. Dans nos deux Charentes, tous les lycées de La Rochelle resteront fermés aujourd'hui et demain sur ordre de la préfecture. Hier matin, plusieurs établissements en Rochelais se sont retrouvés à nouveau bloqués, ponctuellement dans une ambiance bon enfant parfois, comme au lycée Valin et au lycée Saint-Exupéry ou Vielleux. C'était beaucoup plus tendu en revanche au niveau du lycée Dauté en centre-ville, avec 500 manifestants présents selon la préfecture. Les élèves, une fois de plus, ont bloqué les grilles avant d'être repoussés plus loin vers la place de Verdun. Et là, ils étaient plusieurs centaines éparpillés sur la place avec un face-à-face tendu, donc face aux forces de l'ordre. Tous les lycées Rochelais étaient rouverts hier à la mi-journée. Aujourd'hui, jeudi, des temps d'échange sont prévus dans les matinées ce matin, pardon, dans les lycées de Rochefort et de Saintes, selon plusieurs syndicats enseignants, des syndicats qui appellent à la grève aujourd'hui encore pour soutenir les jeunes. Rassemblement prévu tout à l'heure, par exemple, à La Rochelle, à partir de 9h sur la place de Verdun. En Charente, là, ce sont 500 jeunes, selon la police, qui se sont rassemblés hier à la mi-journée, place du Champ de Mars, à Angoulême, sans incident. Ils se redonnent rendez-vous aujourd'hui, à partir de 10h30, sur la place New York.
9: 15 jours après l'annonce d'un partenariat prometteur entre Verallia et Moët & Hennessy, la CGT réclame des garanties.
7: Le verrier français, leader européen sur son créneau, s'engage à développer pour la filiale de LVMH et en particulier pour la prestigieuse maison de cognac Hennessy, ce qui sera la nouvelle génération de bouteilles en verre en France, 30 à 50% plus légère et donc moins carbonée. Mais ce partenariat stratégique à haute valeur ajoutée peut-il suffire à sauver le site de Verallia à Cognac où travaillent plus de 200 personnes? Car avant même la crise dans le secteur de l'eau de vie charentaise, un premier four avait fermé il y a 5 ans, un deuxième en juin dernier. Et en plus, le site Cognac et de Verallia est déjà concerné par un plan de départ volontaire. Maxime Glorieux.
20: Quels investissements sur quel site et quand, s'interroge la CGT? Trop tôt pour y répondre, nous indique la direction de Verallia. Renaud Didier, le secrétaire de la CGT à Cognac, prévient: alléger les bouteilles ne veut pas dire alléger la production.
21: Les machines sont plus compliquées à conduire, il y a beaucoup plus de surveillance, donc les conditions de travail peuvent être dégradées assez rapidement. On voit tout de suite le côté un peu pervers de la réduction de verre dans une bouteille. Ça peut être intéressant dans le long terme, mais il va falloir le travailler sérieusement.
20: Sachant qu'avec la fermeture du deuxième four, une partie de la production de cognac de la maison Hennessy se fera sur le site d'Albi.
21: Donc aujourd'hui, on va fabriquer des bouteilles d'Hennessy à Albi, alors qu'on a une verrerie qui est à 500 mètres de chez Hennessy.
20: À la place de ce four traditionnel, Verallia rappelle qu'un four électrique a été inauguré à Cognac, une réduction de 60% des émissions de gaz à effet de serre.
21: En fait, c'est un 300 tonnes qui s'arrête et le projet, c'était de faire deux fours électriques de 150 tonnes. Donc aujourd'hui, oui, on va perdre en capacité de production sur le site de Cognac. Quand on a discuté en centrale, la direction générale nous a bien dit, oui, le deuxième four électrique ne se fera pas.
20: La CGT regrette donc l'abandon de ce deuxième four électrique qui aurait permis, selon le syndicat, d'attirer de nouveaux clients comme la vodka charentaise Grégouze qui produit ses bouteilles au Havre.
7: Maxime Glorieux à Cognac pour Ici Matin. Des infos et un reportage à retrouver sur ici.fr et les applis Ici et Radio France. On reste en Charente pour vous dire que le retour d'averses conséquentes hier sur Angoulême en fin de journée ne suffit pas clairement pour rattraper la sécheresse de tous ces derniers mois, si bien que de nouvelles restrictions d'eau potable sont entrées en vigueur hier pour le département de la Charente. C'est la ville d'Angoulême qui relaie ces infos. Concrètement, interdiction d'arroser son jardin pour les particuliers entre 8 et 20h. Même chose pour les terrains de sport. On reste sur du terrain brûlé, donc interdiction aussi de laver chez soi sa voiture ou encore de remplir la piscine si vous en avez une. Le non-respect de ces mesures peut vous contraindre à payer une amende jusqu'à 1 500 €.
9: C'est une installation unique dans la région.
7: On va découvrir maintenant le réseau de chaleur urbain de la ville de Pont dans le sud de la Charente-Maritime. Une centrale solaire thermique a été inaugurée il y a 5 ans et elle est couplée et c'est diablement efficace avec une autre centrale qui, elle, fonctionne au bois. L'ensemble produit de l'eau chaude pour bon nombre de bâtiments publics et remplace plusieurs chaudières à gaz équivalentes. C'est plus écologique, c'est aussi plus économique à mesure que le gaz augmente avec la crise de l'énergie actuelle. Le système fonctionne bien à tel point que la municipalité envisage désormais une extension de ce réseau de chaleur urbain très performant. Fabienne Dugas-Ravenot, la maire de Pont.
22: Aujourd'hui, on a principalement les écoles, une partie des bâtiments administratifs de la mairie qui sont reliés, la piscine également. Ce qu'on voudrait, c'est relier les derniers gymnases, les dernières salles municipales qui ne sont pas reliées au réseau de chauffage urbain. Idéalement, j'espère qu'on pourra s'y mettre d'ici 2 ou 3 ans. Tout dépendra des financements qui seront accordés par l'État dans le cadre de l'ADEME. Nous, on va être très attentifs en fait à tous les appels à projets qui vont sortir sur le sujet pour pouvoir s'inscrire, parce que évidemment, encore une fois, ce sont des travaux lourds de réseau, donc c'est impératif aussi d'avoir quand même ces aides-là pour les collectivités locales.
7: Et avant-hier, une délégation d'élus venue de plusieurs autres départements français est venue découvrir sur place

0: soleil. Cet après-midi, ce sera un ciel partagé entre nuages et soleil, avec des cumulus de beau temps sans incidence et avec une belle impression lumineuse.
1: Côté température, la baisse se poursuit également.
0: Et oui, on a basculé dans un flux de nord-ouest. Alors actuellement, à Confolon et Montembeuf, on relève 11 degrés. À Mataille, à Cognac, il fait 12 degrés. À Montandré, Rioux-Martin, 12 également. À La Rochelle, à Royan, vous avez 13 degrés. On va jusqu'à 14 du côté du château d'Oléron cet après-midi. Malgré l'ensoleillement, ça baissera encore un peu par rapport à hier. On ne dépassera plus les 15 degrés sur le Confolentais. On sera à 16 degrés à Saintes et Angoulême. Et on ira jusqu'à 17 degrés sur le littoral. On bascule plusieurs jours consécutifs sous les moyennes. Ce n'était plus arrivé depuis un mois.
1: Alors justement, pour en revenir à la couleur du ciel, pour ce week-end, quelle tendance ?
0: Alors on va conserver pas mal de nuages ce week-end. Et demain, alors si on commence pour demain, le ciel aura tendance à charger. Déjà demain matin, il va faire frais. On sera souvent sous les 10 degrés. Et l'après-midi, on sera entre 16 et 18. Mais on a une perturbation qui va arriver demain soir et la nuit suivante. Elle donnera quelques petites pluies très éparses encore samedi matin. Ensuite, dans la journée de samedi, on retrouvera des éclaircies. Et puis, si j'en crois les modèles, probablement que dimanche, en fin de journée, on a un nouveau front qui arriverait, mais avec des pluies probablement très très faibles encore ou très éparses. Donc, en résumé, une fin de semaine mitigée dans l'ensemble avec pas mal de nuages, mais aussi quelques éclaircies.
1: On va terminer sur l'océan, comme on le fait d'habitude. En mer, quelles conditions pour nos marins, Emmanuel Moreau ?
0: Alors, on a pas mal de vent ce matin. Il souffle de nord à nord-ouest, autour de 30 nœuds. Il faiblira progressivement tout au long de la journée. Ce soir, on sera entre 15 et 20 nœuds. Tout cela, évidemment, avec une mer un peu agitée au large des Pertuis et un peu plus calme à l'intérieur.
1: Merci Emmanuel. Passez une bonne journée. À demain, bien sûr, pour continuer
0: demain,
1: de décrypter ensemble le temps en Charente et en Charente-Maritime.
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3: Et sur les rails, il y a des informations.
1: C'est difficile.
3: En gare d'Angoulême, le TGV de 8h25 pour Bordeaux est retardé maintenant de 25 minutes. Et puis sur les routes, on regarde aussi ce qui se passe sur la Nationale 11 vers La Rochelle à hauteur de Dompierre-sur-Mer. Ici, un véhicule est signalé en panne, donc sur la voie de droite. Attention dans ce secteur, pas d'autres informations à vous signaler. Et vous pouvez partager les vôtres au 05 46 50 67 68.
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1: Vous recevez des SMS. Attention, prudence. Il y a un texto très piégeux qui circule en ce moment, un SMS dans lequel des escrocs se font passer pour la Banque de France. Carrément, allons-y. Pourquoi pas. Aude Razo nous en parle, c'est une arnaque bien sûr, et on en parle dans le C'est pas vrai à suivre juste après Shine Reaction. Ah, c'est bien ça, c'est du Diana Ross à écouter et partager. Ici La Rochelle, bon début de journée.

0: Direction avec Diana Ross, vous voulez que je le dise?
1: Oui.
0: Vous êtes passé devant la caméra.
1: Ah, je suis passé devant la caméra.
0: On vous a vu arriver en courant. On se dit, non, le mec, normalement, il est toujours à l'heure. Non, il arrive à la dernière seconde. Ben voilà, c'est comme ça. Vous voulez son nom? Quentin Perki. Retenez bien son nom.
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0: Le footing était très beau, là. Ouais, vous êtes arrivé avec une dextérité, là. Pas mal. L'ACA de Charon informe d'une épidémie sur la commune ainsi que quelques communes voisines qui impactent l'espèce du lièvre.
1: Et c'est pour ça que je suis revenu, juste pour vous informer que les animaux sont porteurs de la myxomatose de souche espagnole. 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Ils ne risquent pas de contracter la maladie, mais peuvent risquer des surinfections bactériennes en fait. Les techniciens de la Fédération de chasse ainsi que la CCA assurent le suivi avec les services compétents.
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0: Et à cette heure-ci, c'est votre rendez-vous anti-arnaque. Le c'est pas vrai d'Audrazo. Les escrocs adorent se faire passer pour la Banque de France. Tiens, c'est tout nouveau, ça vient de sortir. Il y a un texto très piégeux qui circule là en ce moment. Vous allez nous en parler, Oud.
6: Oui, et je vais vous le lire. Comme ça, si vous le recevez, vous le démasquerez au premier coup d'œil. Fichage auprès de la Banque de France, contactez-nous d'urgence. Bon, si vous recevez ça ou un message qui ressemble à ça, ne paniquez pas, je mets les choses au clair tout de suite. La Banque de France n'envoie jamais de SMS alarmant comme ça, jamais. Et point très important aussi, elle a beau s'appeler Banque de France, elle ne vous demandera jamais de transmettre par téléphone des coordonnées bancaires. Donc poubelle, parce que le piège c'est ça, hein, quelqu'un là essaye de vous piquer des informations sensible, ce n'est pas la Banque de France, n'appelez pas le numéro qui vous écrit, ne cliquez pas non plus sur le lien qui est inscrit dans le texto, en fait ne faites rien, voilà.
0: Et est-ce que ça vaut le coup de signaler ces textos frauduleux, en fait?
6: Ah, ça, c'est une question que vous, les auditeurs, vous me posez souvent. Oui, tout à fait, vous pouvez signaler les SMS frauduleux, les dénoncer. Je vous donne deux solutions. La plus simple, vous faites un appui long sur le message, vous choisissez transférer et vous le transférez au 33700. 33700, c'est la plateforme de lutte contre les SMS et les appels indésirables. Deuxième solution, vous allez sur Internet, 33700.fr, c'est la même chose, hein, sauf que vous envoyez la capture d'écran du message frauduleux et il faut bien attention qu'on voit le numéro de portable qui vous a écrit. Ça va permettre aux opérateurs téléphoniques ensuite de le bloquer. Alors c'est pas une baguette magique, ça va pas faire disparaître ces messages d'un coup. Les opérateurs doivent vérifier quand même avant. Mais faites-le, vous sauverez sans doute de futures victimes. Et c'est déjà ça.
0: Merci beaucoup. Audrazo, rien à voir, non mais voilà. C'est le craquage, hein, c'est jeudi. Ouais, c'est mon dernier jour de boulot de la semaine.
1: Vous avez de la chance.
0: Voici Victoria, c'est le nouveau Indochine, les amis, on partage.

0: des époques, groupe mythique des années 80 avec l'époque de l'aventurier, Troisième Sexe et compagnie.
1: Et qui traversera les suivantes, certainement.
0: Ouais, on l'espère. Et puis après, c'est vrai qu'il y a eu les titres des années 2000 à partir de J'ai demandé à la Lune. Voilà, nouveau style. Et ça nous amène à Victoria, le titre du moment, Indochine à l'instant. On va jouer justement avec un des titres qui a marqué peut-être vos années, votre jeunesse, peut-être votre journée d'hier. Ça dépend parce qu'on ratisse large. Hein. Ce sont des titres d'hier à aujourd'hui que nous passons en revue autrement avec l'intro express à suivre dans un instant.
1: 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Ce message envoyé par erreur déclenche une spirale de quiproquos, de mensonges, de manipulations. 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C'est archi complet. La seule chance d'y aller, d'en profiter, c'est maintenant avec ici La Rochelle.
0: Il n'y a plus de place. Hein. Il y a plus de
1: c'est
0: place.
1: Complet, c'est complet.
0: Uniquement chez nous, là, ce matin, vous pouvez les gagner, les billets. 05 46 50 67 68. Voici l'intro express.
1: Ah.
0: Ah, ça va vite là.
1: Ah, ça va très vite.
0: Ah, oui,
1: mais
0: parce
1: là...
0: hier, on avait 3 secondes, alors on avait l'impression que c'était les grands privilèges. Non, non, là, une seconde à peine. Intro express, ça porte bien son nom. On réécoute. Qu'est-ce que c'est ?
1: Vite, vite, vite, appelez-nous.
0: Ouais, vous l'avez là aussi. Ouais, normalement, c'est culte. Hein. Quand je laisse une seconde, c'est vraiment que c'est culte. 05 46 50 67 68, bonne chance. Place au Charentais du jour, 8h23, on est là tous les matins avec des portraits que nous faisons de nos invités. Direction Angoulême aujourd'hui avec la chanteuse Amandine Bourgeois. Elle est née là-bas, Angoulême, et avait été révélée, vous en souvenez peut-être, par l'émission La Nouvelle Star, émission qu'elle a remportée en 2008. Elle nous raconte ses souvenirs à la sortie de l'émission, on la retrouve au micro de Chloé Bidet.
2: Voilà, la jeune chanteuse dans son petit 20 mètres carrés. Puis tout d'un coup, un an après, je vais faire mes courses, je m'entends à la radio, je monte dans ma voiture, j'allume la radio, je m'entends partout. Quand on m'a annoncé la victoire, j'ai l'impression que le ciel me tombe sur les épaules. J'avais une espèce de pression et de poids. Je me suis dit, oh là là, il faut être productif, il faut aller vite et il ne faut pas laisser retomber la vague médiatique parce que c'est maintenant, quoi. Il faut présenter ton projet. Et donc, j'avais une grosse pression. Ouais, je me suis mis beaucoup la pression parce que j'ai quand même une nature perfectionniste. C'est peut-être un moteur aussi. J'en ai peut-être besoin aussi pour me transcender et pour livrer les choses dans les délais, quoi. Donc un an après, je sors mon premier album 20 mètres carrés qui a été disque d'or avec le single L'homme de la situation qui à ce moment-là passe partout à la radio. Je le savais. Ça m'a fait drôle. C'était rapide, quoi. Moi, la jeune chanteuse dans son petit 20 mètres carrés. Puis tout d'un coup, un an après, je vais faire mes courses, je m'entends à la radio, je monte dans ma voiture, j'allume la radio, je m'entends. Enfin, je m'entends partout, quoi. Donc, c'est très, très, très particulier. Il faut que le cerveau, il digère tout ça, en fait. Ça va très vite.
3: J'imagine. Le deuxième album est arrivé aussi rapidement et vous a permis aussi de venir au Francofolie de La Rochelle. C'était en 2012 avec Sans amour, mon amour. Quel souvenir est-ce que vous gardez de ce festival des Francofolies de La Rochelle ? Est-ce qu'il y a des souvenirs qui vous ont marqué d'ailleurs en particulier ?
2: J'ai adoré ce festival. Alors moi, j'avais été programmée sur la scène découverte pour présenter du coup mon album Sans amour, mon amour, que j'ai eu la chance d'enregistrer avec l'équipe d'Amy Winehouse en Angleterre. À mon retour, voilà, plusieurs festivals m'ont programmée, dont les Francofolies. Et c'était un souvenir vraiment... Il y avait une ambiance festive, bienveillante et familiale en fait. Tous les artistes se retrouvaient, je m'en rappelle, on s'est tous retrouvés à la fin de soirée dans les loges avec Patrick Fiori, Julien Doré. On partageait, on trinquait et on rigolait, enfin on se marrait, on était tous ensemble et c'était vraiment un très beau moment, un bon moment de partage et de musique. Donc ouais, très très bon souvenir.
0: La chanteuse Amandine Bourgeois, originaire d'Angoulême, vous avez rendez-vous sur sa page Insta et Facebook aussi. Pour suivre toute l'actualité de cette chanteuse qu'on salue ce matin, 8h26. Quelques messages avant de débriefer l'intro express du jour. A tout de suite.
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0: Nous allons jouer avec Daniel qui arrive ce matin, bonjour.
8: Oui, bonjour Eric.
0: Depuis
8: bonjour.
0: La Rochelle.
8: Oui.
0: Le réveil s'est bien passé ce matin ?
8: Tranquille. Oui, pas de problème.
0: Vous avez passé une bonne nuit. Vous avez remarqué comment on dort bien les amis d'ailleurs en ce moment ?
8: C'est que le retour. Oui, c'est mieux depuis qu'il fait un peu plus frais.
0: Là. Chute des températures, un petit peu de vent mais léger, voilà, ça berce moi je trouve la nuit comme ça. Non mais il y a eu aussi quelques gouttes de pluie, pas partout malheureusement. Et voilà, bon je vois. Bonne nouvelle du côté de la météo.
1: Éric Morgan, si, bercé par le
0: si on avait pensé qu'un jour on se réjouirait de revoir la pluie, franchement, c'est vrai. Hein
8: oui, ça fait du bien pour les jardins, oui. On avait bien besoin.
0: Mon cher Daniel, on a besoin d'une bonne réponse pour vous offrir des cadeaux maintenant. Ça s'appelle l'intro express, seulement parfois quelques secondes, c'était le cas hier, 3-4 secondes, mais là aujourd'hui, c'est vraiment
1: une
0: très
1: seconde.
0: Très simple. Une petite seconde
1: express.
0: Pour deviner le titre d'un morceau et l'artiste en question ou le groupe, parce qu'il peut s'agir parfois d'un groupe.
1: Ah,
0: vite. Hein. Qu'est-ce que c'est ?
8: Mais un classique, The Wall, Pink Floyd.
0: Vous avez dit que c'était un classique. Vous avez pensé à un Pink Floyd, The Wall, vérification. Mais oui !
1: Another break in the wall de Pink Floyd. Félicitations, vous remportez deux places pour la Comédia Week-end chargé, samedi 20h30 à Châtelaillon Plage, Daniel.
8: Eh bien, je vous remercie beaucoup.
0: J'ai apprécié une belle pièce hein, avec Arthur Junior notamment.
1: Hein, Arthur Junior, David Sardou, ouais. Zoé Bruno aussi qui sont sur scène.
8: Oui, on avait vu, mais malheureusement, il n'y avait plus de place.
0: Ah, oui, parce qu'on l'a dit, ça, il n'y a plus de place. C'est archi complet, c'est un véritable succès. Et les toutes dernières places,
1: vous êtes fan de théâtre,
0: on les gagne ici.
1: Vous êtes fan de théâtre, vous, Daniel ?
8: Oui, oui.
1: Qu'est-ce que vous avez, qu'est-ce que vous préférez quoi ? Vous, les comédies, les drames ? Vous préférez quoi ?
8: Oh oui, surtout les comédies quand même, faut pas trop se prendre la tête.
1: C'est ça, bref, vous êtes une comédie.
0: Les temps qui courent, c'est vrai qu'en ce moment, quand on peut se marrer, si on peut voilà, passer un bon moment pendant deux heures, c'est plutôt cool. Bah écoutez, bonne pièce en tout cas, amusez-vous bien à l'occasion de cette date à Châtel, et puis à très très bientôt, Daniel.
8: Merci beaucoup.
0: Au revoir, au revoir. En escale comme ça à La Rochelle, chez Daniel en Charente-Maritime, peut-être chez vous demain matin. Deux jeux que vous piloterez d'ailleurs, 8h20, nos jeux dans les programmes d'ici La Rochelle.
1: Exactement, parce que demain on est ensemble.
0: Oui.
1: On part en week-end.
0: Pendant que d'autres se reposent. Ben oui, mais c'est comme ça, c'est la life. Le rugby à suivre dans les prochaines minutes, on sera avec notre consultant rugby Eric Blanc pour parler arbitrage vidéo aux côtés de Daniel Gimeno dans votre 100% rugby.
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0: Tout juste 8h30, la une de l'actualité en Charente-Maritime et en Charente, Gorka Blanco.
9: Le mouvement des lycéens se poursuit. Nouvelle journée d'action et de grève aujourd'hui partout en France. L'acte 4 de leur mobilisation, 48 heures après une mobilisation très importante déjà, où les adultes, on en a parlé, enseignants, parents et syndicalistes s'étaient invités dans les cortèges pour éviter les débordements. Les annonces du gouvernement et les propos tenus hier soir par le Premier ministre Sébastien Lecornu ne satisfont clairement pas les jeunes qui entendent remettre la pression sur l'exécutif aujourd'hui. La ville de Rochefort rallume au moins un petit peu l'éclairage public dans les rues le soir, jusqu'à 2 heures supplémentaires. Tant pis pour les économies d'énergie et pour la pollution visuelle nocturne. Du bon sens, explique la mairie, qui dit répondre à une demande de plus en plus forte de la part des habitants. L'extinction des lampadaires la nuit était en place à Rochefort depuis l'année 2017. Juste avant l'info d'ici, l'info en 90 secondes, c'est Cyril Ardo-Redon qui la présente aujourd'hui.
10: Voilà qui devrait faire baisser de quelques centimes le prix du litre de gasoil dès le mois de novembre. 12 à 18 centimes de moins selon Sébastien Lecornu, qui annonce que 10 millions de barils de nos stocks stratégiques vont être débloqués. Le Premier ministre précise aussi que le chèque énergie sera versé en janvier et non plus au printemps pour les ménages les plus modestes. Le chef du gouvernement s'est exprimé aussi sur les lycées avec des annonces attendues fin octobre. C'est aujourd'hui l'acte 4 du mouvement. Au total, ce matin, 375 établissements sont perturbées, dont 224 totalement fermées selon le gouvernement. C'est 6% des lycées français. L'Assemblée nationale poursuit l'examen de la proposition de loi intégrale contre les violences sexistes et sexuelles. Plusieurs mesures adoptées hier, et notamment la création d'un délit contre l'envoi non consenti d'images à caractère sexuel. Il reste des centaines d'amendements à examiner avant le vote solennel prévu mardi. La préfecture de la région Occitanie interdit les manifestations des opposants à l'autoroute A69 entre Toulouse et Castres. Les militants préparent une grande mobilisation de vendredi à dimanche. Le préfet dit redouter des troubles à l'ordre public. 6 personnes placées en garde à vue, dont les 2 cambrioleurs présumés du musée Auguste Renoir à Cagnes-sur-Mer, dans les Alpes-Maritimes. Début septembre, 4 tableaux du célèbre peintre ont été volés. 2 toiles n'ont pas été retrouvées. Et puis l'astronaute française Sophie Adnaud et ses coéquipiers en route pour la Terre après 9 mois dans la Station Spatiale Internationale. Parti hier vers 14h, ils doivent amerrir vers 17h aujourd'hui.
9: Merci beaucoup Cyril Ardo-Redon pour ce tour d'horizon de l'actu en français dans le monde. L'info d'ici, et on va prendre un tout petit peu d'avance dans cette journée de jeudi pour vous parler de ce qui va se passer ce midi, et ça risque vous donner faim avec la nouvelle édition du Grand Repas, le même menu qui va être proposé dans les communes participantes, à la fois dans les cantines scolaires, les EHPAD et les restaurants. En Charente-Maritime, c'est le chef de l'Astrolabe à La Rochelle, Damien Chaumont, qui a concocté les différents plats. Ravi de participer à cette expérience culinaire, une deuxième année consécutive. Tanguy Sanslaville l'a suivi en cuisine.
11: Alors qu'il était à pied d'œuvre lors de notre arrivée à l'Astrolabe, Damien Chaumont a momentanément quitté la cuisine pour nous accueillir. Fort d'expérience dans plusieurs restaurants étoilés, notamment chez Christopher Coutenceau. Il officie depuis un peu plus de 5 ans au cœur du centre-ville de La Rochelle. Mais cette fois, c'est un public différent qu'il doit s'attaquer.
12: C'est toujours intéressant d'aller faire à manger pour des personnes qui sont peut-être un peu plus exigeantes, comme les enfants. Et sur ça, je peux compter sur ma fille pour me guider. Je lui ai donné 2-3 idées. Voilà, Donc forcément, on sait vers quoi se tourner un petit peu sur ces choses-là.
11: Déjà parrain de l'édition 2025, Damien Chaumont a donc décidé de remettre le couvert cette année. Et il n'est pas seul dans cette aventure. Il peut compter sur l'aide de Rémi Mourgue, le directeur de la cuisine de l'agglomération de Rochefort.
12: Nous, en cuisine traditionnelle, on va faire des 50-60 couverts, on va dire grand max. Eux, ils font des 2000-2500 couverts, donc ils ont l'habitude de traiter ce genre de choses. L'année dernière, j'avais prévu de faire une papillote de poisson et tout ça. Et Rémi m'a dit, mais en fait, pour toi, au restaurant, c'est bien faire 60 papillotes. Moi, j'en ai 2500 à faire, je pourrais pas.
11: Au menu cette année, un clin d'œil à la cuisine du monde, pratiqué à l'Astrolabe avec un passage par 3 pays. L'Inde pour l'entrée avec un âne, le Japon et une recette de poulet pour le plat et un dessert à base de pommes venues du Liban. Un programme qui a été largement réfléchi en amont.
12: On essaye d'être sur des produits locaux. Avec le poulet, on a essayé d'aller chercher du poulet de Maran. On va essayer de prendre des pommes de la région. C'est une réflexion et une construction qu'on arrive à avoir comme ça en fonction de la saisonnalité.
11: Au total, l'année dernière, 10 000 participants sur tout le département avaient pu déguster le menu qu'il avait préparé.
9: Tanguy Sanslaville à La Rochelle et du côté de la Charente. Sachez que là, c'est le chef Lionel Laval qui parraine cette édition. Le responsable de la restauration à la mairie d'Angoulême, le Grand Repas à chaque fois donne toutes les recettes des plats proposés. Reportages et infos à retrouver sur notre site internet ici.fr.
0: Merci Gorka Blanco pour toutes ces infos. 8h35, place à la météo. Quentin Perqui, il y a du vent sur les îles.
1: Et oui, ça souffle assez fort hein, en fin de matinée, un vent orienté nord. Mais ça n'empêche pas au beau temps de dominer aujourd'hui, même si on prévoit quelques passages nuageux. Côté température, on se rapproche enfin des normales de saison. Au réveil, il fait entre 10 et 14 degrés. Pour les maximales, elles ne dépassent pas en fait 19 degrés. À Montembeuf, on attend 15. À Barbezieux, Saint-Hilaire et Angoulême, 17. À La Rochelle, sur les îles Sainte et Cognac, 18 degrés. Et ce soir, le soleil se couche à 19h31. On perd 3 minutes.
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0: C'est étonnant, mais ça roule pas trop mal ce matin par rapport à d'autres matins.
1: Là, ça y est, sur les rails, tout est revenu à peu près dans l'ordre. Sur les routes, petite info, mais en fait, c'est habituel sur la départementale 939, la route de Turgère, direction La Rochelle, là, vous savez, entre La Jarne et Étré. 5 minutes de bouchon pour l'instant. Ailleurs, ça roule plutôt bien. Peut-être que je ne vois pas quelque chose. Et auquel cas, vous êtes bien sûr les bienvenus. Vous nous appelez 05 46 50 67 68.
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0: On va parler arbitrage vidéo dans un instant avec Eric Blanc, notre consultant, avec Daniel Gémono dans votre 100% rugby. Et puis l'invité, à ne pas manquer, 8h48, on parle de vos événements au quotidien. C'est Pierre Fajou, le président de la Pomme en Fête, association organisatrice de la Fête de la Pomme, qui est avec nous. Oui, car la Fête de la Pomme, c'est ce week-end à Dompierre-sur-Mer, en Charente-Maritime.
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0: La programmation musicale est faite pour vous, mon cher Quentin. Je sais désormais que vous êtes fan de Céline Dion et de temps en temps, on sort un titre. Prière païenne pour vous ce matin.

0: c'est non seulement il écoute du Céline Dion, mais il est à l'affût sur internet pendant le titre et les Closer et compagnie, l'actu people, pour voir voilà, ce qui se dit en ce moment sur Céline Dion. C'était Prière païenne. Les nouvelles sont bonnes, j'espère, quand même,
1: pour la Céline. Les nouvelles sont
0: très bien. Les nouvelles sont bonnes aussi du côté du sport, en règle générale, on espère en tout cas, et on en parle de toute façon en toutes circonstances, c'est 100% rugby matin. L'arbitrage vidéo, tient en top 14 et Pro D2, ne dépend plus de la réalisation du diffuseur. L'arbitre vidéo dispose directement des différents angles de caméra. Une évolution technique qui doit accélérer les décisions. Daniel Gimelot, on en parle ce matin.
2: La vidéo est le corps arbitral. L'arbitrage vidéo qui ne dépend plus de la réalisation du diffuseur. Alors, le coup de gueule de Ronan O'Gara concernant ces actions qui ne sont pas checkées, validées, qui mettent à mal l'intégrité de ces joueurs nous amène à évoquer ce nouveau dispositif avec notre camarade de jeu, le grand observateur du rugby français qui est avec nous ce matin, Eric Blanc. Il est là. Alors, depuis cette saison, l'arbitrage vidéo ne dispose plus directement des caméras, angles de caméra. Cette évolution technique doit accélérer les décisions. Davantage d'autonomie, mais le même protocole. Cette évolution ne modifie pas le champ d'intervention de l'arbitrage vidéo. Les officiels restent soumis au protocole défini par World Rugby. Ne peuvent pas revenir librement sur toutes les actions précédentes. Une entrée latérale dans un rang, par exemple, ne deviendra pas vérifiable simplement parce que le TMO dispose désormais de davantage d'images. C'est un nouvel outil qui ne supprime pas non plus la part d'interprétation. Deux arbitres peuvent encore apprécier différemment le degré de danger d'un plaquage, l'existence d'une circonstance atténuante ou la maîtrise du ballon avant un essai. En revanche, ils devront désormais pouvoir prendre leurs décisions à partir des angles qu'ils jugent eux-mêmes les plus éclairants, sans attendre que la réalisation les sélectionne à leur place. Eric Blanc, bon, c'est des polémiques du côté de notre coach. Il y a aussi factuellement cette avancée technologique également, Eric.
3: Il faut faire quand même attention parce que on parle des images qu'on a enlevées à Canal+. Moi, je n'étais pas contre cette idée-là. Je vais vous dire pour une seule raison, c'est que les commentateurs, et même ils continuent, donc ça prouve bien qu'il y avait peut-être un besoin d'éclaircir, c'est que eux-mêmes, ils peuvent influencer, je ne sais pas si on les entend, ceux qui regardent les images, je pense que oui, ils pouvaient influencer, mine de rien, certaines décisions de ceux qui étaient dans le VAR, qui s'occupaient du VAR. Quand vous avez des images qui viennent de l'extérieur, enfin une boîte de production qui n'est pas liée à Canal et qui vous montre des images, donc a priori, si je comprends bien, vous n'avez pas, je dirais, l'avis potentiel des commentateurs.
2: Nous serons, nous, focus sur le déplacement au Loup à Gerland, samedi, 16h35, sixième journée de top 14. On sera sur le ring des supporters. Vous venez nous rejoindre tout à l'heure, 18h10. On vous attend pour faire l'avant-match avec vous. À tout à l'heure.
0: À tout à l'heure, après les infos, rituel après 18h. Merci Daniel Gimelot, bonne journée.
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0: Ici c'est vous, c'est à 9h juste après cette émission. Retour d'un péage, tiens, pour passer le pont de l'île d'Oléron, la consultation publique commence demain, mais elle commence dès aujourd'hui sur votre radio ici La Rochelle.
9: Le 4 juin dernier, les élus de l'île d'Oléron ont voté pour un retour du péage sur le pont de l'île d'Oléron. Demain, vous le dites, c'est le début de la concertation publique réclamée par le département sur l'avenir du pont d'Oléron. Une concertation qui dure un mois jusqu'au 9 novembre pour notamment nourrir la réflexion qui conduira à une décision de l'Assemblée départementale. Christophe Sueur, maire de Saint-Pierre-d'Oléron et conseiller départemental, s'exprimait sur le sujet justement au micro d'Éric Le Bihan.
10: On n'est pas en train d'instituer quelque chose pour emmerder les gens. La situation d'un pont avec 52 piles qui sont posées dans de l'eau avec une construction qui a plus de 60 ans, c'est évident qu'il y a des dégradations qui ont été faites. Il y a de l'entretien qui a été fait par les services du département au fil des années. Sauf qu'aujourd'hui, on sent bien que la situation devient un peu plus exponentielle et que si on se projette que dans 4 ans, dans 5 ans, voire même dans 10 ans si on continue à le faire, on ne pourra plus laisser passer des véhicules de gros tonnage. À un moment donné, le pont va devenir dans une situation tellement difficile que ça va non seulement nous coûter encore beaucoup plus cher, voire même enfin, remettre en cause tout simplement le bon fonctionnement, le lien ombilical entre cette île qui est une île très fragile et ce pont qui est lié au continent. Et c'est pour ça que la réponse elle est très claire. Est-ce qu'on a le choix? Non. On va être obligé de faire les dépenses, on va être obligé de s'engager. Donc déjà, le starting block est lancé et on n'a pas d'autre choix. Sinon, demain, il n'y aura plus de pont pour aller sur l'île.
9: Christophe Sueur, maire de Saint-Pierre-d'Oléron et conseiller départemental, était au micro donc d'Éric Le Bihan. Et vous alors, pour ou contre un péage sur le pont de l'île d'Oléron, ici La Rochelle, vous donne la parole dès aujourd'hui, entre 9h et 10h, c'est dans 15 minutes. Vous pouvez aussi nous laisser un vocal sur le WhatsApp de la radio 05 46 50 67 68. À mes côtés, tout à l'heure, pour en parler, Catherine Berchatsky, journaliste ici La Rochelle. Vous nous appelez dès 9h, je vous ai posé la question sur le Facebook ici La Rochelle, et on est rendu à plus de 968 commentaires pour être précis.
0: Et la tendance, je ne sais pas si vous avez eu le temps d'aller voir un petit peu, ça dit quoi, c'est pour, c'est contre?
9: Il y a les deux. Il y a les deux. Vraiment les deux. Il y a du pour, il y a du contre, oui payant, pour. Ouais. Là, je vois aussi du contre, on va en parler. Je vais lire aussi vos réactions directement quand vous nous écrivez sur le Facebook, ici La Rochelle.
0: Bon, ça va être passionnant en tout cas de vous entendre sur le sujet. À tout à l'heure, c'est juste après les infos de 9h. Dans un instant, une histoire de pommes. Oui, du côté de Dompierre-sur-Mer, cher ami, il y a la fête qui se prépare. On est dans les coulisses, dans les derniers préparatifs avec Pierre Fajou, notre invité, juste après Alain Souchon, quand je serai KO.

0: C'est beau, hein.
1: Des années 80 façon Alain Souchon.
2: Il est discret, mais il est là le piano, on l'entend.
1: C'est ça, c'est ça. Quand je serai KO. Ça, c'était le titre du morceau à succès. Il est 9h-10.
2: Dont Pierre-sur-Mer va vivre au rythme de la pomme avec la grande fête de la pomme 2026, un rendez-vous festif gourmand convivial qui rassemble chaque année habitants, familles, producteurs, associations et visiteurs aussi. Et nous en parlons dans Ici Matin avec Pierre Fajou, le président de la pomme en fête, l'association qui organise justement cet événement.
1: Bonjour Pierre Fajou.
3: Bonjour Eric.
1: La fête de la pomme, c'est une véritable institution à Dompierre-sur-Mer.
3: Oui, c'est la 32e année que nous organisons cette fête de la pomme, qui va réunir les incontournables qui ont fait son succès, le jus de pomme pressé sur place, les beignets, les tartes aux pommes préparées par les bénévoles, le stand de pommes et de jus de pommes pasteurisés, la restauration, les huîtres, les crêpes, les numéros gagnants, un grand marché de produits du terroir avec environ 40 producteurs, accompagné d'une dizaine d'artisans.
1: Ouais. Qu'est-ce qui fait selon vous le charme, le succès de cette fête année après année, voilà, le public est fidèle, ouais, les gens reviennent et ça s'élargit même, hein.
3: Je crois que ce sont les beignets et le jus de pomme, en fait. Les beignets qui sont certainement les meilleurs à des kilomètres à la ronde.
2: Ça donne faim.
1: Ah, ça vous donne
2: faim. Ça me donne déjà extrêmement faim.
1: C'est un grand gourmand, je vous le dis, quand t'as un perquis, donc vous pouvez mettre quelques beignets
2: de côté direct.
1: S'il passe par là. Ça fait longtemps, vous, à titre personnel, que vous êtes engagé dans l'aventure, Pierre Fajou?
3: Oh, ça fait plusieurs années. J'ai été 2 ans trésorier. Maintenant, je suis président depuis 2 ans.
1: Ouais.
3: Et ce qui attire aussi les gens à la fête de la pomme, c'est la course pédestre, en fait, du dimanche matin. On a environ 250 enfants qui se répartissent sur plusieurs courses. On a aussi un relais avec 500 équipes qui courent le long du canal dans un parcours champêtre très agréable.
1: Voilà, donc après l'effort, comme ça, après le sport, le petit jus de pomme, voilà, le réconfort. Bah oui, ça marche.
3: Côté animation, on a des animations tout le week-end avec un groupe de danse traditionnelle tahitien, les Vaine Ori Tahiti, qui déambulera dans la ville le dimanche matin aussi. On a le samedi après-midi un groupe avec des danseuses sur échasse, la Grande Bim. Le dimanche, on aura des danseurs de hip-hop, du collectif Ultimatum. On aura aussi, pour animer le repas du dimanche midi, on aura un coq au vin, on aura le groupe Rétroviseur.
1: On l'entend, la vedette, oui, c'est la pomme pendant le week-end, mais pas seulement, il se passe plein de choses pendant cette fête de la pomme qui se veut conviviale et ouverte à tous, quoi, hein, bien évidemment.
3: Voilà, c'est ça, l'entrée de la fête est gratuite, le parking est gratuit, donc vous pouvez venir juste pour admirer les danseurs, les groupes, etc.
1: Ouais. Reparlons tiens du produit, la météo est particulière, le climat est particulier depuis de nombreux mois. Comment sont les pommes, là, cette année?
3: Ben, les pommes ne sont pas très grosses, en fait. Oui. Donc, notre association va vendre des pommes cette année sur la fête. D'habitude, on a un producteur qui vient aussi, mais là, cette année, il n'a pas de pommes. Donc, on a réussi à avoir des pommes d'un producteur des Deux-Sèvres et de la Vendée. Les pommes devraient être un peu plus petites que d'habitude, mais normalement, toujours aussi succulentes.
1: Et parce que la fête de la pomme, c'est aussi l'occasion de faire vivre les producteurs, les associations et les savoir-faire locaux autour de ce produit qu'est la pomme. Et puis cette aventure qui existe uniquement grâce à l'implication de nombreux bénévoles. C'est important d'avoir toute une équipe autour de vous, hein, et de les mettre en avant.
3: Oui, dans le comité directeur, on a une vingtaine de membres. Et le jour de la fête, on a environ 150 ou 200, entre 150 et 200 personnes en fonction des années pour faire vivre cette fête, en fait. Bon. Et on a aussi l'appui de la municipalité qui nous aide beaucoup et de nombreux partenaires sans qui la fête de la pomme n'existerait pas.
1: Merci beaucoup en tout cas de nous en avoir parlé, Pierre Fajou, merci pour toutes ces informations, de nous avoir donné aussi envie de venir faire un tour à cette fête de la pomme.
2: Et surtout qu'il va faire beau en plus, je suis en train de regarder la météo, samedi et dimanche, effectivement, soleil, nuages, les deux évidemment, mais pas de pluie en tout cas, donc pour en profiter, ça sera parfait.
3: La météo est changeante en fonction de l'origine de l'endroit en cadre.
2: C'est ça, des prévisions. Pour l'instant en tout cas, ça
3: on s'arrange pour regarder celle qui donne du beau temps.
1: C'est ça, ouais, parce que c'est vrai qu'on a toujours, quand on organise une telle manifestation en plein air, les yeux rivés, j'imagine, sur les prévisions météo, ça c'est certain, hein, Pierre Fajou.
3: Oui, c'est la météo est pour beaucoup dans la réussite. Ouais.
1: Fête de la pomme 2026, c'est ce week-end à Dompierre-sur-Mer, événement à partager en famille ou entre amis, avec de quoi se divertir, on l'a vu, de se régaler aussi, et surtout passer un bon moment de convivialité. Merci beaucoup Pierre Fajou, vous saluez toute l'équipe de la fête de la pomme, vous qui êtes le président de la pomme en fête, c'est l'association qui organise cet événement, fête de la pomme. À bientôt,
3: merci,
1: au revoir.
3: Merci, ici La Rochelle.
1: De rien, au revoir.
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2: Qu'est-ce qu'il a raconté là ?
1: C'était quoi cette illustration ?
2: Il n'y a pas tonton flingueur.
0: Ah, ben si, c'était les tontons flingueurs. Vous n'avez pas cité aussi cette grande citation d'un président de la République, je suis en direct là, depuis le paradis.
2: Manger
0: des pommes. Ça a fait mon succès, ça, en 1995.
2: Qui
0: vous vous souvenez ? Ah, non, vous n'étiez pas né, vous.
2: Non,
0: mon
2: pas
0: petit Quentin. Ah, voyons. Allez, Eric, reprenez la main quand même.
1: Oui, 8h55, c'est l'heure de la consultation matinale.
2: Il y a deux personnes. Il y a cinq personnes en studio.
1: Il y a du monde dans ma tête. Hein. C'est énorme. On s'attaque à une idée reçue tenace. Les féculents le soir. Les féculents le soir, ça fait grossir ou pas alors ? On veut
5: Bonjour
1: savoir.
5: Bonjour à tous. Un classique des idées reçues. On le disait hier à propos du cœur. Pas de féculents le soir, sinon ça se stocke pendant la nuit. Alors on imagine le corps qui, à 20h, appuie sur le bouton stockage. Non, pour être clair, ça marche pas comme ça. Notre corps ne fonctionne pas en fonction de l'heure à laquelle nous avons mangé tel aliment. Le corps en fait un bilan sur la journée, ce qu'il reçoit et ce qu'il dépense. Et pas seulement les féculents, riz, pâtes, pommes de terre, pain, légumes. Ils sont intéressants le soir ou le matin. Et ils sont intéressants pourquoi ? Parce qu'ils aident à métaboliser le tryptophane. C'est un acide aminé qui va fabriquer de la mélatonine, l'hormone du sommeil justement. Donc finalement, c'est pas inintéressant. Et s'en priver expose à avoir faim la nuit et donc à mal dormir. Donc ça peut arriver même avec des féculents, mais il faut pas les exclure complètement. Et si on veut être honnête, les études sur l'heure des repas et le poids donnent des résultats contrastés. Ce qui compte vraiment, c'est la quantité, la qualité et ce qu'on met autour. Parce que les vrais coupables, ce ne sont pas les pâtes, mais c'est la crème, le beurre, le fromage râpé en quantité astronomique, les lardons et la sauce. Bref, on accuse les pâtes, mais c'est la carbonara qui fait le coup.
1: Ouais. Alors concrètement, on en mange combien et lesquels du coup ?
5: Les recommandations françaises, notamment celles du site Manger Bouger, sont claires. Des féculents à chaque repas et de préférence des féculents complets. Pain complet ou semi-complet, pâte ou riz complet, au moins une fois par jour. Pourquoi ? Parce qu'ils apportent des fibres, ça rassasie, ça aide à réguler la glycémie et ça protège le cœur. Or en France, seulement 8% des femmes et 17% des hommes atteignent les 25 grammes de fibres recommandées. On en est loin. Et à l'inverse, les féculents complets ne font pas grossir, ils rassasient et évitent de grignoter. Et on n'oublie pas évidemment les légumes secs, les lentilles, les pois chiches, les haricots, au moins deux fois par semaine. Et pour l'assiette du soir, allez, la moitié en légumes, un quart en féculents, un quart de protéines, poisson, œufs, volaille. Et comme ça, ça permettra d'avoir vos portions et on évite de le faire juste avant de se coucher. On laisse au moins une, deux, voire trois heures entre la fin du repas et le coucher. Allez, bon appétit pour ce soir, un bon plat de pâtes sans culpabiliser et d'ici là, portez-vous bien.
1: Bah oui, mais carrément, c'est bon les pâtes. Moi, sorcier, je suis cap. Hein.
2: Y a pas vous sortez d'émission, vous mangez des pâtes.
1: Non, mais vous savez, non, mais attendez, vu l'heure à laquelle on se lève, c'est comme demander à un boulanger s'il a faim à cette heure-ci, je suis sûr qu'il mange un petit casse-croûte. Forcément, c'est nous, c'est pareil. Journaliste, animateur radio, technicien, levé depuis la nuit. Tiens, d'ailleurs, on salue toute cette belle équipe qui nous accompagne tous les jours. Vous serez aux commandes de cette matinale demain ?
2: Demain, avec grand plaisir, à partir de 6h, 6h30 à la télé,
1: mais oui,
2: jusqu'à 9h.
1: Je le dis, c'est pour les téléspectateurs qui nous quittent là dans 10 secondes. Voilà, vous serez à ma place demain, Quentin Perquis, vous allez pouvoir observer de très très près. Bonne journée, en tout cas, c'est ceux qui nous suivent à la télé. Et là, à la radio, ça continue dans quelques secondes. Salut.
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1: Ce fameux retour d'un péage ou pas pour passer le pont de l'île d'Oléron, c'est la question qu'on va se poser ensemble dans votre émission après les infos de 9h.
2: Est-ce que vous êtes pour ou est-ce que vous êtes contre ? Et je sais que ça fait parler. Plus de 900 commentaires déjà sur le post que j'ai mis hier sur le Facebook ici La Rochelle. Il y a Kiki Travolta qui nous dit hors de question que le pont de l'île d'Oléron soit payant. On a Serge qui nous dit oui, si c'est pour l'entretien du pont, mais avec un pass gratuit pour les résidents permanents de l'île. Vous, qu'en pensez-vous ? Vous nous appelez, vous êtes les bienvenus, 05 46 50 67 68. Mais vous y allez, vous, l'île d'Oléron, tout comme toutes les îles de Charente-Maritime sont magnifiques.
1: Oui, bah, en même temps, c'est sûr que c'est pénible de devoir payer quand on y va régulièrement comme ça. Mais si on pense rénovation du pont, forcément, il va falloir trouver les sous quelque part, et c'est là où on se met aussi à réfléchir. Bon, pour ou contre, en tout cas, vous arrivez avec vos arguments. C'est ça qui est important, parce qu'il faut argumenter, sinon ça sert à rien.
2: Vous nous appelez dès maintenant.
1: Voilà. À tout à l'heure, pour cette émission, juste après les infos de 9h qui démarrent dans quelques secondes, et moi, je vous donne rendez-vous lundi.
2: Très bon week-end.
1: Le week-end sera long. Bon courage à vous tous. Salut. Ciao.
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2: Nous sommes aujourd'hui le jeudi 8 octobre, il est tout juste 9h. Les informations de 9h présentées par Gorka Blanco.
11: Bonjour à tous, la déception est grande depuis hier dans les rangs des organisations lycéennes, pas convaincues du tout par les propositions formulées par le gouvernement et aussi hier soir par cette prise de parole officielle du Premier ministre Sébastien Lecornu, du dialogue dans les établissements jusqu'à la fin de la semaine, des améliorations à venir sans trop savoir comment ni lesquelles dans le fonctionnement de Parcoursup, pas de quoi inciter les jeunes mobilisés depuis 15 jours maintenant à rentrer dans les établissements scolaires sagement et à reprendre les cours. Vous retrouvez plusieurs témoignages de lycéens de nos deux Charentes sur notre site internet. Ici.fr.
2: Plusieurs lycées de La Rochelle ont encore été bloqués hier dans la matinée.
11: Oui, parfois dans une ambiance bon enfant, comme au lycée Valin, parfois aussi dans une ambiance plus tendue, comme au lycée Doté ou en centre-ville. Sur place, encore une fois, hier, plusieurs centaines de jeunes massés dans un premier temps devant les grilles de l'établissement, puis repoussés par les forces de l'ordre vers la place de Verdun. Et sur cette place, des accrochages et un face-à-face sous tension donc avec les forces de l'ordre. Le scénario est le même quasiment tous les jours. Face à cette situation, la préfecture de la Charente-Maritime a décidé de fermer l'ensemble des lycée de la ville de La Rochelle, aujourd'hui et demain. Côté Charente, là ce sont 500 jeunes, selon la police, qui se sont rassemblés hier à la mi-journée dans le calme, place du Champ de Mars à Angoulême. Des manifestants qui se redonnent rendez-vous aujourd'hui à partir de 10h30, place New York. Si le Premier ministre n'a pas convaincu les lycéens, hier soir, il a en revanche fait une annonce très concrète concernant la flambée des prix du carburant en France. Sébastien Lecornu promet une baisse des prix à la pompe dans quelques semaines de 12 à 18 centimes par litre. Baisse rendue possible par le blocage de 10 millions de barils de gazole pris dans les stocks stratégiques de la France. La mesure garantira donc des prix plus bas au moins à partir de novembre et jusqu'à la fin du mois de janvier, a expliqué le chef du gouvernement.
2: Un trafiquant de drogue interpellé à Saint-Palais-sur-Mer, à côté de Royan.
11: Les faits remontent à la semaine passée. Les policiers de Royan ont mis la main lors de la perquisition du domicile du suspect sur 1,8 kg de cannabis. Le suspect, âgé d'une quarantaine d'années, a vite avoué, vu les quantités, que ce n'était pas que pour sa consommation personnelle. Les enquêteurs ont également retrouvé 6 000 euros d'argent en liquide, somme issue a priori imputable à un autre délit, à savoir du travail non déclaré. Le trafiquant présumé sera jugé en mai prochain. Enfin, on termine avec ce visiteur très rare sur l'île de Ré, un traqué Isabelle, aperçu la semaine passée à Saint-Clément-des-Baleines. Petit oiseau gris de la famille des Rouges-Gorges, censé migrer de la Turquie vers l'Afrique orientale et égaré en Charente-Maritime à cause du vent. C'est ce que nous a expliqué ce matin l'ornithologue rété Adrien Pajot, qui a pris plusieurs photos de l'oiseau rare jamais vu sur l'île de Ré. Des clichés à découvrir sur ici.fr. L'info d'ici nous amène à Pont ce matin dans le sud de la Charente-Maritime, une commune qui fait des envieuses partout en France car elle est protégée des soucis liés à la flambée des prix de l'énergie. Et ce, grâce à un réseau de chaleur urbain unique dans notre région. Depuis 2021, en effet, l'eau chaude provient à 90% d'énergie renouvelable, issue à la fois d'une centrale solaire thermique de 1800 mètres carrés et d'une centrale biomasse alimentée au bois. Un réseau urbain qui chauffe bon nombre de bâtiments municipaux, dont le collège, la piscine, la mairie et la salle des fêtes. La ville de Pont est donc à l'heure actuelle en pleine crise de l'énergie, un bon exemple à suivre, à tel point que des élus d'autres départements ont visité ces installations mardi à l'invitation de la filière bois en Nouvelle-Aquitaine. Gilles Capret.
12: On dirait une centrale solaire normale, avec ses rangées d'immenses panneaux bleus. Les potentiels acheteurs, il faut qu'ils le comprennent bien. Ici, on ne fait pas d'électricité.
13: Ce qui produit l'électricité, c'est les cellules photovoltaïques.
14: Oui, c'est les cellules.
13: Là, il n'y a pas de cellules. Là, il y a de l'eau chaude, juste.
12: Parmi les élus qui sont intéressés par cette centrale, il y a Vincent Gouliel-Mini. Il est président du Pays Sud Charente, un territoire forestier. Sa collectivité est en pleine réflexion sur la question du chauffage.
15: Chez nous, on a beaucoup de chaudières bois qui arrivent déjà à un niveau où elles doivent être changées parce qu'elles ont entre 28 et 30 ans. La question qu'on se pose, c'est qu'économiquement, est-ce qu'il n'est pas intéressant, comme c'est le cas ici, de coupler une chaudière bois avec un apport de panneaux solaires à production d'eau chaude.
16: Et qu'est-ce que vous en avez pensé? Ça a l'air plutôt bien.
15: Alors, c'est plutôt bien. Je pense, par contre, que l'installation a demandé à une certaine population. Il faut des grosses structures pour absorber la chaleur qui est produite, ce qui n'est pas le cas tellement dans notre secteur. Mais malgré tout, je pense que ça peut être très intéressant, comme des communes comme Barbezieux.
12: D'autres visiteurs sont venus de plus loin. La communauté urbaine du Grand Poitiers est en train de créer plusieurs réseaux de chaleur en ville, en périphérie aussi. Titouan Langouette est à la direction de l'énergie pour donner de bons conseils. conseille à ses élus, il a besoin de visiter des installations qui fonctionnent bien, comme celle de la ville de Pont.
14: De loin, sans avoir un exemple, c'est complexe à comprendre, mais là, ça a l'air super, c'est bien développé, très intéressant. Tout dépend de où se trouvera le réseau de chaleur. Il y a quand même une problématique de foncier, de savoir où c'est qu'on peut mettre ça. J'ai des réseaux de chaleur qui vont sortir en ville, je pense que ça va être compliqué à sortir, mais dans des communes, ça serait pertinent. Ouais.
12: Le réseau de chaleur de la ville de Pont, il est unique en Nouvelle-Aquitaine. Florence Dost est chargée de mission chaleur renouvelable à la région. Elle espère voir émerger des projets similaires.
17: C'est encore un peu méconnu. C'est une technologie qui demande encore à être plus largement diffusée. C'était le but de la visite, de faire mieux connaître, d'inspirer pourquoi pas d'autres collectivités de la région.
12: Il faut convaincre et il faut aussi trouver des financements. À Pont, la centrale solaire a coûté 1,3 million d'euros. L'ADEME a apporté 60%, la région Nouvelle-Aquitaine 12%, et elle est très satisfaite de son investissement.
11: Et la centrale solaire de la commune de Pont permet aussi d'économiser l'émission de 250 tonnes de CO2 par an. Place à votre météo en Charente-Maritime et Charente. Journée ensoleillée aujourd'hui, Quentin.
2: Exactement, le beau temps domine aujourd'hui, même si on prévoit quelques passages nuageux. C'est une belle journée donc qui s'annonce et on se rapproche enfin de ces normales de saison. Réveil, il fait entre 10 et 14 degrés, des maximales aujourd'hui qui ne vont pas dépasser les 19 degrés. À Montembœuf, on attend 15, Barbezieux, Saint-Hilaire et Angoulême 17, à La Rochelle, sur les îles, Sainte et Cognac 18 degrés. Et puis à noter justement sur les îles, le vent souffle assez fort en fin de matinée, il est orienté nord et ce soir le soleil se couche à 19h31. On perd 3 minutes.
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2: Ici La Rochelle, on vous accompagne tous les jours sur les routes des Deux-Charentes, sur la Nationale 11. Lorsque vous arrivez à La Rochelle, ici, vous êtes toujours ralenti de 4-5 minutes, comme habituellement à cette heure-ci. Il est 9h06, pas d'autres informations à vous signaler. Si vous avez une info à partager, vous nous appelez 05 46 50 67 68.
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2: Bonjour, bienvenue, ça me fait plaisir de vous donner la parole. Comme tous les matins jusqu'à 10h, ici c'est vous, c'est votre émission, c'est votre territoire. Le pont de l'île d'Oléron a été payant jusqu'en 91. Depuis, eh bien, chacun peut emprunter ce passage librement, sans participation financière. Le 4 juin dernier, les élus de l'île d'Oléron ont voté pour un retour du péage sur le pont de l'île d'Oléron. Dans le détail, 23 votes pour, une voix contre, 5 abstentions. Une première procédure de concertation a été lancée en 2014, abandonnée en cours de route. Demain, c'est officiel, la concertation publique réclamée par le département sur l'avenir du pont d'Oléron commence. Une concertation qui dure un mois jusqu'au 9 novembre pour notamment nourrir la réflexion qui va conduire à une décision de l'Assemblée départementale. Mais vous, alors, pour ou contre notamment ce péage sur le pont de l'île d'Oléron, quels sont vos arguments? Ici La Rochelle vous donne la parole. Dès maintenant, vous pouvez aussi nous laisser un petit message vocal sur le WhatsApp de la radio 05 46 50 67 68. Catherine Berchatsky, vous êtes journaliste pour Ici La Rochelle, bonjour.
18: Bonjour Quentin,
2: quel
18: bonjour
2: à tous. Quel plaisir d'être avec vous ce matin.
18: Plaisir partagé.
2: Un grand sujet.
18: Un vaste sujet. Il faut dire qu'on a plusieurs ponts hein, aussi en Charente-Maritime. C'est pas la première fois qu'on se pose la question d'un péage à l'entrée d'un pont. Il y avait le pont du Martrou avant le pont d'Oléron qui était également payant, mais qui était gratuit pour tous les Charentais maritimes. Et puis en 2004, il est passé définitivement gratuit pour tout le monde. Et les péages... Les cabines de péage ont été retirées. Il y a le pont de l'île de Ré, évidemment, qui lui aussi...

0: Donc le débat est reparti pour un tour sur l'île d'Oléron.
1: Et vous avez posé la question, vous, je crois, la rédaction
0: des Alors, Éric Lebihan a tendu le micro d'ici La Rochelle à des habitants pour savoir un petit peu ce qu'ils pensaient d'un péage sur le pont de l'île d'Oléron, pour ou contre. Et voici la réponse.
2: Moi, je suis pour la gratuité, forcément, parce qu'on fait que des allers-retours, on sort, on rentre. Donc, si ça devient payant, c'est vrai que c'est assez contraignant, quoi.
3: Depuis combien de temps vous venez sur l'île d'Oléron ?
2: Depuis 36 ans. Pour les touristes, ça peut être un frein.
3: La gratuité aussi, effectivement. Le département et autres peut continuer à entretenir comme le réseau routier, finalement.
2: C'est pas avec les taxes qu'on paye quand on vient au camping, ou voilà, ça peut peut-être servir pour la restauration du pont. Je sais pas, je pense que ça coûte des millions. Donc, forcément, ça peut être payé par ça.
4: De Saint-Jean-d'Angély. Au moins 2-3 fois par semaine, je viens sur l'île d'Oléron. Ouais. Donc, s'il faut encore payer ça, bah, en plus, non, ça serait pas cool. Avec les allers-retours tous les jours, ça va faire encore un surplus à payer. Je suis pas pour.
3: S'il devient payant, vous continuerez de venir ?
2: Bien sûr que je continuerai. Parce que c'est l'île de cœur, quoi. Ouais.
0: L'île de cœur, hein,
1: malgré tout.
0: L'île d'Oléron, bah oui. Quand on aime, on ne compte pas, hein, vous connaissez le dicton. Mais bon, c'est vrai, plus sérieusement, la question du péage d'un pont va au-delà du simple ouvrage, en fait. En ce qui concerne l'île d'Oléron, il est obligatoire de faire des travaux. Donc, ces travaux, ils sont estimés entre 55 et 72...
1: Oui, c'est
0: ça. Voilà, 72,6 millions, en fonction des options choisies, parce que il y a des questions d'aménagement aussi du pont. Il y a des questions aussi d'aménagement à l'entrée et à la sortie du pont.
1: C'est ça, on va pouvoir les évoquer justement.
0: On va pouvoir les évoquer.
1: Vous en pensez quoi ? Eh bien, vous venez nous le dire, vous nous appelez 05 46 50 67 68. Sur Facebook, vous êtes pour l'instant 975 à avoir commenté le post. On va pouvoir lire ce que vous avez écrit. Vous nous appelez dès maintenant. Vous êtes les bienvenus pour témoigner. C'est un numéro gratuit, 05 46 50 67 68.
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0: La construction du pont de l'île d'Oléron commence en 1964. Après 25 mois de chantier, la mobilisation de près de 200 ingénieurs, des ouvriers, l'utilisation de milliers de tonnes de béton, faut s'imaginer le chantier. Il a été inauguré le 21 juin 1966. 36 600 000 francs, c'est ce qu'il a coûté à l'époque. Les travaux de rénovation du pont et de ses accès représentent un investissement, vous l'avez dit, entre 55 et un peu plus de 72 millions d'euros hors taxes selon les options retenues. On est avec Catherine Berchatsky en studio, journaliste pour Ici La Rochelle, et on vous donne la parole ce matin. Que pensez-vous de cela? Vous avez la parole, 05 46 50 67 68. Bonjour Alain.
3: Bonjour Alain.
4: Oui, ben bonjour à tous. Oui, bonjour à toutes et à tous. Ben oui, effectivement, moi je m'insurge un petit peu dans le fait que on veut faire payer tout le monde pour le pont, hein, qui a déjà été payé. On sait que ça va être un coût pour la collectivité, on sait que le département va mettre la main à la poche. Et moi je suis Charentais-Maritime, j'habitais très, hein, je viens très régulièrement sur l'île d'Oléron, puisque j'ai de la famille qui est enterrée là-bas. Mais enfin, je viens à peu près 7 à 8 fois dans l'année. Alors, OK pour un financement qui doit être fait, hein, mais je pense que ça doit être à la charge finalement des touristes qui vont venir. Excusez-moi pour eux, je les adore, on en a besoin. Mais par contre, ils viennent une fois ou deux fois dans l'année. Voilà ce que je voulais dire. Oui pour un financement, OK pour un financement, on comprend. Il y a des charges, il y a des frais, mais pas pour les Charentais-Maritimes et ni pour les insulaires. Voilà ce que je voulais dire.
3: Un peu comme ce qui était fait donc sur le pont du Martrou au départ. Vous avez connu le pont du Martrou, Alain ?
4: Oui, bien sûr, j'ai connu le pont du Martrou et j'ai connu aussi le fait que le pont de l'île d'Oléron, à un moment donné, ça a été la même chose pour les Charentais-Maritimes. Dans les années début des années 80-90, on avait un petit macaron triangulaire vert que beaucoup de gens se souviennent, et on avait un passage gratuit pour les Charentais-Maritimes. Voilà.
3: Ok, Alain, on a compris votre message. Donc un péage, oui, mais pas pour les Charentais-Maritimes.
0: C'est ça.
3: Voilà, reste à savoir si effectivement c'est envisageable, et puis surtout si c'est pas au regard de la loi trop discriminant, parce que ces péages-là sont encadrés par la loi et que normalement justement on parle plus de péage mais d'écotaxe pour financer l'environnement et les travaux qui vont avec pour faire des pistes cyclables par exemple, des parkings etc.
0: Parce que là le pont, voilà, après 60 ans il a subi, oui, les assauts de la mer, donc effectivement
3: il est obligé d'être rénové, ça c'est une certitude, et il faudra d'ailleurs qu'il y ait une circulation à un moment donné alternée, donc ça risque de prendre un certain temps, mais les travaux c'est inéluctable, sinon on va être obligé de réduire le tonnage, hein, des véhicules qui vont emprunter ce pont. Il y a beaucoup d'entreprises, hein, qui sont installées dans l'île d'Oléron et qui font venir des marchandises, notamment dans le bâtiment, par la voie routière, et donc qui traversent le pont.
0: Donc c'est un besoin de le rénover.
3: Donc,
0: on l'entend
3: voilà, je pense que là-dessus, les ingénieurs sont beaucoup plus pointus que nous, et le département les suit.
0: Michel, bonjour.
3: Bonjour Michel.
5: Oui.
0: Merci de nous avoir appelé. Dites-nous tout.
5: Oui, eh bien, je suis Michel Rivaud. Je suis le président de l'association pour la gratuité du pont de l'île d'Oléron, qui milite depuis 2009 pour que ce pont reste gratuit. Et en 2014, lors de la dernière tentative, nous avons réussi, en faisant annuler les deux référendums de M. Bussereau, à faire reculer celui-ci, qui finalement a retiré la délibération pour le péage du pont en 2017.
3: Quels sont vos arguments, Michel ?
5: D'abord, je viens d'entendre M. Christophe Sueur nous parler de l'état dramatique du pont. Moi, j'ai un article qui date de 2025 sous les yeux, qui dit « Charente-Maritime, le pont d'Oléron va très bien ». Donc, il faudrait savoir. D'autre part, on nous annonce aujourd'hui des montants énormes de 58 millions d'euros, voire 72 millions d'euros. Il serait intéressant que le département publie le montant des travaux qui ont été réalisés sur ce pont depuis 20 ans.
3: Qu'est-ce que vous entendez par là, Michel ? C'est-à-dire qu'on a déjà beaucoup investi ?
5: Je n'ai pas l'impression.
3: Non, c'est ça. Voilà, c'est ça.
5: À part les travaux de 2017 qui étaient faits en prévision du péage pour établir une voie de sécurité, mais qui ont conduit à la suppression des trottoirs, à la suppression finalement de l'éclairage, mais on n'a jamais vu la oui. couleur de la voie de sécurité parce qu'il n'y avait pas assez de largeur.
0: Michel, merci beaucoup de nous avoir appelé. Je rappelle que ce matin, c'est vous qui avez la parole. Merci beaucoup. Merci aussi à Alain. Michel, vous êtes le président de l'asso pour la gratuité du pont de l'île d'Oléron. Là, pour l'instant, effectivement, les élus ont voté et visiblement, le choix est fait. Vous, qu'en pensez-vous? Vous avez la parole. 05 46 50 67 68.

0: être.
1: Vous écoutez ici La Rochelle, on est bien ensemble et aujourd'hui, grande question.
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1: Et oui, grande question. En près de 60 ans, la fréquentation est passée d'environ 280 000 passagers annuels par bac dans les années 1950 à près de 3 millions de passages sur le pont en 2025. Le pont de l'île d'Oléron, en tout cas, ça a été voté par les élus pour qu'un péage soit rétabli. Est-ce que vous êtes pour, est-ce que vous êtes contre? Ce matin, c'est vous qui avez la parole. En tout cas, vous venez en parler au 05 46 50 67 68. Avec moi en studio, Catherine Berchatsky, journaliste pour votre radio ici, La Rochelle. Bonjour Vincent.
3: Oui, bonjour.
1: Merci
3: bonjour
1: d'avoir Vincent. Pris le temps de nous appeler.
0: On vous écoute Vincent.
3: Oui, bonjour. C'est le pont, quand il était à péage, donc il servait à payer l'investissement et l'amortissement de ce pont. Aujourd'hui, les autorités et les élus qui ont décidé de le mettre gratuit, est-ce qu'ils avaient mesuré les conséquences à long terme de l'entretien et du passage du pont, sachant que déjà, avec toutes les taxes qu'on paye, le fait déjà des touristes et puis la consommation, que ce soit la TVA ou les taxes sur les carburants, je pense que les élus n'ont même pas de responsabilité justement sur l'entretien du pont. Ils ont
0: attiré
3: la gestion de ce pont à long terme et l'entretien.
0: Ouais, c'est un peu ce que disait Michel Rivaud juste avant vous, hein, qui s'interrogeait sur l'investissement du département pour l'entretien du pont. Et aujourd'hui, ben, on a peut-être trop attendu, c'est ce que laissait entendre l'association. Vous êtes d'accord avec ça, vous, Vincent?
3: Ben, je suis tout à fait d'accord, parce qu'il fallait réfléchir à long terme. Parce qu'ils ont cru que le pont, il servait quoi, de vitrine pour certaines autorités publiques, ou on s'est servi de ça. Mais enfin, aujourd'hui, maintenant, ils sont tout le monde au pied du mur. Alors maintenant, ben, quelle solution vont-ils trouver? Alors faire payer, comme ils devraient, le passage, peut-être. Enfin, il fallait réfléchir avant. Alors maintenant, tout ce qui a été perdu, où c'est que c'est passé?
0: Oui, enfin, de toute façon, même s'il avait été entretenu à un moment donné, avec les aménagements, puis la tendance aujourd'hui qui est aux mobilités douces, hein, et notamment aux pistes cyclables, pour ne prendre que cet exemple-là, ça nécessite des investissements, de toute façon, et il faut payer à un moment donné la facture. L'un des arguments du département, c'est de dire aussi, quand vous allez sur des îles où il n'y a pas de pont, bah, vous empruntez un bateau, comme pour aller sur l'île d'Aix, et quand vous payez le bateau, vous dites rien, vous payez le bateau, quoi. Donc, c'était un des arguments, hein, entendus, notamment par, qui avait été cité par Sylvie Marcilly, hein, la présidente du département, qui donnait cet exemple-là. Vous répondez quoi, vous?
3: Eh ben, à ce moment-là, il fallait laisser la nostalgie, il fallait laisser les bateaux, les bacs qu'il y avait autrefois.
0: Ouais,
3: le pont. Et ouais. Moi, on aurait eu vraiment l'île d'Oléron.
0: L'île d'Oléron ou l'île d'Aix. Après, voilà, pour travailler, pour la rentabilité, pour la productivité, pour le tourisme, qui est quand même une manne importante, hein, dans l'économie de l'île d'Oléron, ça aurait peut-être été un frein.
3: Je sais pas, est-ce que c'était un frein à l'époque? Est-ce qu'on a mesuré les conséquences à long terme de faire le pont ou d'avoir laissé les bacs? Ça fait un esprit touriste aussi, touristique, de prendre le bateau. Quand vous traversez la Blaye là-bas pour aller sur Pouillac, bon ben vous prenez le bac à Royan pour aller sur Pouillac. Bon ben ça fait l'esprit touriste aussi. Hein.
0: C'est vrai. C'était un autre temps aussi d'emprunter le bateau pour aller sur les îles. On vous a entendu en tout cas sur Ici La Rochelle.
1: Merci beaucoup.
3: De rien. Bonne journée à vous.
1: Et ça fait plaisir d'avoir vos réactions, Vincent. Merci à vous. Vous êtes, comme toutes les personnes qui nous ont appelés pour l'instant, à donner votre avis sur ce sujet. Faut-il, voilà, est-ce que vous êtes pour ou est-ce que vous êtes contre un péage sur le pont de l'île d'Oléron? Vous nous appelez 05 46 50 67 68. Pierre et Jackie vont aussi témoigner à suivre.
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1: Bienvenue si vous nous rejoignez, il est 9h29 et ça fait presque une demi-heure qu'on vous pose la question, faut-il rétablir un péage sur le pont Lille-Oléron? Vous avez la parole, 05 46 50 67 68. Bonjour Jackie.
0: Bonjour Jackie.
14: Oui, bonjour.
1: Je rappelle qu'on est en studio avec Catherine Berchatsky qui est journaliste pour Ici La Rochelle. Qu'en pensez-vous?
14: Eh bien, moi je suis pour que le pont soit payant.
1: Pourquoi?
14: Parce que l'entretien d'un pont, ben c'est pas gratuit, il y a un coût. Hein. Et par contre, gratuit pour les charentiers maritimes.
1: Donc vous seriez d'accord un petit peu finalement avec Alain, quoi, en début d'émission, qui voulait faire payer uniquement les touristes?
14: Ben les touristes, enfin, pas que les touristes, enfin tous ceux qui fréquentent l'île de Léron. Mais vous voyez, je pense que vous avez connu, quand il y a eu la vignette pour le pont de Rochefort, tous les charentiers maritimes avaient une vignette verte triangulaire à mettre sur le pare-brise.
0: Au pont du Bartrou, donc, tout à fait.
14: Oui.
0: C'était gratuit.
14: Et donc, voilà, c'était gratuit, ça a duré un certain temps. Et puis ensuite, ben, tout le monde a passé, hein, parce que la vignette était finie. Bon, c'est pas les bonnes solutions. Là, comme je disais, la grosse erreur qui a été faite pour l'île d'Oléron, c'est qu'il fallait jamais arrêter le péage. Parce que là, il faut remettre tout en service. Automatiquement, il y a un coût. Les ponts, ça s'autofinance. On voit le problème qu'il y a, l'exemple, avec le pont de Tadon à La Rochelle. Maintenant, on cherche qui va payer.
1: C'est ça,
0: qui va payer la réfection du pont. Alors, on n'en est pas à mettre un péage au pont de Tadon. Hein. Fort heureusement. Non, mais vous avez raison, ça s'entretient.
14: Pour l'entretien, c'est pas facile. Et là si le péage n'avait jamais arrêté pour l'île d'Oléron, on n'en serait pas là aujourd'hui.
1: C'est ça, finalement, c'est ce que disait Jackie, quoi.
0: Après, c'est une question légale aussi. Une fois que le pont est remboursé, normalement, on n'a pas à instaurer de péage. Donc, on est passé à des écotaxes. C'est une autre forme de financement. Mais du coup, derrière, il faut qu'il y ait un vrai programme écologique et environnemental qui soit sur pied pour pouvoir justifier de cette écotaxe et puis définir le prix. Tout ça est assez encadré, hein, malgré tout.
1: Il est 9h31. Merci beaucoup, Jackie, d'avoir pris le temps de nous appeler. Ça fait plaisir. 9h31. C'est l'heure du vrai faux.
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1: Ah, qu'est-ce que c'est que le vrai faux? Tous les jours, tous les matins dans cette émission, à cette heure-ci, on déconstruit un petit peu les idées qui sont reçues. Alors, ça peut être vrai, ça peut être faux. L'idée, c'est de remettre les choses à leur place.
0: Bon, allons-y.
1: Je vais me tourner vers Catherine Berchatsky. Le financement servirait uniquement à rénover l'infrastructure. Est-ce que c'est vrai ou est-ce que c'est faux?
0: Eh bien, c'est faux.
1: Pourquoi?
0: Eh bien, c'est faux parce que, comme on vient de le dire, hein, il y a des travaux à engager dans un cadre environnemental pour être un peu dans les clous par rapport aux mobilités douces aujourd'hui. Donc, ça concerne des pistes cyclables, par exemple. Ça concerne des aménagements à l'entrée, à la sortie du pont.
1: C'est ça, des services, parkings, des parkings relais.
0: Voilà, absolument.
1: Ce genre de choses, oui. Carrément. Autre info qu'on pourrait entendre, il y a 2 mois pour participer à cette concertation publique.
0: Non, c'est faux. Il y a un mois et c'est jusqu'au 9 novembre.
1: Jusqu'au 9 novembre et ça commence demain à partir de 8h sur la plateforme. Mais avec Ici La Rochelle, vous avez la parole maintenant. Pour ça, vous nous appelez 05 46 50 67 68. Alors, vous êtes pour ou est-ce que vous êtes contre ce péage qui pourrait être réinstauré sur le pont Lille-Oléron?
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1: Tous les jours à vos côtés, on fait un petit point sur la météo. C'est le beau temps aujourd'hui qui domine. Hein. Même si on prévoit quelques petits passages nuageux néanmoins. Une belle journée entre... ça ne va pas dépasser les 19 degrés aujourd'hui. À Montembeuf, on attend 15. Barbezieux, Saint-Hilaire et Angoulême, 17 degrés. La Rochelle, sur les îles Saint et Cognac, 18 degrés. D'ailleurs, sur les îles, je le rappelle que le vent souffle assez fort. Il est orienté nord. Il est 9h30. Là, en fin de matinée, il est annoncé assez fort. Ce soir, le soleil se couche à 19h31. On perd 3 minutes. Sinon, avec ici La Rochelle, on vous accompagne aussi sur les routes des deux Charentes. Pour l'instant, j'ai l'impression que tout va bien. Il y avait un petit bouchon du côté de Rochefort. Ça s'est résolu, visiblement. Vous nous appelez à tout moment pour ça aussi. Même numéro, 05 46 50 67 68.
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1: Un petit de Palmas, tiens.
0: Je prends.
1: Ah, vous prenez? Eh ben, heureusement parce qu'il était lancé. Voici Tombé, vous écoutez ici La Rochelle. Bon matin.

0: reconnaît quand même vachement bien. De Palmas, c'était tombé à l'instant.
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0: Et comme tous les jours, c'est vous qui avez la parole. Vous êtes les bienvenus, ça c'est chaque matin. Vous écoutez Ici La Rochelle, vous avez la parole chaque matin entre 9h et 10h. Aujourd'hui, on vous pose la question, est-ce que vous êtes pour ou est-ce que vous êtes contre la remise en service d'un péage sur le pont de l'île d'Oléron? Vous nous appelez 05 46 50 67 68 pour en parler en studio avec moi. Catherine Berchatsky, journaliste Ici La Rochelle. Alors oui, la concertation commence demain. Vous pourrez déposer vos contributions à partir de 8h. Vous pourrez donc déposer vos contributions, poser vos questions, participer à des ateliers thématique, contactez la tierce experte par mail. Le site dédié pour retrouver toutes les infos, je vais le donner, avenir-pont-oléron.fr. Catherine.
3: Je propose d'écouter en fait la présidente du département, Sylvie Marcilly, qui recadre un petit peu les choses en posant cette question. Est-ce que c'est aux Charentais-Maritimes de payer la facture ou à tous ceux qui empruntent le pont?
4: Est-ce aux Oléronais, aux Charentais-Maritimes et donc aux contribuables de notre département de payer, ou est-ce qu'on est dans un partage de la pression financière qui va être exercée par ce coût qui est important? La question, vous voyez, par exemple, si on va sur l'île d'Aix, personne ne remet en question le fait qu'on paye le bateau. Bon, aujourd'hui, on a un pont qu'il faut considérer comme une voie de liaison qui se détériore finalement à chaque passage de voiture. Donc, est-ce que c'est aux Charentais-Maritimes ou est-ce qu'on partage avec les personnes qui viennent visiter l'île, les touristes, etc.
3: Mais vous aurez compris que la question, c'est pas on paye ou on paye pas, gratuit ou péage, la question c'est on paye, mais qui paye,
0: qui paye. Hein.
3: Voilà, c'est ça le débat, et c'est le sens de la concertation qui débute aujourd'hui, au cours de laquelle vous pourrez dire effectivement si vous êtes pour ou contre un péage, mais c'est pas ça la question aujourd'hui qui vous est posée dans la concertation. Donc on attend vos réactions et votre avis.
0: Exactement, comme Pierre qui vient de nous appeler. Bonjour Pierre.
5: Bonjour à tous, bonjour.
3: Bonjour Pierre.
5: Oui, écoutez, moi je suis contre ce péage. Je veux dire d'abord pourquoi. D'abord, c'est la création de deux sortes de Français. C'est même la création de deux sortes de Charentais, puisque le Charentais maritime ne paierait pas, mais le Charentais paierait.
0: Mais oui.
5: Voilà. Et donc, insulaire privilégié. Les métropolitains vont être des vaches à lait. Mais en plus, j'ajouterais une chose là, que Catherine disait, ou je sais plus qui. Voilà, le pont, ça fait 35 ans qu'il est amorti. Moi, ce qui serait bien, ce qui devrait être diffusé sur ici La Rochelle et éventuellement dans la presse, c'est que
0: combien
5: quel a été le coût des travaux que chaque année pour l'entretien. Parce que là, il me semble que rien n'a été fait pendant 34 ans et qu'on s'aperçoit qu'il y a des catastrophes.
0: Je suis d'accord avec Pierre qu'on n'entend pas beaucoup de chiffres. Pierre, effectivement, là-dessus, personnellement, je vous rejoins. C'est vrai qu'il y a une concertation qui est mise en avant, mais en fait, peut-être qu'il manque une explication plus approfondie en amont.
3: Ah, ce sera l'occasion de poser la question lors des réunions publiques, hein, puisqu'il y a des réunions publiques, il y en a une d'ailleurs dès demain à 18h30 à la salle de Saint-Pierre d'Oléron. Il y en aura une autre le 12 octobre avec des questions-réponses que vous pourrez avoir sur le site internet du département lacharente-maritime.fr. Donc c'est l'occasion de poser vos questions, de demander qu'on présente un bilan chiffré de toutes ces années. Mais je le rappelle encore une fois, on va au-delà du remboursement des travaux propres simplement à la rénovation du pont. L'idée, c'est aussi de payer toutes les infrastructures autour, qui vont graviter autour avec...
0: Que ce soit pour l'environnement, pour faciliter les accès, etc. Pierre, est-ce que vous irez justement à ce que dit Catherine à l'instant, à ces réunions?
3: Est-ce que vous allez participer, vous, au débat?
5: Maintenant, je sais que sur le site, je vais y aller, et puis je vais redire la même chose que moi, à la limite, parce que le problème, c'est que en financement, il y a d'abord la communauté de communes, puis après, il y a le département, puis après, il y a la région. Alors, avant, c'était pas tout Charente, maintenant, c'est Nouvelle-Aquitaine. Est-ce que des demandes ont été faites à ce niveau-là? Et puis, il y a quand même des subventions de l'État. Alors, je comprends pas que, boum, on décide, allez, tous les Français, sauf les Charentais, maritimes, vont payer, et pas les autres.
0: Ouais, bah justement,
5: c'est pas le monde qui paye ou c'est personne.
0: Ce sera l'occasion de poser la question. Merci beaucoup, Pierre. Je vous le dis à vous aussi d'avoir pris le temps de nous appeler à ce même numéro qui est gratuit, 05 46 50 67 68. Ce matin, c'est vous qui avez la parole avec Catherine. On est là, on vous attend et on débat ensemble.
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0: Dès demain, présentation de la concertation publique qui commence jusqu'au 9 novembre prochain. Un mois pour évoquer ce sujet, ce péage qui va être ou pas, enfin si, qui sera remis pour le pont de l'île d'Oléron. Vous avez la parole ce matin concernant ce sujet, 05 46 50 67 68. Un mois pour justement comprendre, demander, poser des questions. Cette concertation publique est faite pour ça. Vous avez été nombreux à réagir sur les réseaux sociaux. Catherine Berchatsky est en studio avec moi, journaliste ici à La Rochelle, pour réagir, peut-être réagir à ce que vous dites. Également, dans un instant, c'est Jeanne-Marie qui va être avec nous. Je voulais vous lire un message qu'on a reçu les réseaux sur le WhatsApp de la radio. Je ne donnerai pas le nom de famille parce que je n'ai pas le prénom, j'ai que le nom. Depuis des années, on nous répète, je cite, qu'il n'y a plus d'argent pour entretenir les routes, les ponts, les infrastructures. Mais quand il s'agit de dépenser pour des projets qui font joli, qui donnent une bonne image ou qui permettent de communiquer, là, les millions semblent parfois beaucoup plus faciles à trouver. Et maintenant, la solution serait de faire payer les citoyens pour passer sur un pont, point d'interrogation. Mais où va-t-on, point d'interrogation? L'entretien d'un pont, ce n'est pas une dépense exceptionnelle qu'on découvre du jour au lendemain. Là, c'est exactement ce qu'on disait avec les personnes qui nous ont appelés auparavant. C'est une responsabilité publique, nous dit cette personne. Un pont, ça s'entretient. Alors, avant de sortir la carte du péage, j'aimerais qu'on nous explique clairement comment est-ce qu'on est arrivé à cette situation. Ça, on le disait, vous aurez l'occasion de poser la question pendant cette concertation publique. Mais surtout, cette question. Pourquoi réparer encore et encore quand il le faudrait peut-être reconstruire? C'est vrai que cette question, finalement...
3: Reconstruire le pont de l'Oléron, donc.
0: Oui, c'est ça. Alors, cette question,
3: de A jusqu'à Z.
0: Elle peut paraître absurde. Mais finalement, moi, je me suis quand même renseigné, j'ai perdu mes chiffres. La construction, elle a coûté 36 600 000 francs.
3: Mmh.
0: Voilà, à l'époque. Et à aujourd'hui, on estime ça entre 55 et un peu plus de 72 millions d'euros.
3: Ouais, c'était il y a 60 ans. Hein.
0: C'était il y a 60 ans, effectivement.
3: On peut dire que le coût de la vie a beaucoup, beaucoup augmenté depuis.
0: C'est vrai, mais effectivement, alors, les matériaux ont évolué aussi.
3: Les matériaux ont évolué, mais le coût du travail a évolué aussi.
0: Totalement.
3: Donc là, il faudrait vraiment des spécialistes pour dire quel est le fossé, on va dire, entre les deux. Exact, mais avec l'augmentation du coût de la vie, l'augmentation des matériaux, l'augmentation de l'essence, parce que ça, il ne faut pas l'oublier non plus.
0: C'est tout le système économique qu'il faut prendre en compte et pas uniquement l'augmentation, effectivement, enfin le prix en tant que tel à l'époque et à aujourd'hui, on ne peut pas le comparer comme ça.
3: Bah, je pense que non, c'est un peu un raccourci en fait. Hein. Donc, je pense qu'il faudrait creuser un peu plus les chiffres, mais c'est vrai que cette concertation devrait permettre de donner des chiffres un peu plus précis sur le coût des travaux d'entretien qui ont été réalisés jusqu'à présent et sur les coûts de rénovation propre du pont. Combien ça coûte aujourd'hui véritablement de rénover le pont, sans parler des aménagements qui vont autour.
0: C'est ça, exactement. Jeanne-Marie, pardon, vous venez nous appeler. Bonjour Jeanne-Marie.
7: Oui, bonjour.
0: On vous écoute.
7: Pour moi, je suis propriétaire d'une maison sur l'île de Léron. Donc, que l'on fasse un péage, j'ai connu avant
0: oui.
7: le péage. Bon, ça a été
0: jusqu'en 91. Oui.
7: Voilà. Donc, je ne suis pas contre de payer, mais par contre que les gens qui sont propriétaires sur l'île, qui paient déjà des impôts, des fonciers, les taxes d'habitation, les ordures ménagères, comme si on y habitait l'année, alors qu'on n'y habite que même pas 3 mois dans l'année, qu'on nous fasse payer un minimum, je suis pour, mais qu'on évite de nous faire payer plein pot comme les gens qui habitent sur l'île déjà. Parce que le pont, il a des... Bon, je suppose qu'il aurait dû être quand même un petit peu rénové. Est-ce que l'argent, le Conseil général ou autre, ils ont servi cet argent pour ça?
0: Mais il y a deux questions, quoi.
7: Oui.
0: Là, il y a deux arguments.
3: Est-ce que, Jeanne-Marie, en fait, ce qui se passe pour le pont de l'île Dorée, c'est ce que vous souhaiteriez pour le pont d'Oléron, c'est-à-dire gratuité pour les résidents de l'île Dorée, tarif préférentiel pour ceux qui ont des résidences secondaires, et puis après, tarif avec oui. des cartes d'abonnement où le département oui, hein, paye exactement. 60% à peu près de la carte du prix du passage. C'est ça que vous souhaiteriez, vous, pour le pont
7: oui,
3: de Léron.
7: Oui, oui, pourquoi pas? Pourquoi pas? Bon, même qu'on est, parce que étant donné qu'on paie déjà pas mal de taxes sur l'île, bon, peut-être pas gratuit, mais préférentiel, oui, pour les résidences secondaires.
3: Il y a un des auditeurs qui disait tout à l'heure, Marie-Jeanne, revenons à l'époque d'antan et remettons des bateaux. Vous voyez, vous, vivre dans non. l'île d'Oléron avec des bateaux
7: non.
3: comme...
7: Non, pas du tout, parce que ils le font, mais pour le plaisir. Les gens le prennent parce que c'est des estivants.
0: Oui,
7: mais c'est vrai que... Alors, j'entendais des gens de Charente-Maritime qui dit gratuité pour tous les Charentes-Maritimes. Je suis pas d'accord, parce que c'est eux qui viennent passer la journée, qui nous laissent leurs poubelles, voyez, et qui apportent quoi? Eh ben rien, parce qu'ils apportent leur manger. Alors, je suis pas d'accord sur ce principe-là. Par contre, celui de l'île Dorée, oui, pourquoi pas?
0: C'est un bon argument. L'argument est entendable, en tout cas.
3: Ah ben oui, tout à fait.
0: Tous le sont, dans tous les cas.
3: Après, les Charentais maritimes payent aussi des impôts et ils sont aussi peut-être en droit de demander à pouvoir bénéficier, au regard des impôts qu'ils payent, des beaux paysages de leur département, où qu'ils soient, y compris dans les îles.
0: En tout cas, là-dessus, on est forcément d'accord tous ensemble, c'est que nous avons un département, une région qui est magnifique.
3: Ah ben, magnifique.
0: Donc il faut la préserver. C'est vous qui avez la parole ce matin, 05 46 50 67 68.
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0: Vous êtes nombreux depuis ce matin. Alain, on a eu Jackie, Vincent, on a eu Pierre, Jeanne-Marie à l'instant et j'en oublie. Vous êtes tous les bienvenus ce matin pour participer à ce grand débat collectif. En avance avec votre radio Ici La Rochelle, 05 46 50 67 68. Et en plus, j'ai de la chance ce matin, j'ai Catherine Astier.

0: Si vous avez vu Moi moche et méchant, c'est vrai qu'il y a ce titre à la fin. Non ? Vous avez vu Moi moche et méchant ?
1: Oui, je l'ai vu.
0: Earth, Wind and Fire, c'était September.
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0: Oui, parce que depuis 9h, on vous posait la question, est-ce que vous êtes pour ou est-ce que vous êtes contre l'instauration d'un péage sur le pont de l'île d'Oléron ? Vous avez été nombreux sur les réseaux sociaux, par appel aussi, et vous êtes chaque matin, je le rappelle, les bienvenus tous les jours entre 9h et 10h pour un thème différent. Ce qu'il faut retenir, c'est vrai que les travaux de rénovation représentent un investissement estimé à entre 55 et un peu plus de 72 millions d'euros hors taxes. Quel est l'avenir du pont ? Eh bien justement, une concertation publique ouvre demain jusqu'au 9 novembre. Vous avez les infos sur avenir-pont-oléron.fr et à l'issue de cette concertation, il y a un bilan qui sera rédigé par la tierce experte et mis à disposition, ce bilan, sur le site du département de la Charente-Maritime, charente-maritime.fr.
1: Vous avez fait parler les chiffres en disant entre 55 et plus de 72 millions. La question n'est pas de savoir s'il faut faire ces travaux, c'est sûr, c'est obligatoire. La question, c'est de savoir qui va payer et surtout d'expliquer qu'est-ce qui sera fait, parce qu'il s'agit de rénover le pont, mais pas seulement. Il y a des mises aux normes, notamment, qui sont nécessaires. Et par exemple, les gardes du corps du pont, qui datent de 1960. Bah, vous savez, c'est filins chaque côté du pont, les gardes du corps, quoi, ce qui vous empêche de tomber quand vous êtes à pied dans l'eau, en fait. Hein, ce sont les gardes du corps, en fait, ils sont plus aux normes, donc il faut les changer. Et il y a plusieurs solutions possible. C'est pour ça qu'en fait le département propose 3 scénarios de travaux, parce que il y a aussi des travaux à réaliser pour le confort des cyclistes. Alors vous voyez, par exemple, il y a confort élevé, confort très faible, confort très élevé. Tout ça, ça s'inscrit dans 3 scénarios qui sont différents, et c'est là où on demande aux participants, pas seulement d'ailleurs aux habitants de Charente-Maritime, hein. Tout le monde est invité, par exemple les vacanciers qui viennent dans l'île de Léron tous les ans,
0: publique.
1: Ont le droit de participer à cette concertation pour donner leur avis et se prononcer sur un des 3 scénarios. Alors les scénarios, on ne va pas rentrer dans le détail parce que c'est assez compliqué et technique. Et c'est pour ça qu'il y a des réunions publiques qui sont organisées pour vous expliquer dans le détail en quoi consistent ces travaux, des travaux qui sont obligatoires pour pouvoir continuer d'emprunter ce pont.
0: À partir de demain, 8h, Catherine Berchatsky, c'est un plaisir.
1: Eh bien, partagez, mon cher Quentin. Je reviens quand vous voulez.
0: Ah, bah ça fait plaisir. Vous êtes évidemment la bienvenue, exactement comme vous qui nous écoutez chaque jour entre 9h et 10h.
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0: Il y en a un qui est jaloux dans le studio, il vient d'arriver.
1: Ah, le David.
0: Il est jaloux.
4: Ah, non. C'est de la bonne musique en plus.
0: Ah, exactement. C'est qui ?
4: Teddy Love.
0: C'est ça.

0: Thank You Love. Ah, il l'avait bien reconnu, ce grand David Borel.
1: Je peux même vous donner l'année de sortie, 1981.
0: Bon,
1: j'avais acheté le 45 tours à l'époque, monsieur.
0: Pas mal.
1: Il est même pas né.
0: Mais non, j'étais pas né à ce moment-là. Il faut juste que je dise quelque chose.
1: Oui.
0: Merci à Ben qui est à la technique. Merci à Kylian pour la participation, la réalisation, la prise des téléphones pour l'émission qu'on vient de passer. Je les ai pas remerciés, j'ai remercié Catherine. Mais c'est essentiel, une émission, ça ne se fait pas à 1, à 2, ça se fait à 4.
1: Qu'on réécoute sur Internet.
0: Qu'on réécoute sur ici.fr. On vous posait la question de savoir si le pont, le péage
1: l'île de Léron.
0: Pour l'île de Léron, est-ce que vous êtes pour ou est-ce que vous êtes contre? Il est 9h59 à partir de maintenant. David Morel, c'est vous qui avez la parole dans ici.
1: Pas tout seul, bien sûr, c'est jeudi aujourd'hui. On va aller du côté d'Angoulême avec notre influenceuse préférée, Inès, qui va nous conseiller aujourd'hui un très bon resto en plein cœur de La Rochelle et puis une activité originale, j'allais dire, pour Inès et dans les environs d'Angoulême. J'en dis pas plus.
0: À voir,
1: ça sera
0: non.
1: Dans un petit quart d'heure à peine, vous saurez. Une activité très très sympa à faire à Angoulême et ailleurs d'ailleurs. Merci Quentin.
0: Merci. Et rendez-vous demain.
1: À demain.
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1: Très bonne journée, c'est jeudi 8 octobre aujourd'hui, il est 10h. Les infos maintenant, le flash présenté par Gorka Blanco. Bonjour Gorka.
3: Bonjour à tous. La mobilisation des lycéens se poursuit aujourd'hui. Leurs syndicats et les syndicats d'étudiants demandent à être reçus par le Premier ministre en personne. Leurs représentants estiment qu'il n'y a eu aucune annonce concrète faite en leur faveur dans l'allocution officielle hier soir tenue par Sébastien Lecornu depuis Matignon. Dans nos deux Charentes, tous les lycées de La Rochelle resteront fermés aujourd'hui et demain sur décision de la préfecture pour éviter en particulier qu'il y ait des débordements comme tous ces derniers jours aux abords du lycée Dauté en centre-ville et sur la place de Verdun voisine. Plusieurs syndicats de l'éducation nationale appellent les enseignants et les autres agents à faire grève aujourd'hui et à se rendre sur la place de Verdun à La Rochelle justement pour empêcher les affrontements entre jeunes et forces de l'ordre. En Charente, là les lycéens ont rendez-vous dans une demi-heure maintenant sur la place New York. Hier ils étaient 500 environ réunis à la mi-journée dans le calme sur la place du Champ de Mars. Vous retrouvez toutes les dernières infos concernant le mouvement des lycéens dans nos deux Charentes sur ici.fr et les applis ICI et Radio France. L'actualité économique, c'est ce partenariat prometteur entre le verrier français Verallia, leader sur son secteur, et Moët Hennessy, à qui appartient la prestigieuse maison de cognac Hennessy. On en a déjà parlé, partenariat annoncé il y a 15 jours. La CGT de l'usine Verallia de cognac demande maintenant des garanties. Le syndicat espère que cela aidera à sauver le site Verallia de cognac, où deux fours ont fermé en 3 ans et qui est déjà engagé dans un plan de départ volontaire. La ville de Rochefort rallume l'éclairage public dans ses rues jusqu'à 2 heures supplémentaires tous les soirs selon les quartiers. Tant pis pour les économies d'énergie et pour la pollution visuelle nocturne. Du bon sens, répond la mairie qui explique avoir répondu à une demande de plus en plus pressante de la part de ses habitants. L'extinction des lampadaires la nuit était en place à Rochefort depuis 2017. Des infos là aussi à retrouver sur ici.fr. Enfin, en Charente, l'arrêté préfectoral limitant l'usage de l'eau pour les particuliers et les collectivités locales est prolongé. Les premières averses tombées hier ont fait du bien mais sont insuffisante clairement pour compenser l'extrême sécheresse actuelle des sols. Résultat, il est toujours interdit d'arroser son jardin si on en a un, entre 8h et 20h. Même chose pour les terrains de sport. Interdiction également de laver sa voiture chez soi ou de remplir sa piscine. Les contrevenants s'exposent à une amende de 1 500 €.
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3: La journée va être plus fraîche, oui, mais il y a toujours le soleil.
1: On a senti la fraîcheur ce matin. Il y avait quoi, 10-12 degrés au thermomètre au lever du jour, effectivement. Et puis un petit vent de nord également qui reste assez désagréable en ce moment. Mais ça va monter un petit peu, mais on va descendre sous les 20 degrés. Ça fait longtemps. 18 à 19 degrés, grand maximum cet après-midi avec un beau soleil, vous l'avez dit Gorka, sur l'ensemble de la région. 18 degrés à La Rochelle seulement, je dirais. 19 degrés maximum à Saint-Ouen-Cognac. Mais normal, on est à 8 octobre. Et demain, ce sera toujours aussi frais le matin, notamment.
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1: 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Les fiertés locales, les bons plans sorties, les bons plans resto aussi dans votre région, comme chaque matin et dans un instant. On va aller à Angoulême, sur les bords des cours d'eau, notamment, pour une activité très particulière que va nous conseiller notre influenceuse du jeudi. C'est Like by Victoria. Puis on conseillera également un très très bon restaurant, enfin un bistrot. Bistrot-restaurant, je vous en dis pas plus, c'est Inès qui va nous en parler dans un instant. Et puis bien sûr, votre jeu de la carte postale, comme chaque matin, aux alentours des 10h30. Et ce matin, il y a des places de cinéma à gagner au cinéma CGR de La Rochelle-les-Minimes. Deux places pour aller voir le film de votre choix, la séance de votre choix. Ce sera tout à l'heure, votre jeu de la carte postale, tout à l'heure, 10h35.
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1: De la bonne musique, bien sûr, aussi pour vous accompagner comme tous les jours, comme tous les matins. Il y aura du Laurent Voulzy, par exemple. Du Estelle, ça c'est une toute jeune chanteuse française avec son tube Te rencontrer encore. On va écouter également Vernis Rouge, ça aussi c'est une chanteuse qui sera d'ailleurs en concert à Cognac dans quelques jours, aux abattoirs de Cognac. On va la découvrir ensemble, cette Vernis Rouge, mais tout de suite, un classique du bon rock, le groupe U2, New Year's Day.

0: Ah, ça, c'était le tout premier hein, d'une longue série de tubes et de succès. Le groupe U2 à l'instant qui chantait New Year's Day.
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0: Et deux bonnes adresses à découvrir à Angoulême ou dans les alentours. Hein. C'est notre rendez-vous bon plan aujourd'hui sur Ici La Rochelle. Et pour nous éviter les mauvaises surprises, surtout nous dénicher les endroits qui valent vraiment le détour, on fait confiance à quelqu'un qui arpente régulièrement les bonnes adresses de Charente et d'Angoulême. Bonjour Inès.
3: Bonjour David, comment vas-tu?
0: Ça va plutôt bien. Et toi, comment ça va Inès? Ça fait deux semaines.
3: Ça va

0: Et ce que j'aime particulièrement au Bardi, c'est la diversité en fait de ce qu'on peut y faire. Évidemment, venir déjeuner un midi, avec un menu du midi qui reste très accessible. Il y a la possibilité de profiter d'une très jolie cour extérieure quand la météo le permet. Mais surtout, ce qui les différencie, je trouve, c'est la carte qui est vraiment bien pensée. Ils mettent en avant les producteurs locaux avec lesquels ils travaillent directement sur leur carte, en précisant les plats concernés. Ouais. Donc on sait exactement d'où vient la viande de bœuf qu'on peut manger dans les plats. Et le chef a une démarche autour d'une cuisine responsable et circulaire. L'idée, c'est notamment de travailler les produits dans leur intégralité et d'éviter au maximum le gaspillage.
1: Ouais.
0: Donc je trouve que cette carte est extrêmement bien pensée. Et le dernier petit point que je voulais vous dire, un détail que j'aime beaucoup aussi, c'est que pour chaque plat, ils indiquent l'accord mets et vins recommandé.
1: Ah bien, ouais. Et puis, vous l'avez dit, avec un maximum de produits locaux, peut-être la viande, les légumes et autres. Et le fait qu'il s'appelle bistrot Bardi et non pas restaurant, vous l'avez dit, hein, Inès, peut-être des prix abordables. On peut manger un midi, par exemple, à quel tarif si on prend un menu classique?
0: Pour les plats, sur la carte, les tarifs varient entre 15 et 25 euros.
1: Ouais.
0: Et pour le midi, vous me posez une cote, David.
1: Oui, non, mais si vous me dites que le plat c'est 15 à 25 euros, ça reste, c'est pas un 3 étoiles au guide Michelin, c'est ce que je veux dire, en fait.
0: Non,
1: le bistrot Bardi. Et vous avez un petit coup de cœur, vous, pour quel plat ou, je sais pas, une entrée, un dessert peut-être, vous, Inès?
0: Un dessert.
1: Ah oui.
0: Un dessert gros coup de cœur pour la mousse au chocolat avec du praliné, de la fleur de sel, un croustillant cacao. Donc, je conseille de partager.
1: Ah bon, à ce point-là?
0: C'est vraiment pour les gros gourmands. Oui, à ce point-là.
1: Il y a la dose, alors, en plus. Ouais, donc la quantité.
0: Très généreux.
1: Avec petite fleur de sel, ça c'est bien. C'est effectivement sur la mousse au chocolat. Ça relève le goût. Et ça, c'est votre premier coup de cœur, hein, le bistrot Bardi.
0: Le bistrot Bardi.
1: Ouais. Ouais, vous avez l'adresse exacte par hasard? Non, vous me disiez, c'est dans le centre d'Angoulême, dans le centre-ville?
0: Place des Halles.
1: Place des Halles, pardon.
0: Place des Halles. Et le dernier petit plus, il y a un parking accessible aux clients du restaurant et de l'hôtel, et le parking est gratuit.
1: Ah oui.
0: Donc, même pas besoin de s'embêter à trouver une place centre-ville. Vous allez directement au Mercure et vous avez accès au parking. Et le dernier point aussi du bistrot Bardi, parce que certes, c'est un restaurant du midi et du soir en semaine, mais le dimanche, il y a un brunch.
1: Ah bien aussi, ouais, les brunchs, ouais, c'est devenu à la mode, mais c'est plutôt sympa effectivement tous les dimanches. Bah voilà, une bonne adresse, un bon plan.
0: Bonne adresse pour les gourmands.
1: Validé par Like by Victoria, le bistrot Bardi à Angoulême et notamment la mousse au chocolat. Hein. On vous retrouve dans quelques minutes, Inès, pour un bon plan en extérieur, on va dire cette fois, et qui pourrait bien étonner vos abonnés sur les réseaux sociaux, puisque vous nous invitez à pêcher dans un instant, juste après la jeune chanteuse Estelle avec sa chanson Te rencontrer encore, et on vous retrouve juste après Inès de Like by Victoria sur les réseaux. À tout de suite. Oui, je sais.

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1: Une chanteuse que vous découvrez peut-être à l'instant sur votre radio ici La Rochelle, elle s'appelle Estelle, tout simplement, c'est une nouveauté, avec sa chanson « Te rencontrer encore ». Allez, vous mettez les bottes peut-être, on part à la pêche dans une petite minute maintenant.
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1: Et aujourd'hui, jeudi 8 octobre, hein, c'est notre influenceuse préférée sur La Rochelle et les environs qui est mon invitée en direct, bien sûr, sur votre radio ici La Rochelle, Like by Victoria, qui un jeudi sur deux nous fait part de ses bons plans sorties ou restaurants, par exemple. Et après nous avoir conseillé le bistrot Bardi et sa mousse au chocolat, bien généreuse, en plein centre d'Angoulême, pour ce bistrot Bardi. Tu nous invites maintenant, Inès, à la pêche, c'est ça? À pêcher ce week-end, par exemple?
9: Exactement. Alors, comme tu l'évoquais, David, mes abonnés ont été un peu surpris de cette vidéo. Mais oui, parce que ce mois-ci, j'ai été initiée pour la première fois à la pêche avec la Fédération de pêche 16.
1: Ouais.
9: Et dans l'année, j'aurai la chance de faire d'autres vidéos sur différentes pêches que l'on peut pratiquer dans notre département.
1: Ouais.
9: Et si je vous parle de ça, c'est pas pour vous dire que j'ai réussi à pêcher 4 gardons, même si j'étais quand même assez chère.
1: Ah oui, quand même.
9: N'est-ce pas?
1: Oui, 4.
9: Mais c'est surtout qu'il y a actuellement, il y a une super offre et je pense que ça peut intéresser beaucoup de personnes qui nous écoutent.
1: Ouais.
9: Du 1er septembre au 15 décembre, donc on est en plein dans cette période, la Fédération de pêche 16 propose 50% de réduction sur la carte de pêche personne majeure.
1: Ouais, c'est
9: donc vous bénéficiez des mêmes droits qu'une carte à plein tarif, mais à 50%.
1: Ouais, on va rappeler que voilà, on peut pas les pêcher comme ça sur les cours d'eau. Il faut absolument avoir la carte de pêche, sous peine d'avoir une amende par les gardes pêche qui peuvent circuler effectivement. Donc ne pas oublier sa carte de pêche, surtout avec ce demi-tarif. Hein, vous l'avez dit, 50% sur la carte de pêche. Mais ça peut étonner vos abonnés parce que on a l'image du pêcheur, du papy, hein, qui est sur le bord de l'eau. Vous êtes encore toute jeune. Hein. Qu'est-ce qui vous a plu du coup dans cette c'est le fait de ramener du poisson? Du gardon?
9: Absolument pas.
1: Non.
9: Surtout du gardon, j'ai évidemment remis à l'eau. Hein.
1: Ouais.
9: Non, c'est plus le moment. Déjà, c'est de découvrir une nouvelle activité que je ne connaissais pas, me former. C'était très intéressant. On a pu discuter avec différents pêcheurs qui étaient au bord de l'eau avec nous. Donc, je trouve que c'est le partage aussi.
1: Ouais.
9: Et puis, le partage de différentes générations qui se retrouvent autour d'une même activité, l'extérieur, profiter de l'extérieur, du bord de l'eau.
1: Il n'y a pas d'âge hein, pour pêcher, que ce soit comme ici à La Rochelle, en bord de mer, au port ou le long des cours d'eau hein, de Charente. Puis en plus, on a toujours un cadre assez sympa, hein, là où vous pêchez sans doute, sur le bord de quoi, de la Charente peut-être, non, pour vous c'était,
9: C'était au bord de la Charente, et puis au cours de l'année, quand la truite va être de nouveau ouverte, on ira évidemment sur la Touvre, mais pour l'instant, ce n'est pas ouvert.
1: Ah, vous avez pris le virus alors? Oui, si je comprends bien.
9: Ah hein. Oui, ouais, complètement.
1: Ouais. D'accord. Et donc ça vous a bien plu.
9: Justement, David, tu évoquais le fait qu'il faut faire attention aux endroits où on va pêcher, avoir la bonne carte qui correspond, le bon matériel. On vous conseille d'aller sur Géopêche. En fait, c'est un site qui répertorie et donne des informations sur toutes les zones de pêche et pour savoir où aller pêcher, comment pêcher, quel type de pêche pratiquer pour ceux qui veulent se lancer, mais aussi pour ceux qui parfois ne savent pas s'ils ont le droit de pêcher à cet endroit. Géopêche sur internet, c'est une carte interactive très facile à utiliser que je conseille.
1: Géopêche, voilà, pour aller ramener peut-être de la truite très bientôt, hein, si j'ai bien compris. Et c'est vous qui avez mis le petit esticot au bout de l'hameçon et tout, Inès?
9: Évidemment.
1: Ah, bravo.
9: Évidemment.
1: bravo.
9: C'est moi qui ai monté ma ligne. J'ai tout fait accompagner, mais j'ai tout fait.
1: Donc bah voilà, le bon plan d'Inès de Live by Victoria aujourd'hui, activité pêche, et bah pourquoi pas, effectivement, ça permet de passer comme ça des heures bien tranquilles, ou alors avec d'autres pêcheurs, vous l'avez dit, hein, ça permet de réunir pas mal de générations en fait sur le bord de l'eau, et c'est une activité plutôt sympa. On répète qu'il y a 50% de réduction hein, sur la carte pêche adulte, hein, c'est ça hein, Inès hein.
9: Exactement.
1: En Charente, voilà, on peut peut-être aussi contacter directement, pourquoi pas, la Fédération de pêche de la Charente, et puis ce site aussi, hein, vous l'avez dit, Géopêche sur internet, .fr ou .com sans doute, pour retrouver les bons endroits pour pêcher des bons poissons dans la région. Un grand merci à vous Inès pour ces deux nouvelles adresses à Angoulême et dans les alentours. Du coup on rappelle aussi ce bistrot Bardi là pour bien manger en plein centre d'Angoulême, et puis on vous retrouve dans deux petites semaines. Je voudrais juste inviter aussi nos auditeurs à vous retrouver sur vos réseaux sociaux, Facebook, Instagram notamment, hein, sous le nom de Like by Victoria, parce que vous avez fait aussi une découverte, un endroit à Cognac, cette fois les abattoirs. Ça a été aussi un petit peu votre coup de cœur, hein, cette salle de concert qui accueille de nombreux artistes et la nouvelle génération, avec le 23 octobre prochain une artiste qu'on aime aussi beaucoup sur ici La Rochelle. Elle s'appelle Vernis Rouge et elle sera donc en concert aux abattoirs. Une salle plutôt sympa, hein, c'est ça hein, que vous avez pu découvrir, Inès, à Cognac.
9: Très sympa, une salle de passionnés, très bel accueil, on a vraiment pu échanger autour de la musique, des résidences d'artistes également, en plus des concerts. Et en effet, on vous invite à aller sur notre page Instagram et Facebook, Like by Victoria, parce qu'en collaboration avec les abattoirs, on fait gagner deux places de concert pour aller justement voir Vernis Rouge.
1: Ah super, donc on va tout simplement sur votre Facebook ou Instagram, Like by Victoria, on like et avec un peu de chance, on peut gagner ces deux places, que le concert, ouais, c'est le 23 octobre prochain de Vernis Rouge. Eh ben, on va l'écouter dès maintenant et je vous dis à très très bientôt Inès, dans deux petites semaines si vous le voulez bien, pour de nouveaux bons plans sortis à Angoulême et dans les environs. Ça marche ?
9: À bientôt David.
1: À bientôt,
9: merci,
1: au revoir.
9: Beaucoup.
1: Et voici Vernis Rouge.
0: Je suis là.

0: chanteuse qui se fait appeler Vernis Rouge, qui sera en concert le 23 octobre prochain à Cognac, hein, dans la salle de concert des abattoirs. Bien sûr, vous pouvez acheter vos places, hein, directement sur le site des abattoirs à Cognac, hein, pour ce concert de Vernis Rouge. Mais vous pouvez aussi tenter de les gagner, vous l'avez entendu tout à l'heure, sur le Facebook et l'Instagram de notre invité, Like by Victoria. Vernis Rouge, en allant sur ses réseaux, tout simplement, de Like by Victoria. Il est 10h27. Place à Ici ça bouge maintenant, hein, le rendez-vous qui fait aussi découvrir de belles initiatives, des idées lumineuses dans nos deux Charentes. Et ce matin, Luc Yelch, vous nous faites découvrir une association rochelaise d'entraide entre femmes entrepreneuses.
1: Dans Ici c'est vous, aujourd'hui on vous fait découvrir une association rochelaise faite par les femmes pour les femmes, les Wonder Entrepreneuses. Alors les Wonder Entrepreneuses, hein, c'est un réseau d'entraide entre femmes entrepreneuses et pas seulement. Et justement pour en parler avec nous, les trois coprésidentes, Chloé Tesson, Candice Herbreteau et Cécile Albrecht, sans oublier Sandra Zach, hein, qui est l'ambassadrice et l'animatrice de l'antenne de Rochefort. Bonjour à toutes les quatre.
2: Bonjour.
1: Alors déjà, première question, je me tourne vers vous, Cécile. Qu'est-ce que c'est les Wonder Entrepreneuses ?
2: Eh bien, vous l'avez très bien dit, c'est une association rochelaise qui a été créée en 2021 par Caroline Ponce à son arrivée à La Rochelle. Post-Covid, ça a quand même son importance dans l'histoire de l'association.
1: Le métier d'entrepreneur, d'entrepreneuse est difficile, hein ? C'est encore plus difficile quand on est une femme ?
2: Alors, je peux imaginer que tout est un peu plus difficile quand même quand on est une femme, mais on a aussi beaucoup de valeurs qui peuvent nous rapprocher, la sororité, l'entraide, la bienveillance. Et c'est un petit peu ce qu'on retrouve aux Wonder Entrepreneuses. En fait, c'est un réseau d'entraide, de partage, c'est vraiment pour se sortir de la solitude entrepreneuriale.
1: Et alors, je crois que vous avez pas mal d'actions qui sont menées aussi, hein, quotidiennement. Je me tourne vers vous, Chloé, quelles sont vos actions au quotidien ?
3: Avec les Wonder, on crée du lien pour que les femmes ne restent pas seules dans leur aventure entrepreneuriale. On organise des cafés, des déjeuners, des apéros pour échanger et des ateliers pour développer aussi leurs compétences. Entre ces rendez-vous, on s'entraide, on partage des conseils, des contacts, on se recommande et on s'encourage aussi beaucoup. Et notre objectif, c'est que chacune puisse développer son activité, prendre confiance. Et il y a aussi tout le travail de back-office.
1: Les Wonder Entrepreneuses, hein, c'est une association qui marche, hein, c'est une affaire qui tourne. Comment vous expliquez, Candice, que ça marche depuis toutes ces années ? C'est quoi les recettes du succès ?
4: Alors, je pense que si on devait retenir une chose, c'est le mantra des Wonder, qui a été d'ailleurs pensé par Caroline, la fondatrice. C'est « les talents des unes sont les solutions des autres ». On n'a pas toujours les réponses, mais en fait, le plus important, c'est qu'on peut partager des expériences. Et on en a toujours une qui va être plus experte que l'autre et potentiellement, ça peut faire naître des collaborations. Et on dit souvent que le plus difficile, c'est de pousser la porte, qu'après, la magie opère, ce qu'on se comprend et qu'on peut aussi se soutenir. Et voilà.
1: Ça s'adresse à qui, les Wonder Entrepreneuses ? Toutes les femmes peuvent rejoindre votre réseau ? Comment ça se passe ?
4: Alors, toutes les femmes qui veulent entreprendre, qu'elles débutent ou même tout simplement qu'elles soient expertes depuis plusieurs années dans leur métier, tout type de métier. L'important, en fait, c'est de vouloir partager des valeurs humaines, d'entraide, en sachant que la communauté, elle rayonne de La Rochelle à Rochefort et même ailleurs. Et une entrepreneuse va avancer sans être seule dans son coin. Les Wonder sont là pour ça.
1: Vous faites une belle transition, vous parlez de l'antenne de Rochefort. C'est vous, Sandra, hein, qui êtes l'ambassadrice et l'animatrice de cette antenne. Comment ça marche ? Est-ce que vous pouvez nous présenter cette antenne un petit peu ?
5: En fait, l'antenne de Rochefort, c'est surtout pour les femmes qui sont plutôt de la région de Royan, Rochefort, peut-être Fourat, Châtelaillon, pour éviter de se déplacer en permanence sur La Rochelle. Et donc, du coup, on se retrouve pour des cafés, pour des animations. C'est pour vraiment sortir de cette solitude. Parce que quand on est entrepreneuse, on est vraiment seul au monde. On est plusieurs casquettes en même temps. Et il y a des fois, on a envie de sortir de ça.
1: Les Wonder Entrepreneuses, hein, une asso rochelaise d'entraide pour les femmes entrepreneuses, représentée en force aujourd'hui, hein, par Candice Herbreteau, Chloé Tesson, Cécile Albrecht et vous, Sandra Zach. Merci beaucoup à toutes les quatre.
3: Merci à vous.
0: Oui, en gros, et pour en savoir plus, hein, pour rejoindre ces femmes entrepreneuses, vous pouvez aller faire un tour sur le site Wonder, comme Wonder Woman, hein, wonder-entrepreneuse.com.
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0: Avec tous les jours, aux alentours de 10h30, une offre d'emploi à vous proposer et à pourvoir dans la région, bien sûr. Le centre de loisirs des Lutins de Bourgneuf, tout près de La Rochelle, recherche un animateur ou une animatrice dans le cadre du remplacement temporaire d'une animatrice actuellement en arrêt. C'est donc un CDD qui vous est proposé pour 24 heures de travail par semaine, rémunéré 1 280 € brut. Et au sein de l'équipe d'animation, vous participerez à l'accueil, à l'accompagnement des enfants dans les différents temps de la journée, puis durant les prochaines vacances scolaires également. Les débutants ou les débutantes sont acceptés, mais le BAFA ou alors un diplôme permettant l'encadrement des enfants est apprécié. Une première expérience également en accueil de loisirs ou auprès des enfants serait un plus. Alors si vous souhaitez postuler à ce poste d'animateur, animatrice au centre de loisirs de Bourgneuf, près de La Rochelle, vous contactez l'association Famille Rurale de Bourgneuf-Vérines ou alors France Travail avec la référence de l'offre que je vous donne, 214 WKCZ. Ça, c'est la référence de l'offre à France Travail, 214 WKCZ.
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0: Et un film qui vous tente peut-être en ce moment au cinéma, on veut d'y aller comme ça, un soir ou un week-end, pas de panique, j'ai deux places à vous offrir dans un instant, deux places pour aller voir le film de votre choix au CGR des Minimes La Rochelle, deux places à gagner après Laurent Voulzy.

Ah, ça, c'était le Laurent Voulzy des années 2000-2010, hein, quand il a fait sa tournée dans les cathédrales et dans les églises, avec cette chanson notamment, c'était Jeanne. Allez, 10h36, je vous propose de gagner maintenant vos deux places de cinéma, deux places pour aller voir le film qui vous tente de votre choix, hein, d'ici un mois maintenant au cinéma CGR des Minimes, La Rochelle, le grand cinéma de La Rochelle, et deux places vraiment pour la séance de votre choix. Vous y allez qui vous voulez, ou vous y allez deux fois dans le mois si vous le souhaitez. Pour gagner ces deux places, il va falloir me trouver la bonne réponse, la bonne commune de Charente ou de Charente-Maritime, et nous la dire, la bonne réponse, en nous appelant par téléphone au 05 46 50 67 68. C'est une petite charade encore aujourd'hui qui nous a été envoyée en carte postale. Écoutez bien et devinez la commune, la ville en question. Mon premier va par deux en général et rentre dans un soutien-gorge. Mon deuxième est ce qui reste dans la cheminée ou le poêle après la combustion du bois, par exemple. Et Montoux est une commune proche de La Rochelle et du cinéma CGR des Minimes de La Rochelle. Quelle est cette commune? Vous avez la bonne réponse, 05 46 50 67 68, et vous gagnez peut-être deux places de cinéma au méga CGR des Minimes La Rochelle. Allez, lavez, hein. Ah, il y a une sorte de prononciation aussi, hein, de cette commune, hein. Allez, vous nous appelez juste après Bertignac et ses visiteurs. La bonne réponse, je l'espère, pour vous. Voici ces idées-là.

0: ancien guitariste, chanteur aussi hein, de Cendrillon au sein du groupe Téléphone. Louis Bertignac, justement, après Téléphone, en compagnie de ses musiciens, Les Visiteurs, et cette chanson, ce tube, ces idées-là. Et de place de cinéma était en jeu ce matin, notre jeu de la carte postale, de place que je vais offrir à Laurence. Bonjour Laurence.
1: Bonjour.
0: Laurence, vous habitez à Andilly, hein, c'est ça?
1: C'est ça.
0: On est au nord de la Rochelle, hein, pas très loin,
1: ouais.
0: Et pas très loin du cinéma. Il y a un film qui vous tente là, peut-être cette semaine ou
1: j'ai des vues sur ce film.
0: Ouais, il y a la maison de nos rêves par exemple en ce moment avec Kev Adams et Chantal là-dessous. Du Cobu aussi, je sais pas si avec les enfants des fois.
1: Non, pas trop.
0: Avec Elie Semoun. Après, plus pour les adultes, hein, vous avez Fausse Note avec Poulvord et Cadmerade. Là, on est dans la comédie française. Et puis, si vous êtes fan du beau Brad Pitt, hein, il y a son film, là, Heart of the Beast.
1: Ah, je suis allée le voir.
0: Ah, et alors, il est bien?
1: Ah, top. Ah ouais. Avec des beaux paysages.
0: Tant mieux. Ouais, avec Brad Pitt. Sinon, il y a Tom Cruise aussi, mais qui est un peu moins beau, on va dire.
1: Un peu moins beau.
0: Il s'est vieilli hein, pour le film Digger.
1: Un peu moins jeune.
0: Ouais, vous l'avez vu aussi, celui-là? Non, ouais.
1: Non, mais j'ai vu qu'il allait passer.
0: Bon, écoutez, vous ferez ce que vous voudrez avec ces deux places. Hein. Vous irez voir le film qui vous tente. Donnez-moi juste quand même, avant la bonne réponse, hein, quelle est cette commune qu'il fallait découvrir d'après cette charade que je répète rapidement, mon premier va par deux en général et rentre dans un soutien-gorge. Vous avez pensé à quoi, Laurence?
1: Les seins.
0: Mon deuxième, est-ce qu'il reste dans la cheminée ou le poêle après la combustion du bois, par exemple? C'est quoi?
1: Les cendres.
0: Et donc la commune, toute proche de La Rochelle, c'est
1: Saint-Cendre.
0: Alors je disais, un problème, parce que vous connaissez bien, vous êtes à Andilly, ça s'écrit avec un X, mais on prononce cendre, on ne prononce pas que cendre, donc c'est bien là. Même après, c'est une charade, en plus, vous auriez pu me dire Saint-Cendre. Mais c'est la bonne réponse, Saint-Cendre, la bonne commune, vous gagnez vos deux places, Laurence. Et bravo à vous.
1: Eh bien, merci beaucoup, c'est gentil.
0: Et puis, bon cinéma. Je vous dis à très très bientôt, Laurence. Au revoir.
1: Merci, à très bientôt. Bonne journée. Au revoir.
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0: Il est 11h moins le quart, faisons un peu d'histoire. Aujourd'hui, direction la Palmyre, au Mat, hein, pas très loin de Royan, pour découvrir un édifice religieux vraiment pas comme les autres. Il s'agit de la chapelle Notre-Dame-des-Pins, qui a été inaugurée il y a tout juste 35 ans, le 8 octobre 1991. Et cette chapelle, eh bien, elle a une drôle de particularité. Elle s'ouvre largement sur la forêt qui l'entoure, Vincent Bretagnol.
7: Pas de grands murs, pas de clocher imposant, mais un toit qui évoque une coque de bateau, des piliers qui rappellent les troncs des pins et une chapelle qui dialogue avec la nature environnante. Bienvenue à Notre-Dame-des-Pins. L'histoire commence en 1957. Cette année-là, l'abbé Paul Travers devient curé des Mattes. et reçoit une mission bien précise de l'évêque de La Rochelle, construire une chapelle dans le quartier touristique du Clapet à La Palmyre. Pour réaliser son projet, eh bien, il fait appel à un jeune architecte de Royan qui s'appelle De Jauré-Guibéry. Celui-ci imagine un petit bâtiment en bois inspiré des chapelles canadiennes. L'édifice est largement ouvert sur l'extérieur avec un grand toit à deux pans et puis un petit clocher placé juste au-dessus de l'autel. Cette chapelle est bénite en août 1958 et elle devait être provisoire. Mais vous savez, comme souvent avec le provisoire, elle va finalement rester en place pendant plus de 30 ans. En 1990, cette fois, la municipalité des Mattes décide de construire un édifice plus grand et plus pérenne. Le projet est confié là à un architecte de Marennes, Michel Pacot. Et la nouvelle chapelle est inaugurée le 8 octobre 1991. Nouvelle chapelle Notre-Dame-des-Pins est installée au milieu de petites dunes boisées, juste derrière l'office de tourisme de La Palmyre, pour ceux qui ont quelques repères. Elle est protégée par un grand toit métallique dont la forme incurvée évoque une coque de bateau renversée. Et puis surtout, il n'y a pas de véritable mur. Le bâtiment est largement ouvert sur la Pinède. 12 piliers en béton soutiennent la charpente. Ils sont d'ailleurs habillés d'une pierre de schiste dont la couleur et les formes rappellent l'écorce des pins qui entourent l'édifice. L'idée de cette chapelle est simple, pouvoir accueillir les fidèles à l'abri, notamment lorsqu'il pleut, mais aussi ouvrir le bâtiment sur l'extérieur lorsque le temps le permet. Les visiteurs peuvent même s'installer sur les pentes du terrain autour du bâtiment. À La Palmyre, Notre-Dame-des-Pins est une chapelle un peu particulière. Elle ne cherche pas à se faire remarquer, encore moins à dominer le paysage. Elle se glisse naturellement au milieu des pins. Et 35 ans après son inauguration, le pari semble plutôt réussi. La chapelle a trouvé sa place dans la forêt, sans jamais chercher à lui voler la vedette.
0: La chapelle Notre-Dame-des-Pins. Merci beaucoup Vincent, une histoire de patrimoine charentais ou charentais-maritime à retrouver comme toutes les autres en podcast sur l'application Radio France, l'application ici. Et puis bien sûr, histoire et patrimoine dans nos deux Charentes, l'émission, c'est comme tous les dimanches matins de 11h à midi. Allez, voici maintenant Monsieur Claude de Nougaro et Nouga York.

0: Claude Nougaro qui chantait là, bien sûr, Nouga York. Il est 11h-5 quasiment, hein, comme chaque jour. Chloé Bidet nous donne maintenant des idées sur ici La Rochelle, des idées loisirs. C'est votre rendez-vous testé et approuvé. Et ce jeudi, Chloé, vous nous parlez d'une idée de livre-enquête.
1: On va s'amuser en lisant et surtout on va apprendre des choses. J'ai pu découvrir la série de livres « La malle à remonter le temps » derrière laquelle on retrouve un auteur rochelais, Pierre Gemme. Il écrit énormément d'ouvrages pour la jeunesse depuis des années. Il était d'ailleurs même instituteur avant de se lancer totalement dans la littérature jeunesse. Et il nous propose deux livres ici pour découvrir l'univers des pharaons et celui des chevaliers. Il s'appelle « Le trésor des chevaliers et le mystère du papyrus ». L'histoire, c'est celle d'Ambre et Jasper qui remontent dans le temps grâce à une malle. Il y a donc une histoire que l'on suit, des énigmes à résoudre et des infos aussi sur la période explorée. Par exemple, sur celui des Égyptiens, on en apprend plus sur le rôle des pyramides, ce que mangeaient les habitants à l'époque, ou encore comment Champollion a réussi à décrypter les hiéroglyphes, le tout à hauteur d'enfant, bien sûr. J'ai demandé à l'auteur Pierre Gemme ce qu'il avait mené vers ces thématiques, en particulier pour ses livres.
2: J'avais déjà écrit une série sur l'Égypte qui s'appelait Les petits mystères d'Égypte. J'adore ce pays, j'y suis allé plusieurs fois et je voulais aborder cette période de l'histoire d'une manière différente, et le Moyen-Âge, parce que c'est aussi une période que j'aime beaucoup et qui parle aux enfants. Vraiment, c'est des univers et des qui sont vraiment porteurs au niveau de l'imaginaire pour les enfants, ils adorent ça. Moi, donc voilà, mais ce n'est que le début de cette série, puisque je travaille sur deux autres ouvrages qui vont sortir l'année prochaine, sur deux autres périodes donc.
1: Il y a des temps importants aussi dans la vie d'un auteur, c'est évidemment les rencontres avec les lecteurs, vos jeunes lecteurs, des moments que vous attendez avec impatience de pouvoir échanger avec les enfants.
2: Oui, parce que ce sont des moments où on a des retours de la part des enfants, et ces enfants nous donnent aussi parfois des idées, ou émettent des demandes. Donc cela oriente aussi mon travail.
1: Pierre Gemme, auteur rochelais de cette série La malle à remonter le temps, que vous pouvez mettre dans les mains des enfants à partir de 7-8 ans sans problème. C'est à retrouver chez Flammarion Jeunesse. Et Pierre Gemme sera lui en dédicace au Salon du Livre de Surgères. Rendez-vous les 17 et 18 octobre. En tout cas, c'est testé et approuvé par votre radio ici La Rochelle.
0: Et par Chloé Bidet, bien sûr. À retrouver cette chronique aussi sur notre site ici.fr. Dans un instant, 11h, tout pile les infos bien sûr, et juste après on va jouer ensemble. Objectif 5 points, et aujourd'hui jeudi encore l'occasion pour vous de gagner pas moins de 4 entrées au parc du Puy du Fou en Vendée. Oui, 4 entrées adultes ou enfants, comme vous voudrez. C'est en jeu, c'est à gagner tout à l'heure à partir de 11h05 sur ici La Rochelle. À tout de suite.

0: Ouais, Marie-Madeleine, hein, Maria Magdalene, une chanson d'ailleurs féministe avant l'heure, elle date de 1985 et dans cette chanson, à l'époque, bah, Sandra, la chanteuse, s'adressait à un partenaire possessif, elle lui répétait qu'elle ne sera jamais sa Marie-Madeleine et elle refusait de se soumettre à son idéal de la femme parfaite et de rester bien docile dans cette chanson, si vous écoutez bien les paroles. Sandra avec Maria Magdalene.
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0: Très très bonne journée, c'est jeudi 8 octobre, il est 11h. Vos infos présentées par Catherine Berchatsky.
2: Le corps d'un sexagénaire repêché ce matin dans le chenal d'accès du Vieux-Port à La Rochelle. Les pompiers ont été appelés vers 9h15. À leur arrivée, ils ont trouvé le corps sans vie d'un homme d'une soixantaine d'années qui gisait dans la vase. On ignore à ce stade ce qui s'est passé. L'acte 3 de la mobilisation lycéenne ce jeudi. Dans nos deux Charentes, tous les lycées de La Rochelle resteront fermés aujourd'hui et demain sur ordre de la préfecture. Des temps d'échange sont prévus dans la matinée dans les lycées de Rochefort et de Sainte, selon les syndicats enseignants. Des syndicats qui ont appelé à la grève aujourd'hui en soutien aux lycéens. Un rassemblement est prévu ce matin à La Rochelle sur la place de Verdun. Un autre en Charente, place New York à Angoulême. Les organisations lycéennes et étudiantes qui n'ont pas été convaincues par les annonces hier soir de Sébastien Lecornu et qui demandent à être reçues par le Premier ministre. Chez nos voisins de Poitiers, un bâtiment administratif et des véhicules du lycée Aliénor d'Aquitaine de Poitiers ont été incendiés dans la nuit. C'est le recteur de l'Académie de Poitiers, Nicolas Castoldi, invité de votre radio ici La Rochelle ce matin, qui l'a annoncé. L'incendie a démarré après plusieurs tentatives, dénonce Nicolas Castoldi, qui condamne ces actes avec la plus grande fermeté et indignation. Il en appelle à un retour au calme dans les lycées. Bonne pioche pour les policiers à Saint-Palais-sur-Mer, près de Royan, qui avait coursé un homme lors d'une patrouille de nuit. Ils ont découvert chez lui 1,8 kg de plants de cannabis, 6 000 € en liquide. Le propriétaire, un homme d'une quarantaine d'années, a invoqué un travail non déclaré, mais reconnu se livrer à un petit trafic de stupéfiants. Il sera jugé au mois de mai prochain. Plus de lumière à Rochefort. La municipalité fait marche arrière après avoir interrompu depuis 2017 l'éclairage au cœur de la nuit pour réaliser des économies. La ville va donc rallumer l'éclairage public 1 heure, voire 2 heures de plus par jour en fonction des secteurs. Ça devrait concerner le centre-ville, par exemple, autour du marché ou de la gare. Une mesure qui fait suite, selon la municipalité, à des échanges avec les habitants.
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2: Une journée ensoleillée, David.
0: Ouais, de la lumière, du beau soleil, hein, aujourd'hui en Charente comme en Charente-Maritime, même si des passages de nuages élevés tenteront quand même de contester par moments le soleil, mais ça restera plutôt une journée agréable. Mais vous l'avez sans doute constaté, dès ce matin, les températures ont chuté, hein, il faisait au mieux 10-12 degrés au lever du jour, et cet après-midi, eh bien, les températures seront en dessous des 20 degrés, et ça fait longtemps. 18 maximum à La Rochelle, 19 maximum attendu à Sainte ou encore à Cognac aujourd'hui, et une fraîcheur ce matin. Et cet après-midi accentué en plus par un vent de mer, par un vent de nord, de secteur nord, qui va encore souffler assez fort aujourd'hui.
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0: Votre jeu du matin avec en jeu 4 entrées pour aller au parc du Puy du Fou quand vous voudrez. Voilà ce qu'on vous propose de gagner dès maintenant. 4 entrées adultes et ou enfants valables jusqu'au 31 janvier de l'année 2027. Donc pour y aller, pourquoi pas pendant les vacances de la Toussaint, pourquoi pas les week-ends, hein, les samedis, les dimanches, quand vous voudrez vraiment, aux horaires bien sûr du parc du Puy du Fou. C'est en jeu, c'est à gagner. 4 places maintenant. Il suffit de nous appeler. 05 46 50 67 68. Il y aura quelques petites questions de culture générale à vous poser et à vous d'avoir les bonnes réponses. Je vous attends, on joue après la belle et talentueuse Clara Luciani.
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0: j'adore quand on fait la grenade. Clara Luciani avec sa belle voix grave. 11h07, on va accueillir la belle voix de Stéphanie maintenant. Bonjour Stéphanie.
1: Bonjour David.
0: Vous habitez à Réto, hein, c'est ça Stéphanie?
1: Oui, oui, c'est ça.
0: Et prête à jouer, prête à gagner vos places, hein, pour aller au parc du Puy du Fou, Stéphanie, avec les enfants, les petits-enfants, vous? Ça serait...
1: J'ai 5 enfants, 5 grands et 2 petites qui sont au collège.
0: Ah bien.
1: Et pas de petits-enfants encore.
0: Ah bah non, mais...
1: C'est le temps.
0: Oh, oui, ça devrait pas tarder, si vous avez 5 au moins, ou une qui vous fera des petits-enfants bientôt, Stéphanie. Bravo, hein. Ouais, c'est quoi leur prénom? Moi, j'aime bien connaître les prénoms comme ça des nouveaux.
1: Alors, Margot, mon aîné.
0: Ouais.
1: Ensuite, j'ai mon fils Thibault, un deuxième garçon Baptiste, Justine et Apolline.
0: Ah, super. Ils sont tous à l'école, là, sans doute, aujourd'hui, ouais, Stéphanie, là?
1: Alors, les deux dernières, oui.
0: Ah, oui.
1: Ma grande travaille, elle habite dans l'Oise.
0: D'accord.
1: Et mes deux garçons sont dans les études, oui.
0: Ah ouais, bon, là, vous êtes bien, bien tranquille, Stéphanie, à jouer, hein, oui. Tenter de gagner vos 4 entrées, en tout cas, déjà. Peut-être pas pour toute la famille, mais 4, c'est déjà bien, Stéphanie.
1: C'est déjà beaucoup.
0: Ouais, ouais. Vous êtes une fanade pétanque, vous, Stéphanie, non? Une pro, même?
1: Ah oui.
0: Non.
1: Alors, j'ai une licence, je me débrouille assez bien.
0: Ouais.
1: Mais là, cette année, on a fait un petit peu de résultats avec mon club. Donc, c'est plaisant.
0: Ah bah bien, on va faire un peu la pub de votre club, déjà, Stéphanie. C'est le club de votre commune, c'est ça, non?
1: Du tout, je suis licenciée en Gironde. Je suis licenciée dans le Blayais, dans un club qui s'appelle Saint-Cyr de Canis.
0: D'accord.
1: La boule canissoise.
0: Et donc vous faites comme ça des tournois de pétanque à travers toute la France, Stéphanie, et vous les gagnez en plus, non?
1: Oui.
0: Ah ouais, bien.
1: Alors, j'ai gagné cette année le national avec mes deux joueurs.
0: Ouais.
1: À Nérac, Père Agen.
0: D'accord.
1: Et donc ça, c'était incroyable.
0: En triplette, c'est
1: et
0: ça?
1: Puis après, ouais. Oui, okay, c'est ça, on est en triplette mixte. Et on a fait des belles parties.
0: Ça va, vous arrivez à vous entraîner un peu à la maison avec tous les enfants quand même, ouais. Vous avez
1: oui,
0: un peu
1: tout
0: de temps,
1: à fait,
0: ouais.
1: Oui, ah, et puis bon, ils aiment pas ça, mais ils aiment des boules avec moi.
0: Ce que j'allais vous demander, est-ce qu'ils aiment la pétanque du coup pour jouer avec maman? Bon, pas
1: du
0: trop.
1: Tout, du bon. Tout.
0: Ah, oui,
1: mais par contre, pour jouer à la maison, oui, ils veulent bien, mais pas faire les compétitions.
0: Ah bah oui. Bon, bah en tout cas, Stéphanie, moi j'espère que vous allez encore avoir plein de succès en pétanque. Et puis bah peut-être à notre jeu aussi, hein. C'est peut-être la première fois que vous jouez avec nous. J'ai des questions, voilà, de culture générale. On sait ou on sait pas. Le but du jeu, c'est d'avoir au moins 3 bonnes réponses sur les 5 questions que j'ai à vous poser dans un premier temps. Et puis après, il y a une petite question éventuellement à 2 points, hein, question de rattrapage qui est musicale.

0: C'était plutôt les années 70, hein. Bien sûr, il est décédé aujourd'hui, il y avait ça, celle-là.
1: Ma famille habite dans le Loir-et-Cher, ces gens-là ne font pas de manière.
0: Il y a une reprise cet été par un certain DJ Yann Muller de sa chanson Le Chasseur, qui était plutôt sympa. C'était Michel Delpech, Stéphanie. Michel Delpech.
2: Il l'a fait en plus.
0: Ah bon, ça a pas tilté, c'est dommage. Bon, c'est pas grave, je vous rappelle.
2: Oui, c'est ça.
0: Vous aurez deux petites erreurs. Là, c'est la première, pas de souci. Écoutez bien la deuxième, Stéphanie. Quelle ville de France est aussi appelée la cité phocéenne ? Souvent on en parle dans le foot. La cité phocéenne, c'est Marseille. Marseille, l'OM, Marseille, la cité phocéenne.
2: Non,
0: vous l'aviez pas là. Bon.
2: Du tout.
0: Bon, attention, écoutez, celle-ci là, c'est vraiment une histoire de réflexe presque. Dites-moi, qu'est-ce qui commence par la lettre C, ou quel mot qui commence par la lettre C, comme Corinne ou Christiane par exemple, hein, C,
2: oui.
0: Et peut-être plein, rouge ou d'invitation.
2: Carton.
0: Ah, là, bravo. Oui, le carton rouge. Le carton plein. Eh oui, le carton d'invitation. Eh, ça va vite, il faut faire vite. Et vous avez fait vite sur cette question. Bravo, Stéphanie, un point. Attention, autre question. Dites-moi quelle race de petits chiens porte le nom d'un comté ou d'une région d'Angleterre. Un petit chien.
2: Petit chien,
0: Ah, c'est bien tenté, hein. J'ai entendu le chihuahua. Alors, chihuahua, ça serait peut-être plutôt Amérique du Sud, là. Cocker, non, je crois pas que ça soit une région d'Angleterre. C'était le Yorkshire.
2: Le Yorkshire.
0: Ouais, c'est le nom d'une région, d'un comté. Aïe.
2: Bon. Ouais. On aurait tenté.
0: Comme dit Benjamin à la régie, on a les boules du coup pour vous, Stéphanie. Vous, la femme de pétanque.
2: Bon jeu de mots.
0: Bon, bah, c'est comme à la pétanque. On peut perdre parfois une partie, mais vous pouvez en gagner une revanche. Revenez jouer, hein, Stéphanie, si vous le pouvez,
2: oui.
0: Bien sûr. Retentez votre chance avec
2: une
0: bonne réponse de plus. En tout cas, faites des gros bisous à toute la famille, à tous vos enfants.
2: Merci beaucoup.
0: Et puis à très bientôt sur Ici La Rochelle.
2: À
0: bravo,
2: très
0: Stéphanie.
2: Au revoir.
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0: Ils sont fair play, les joueurs et les joueuses de pétanque, non ? Stéphanie, à l'instant, faites comme elle. N'hésitez pas à tenter votre chance. 4 places entrées au parc du Puy du Fou sont à gagner maintenant à votre jeu. Objectif 5 points.
5: C'est

0: Nino Ferrer qui chantait Le Sud.
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0: Mister Know It All, le titre de cette chanson de Teddy Swims. Et 11h22, on va jouer ensemble avec, avec Sylvie maintenant, objectif 5 points. Bonjour Sylvie.
1: Bonjour David.
0: Bienvenue à vous sur ici La Rochelle. Vous êtes vous habitez à Saint-Hilaire hein, de Villefranche, c'est ça vous Sylvie?
1: C'est ça.
0: Au boulot, en retraite peut-être Sylvie vous?
1: Non. Alors non, pas en retraite encore.
0: Okay.
1: Je travaille ce soir en garderie.
0: D'accord. Et vous gardez qui alors, vous, Sylvie? Des enfants, des adultes, des animaux peut-être?
1: Non, je garde des papas, mais bon, non. je garde des petits enfants en maternelle.
0: Ah ouais, d'accord, Sylvie. Bon, bah. En tout cas, vous avez peut-être des enfants vous-même aussi, Sylvie, oui, ou des petits enfants peut-être,
1: oui.
0: Non?
1: Ouais. Alors, j'ai deux grandes filles
0: hein,
1: et quatre petits-enfants.
0: Ah ouais, et donc peut-être aller en famille hein, au parc du Puy-du-Fou avec ces quatre invitations que je vous propose, mais vous pouvez aussi les offrir, bien sûr, Sylvie, je le disais, à qui vous voulez dans votre famille ou votre entourage, ou y aller vous toute seule quatre fois dans l'année, si vous le voulez, hein, Sylvie. Ces quatre places, elles sont individuelles, elles ne sont pas nominatives, donc il n'y a pas de souci pour aller au parc du Puy-du-Fou, passer une très très belle journée. Sylvie, il faut gagner vos points et les bonnes réponses. Hein. Ça a l'air compliqué cette semaine et aujourd'hui. Pourtant,
1: tout à l'heure, c'était bien pour moi.
0: Hein. Ah bah voyez, ouais. Bah, attention Sylvie, c'est souvent ce qu'on dit. Hein. Les questions des autres sont souvent plus faciles. Et puis quand on est à la maison, comme ça, on écoute, on est un peu moins stressé. Mais bon, vous m'avez pas l'air stressé, vous Sylvie, là, ça va. Oui.
1: Je suis en train de faire mes menus de course pour la semaine, donc dans les fruits et légumes.
0: Ah, bon, bah voilà, donc il n'y a pas de raison, puis ne soyez pas stressés, les réponses vont arriver beaucoup plus rapidement. Écoutez Sylvie, voici ma première question. On démarre avec de la géographie Sylvie. Bordeaux,
1: aïe, aïe.
0: Bordeaux, c'est la préfecture de quel département français?
1: Un département, la Gironde.
0: Oui, ah bah voyez, Sylvie. Vous aviez peur.
1: Bon, ça
0: peur.
1: Va, ça.
0: Ça va, ouais. Bah, vous m'auriez l'île 33, hein, les anciens, enfin les chiffres. Bon, anciens, oui, ça sont plus sur les voitures, mais on garde les chiffres toujours, hein, les nombres. 33, c'est bien la Gironde et c'est Bordeaux. Bravo, un point. Attention, Sylvie, hein, 3 secondes, pas plus pour me donner votre réponse.
1: Oui.
0: Deuxième question, et là, si vous ne savez pas, pas de panique, je vous fais des propositions. Donc la bonne réponse, elle est forcément dans l'une des trois propositions que je vous fais. Donc dites-moi vite l'une des trois, si vous n'avez pas la bonne réponse. À Saint-Martin, sur l'île de Ré, on y trouve une boutique unique, car elle est consacrée à 100% à quoi? À Tintin, à la pomme de terre ou au béret?
1: À Tintin.
0: Bien, bravo Sylvie, oui.
1: Ah, il y avait un... Je suis d'île de Ré, hein.
0: C'est vrai.
1: Je suis à l'île de Ré, donc,
0: Bravo, vous la connaissez, cette boutique peut-être
1: Oui.
0: Ouais,
1: Sabor, je
0: ne
1: sais plus quoi.
0: Oui, bien, bravo. Ouais, je crois que c'est même unique au monde, parce qu'il y a bien sûr des rayons Tintin dans pas mal de librairies, mais elle a fait que du Tintin. Et puis pas que des livres, hein, y a des figurines, il y a plein d'objets consacrés à Tintin.
1: Oui.
0: Et la BD de Tintin, effectivement, et vous n'êtes pas tombé dans le piège, ça aurait pu être la pomme de terre, hein, la patate de l'île de Ré. Bravo Sylvie. 2 points. Attention, un troisième peut-être. Dites-moi, qu'est-ce qui est à la fois un instrument de musique à cordes et un ustensile de cuisine qui sert à émincer les légumes?
1: Un hachoir. Mandoline.
0: Ah, ça, c'est trop tard. Je suis obligé de prendre la première. Et ça, c'est faites de la musique.
1: Un instrument de musique, jamais ça. Vu encore, mais bon.
0: C'est pour ça que je ris, effectivement. Ou alors, faut s'éloigner du musicien, du coup, là. On sait jamais. Ouais, non, vous l'avez compris, c'est la mandoline. Et gratte, gratte ta mandoline, chantait Dalida. Aïe, aïe, je peux pas vous l'accepter parce qu'elle arrivait après le gong. Et puis, je suis obligé de prendre la première réponse en compte.
1: Oui,
0: c'est pas grave, Sylvie. C'est là votre première erreur. Écoutez bien cette 4e question. Dans quel pays se trouve le célèbre bâtiment l'Opéra de Sydney?
1: Ah, en Australie.
0: Oui. Eh oui, bravo. Mais oui, oui, oui.
1: Oui.
0: C'est bien l'Australie. Bah, forcément, Sydney, c'est la ville en Australie. Et l'opéra, là où il y a les musiciens, mais sans hachoir, avec une architecture assez sympa, en forme d'oiseau un petit peu. Et c'est ce qu'on appelle l'Opéra de Sydney en Australie. Bravo, Sylvie. 3 points. Allez, 2 de plus, j'espère, il faut absolument la bonne réponse à ma question musicale, Sylvie, que voici. On va écouter le tout début d'une chanson, ce qu'on appelle l'intro, le jeu de l'intro, l'introduction. Allez, 10-12 premières secondes d'une chanson très connue, vous allez devoir me dire qui en est le chanteur, la chanteuse ou le groupe. Ok, Sylvie?
1: Ok.
0: Écoutez bien.
1: Parti.
0: Allez, stop. Sylvie, c'est qui?
1: C'est les Bee Gees.
0: Les Bee Gees. Je les ai cru chanter, entendre chanter un petit peu. Avec leur voix aiguë, on écoute. Bien sûr que c'est les Bee Gees, Sylvie, bravo. Yes.
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0: John Travolta, bah ouais, avec le doigt vers le ciel et en descend comme ça, tac tac. Comme John Travolta, effectivement, c'est la chanson du film La Fièvre du samedi soir. Fallait remonter à la toute fin des années 70 hein, pour cette chanson, mais on l'écoute toujours hein, à la radio sur ici La Rochelle.
1: Mais moi j'écoute, moi, je commence les années 60 jusqu'à maintenant là. Hein.
0: C'est bien, vous écoutez un petit peu de tout. Ouais, il y a des bonnes choses aujourd'hui, il y a des bonnes choses avant aussi, et notamment le disco des Bee Gees. Bravo Sylvie, ça vous rapporte 2 points de plus. C'est bien, vous êtes qualifié. Yes, notre quatrième. Je regardais sur mon petit tableau. Hein, vous n'êtes que 4 à avoir réussi les 5 points. Donc déjà bravo. C'est pas évident tout le temps. Et maintenant il va falloir attendre le tirage au sort parmi vous 4. Peut-être d'autres candidats d'ici demain qui vont tenter leur chance. Sylvie, je vous donne rendez-vous demain vers 11h45 à peu près, midi moins le quart. Et on vous appelle de suite et on vous offre les 4 entrées pour le parc du Puy-du-Fou si vous les êtes tirés au sort. D'accord Sylvie?
1: Ben, je vous remercie et puis passez tous une bonne journée sur ici La Rochelle.
0: C'est très gentil Sylvie, vous aussi bien sûr. Et belle journée à Saint-Hilaire de Villefranche. Alors à très très bientôt.
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0: Tiens donc, je le découvre en même temps que vous. Voici Jean-Jacques Goldman et une toute nouvelle chanson.

0: vous a raconté une petite bêtise, hein. C'est pas une nouvelle chanson de Jean-Jacques Goldman, non, elle est sortie en 1982, celle-ci. Donc elle date, mais vous ne la connaissez pas. Je l'avais pas encore entendue, hein. Je ne suis pas assez fan de Goldman. Je ne vous parlerai pas d'elle. 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
0: Avec tous les jours, des bons plans sortis dans la région aux alentours de 11h30. Hein. Ce dimanche, par exemple, aussi jour donc de l'anniversaire de Jean-Jacques Goldman, on vous donne rendez-vous également à Port-Maubert, à Saint-Fort-sur-Gironde, pour vivre ensemble une grande journée autour des Sentiers des Arts. Les Sentiers des Arts, c'est un parcours artistique à ciel ouvert avec des œuvres contemporaines, monumentales, éphémères, magnifiques surtout, installées en pleine nature. Et cette année, 14 artistes et 13 œuvres sont à découvrir entre Saujon, Le Chai, Port-Maubert, autour du thème en plus à fleur d'eau, à fleur d'art. Et donc ce dimanche de 11h à 17h, Port-Maubert se transforme en véritable village de découverte avec de nombreuses animations gratuites pour toutes et tous, comme du yoga, il y aura du stretching en plein air, des ateliers dessin, des ateliers bande dessinée, peinture, poterie, vitrail, calligraphie, reliure et couture aussi, mais aussi des jeux en bois pour les enfants, du tir à l'arc ou encore des balades à dos d'âne et des sorties en calèche. L'après-midi, il y aura aussi de la danse et de la musique autour des œuvres d'art. Une journée familiale entièrement gratuite en plus, avec restauration sur place, payante la restauration. C'est ce dimanche à Port-Maubert, Saint-Fort-sur-Gironde. C'est la journée des Sentiers des Arts.
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0: 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On va aller plus haut maintenant, on va s'envoler avec Tina Arena.

0: bonne musique, les belles voix, les belles chansons pour vous accompagner, bien sûr, sur ici La Rochelle. Tina Arena, à l'instant, qui chantait Aller plus haut, hein. C'était la décennie 90-99, même pour cette chanson. On écoutera dans un instant Damiano David, l'italien, ou encore Jeanne Masse, dans quelques instants. Et juste avant, c'est Geneviève qui va jouer avec nous et qui va tenter de gagner ses entrées pour le Puy du Fou. Bonjour Geneviève.
1: Bonjour.
0: Comment allez-vous Geneviève?
1: Ça va.
0: Bon, vous habitez à Vaux-sur-Mer, hein, Geneviève, c'est ça?
1: Oui, c'est ça.
0: Retraitée très active, vous Geneviève, non?
1: Ah bon, oui, bien
0: ouais.
1: sûr.
0: Faites de la gym, par exemple?
1: De la gym, du yoga.
0: Bien, ça c'est pour le corps. Vous chantez dans une chorale également, c'est
1: voilà,
0: ça?
1: Voilà, voilà.
0: Ah, bien, une chorale, c'est plutôt quel chant vous interprétez, Geneviève,
1: là,
0: votre chorale?
1: Ces deux ans, c'était les comédies musicales.
0: Ah, bien, d'accord. Oui. Et là, ça a changé alors depuis la rentrée, peut-être, non? Vous avez changé?
1: Voilà, ça change depuis la rentrée.
0: Ah, bah c'est quoi le nom de votre chorale, Geneviève?
1: Cantocea.
0: Cantocea, et donc quelques concerts dans la région de temps en temps, ouais, Geneviève, on peut aller vous.
1: À Royan, oui, on fait des concerts à Royan et à Sainte, à Bordeaux, on va faire un concert
0: bien.
1: À Pessac.
0: Bien. Ah ouais,
1: voilà.
0: Vous aimez bien chanter.
1: Et on va chanter avec les Stentors le 12 décembre.
0: Les Stentors de. D'accord, ok, ouais, les Stentors connus.
1: Oui.
0: Ah, bah, ça va faire un sacré concert. Le 12 décembre, vous dites, hein,
1: le 12 décembre, dans l'église de Notre-Dame de Royan.
0: Eh bien, on ira vous applaudir avec plaisir, hein, Geneviève. Le 12 décembre, c'est noté, bien sûr.
1: Bon, c'est gentil.
0: Donc, vous n'irez pas au Puy du Fou le 12 décembre, mais peut-être le 13 ou après ou avant, hein, Geneviève. Bah, vous avez l'embarras du choix, bien sûr, avec les places qu'on vous propose de gagner. Geneviève, il faut gagner vos points et les bonnes réponses, hein, d'accord?
1: Oui.
0: Allez, on y va, c'est parti.
1: Allez.
0: Et 3 secondes, comme pour tout le monde, pour me dire. Première question. Quelle planète est surnommée la planète rouge?
1: Mars.
0: Oui, c'est bien Mars qu'on appelle la planète rouge, effectivement, de par sa couleur, forcément. 1 point. Deuxième question. Geneviève, vous qui êtes à Vaux-sur-Mer, dites-moi, avec le blanc, quelle est l'autre couleur du clocher de l'église d'Ars, sur l'île de Ré?
1: C'est noir, non?
0: Oui, c'est noir. Bravo, Geneviève. Oui. Alors, il n'est pas zébré, hein. Lui, c'est une partie haute qui doit être blanche, je crois, et la partie basse doit être noire. Ça servait un petit peu de phare aussi, ou d'amer, ou l'inverse, peut-être.
1: Je crois que noir est en haut.
0: Oui, vous avez raison. Effectivement. Oui, c'est ça. Mais c'est bien noir, effectivement, qui alterne avec le blanc.
1: Ouais.
0: Et on le voit de très, très loin. Bravo, Geneviève. 2 points sur 2. C'est bien parti. Avec une question musicale maintenant. À quel groupe australien de rock ou même de hard rock doit-on les tubes Back in Black ou Highway to Hell?
1: Non, aucune idée.
0: Ouais, t'as pas un nom de groupe de hard rock à me proposer?
1: Non. Bah, non.
0: Pour faire plaisir à ceux qui aiment. Moi, j'aime bien. Non, ça non plus, ça vous dit pas, Geneviève, non. Ouais, vous étiez peut-être plutôt variété française dans les années 70, ouais. Mm-hmm. Ouais, c'était la même période, hein. C'était le groupe ACDC. ACDC, Geneviève.
1: ACDC.
0: Le nom, quand même, ouais. Bon, c'est pas
1: grave. Oui, le nom me dit quelque chose.
0: C'est pas grave, Geneviève. Une erreur, il y a le droit à deux. Mm. Écoutez, celle-ci, on est sur de la géographie, là, classique. Quel fleuve marque la frontière entre la France et l'Allemagne?
1: Le Rhin.
0: Oh, bravo. Bah ben là, il n'y a pas de photo. Vous êtes meilleur en géo qu'en groupe de rock, Geneviève. Bravo. 3 points. Bravo. Allez, il en faut 2 de plus maintenant pour se qualifier. Mais Geneviève, la question là maintenant, elle est musicale aussi. Donc j'espère que ça ne sera pas du rock, peut-être plutôt de la chanson française pour vous, Geneviève. On va écouter, alors vous allez devoir bien tendre l'oreille, Geneviève, parce que là, c'est la chanson, on va l'écouter, le chanteur ou la chanteuse, mais on a traficoté un petit peu la chanson.
1: Ah, j'aime pas ça.
0: Ah mince. C'est-à-dire qu'on l'a ralenti, on l'a accéléré, mais en écoutant bien quand même, vous allez devoir me reconnaître la chanson déjà. Et si vous avez la chanson, vous avez forcément l'interprète, le chanteur, la chanteuse ou le groupe. Alors attention Geneviève, ça dure que quelques secondes aussi.
1: Ouais.
0: Tendez bien l'oreille.

0: Oulala.
1: C'est qui ça, Geneviève?
0: Aucune idée.
1: Ça chante en anglais, un américain.
0: Ouais.
1: Ah,
0: allez,
1: Elvis Presley. Non, c'est bien, il faut dire quelque chose, hein, ça peut, hein, c'est un chanteur américain, décédé aussi d'ailleurs, mais c'est pas Elvis Presley. Écoutez la vraie version.

0: Michael Jackson.
1: Eh oui. Eh oui. Eh oui, c'était bien Michael Jackson, cette chanson Thriller très très connue, mais il était bien traficoté, j'avoue. Hein. On avait accéléré et ralenti sa voix là-dessus. Aïe. Mast, Geneviève.
0: Eh ben tant pis.
1: Dommage, c'est pas tombé sur une chanson française, vous l'auriez peut-être reconnue un peu plus facilement.
0: Voilà.
1: Tant pis, Geneviève, c'est pas grave.
0: Eh ben tant pis, continuez
1: de chanter, bien sûr, hein, dans votre chorale. Et on a noté la date, hein, le 12 décembre, église de Royan avec les Stentors, hein, Geneviève. On ira vous voir.
0: Oui, c'est ça.
1: À bientôt, Geneviève. Bonne journée.
0: Merci, au revoir.
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1: Alors là maintenant c'est un chanteur italien mais qui chante en anglais. Il chante plutôt bien. D'ailleurs il a gagné le concours de l'Eurovision avec son groupe il y a quelques années. Il s'appelle Damiano David et il chante Next Summer.

0: chanteur du groupe Maneskin qui avait gagné le concours de l'Eurovision avec l'Italie il y a quelques années, 2-3 ans maintenant. Et sa chanson là, c'était Next Summer.
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0: Et bientôt midi, donc notre dernier candidat aujourd'hui à Objectif 5 points, c'est un candidat, oui c'est Eric. Bonjour Eric.
7: Oui, bonjour jeune homme.
0: Ah, je vous reconnais. Il n'y a pas beaucoup qui m'appellent jeune homme, donc je vous reconnais.
7: Ouais.
0: Eric, ouais, vous avez déjà joué avec nous, avec moi, hein, Objectif 5 points, forcément, Eric, déjà, ouais.
7: Oui, oui, ouais. J'ai même gagné, une fois au tirage au sort du vendredi.
0: Ah ouais, donc c'était quoi comme cadeau, vous, Eric?
7: Alors, c'était le concert d'Élodie Frégé.
0: Ah bien, oui.
7: Et André Manoukian avec Fourra. L'ami d'hôtel à Fourra.
0: Ah ouais.
7: Et la balade... dans bateau.
0: Ouais, c'était à l'occasion du festival, je crois, Symphonie d'été. C'était,
7: voilà.
0: Ouais. C'était bien, Eric, ouais. C'était
7: un bon... Super bien. Ah. Passé un bon moment après avec Élodie Frégé à discuter et tout. Ouais. Donc c'était bien cool.
0: Ah, ouais, super
7: chouette.
0: Ah bah écoutez, bon. Là, je réfléchis. Ouais, si, ça fait un petit bout de temps. Donc, vous pouvez encore gagner. Mais sinon, pour le plaisir, Eric, alors, si je comprends bien. Ouais.
7: Oui. Moi, je suis un passionné de jeu et je vous écoute quasiment tous les matins.
0: Ah, bah, ça fait plaisir.
7: Ouais, ça rythme mon matin.
0: Ah, bah,
7: voilà,
0: mieux,
7: de jeune retraité.
0: Ah, bah, c'est bien. Donc, vous ne chantez pas dans une chorale par hasard, vous, comme notre auditrice précédente, non? C'est pas.
7: Non. J'ai une sœur qui est choriste et qui fait un peu comme la personne d'avant. Voilà.
0: D'accord, dans une chorale de par chez vous. Vous êtes dans quel secteur, vous, Eric? Vous habitez quelle commune?
7: Alors là, j'habite Migré.
0: Migré.
7: Près de Saint-Jean-d'Angély. Ouais,
0: petit village, exact, à Migré. Bon, bah, on joue, Eric, ça vous dit alors?
7: Allez, on tente le coup. Je ne suis pas sûr d'être performant, mais on verra bien.
0: Bah, si vous avez déjà gagné une fois, il n'y a pas de raison, hein, Eric.
7: Oui. Oui, mais il y a des jours avec et des jours sans.
0: Hein. Exactement, c'est le principe de ce jeu. On va voir si c'est un jour avec ou sans. On va démarrer avec une... Qu'est-ce qui commence par la lettre C, comme Christophe, par exemple, hein, et peut-être d'escalier thoracique ou à oiseau?
7: La cage
0: aux oiseaux, la cage thoracique et la cage d'escalier, bien sûr. Bravo, un point, yes. Deuxième question. Dites-moi, quel est le pays d'Europe dont toutes les pièces de monnaie ont pour motif une harpe celtique?
7: L'Irlande.
0: Bien, bravo. Hey, t'es pas évidente celle-là, mais oui, c'est un des emblèmes de l'Irlande, la harpe celtique, hein, avec le trèfle notamment, mais sur les pièces d'euros en Irlande, vous avez des harpes à chaque pièce de 1, de 2 euros, etc. etc.
7: Ah, donc,
0: ouais, bravo. Vous connaissez un petit peu l'Irlande ou pas, Eric? Non, vous avez été en vacances là-bas?
7: Une fois.
0: Ah ouais. Eh ben écoutez, voyez, peut-être que vous aviez des pièces avec des harpes celtiques dans les poches à l'époque, Eric. Deux points en tout cas. Bien, attention, comment s'appelle le chanteur marseillais qui est devenu le plus gros vendeur de disques de l'histoire du rap en France?
7: Aucune idée.
0: Ah. Il y a beaucoup quand même des chanteurs marseillais.
7: Ouais.
0: Il y a Soprano notamment, qui est un. Mais il n'est pas le plus gros vendeur, le plus gros. Et il chante ceci notamment.

0: faites pas le signe avec les mains là, les sortes de deux pistolets qui se rejoignent et qui forment la, le mot du chanteur. T'es Jules.
1: Ah ouais, ben
0: non, ouais, c'est
1: ouais,
0: pas...
1: je connais le nom, mais
0: ouais, pas, c'est pas...
1: je suis pas fan de ouais, rap de toute bon, façon.
0: Bon, voilà, donc c'est pour ça, bah, pas de regret, mais Jules, voilà, qui vend beaucoup de disques. Enfin, maintenant, c'est sur Internet, mais.
1: Et ma nièce qui va me tuer parce qu'elle est inconditionnelle fan.
0: Aïe, aïe, aïe, ouais, Chiqui, ouais, il a ses fans, effectivement. Et Chiquita, Jules, J-U-L, et c'est pour ça qu'ils font le signe avec les mains, ça forme le nom Jules quand on réunit ses mains comme ça. Bref. Allez, Eric, on reste concentré. Petite allez, erreur, c'est pas grave. Là, on est sur du classique. En quelle année a eu lieu la fin de la Seconde Guerre mondiale en Europe?
1: 1945.
0: Oui, bah oui, il n'y a pas de piège. Et le 8 mai, précisément, l'armistice en France. Mais c'est 1945, effectivement. Voilà. Une question histoire qui vous permet d'avoir 3 points, Eric. Vous connaissez la règle maintenant. Une question musicale, mot caché pour vous, Eric. Tiens. On va jouer qu'une chanson française, un mot, un seul, a été caché dans l'extrait qu'on va écouter. À vous de me dire lequel. Ok, Eric?
1: Ok.
0: On écoute d'abord et attention, 5 secondes, pas plus, pour avoir la bonne réponse.

0: de quartier.
1: Oh là là. Vous avez l'air sûr de vous là-dessus, Eric.
0: Oui.
1: Ça me paraît pas mal.
0: Ouais. J'ai eu la chance de le voir il y a quelques années sur scène. C'est un de ses standards qu'il chante régulièrement.
1: Eddie Mitchell, bien sûr.
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1: Ça me paraît pas mal, ça rime en tout cas.
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1: Bravo Eric. Ah ouais, vous êtes plus fort en Eddie Mitchell qu'on le joue là.
0: Bah génération oblige hein.
1: Étant donné né
0: en 64, c'est sûr que c'est plus ma génération.
1: En tout cas, bravo effectivement. Les paroles c'est peut-être moins évident parfois, mais le quartier, bravo, c'est la bonne. Eh ben Eric, vous voyez, ça s'est encore bien passé. On va vous inscrire quand même, bien sûr, pour le tirage au sort, Eric.
0: J'aime bien le quand même.
1: Non mais parce que c'est par rapport au délai. Si vous avez gagné il n'y a pas très très longtemps, on peut pas vous refaire gagner aussi rapidement. Mais pourquoi pas hein. Si vous êtes dans les clous, on verra bien.
0: Oui, non, mais c'est parce qu'on m'avait dit que jusqu'au 7 octobre, je ne pouvais pas jouer. J'avais dit le 8 octobre, je retente ma chance.
1: Vous avez bien fait, hein, si on vous a dit jusqu'au 7.
0: Mais c'est déjà le plaisir de jouer, de participer, ça me plaît bien.
1: C'est très sympa, Eric, mais on va quand même vous inscrire. C'est demain le tirage au sort, sait-on jamais. Si vous êtes chanceux dans la vie, peut-être que vous allez être retiré au sort pour gagner ces 4 entrées au parc du Puy du Fou. Ça a été un plaisir partagé, Eric, de jouer avec vous.
0: Oui.
1: Je vous dis à très très bientôt.
0: Bonne journée jeune homme.
1: C'est gentil, merci. Jeune homme aussi alors. À bientôt Eric, au revoir.
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1: Ah, ça fait toujours plaisir. Et même si on n'est plus trop jeune. Oh quand même. Dans la tête comme on dit. Hein. Jeanne Mas, tiens, pour les plus très très jeunes maintenant, ça c'était les années 80. Ah, elle enchaînait les tubes à l'époque, hein. Rouge et Noir, toute première fois. Et puis celle-là aussi, succès de Jeanne Mas, milieu des années 80, c'était Sauvez-moi.

0: qui chantait Sauvez-moi.
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0: Nous sommes jeudi aujourd'hui, 8 octobre, il est tout juste midi. Et c'est l'heure du journal présenté par Catherine Berchatsky.
2: Un volet gauche qui s'est détaché de l'aile de l'aéronef et qui a entraîné une perte de contrôle. Voilà, selon Elixir Aircraft, les premières conclusions du bureau enquête et accident de l'aviation civile, le BEA, après le crash le 1er octobre dernier à Rochefort d'un avion de la société Elixir Aircraft basé à La Rochelle. L'accident avait coûté la vie aux deux pilotes. Dans un communiqué, l'entreprise indique qu'aucun élément n'explique à ce jour pourquoi ce volet s'est détaché. Une cérémonie de recueillement à la mémoire des deux pilotes aura lieu demain à La Rochelle à 18h au Globe de la Francophonie à l'entrée du Vieux-Port. Le corps d'un sexagénaire repêché ce matin dans le chenal d'accès du Vieux-Port de La Rochelle. Les pompiers ont été appelés vers 9h15. À leur arrivée, ils ont trouvé le corps sans vie d'un homme d'une soixantaine d'années qui gisait dans la vase. On ignore à ce stade ce qui s'est passé. 15 jours après l'annonce d'un partenariat prometteur entre Veralia et Moët-Hennessy, la CGT réclame des garanties. Le verrier français, leader européen, s'engage à développer pour la filiale de LVMH et en particulier pour la prestigieuse maison de cognac Hennessy, une nouvelle génération de bouteilles en verre, 30 à 50% plus légère et donc moins carbonée. Mais ce partenariat stratégique peut-il suffire à sauver le site Veralia de cognac où travaillent plus de 200 salariés? On se souvient qu'avant même la crise dans le secteur, un premier four avait fermé il y a 5 ans, puis un deuxième en juin dernier. Et le site cognacé de Veralia est désormais concerné par un plan de départ volontaire, un dossier suivi par Maxime Glorieux.
3: Quels investissements sur quel site et quand s'interroge la CGT? Trop tôt pour y répondre, nous indique la direction de Veralia. Renaud Didier, le secrétaire de la CGT à Cognac, prévient alléger les bouteilles ne veut pas dire alléger la production.
4: Les machines sont plus compliquées à conduire, il y a beaucoup plus de surveillance, donc les conditions de travail peuvent être dégradées assez rapidement. On voit tout de suite le côté un peu pervers de la réduction de verre dans une bouteille. Ça peut être intéressant dans le long terme, mais il va falloir le travailler sérieusement.
3: Sachant qu'avec la fermeture du deuxième four, une partie de la production de cognac de la maison Hennessy se fera sur le site d'Albi.
4: Donc aujourd'hui, on va fabriquer des bouteilles d'Hennessy à Albi, alors qu'on a une verrerie qui est à 500 mètres de chez Hennessy.
3: À la place de ce four traditionnel, Veralia rappelle qu'un four électrique a été inauguré à Cognac, une réduction de 60% des émissions de gaz à effet de serre.
4: En fait, c'est un 300 tonnes qui s'arrête et le projet, c'était de faire deux fours électriques de 150 tonnes. Donc aujourd'hui, oui, on va perdre en capacité de production sur le site de Cognac. Quand on a discuté en centrale, la direction générale nous a bien dit, oui, le deuxième four électrique ne se fera pas.
3: La CGT regrette donc l'abandon de ce deuxième four électrique qui aurait permis, selon le syndicat, d'attirer de nouveaux clients comme la vodka charentaise Grégouze qui produit ses bouteilles au Havre.
2: Dossier à retrouver sur ici.fr. Les lycéens ne lâchent rien et restent mobilisés ce jeudi. Des manifestations sont en cours dans nos deux Charentes, à La Rochelle et à Angoulême, avec le soutien des syndicats d'enseignants qui ont appelé à faire grève aujourd'hui, mais aussi des parents d'élèves. Des manifestations qui, pour l'instant, se déroulent sans incident, alors que tous les lycées de La Rochelle sont fermés aujourd'hui et demain. C'est un petit oiseau qui n'avait rien à faire dans l'île de Ré, qui a été observé pour la toute première fois la semaine dernière dans le secteur de Saint-Clément-des-Baleines. Un petit oiseau gris de la famille des rouges-gorges, censé migrer de la Turquie vers l'Afrique du Nord. Le traqué Isabelle s'est égaré en Charente-Maritime à cause du vent qui l'a poussé vers l'ouest. Adrien Pajot, ornithologue dans l'île, a été le premier à le repérer.
5: Évidemment que trouver cet oiseau à deux pas de la maison, c'est le Graal. On passe beaucoup de temps sur le terrain à suivre la migration. Et là, en sortant ce jour-là, j'ai découvert cet oiseau qui s'est envolé pas loin devant moi. Et là, les premières réactions, c'est beaucoup d'adrénaline pour tenter de sécuriser la documentation de l'espèce. Donc documenter, ça veut dire l'enregistrer si l'oiseau crie. Et surtout le photographier, puis ensuite appeler les copains pour leur dire la nouvelle, appeler les frères aussi pour leur parler la nouvelle et attendre que ces derniers arrivent pour profiter de l'espèce. On est une fratrie de quatre et on est tous attirés et tombés dedans quand on était petits. On parcourt l'île de Ré depuis des années à la recherche des oiseaux rares. On a toujours une liste un peu dans notre tête des espèces qu'on aimerait voir et le traqué Isabelle en faisait partie.
2: Le traqué Isabelle, que l'on vient d'entendre et que vous retrouvez en image sur notre site ici.fr.
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2: Ça, c'est plutôt le traquet d'avis.
0: Je fais mieux le corbeau. Ouais. On a du beau temps en tout cas.
2: Siffler, voilà.
0: Attends à voir des oiseaux. On a du grand beau temps, grand beau soleil annoncé pour cet après-midi en Charente comme en Charente-Maritime. Mais vous l'avez sans doute constaté, les températures baissent et chutent même. Hein. 19 degrés grand maximum cet après-midi à Cognac et Saint et 17 à 18 seulement à Royan ou encore à La Rochelle. Belle journée sous le soleil et maintenant en compagnie d'Enora Malagré et de toute sa bande.
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7: Bonjour à tous, j'espère que vous allez bien, j'espère que vous tenez le coup depuis cette rentrée pas facile. Et justement, on est là pour vous rendre service dans ce nouveau rendez-vous quotidien sur Ici qui s'appelle On vous doit bien ça, entre 12h et 13h tous les midis. Alors moi je m'appelle Enora Malagré, je ne suis pas seule, j'ai une joyeuse bande qui m'accompagne pour vous rendre service, je l'ai dit, en la personne de Aude Razeau, Madame Antierna. Coucou Aude.
8: Coucou et coucou tout le monde.
7: Le grand médecin que tout le monde nous envie, Monsieur Gérald Kierzek, bonjour. Docteur.
9: Bonjour à tout le monde. France présente, c'est ça. Je suis Enora Malagré. Je suis Gérald Kierzek.
7: Bonjour. Effectivement. Et alors, vous ne le savez pas, mais je vous le dis tout de même. Il a mis sa blouse de médecin pour faire l'émission aujourd'hui. Notre grande journaliste Elsa Wolinski. Bonjour Elsa.
10: Bonjour.
7: Et Monsieur Bonplan Valère Coréard. Bonjour.
11: Salut Enora. Bonjour à toutes et tous.
7: Alors aujourd'hui, nous allons consacrer un large dossier à la vue. Ça nous préoccupe beaucoup. Comment payer moins cher ses lunettes? Comment on consulte? Alors pardon. Donnez-moi, c'est une tannée en plus pour avoir un rendez-vous chez l'ophtalmo, si je puis me permettre.
9: De moins en moins.
7: Kierzek. Oui, oui, c'est
9: non,
7: ça.
9: Non, non, mais de moins en moins, je vous expliquerai pourquoi.
7: Vous allez nous expliquer dans un instant. En tout cas, on parle de votre vue majoritairement dans l'émission. Elsa Wolinski nous parlera du retour de la bande dessinée Le Petit Nicolas.
10: Mais oui, tout à fait.
7: Et ça, ça va nous plonger dans une délicieuse nostalgie. Et puis, Aude Razeau aussi nous parlera de quelque chose d'assez... qui nous a mis en chagrin. C'est les arnaques, en fait, aux cagnottes.
8: Les faux appels aux dons, effectivement. Et il y en a beaucoup plus que ce qu'on croit. Donc il faut avoir quand même une certaine vigilance quand vous voyez passer des appels aux dons sur les réseaux sociaux.
7: Et tout au long de l'émission, Valère Coréard, je l'ai dit, nous distillera des bons plans. On est ensemble jusqu'à 13h. Si vous avez des questions, ça se passe au 0810 055 056. Vous pouvez aussi nous laisser des messages vocaux, comme l'a fait Géraldine aujourd'hui.
12: J'ai entendu dire qu'on pouvait contacter les impôts pour faire baisser notre taxe foncière. Vous pourriez m'expliquer, me donner un peu plus de détails, parce qu'évidemment, ça m'intéresse.
7: Alors ça, c'est pour la personne la plus riche de France, Valère Coréard, quand je les entends. Qu'il y a des bons plans à ce sujet qui va tout nous expliquer.
11: Et oui, avez-vous un bidet chez vous? Sans doute pas, mais il y en a peut-être eu un jour. Et pour les impôts, il est toujours là. Et ça vous coûte de l'argent. Je vais vous expliquer.
10: Alors, nous n'avons pas compris.
9: Mais c'est vachement bien. Un bidet, bien en plus, il faut le laisser.
11: Si vous avez eu un jour un bidet dans votre maison, ça a une valeur que vous payez aujourd'hui, alors qu'il n'est peut-être plus là. C'est ce dont je vais vous parler.
7: Je suis blonde, ça a mis du temps à monter au cerveau.
10: Je suis brune, ça a mis du temps à monter au cerveau.
11: J'ai peut-être été mauvais. Hein.
7: On va y répondre en tout cas dans une trentaine de minutes. 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Et nous allons, je vous l'ai dit en préambule, parler de la vue. À quelle fréquence doit-on vérifier sa vue? Quels symptômes doivent nous inquiéter? Valère nous dira aussi comment s'équiper pas trop cher. Alors Gérald, à quelle fréquence doit-on vérifier sa vue?
9: Il n'y a pas de chiffre magique. Alors déjà, quand on a des symptômes, on va consulter. Mais globalement, si vous n'avez pas d'antécédent particulier entre 20 et 40 ans, voilà, c'est un peu votre fourchette d'âge, c'est tous les 5 ans, ça sert à rien d'y aller plus. En revanche, plus on vieillit, plus on va avoir besoin de contrôler sa vue. Et plus on a des maladies, je pense au diabète en particulier, un diabétique doit aller chez l'ophtalmo tous les ans, par exemple, parce qu'on sait que le diabète complique, bouche les petites artères de la rétine en particulier, donc c'est un contrôle avec des examens spécifiques tous les ans, parfois c'est même de manière plus resserrée. Et si vous n'êtes pas diabétique, pas d'antécédent particulier, c'est vrai qu'au-delà de 65 ans, on se dit que tous les 1 ou 2 ans, c'est pas mal d'aller faire contrôler sa vue. Et puis les gamins, c'est important aussi, parce que par exemple, si vos enfants enfants, vos petits-enfants, vous les voyez plisser un peu des yeux, pas bien voir ce qu'il y a au fond, etc. Il faut vérifier, les instits ou les profs peuvent vous le dire et vous le signaler, il faut vérifier que votre enfant n'est pas myope, par exemple. Donc là aussi, c'est un contrôle de la vue. Ce n'est pas forcément chez l'ophtalmo, ça peut être un contrôle chez un opticien. Ils ont les appareils pour contrôler votre vue, votre acuité visuelle, et puis il y a des contrôles qui sont faits par la médecine scolaire ou les infirmières
7: scolaires. Parce que je vous taquinais, docteur Kierzek, dans le sommaire, mais c'est vrai qu'on a du mal à trouver un rendez-vous chez l'ophtalmo, pardonnez-moi.
9: Oui, alors ça c'était vrai, et je regardais en fait les chiffres, il y a plein de centres qui se sont multipliés, qui sont beaucoup mieux organisés, les rendez-vous sont optimisés, pris de manière électronique sur Internet, vous allez chercher le rendez-vous, on va vous en trouver un dans un centre où il y a des ophtalmos et des orthoptistes.
7: Qu'est-ce que c'est orthoptiste ?
9: Un orthoptiste, c'est un peu, ils vont pas être d'accord si je dis ça, mais c'est le technicien paramédical, un peu comme l'infirmière par rapport au médecin. Ben, c'est l'orthoptiste qui va faire tous les examens, et il peut faire aussi de la rééducation des yeux, mais en fait, il prépare tous les examens qui prenaient du temps à l'ophtalmo. Et donc avant, ben, les rendez-vous d'ophtalmo, ça durait, c'était le médecin ophtalmologiste qui faisait

0: finalement avec l'ophtalmo qui fait l'examen final. Et finalement, on a un rendez-vous, mais franchement, en 3-4 jours, c'est d'accord. Super. Et sur Doctolib, il y en a plein des centres comme ça.
1: Ça peut vous rassurer, chères auditrices, chers auditeurs.
2: Alors moi, c'était pas sur les rendez-vous. Écoutez, je profite de votre venue, cher médecin. Quand on est ménopausé, j'ai l'impression qu'on a quand même la vue qui baisse beaucoup plus vite. Je ne suis pas la seule à le dire.
3: Oui, mais c'est pas en lien avec la ménopause, même si les variations hormonales peuvent influencer la vue. C'est en lien avec l'âge, tout simplement. Quand on est ménopausé, ça veut dire, allez, en moyenne, c'est autour de 45-47 ans. Bah, c'est l'âge où on a aussi la presbytie.
0: Ah, ça me fait peur. J'ai 40 ans, je vais être presbyte.
3: Oui, la presbytie, c'est-à-dire que c'est le cristallin qui accommode moins. Donc, on a du mal. On est obligé d'éloigner le journal parce que bah, de près, on ne voit pas. Donc, on éloigne un peu le journal. Alors, on démarre avec
1: on
3: des
1: éloigne aussi
3: loupes.
1: Un peu son mari, parfois. Moi, de près, je le vois flou.
3: On a des loupes. Et ce n'est pas la bonne idée de prendre ces loupes qu'on trouve avec une correction standard.
1: Oui, j'allais vous poser la question.
3: Ce n'est pas forcément la bonne idée parce qu'en fait, il faut contrôler votre vue, voir s'il y a une asymétrie entre l'œil droit et l'œil gauche, et il faut adapter les verres justement à votre problème, à votre correction. Et souvent, votre œil, il a compensé, et puis on arrive avec la presbytie, et c'est là où on décompense une myopie, un astigmatisme, et donc avec la presbytie, bah, c'est là où on y voit moins bien. Donc il faut vraiment adapter avec des verres qui sont adaptés. Et moi, j'ai pris pendant des années des loupes comme ça, les copains ophtalmo me disaient non, c'est pas une bonne idée parce que ça a peut-être aggravé ton trouble oculaire. Faut vérifier qu'il n'y a pas une cataracte aussi. La cataracte, c'est la lentille. À l'intérieur de l'œil, il y a ce qu'on appelle le cristallin qui va devenir opaque. Et quand c'est très opaque, on voit les gens, on discute avec eux, ça devient blanc un peu l'œil. Ouais. Et à un moment donné, il faut opérer la cataracte.
1: Très rapidement, quand on fait de la dégénérescence maculaire
3: liée à l'âge.
1: Et liée à l'âge, quels sont les petits symptômes?
3: Bah, les petits symptômes, ça va être, on va aller être obligé d'augmenter le contraste de votre écran, par exemple. Ou la nuit, le soir, quand il y a un peu d'obscurité, vous voyez moins bien. Et puis, c'est la déformation des lignes. Donc si vous prenez un tableau, là on a un tableau sous les yeux avec des lignes verticales et horizontales, bah, vous regardez si les lignes sont un peu déformées, c'est peut-être une atteinte ou en tout cas il faut aller contrôler la rétine parce que ça c'est l'arrière de l'œil. C'est très complexe l'œil, hein. Il y a la cornée qui est en avant, ensuite on rentre dans l'œil, bah, c'est un peu visqueux, au milieu il y a le cristallin, c'est ça qui s'opacifie et qui devient la cataracte.
1: Et bon appétit, bien
3: et
1: sûr.
3: À l'arrière, mais non, et à l'arrière il y a la rétine et c'est là où sont projetées les images. Et ben à tous ces segments de l'œil peuvent être atteints.
1: Moi j'ai comme un petit cil en permanence. J'ai l'impression d'avoir un cil qui me bloque un peu la
3: vue.
1: C'est
3: peut-être un cil d'ailleurs, non? Vous avez regardé?
1: Allez, en tout cas, il y a beaucoup à dire sur la vue. Si vous avez des questions, profitez-en. Ça se passe au 0810 055 056. Valère, dans un instant, va nous dire comment s'équiper pas trop cher. Ça nous intéresse sacrément parce que ça nous ruine un peu hein, quand même, hein, les lunettes, etc. Mais pour l'heure, Amy Winehouse, Back to Black sur ici. Et on est ensemble jusqu'à 13h, chers amis.

0: Black, Amy Winehouse, sur Ici. On est ensemble jusqu'à 13h. 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
0: Il est midi 17, nous sommes en direct dans votre nouveau rendez-vous qui s'appelle On vous doit bien ça. On essaye de vous rendre service, de vous accompagner avec sérieux et bonne humeur. On en a bien besoin en ces temps compliqués. On est au milieu d'un gros dossier sur la vue un peu plus tard dans l'émission. Aude Raso nous parlera de ces arnaques aux cagnottes, c'est un véritable scandale. Et puis on plongera dans un bain délicieux de nostalgie avec Elsa Wolinski qui nous parlera du retour du petit Nicolas, souvenez-vous de cette merveilleuse bande dessinée qui a accompagné nos enfances. Beaucoup de réactions au 0810 055 056, Valère.
2: Oui,
0: attention, il y a un défi pour vous, monsieur Kerzek.
2: Un message pour le docteur, il nous le dit d'ailleurs avec respect, mais il ne faut pas déconner docteur, vous dit-il, cet auditeur. C'est une réaction de Parisien, les rendez-vous ophtalmologie Bim sont très compliqués, sauf à Paris, j'imagine bien.
3: Non.
4: Mordicus,
3: il y a des centaines de centres, je ne vais pas citer les noms, mais les points vision, etc. Il y en a plus de 70 en France. Alors évidemment, c'est pas dans les villages, vous n'aurez pas un ophtalmo dans un village, mais vous aurez un centre à proximité. Il y a les opticiens, vous en avez de partout. Ils sont à même de contrôler votre vue. Il y a de la téléconsultation qui est possible dans les centres d'optique, les magasins d'optique, avec un ophtalmo à distance. Donc il y a des solutions. Bien sûr, à Paris, il y a une offre de soins qui est plus importante.
0: Dans les grandes villes aussi, il y a pas
3: plus
0: de Paris.
3: Population, mais il y a maintenant ces centres, et je vais vous dire, je vais même plus loin, il va y avoir un problème de concurrence et probablement de surabondance de ces centres, comme des médecins d'ailleurs, mais ça on en reparlera. On parle
0: Absolument.
3: De déserts médicaux.
0: Ouais.
3: Oui, il y a des déserts, mais on est en train de former trop de médecins, et vous verrez que dans 10 ans, il y aura trop de médecins.
0: Ah bon ?
3: Mais oui. Oh,
0: j'ai vraiment loupé le coche. J'ai fait de faire des études, moi. On va accueillir Nathalie, qui nous appelle de Montignard. Oh là là, pardon, excusez-moi. Montignargès. Pardonnez-moi, Nathalie, vous allez bien? En tout cas, elle appelle
5: de
0: du
5: Montignargues.
0: Gard.
5: Montignargues. Bonjour,
0: Montignargues.
5: Oui, je vais très bien.
0: C'est à proprement scandaleux ce que je viens de faire, je suis désolée. On embrasse très fort les collègues de Ici Gard-Lozère. Voilà.
5: Alors. Les collègues d'Ici Gard-Lozère.
0: Exactement, qu'on embrasse très fort. Vous venez de refaire votre nouvelle paire de lunettes, chère Nathalie.
5: Tout à fait. Je les ai reçus hier.
0: Et alors, c'était exorbitant les prix ?
5: Mais c'est ce qui est hallucinant, c'est qu'en fait, on a le choix entre plusieurs prix. C'est ouais. qu'en fait, moi, je pensais que les verres, c'était des verres, alors qu'on met des options anti-bleu, anti-écran bleu, enfin des filtres, tout ça, anti-rayures. Mmh. Mmh. Mais en fait, on m'a proposé trois prix de verre différents.
0: D'accord.
5: En me disant, avec celui-là, bon, celui-là, vous avez un dépassement de 100 euros. Celui-là, vous avez un dépassement de 300 euros. Et là, vous avez un dépassement de 700 euros. Donc, ben là, vous y verrez comme si vous aviez retrouvé vos yeux.
0: Ouais, avec la vision
5: là,
0: de Superman.
5: Vous y verriez, vous aurez un petit peu de flou, mais pas trop. Bon, là, vous serez un peu dans le brouillard, mais en même temps, vous ne dépasserez pas.
3: Mais c'est moins cher.
0: C'est incroyable.
5: Et puis, sinon, vous avez le 100% santé où vous y verrez, mais ne vous plaignez pas, vous n'avez rien payé.
0: Oh ben voilà. Non, mais Gérald.
3: Non, mais je crois qu'on.
0: Et après, évidemment, Valère va nous donner des vrais bons plans pour pas payer trop cher.
3: Il y a différentes qualités de verre, ça, c'est normal, comme sur les voitures. Il y a les Rolls-Royce, et puis, vous avez, je ne sais pas citer les marques, mais des marques qui sont de moindre qualité. Mais sur les verres, donc, il y a différents fabricants. Il y a des fabricants qui fabriquent à l'étranger. Il y a du Made in China aussi. Et c'est vrai que le 100% santé, c'est plutôt l'entrée de gamme. Mais de là à dire que vous n'y verrez rien, non, si votre correction est bien faite, si on a testé, vous y verrez. Par contre, c'est vrai que peut-être que la durabilité du verre, peut-être que les options anti-reflets, anti-lumière bleue, etc., vous ne les aurez pas. Mais on ne peut pas dire que vous n'y verrez rien avec des verres qui sont à zéro et que vous verrez comme si vous aviez été opéré avec des verres à 700 euros. Je crois qu'il y a un discours commercial aussi. Il faut savoir distinguer le discours médical du discours commercial.
0: Alors, on parle de commerce, on s'adresse à Valère Correa, monsieur Bonplan, on vous attend avec impatience. Bon. Donnez-nous des bons plans.
2: Le rendez-vous ophtalmologiste, c'est bien de regarder le secteur dans lequel exerce. Si on a ce loisir, évidemment, et qu'il y a un petit peu d'offres, et des médecins disponibles, vous savez, il y a le secteur 1, secteur 2. Bon, si vous êtes dans le secteur 1 conventionné, vous avez des prix qui sont en accord avec l'assurance maladie et vous êtes mieux remboursé entre l'assurance maladie et la complémentaire. Et ensuite, secteur 2, regardez au moins si le praticien a l'option Optam, O-P-T-A-M, ça veut dire qu'il va faire attention à ses prix. Il va dépasser les prix de l'assurance maladie, mais il va faire attention et vous serez mieux remboursé. Donc ça, c'est le premier point sur le côté ophtalmo.
0: D'accord.
2: Ensuite, il faut comparer effectivement plusieurs devis sur ses lunettes, par exemple, et demander le détail du prix. C'est-à-dire, il y a les verts, il y a la monture, et Nathalie en parlait, il y a les options. Ah, parfois, on vous propose plein d'options. Alors, les écrans bleus, les anti-reflets,
3: les anti-rayures,
2: les essuie-glaces, la caméra dans les lunettes, parce qu'on vous dit parfois, ah, maintenant, vous pouvez même avoir la lunette avec la... Non, non, mais c'est vrai, il faut faire attention à ça, c'est très important.
0: Faire le tri avec ça. Hein.
2: Exactement. Alors, sur le 100% santé, moi, je pense quand même que c'est un bon plan, le 100% santé, c'est-à-dire que chaque opticien doit vous proposer un certain nombre de montures et de verres qui rentrent dans le 100% santé sans reste à charge. Ça veut dire que là, vous n'allez pas sortir, enfin 1 euro si, vous allez sortir les 2 euros, je crois, du forfait. Enfin, ça reste résiduel. Et puis enfin, moi, je vous recommande deux bons plans. Les lunettes, les montures reconditionnées, si vous voulez vous faire un peu plaisir, de plus en plus d'opticiens ont des corners de seconde main. C'est-à-dire que les lunettes ont été remises en état et vous pouvez vous faire plaisir.
3: Il manque une branche.
2: Il manque, c'est pas grave. Il n'y a pas les verres, mais voilà.
0: Non, non, mais c'est vrai que vous nous avez expliqué que reconditionner, c'est pas des vieilles lunettes de brocante, si je puis dire. Elles sont reconditionnées. Donc, comme
2: remises en état.
0: Remises en état.
2: Exactement. Et puis, vous pouvez acheter en ligne. J'ai cru comprendre que Nathalie avait fait ça parce qu'elle a dit je les ai reçues. Enfin, je sais pas, mais acheter en ligne, c'est pas mal, mais vous comparez et surtout vous n'avez pas la pose, vous n'avez pas la petite, vous savez, le petit tour de vis, etc. pour les mettre, les adapter exactement à votre nez. Enfin, moi,
3: Et puis c'est un instrument de mode, donc il y a plein de créateurs qui s'y sont mis, etc. Et c'est ça qu'on paye aussi très souvent. Oui, il y a les verres, mais il y a la monture. Et la monture, si vous voulez un truc
0: si
3: qui est ciblé,
0: ben
3: vous allez payer la marque.
0: Tout ce qui est à la mode se démode, donc ne soyons pas trop inféodés à tout cela. Merci beaucoup. Non, vous aviez encore un petit bon plan?
2: Non, je peux en inventer un si vous voulez, mais il sera moins intéressant. Hein.
0: Merci Valère Correa. On continue de parler de votre vue, de parler lunettes. Si vous avez des questions, ça se passe au 0810 055 056. C'est votre antenne. On vous doit bien ça sur ICI. Nous allons écouter Boulevard des Airs avec Carbone. Et ça s'appelle C'est pas si facile.

0: Boulevard désert et carbone, c'est pas si facile sur ici.
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0: On vous doit bien ça. Midi 26, c'est votre nouveau rendez-vous quotidien, ça s'appelle On vous doit bien ça et on essaye de vous rendre service. On parle bon plan, vie quotidienne, arnaque à éviter et on a parlé en première partie d'émission de la vue, des opticiens, des ophtalmos, de comment payer moins cher sa monture de lunettes et nous allons accueillir Martine qui a appelé au 0810 055 056. Elle appelle de Mozac. Bonjour Martine, bienvenue.
2: Bonjour, bonjour à tout le monde.
3: Bonjour.
0: Bonjour. Comment bonjour, ça va Martine docteur. Aujourd'hui?
2: Ça va, malgré le temps, il est très froid.
0: Oui, ça y est, hein, l'hiver pointe le bout de son nez. Et on embrasse très fort ici, Pays d'Auvergne, nos chers amis et collègues. Alors vous aviez des questions à nous poser, ma chère Martine, notamment à notre docteur.
2: Je voulais poser la question au docteur. Est-ce que j'ai un glaucome depuis un an et demi, deux ans à peu près? Et je voulais savoir si c'était grave.
4: Bonjour Martine, le glaucome c'est de la tension dans l'œil. C'est-à-dire que l'œil c'est rond, dedans il y a du liquide, ce liquide il doit être renouvelé et quand le renouvellement se fait mal, l'évacuation se fait mal, la tension à l'intérieur augmente. Et cette tension, ça va appuyer sur le nerf optique. Donc voilà pourquoi il faut mesurer sa tension, c'est pour ça qu'on va chez l'ophtalmo. Il vous met un petit appareil dessus, on mesure un peu comme votre tension artérielle, on va mesurer la tension, éventuellement vous donner des colliers, des médicaments pour faire baisser la tension pour éviter que ça abîme l'œil. Donc la bonne nouvelle c'est que vous avez été diagnostiqué, vous avez peut-être sûrement un traitement et on va contrôler surtout cette tension intraoculaire et ça va permettre d'éviter de prévenir les lésions du nerf optique.
0: Martine, vous aviez une deuxième question sur les myrtilles, c'est ça? C'est
2: quoi? Voilà, sur les myrtilles, j'ai toujours entendu dire que c'était très bon pour la vue.
0: Ah, moi aussi.
4: Eh ben ouais,
0: mais on a tous,
4: ma grand-mère, elle disait ça
0: c'est
4: aussi.
0: Vrai.
4: Alors c'est pas complètement idiot en fait. Quand on regarde, il y a des antioxydants, ça s'appelle les anthocyanes à l'intérieur des myrtilles. En fait, c'est anti-vieillissement de la rétine et anti-vieillissement du nerf optique. Et donc voilà pourquoi on dit que ancestralement les myrtilles étaient bonnes pour la vue. Il n'y a pas d'études très solides qui permettent de dire un groupe qui a pris des myrtilles, il n'y a pas de problème de vue, etc. Mais j'allais dire pourquoi pas. En tout cas, tout ce qui est nourriture, fruits, légumes, antioxydantes, etc., c'est excellent parce que la vue, c'est des cellules qui permettent de voir. Et donc, si on préserve ces cellules, et l'alimentation, c'est un bon moyen, ça permet de préserver sa vue.
0: Merci beaucoup, Martine. Faites comme Martine si vous avez des questions pour notre médecin ou pour toute autre personne autour de la table. 0810, 055, 056. Beaucoup de réactions d'ailleurs, Audrazo, hein, sur le WhatsApp.
5: Beaucoup de réactions. Sylvie, par exemple, qui nous parle des verres 100% santé. Valère en parlait. Elle dit, j'en suis à ma troisième paire, je suis très contente, les verres sont fins, ils sont de qualité.
0: Donc, voilà.
5: Bien gardé en tête.
0: Exactement, on continue de dérouler l'émission, on parlera du petit Nicolas, le retour du petit Nicolas avec Elsa Wolinski, on parlera des arnaques aussi aux cagnottes, mais pour l'heure, c'est l'actualité dans toutes vos régions, grâce aux 44 locales de votre radio ici. A tout de suite les amis.
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9: Ce dimanche, direction Port-Maubert à Saint-Fort-sur-Gironde pour vivre ensemble une grande journée autour des Sentiers des Arts. Les Sentiers des Arts, c'est un parcours artistique à ciel ouvert avec des œuvres contemporaines, monumentales, éphémères, magnifiques, installées en pleine nature. Et cette année, 14 artistes et 13 œuvres sont à découvrir entre Saujon, Le Chêne et Port-Maubert autour du thème à fleur d'eau, à fleur d'art. Et ce dimanche, de 11h à 17h, Port-Maubert se transforme en véritable village des découvertes avec de très nombreuses animations gratuites pour toutes et tous, comme du yoga, du stretching, des ateliers de dessin, de bande dessinée, de peinture, de poterie, de vitrail ou encore de calligraphie, mais aussi des jeux en bois, des balades à dos d'âne pour les enfants. Une journée familiale entièrement gratuite avec restauration sur place. Et donc ce dimanche à Port-Maubert, Saint-Fort-sur-Gironde, c'est la journée des Sentiers des Arts.
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0: Midi 32, tout pile sur votre radio ici, et nous on est ensemble jusqu'à 13h dans cette émission, ce nouveau rendez-vous qui s'appelle On vous doit bien ça. Moi je m'appelle Enora Malagré et je suis entourée d'Aude Razo, du docteur Gérald Kirzek, de la journaliste Elsa Wolinski et de monsieur Bonplan Valère Coréard. C'est votre émission, on essaye de vous rendre service parce qu'on vous doit bien ça. Et si vous avez des questions, eh bien ça se passe au 0810 055 056. On a parlé de la vue tout à l'heure dans la première partie de l'émission. On parlera du petit Nicolas avec Elsa Wolinski, on parlera des arnaques à la cagnotte. Et puis vous pouvez aussi nous laisser des messages vocaux sur ce même WhatsApp gratuit, comme l'a fait aujourd'hui Géraldine d'Auxerre.
3: Salut Enora, salut toute l'équipe, merci pour tout ce que vous faites, vraiment c'est super chouette. J'ai entendu dire qu'on pouvait contacter les impôts pour faire baisser notre taxe foncière. Vous pourriez m'expliquer, me donner un peu plus de détails, parce qu'évidemment ça m'intéresse,
0: il y a quelques
3: économies à faire.
0: Ciao, merci. Vous pensez bien, ma chère Géraldine, merci. Ça c'est une mission pour Valère Coréard, monsieur Bonplan.
10: Et vous avez sans doute là payé tout récemment la taxe foncière, ou c'est sur le point d'être le cas. Alors c'est vrai qu'elle est calculée, cette taxe, à partir de la valeur locative cadastrale du logement. Et en fait, cette évaluation repose sur des références assez anciennes, elles ont été établies dans les années 70. Le calcul prend en compte la surface et des éléments de confort auxquels le barème attribue une surface équivalente. Par exemple, prévu par le barème, 4 mètres carrés, ça c'est pour l'eau courante, 2 mètres carrés, c'est pour l'électricité. Si vous avez une baignoire, c'est 5 mètres carrés. Un lavabo, une douche, c'est 3 mètres carrés. Mais seulement, peut-être que dans votre logement, il y a eu des travaux depuis, donc il y a un lavabo en moins, le bidet y est plus, le vide ordure, ça a aussi une valeur. Donc, ce que vous devez faire, c'est vous utiliser votre messagerie sécurisée de impots.gouv.fr. Je l'ai fait là, mais ils m'ont pas encore répondu, parce que je pense qu'ils ont pas mal de demandes, c'est un sujet qui tourne pas mal en ce moment. Et vous demandez au service des impôts fonciers la fiche de calcul de la valeur locative cadastrale. D'accord. Donc en gros, vous dites, moi j'aimerais y voir clair sur comment vous calculez ma taxe foncière, tout simplement.
4: Plus 30%.
10: Alors non, sachez que... Alors ça n'a pas une valeur scientifique, mais il semblerait quand même que dans 7 à 8 cas sur 10, il y a un correctif en votre faveur. Ça veut dire que vous pouvez économiser peut-être 50, 100, 200, jusqu'à 500 ou 600 euros, là sur la dernière taxe foncière que vous venez de payer ou que vous êtes sur le point de payer. Donc ça vaut vraiment le coup.
3: Demandez de la transparence.
10: Demandez de la transparence, le détail du calcul, et voyez si ça correspond bien à la réalité de votre logement.
0: Merveilleux. Vous qui êtes propriétaire, chaque docteur.
10: Multipropriétaire.
0: Multipropriétaire. Le cliché.
4: J'ai rien fait. C'est pas ma fête. C'est le 5 décembre. Et tout ça, c'est faux.
0: Pardon. Allez, on va continuer. Alors, si vous avez des questions, d'ailleurs, pour Valère, 0810 055 056, on va reprendre aussi des auditeurs tout à l'heure sur la vue, parce qu'on voit que ça réagit beaucoup sur notre WhatsApp. Mais pour l'heure, Véronique Sanson, besoin de personne sur ici. On est ensemble jusqu'à 13h, chers amis.

0: Véronique Sanson, besoin de personne. Pardon, j'ai attendu la dernière note de piano, tant j'aime ce morceau. On est ensemble jusqu'à 13h sur ICI.
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0: 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C'est une émission qui est là pour vous rendre service parce qu'on estime qu'on vous doit bien ça. Et vous êtes très très nombreuses et nombreux à appeler et à écrire des messages sur le WhatsApp 0810 055 056. On va vous faire de la place dans un instant, juste après le billet très important de notre cher Aude Razo qui va nous parler des faux appels aux dons. C'est un scandale cette histoire.
2: Oui, et il y en a eu plusieurs ces derniers jours. C'est pour ça que je voulais faire un point de vigilance là-dessus. Je vais être honnête, c'est un sujet qui me touche. Parce que j'ai eu un décès dans ma famille il y a quelques temps et en fait après le décès on a appris que quelqu'un faisait du porte-à-porte dans la commune pour récolter de l'argent en se faisant passer pour quelqu'un de la famille. C'est vraiment absolument sordide. Donc faux appel aux dons, quelqu'un qui va lancer une cagnotte ou faire du porte-à-porte par exemple pour quelqu'un, pour une cause, et qui va derrière se mettre l'argent dans la poche. Donc il y a un exemple très récent, c'est ce jeune lycéen Maël, vous en avez sans doute entendu parler en écoutant les journaux, qui est parti un blocus de lycée à Tours qui a perdu un œil, malheureusement. Ouais. Nos collègues d'ICI Touraine ont révélé qu'il y avait une fausse cagnotte qui avait été lancée, soi-disant pour récolter des fonds. Les internautes, en fait, se faisaient passer pour la maman de l'adolescent. Donc, il y avait écrit « Je suis la maman de Maël, je suis complètement désemparée, chaque euro peut nous aider ». Il y a des gens qui ont aidé, il y a même des célébrités qui avaient relayé cet appel. Et donc, nos collègues d'ICI Touraine ont enquêté et en fait, l'appel n'a pas du tout été lancé par la famille du lycéen. C'était sur une plateforme sérieuse, hein, je le précise, c'était sur GoFundMe. Et donc, ça, c'est le premier point important.
0: Très connue, cette plateforme, bien sûr.
2: Premier point important, c'est pas parce que la plateforme de dons, elle est connue et qu'elle est fiable, que l'appel au don est nécessaire. Sincèrement sérieux. On peut citer Litchi, GoFundMe, Le Pot Commun. En fait, il y a quand même des garde-fous sur ces plateformes, il faut le savoir, elles le disent, hein, c'est important de le dire. Elles ont conscience de ce risque qu'il y ait des fausses cagnottes qui puissent être lancées grâce à elles. Elles ne laissent pas tout passer, elles font des vérifications, mais parfois, oui, il y a des escrocs qui arrivent à passer les filtres. Donc, soyez prudents. Ça arrive souvent, des gens qui profitent des drames pour se faire de l'argent, notamment après des tempêtes, après des inondations. On a souvent des faux appels aux dons. Donc, souvent sur des événements très médiatisés. En fait, quand on parle d'appel aux dons de particuliers, on ne peut jamais vraiment savoir si c'est vrai, si c'est faux. En fait, vous ne serez jamais vraiment sûr à 100%, à moins que vous connaissiez la personne qui lance l'appel aux dons. Vous n'êtes jamais sûr. Donc, si c'est très éloigné de vous, si c'est vraiment quelque chose qui vous touche, certes, hein, je comprends qu'on puisse être touché par des histoires émouvantes, etc., un enfant malade, je vous conseille quand même d'être prudent, faire quand même quelques recherches. Conseil que je donne, généralement, quand l'événement est médiatisé, les médias parlent du fait qu'il y a des cagnottes qui sont lancées. Oui. Donc, si en fait, vous voyez une cagnotte passer, mais il n'y a rien dans les médias, vraiment, c'est pas du tout évoqué qu'il y a des appels
0: aux
2: dons,
0: c'est
2: un peu suspect. Donc, en fait, abstenez-vous aussi. Parfois, il faut savoir aussi se dire, bon, attendez, là, je vais attendre un petit peu.
0: Et vous référez plus aux cagnottes qui sont déjà relayées par les médias. Une petite question d'Elsa Wolinski.
3: Mais je me demandais, quand on se fait avoir, quel est le repli? Qu'est-ce qu'on peut faire?
2: Les plateformes, alors sur les plateformes sérieuses, il y a des recours, hein, c'est-à-dire que là, en fait, ils vont, quand la cagnotte est démasquée, en fait, ils vont vous rembourser. Généralement, il y a évidemment des choses qui sont faites, voilà. Donc, vous aurez quelque chose. Il y a aussi les appels aux dons en dehors des plateformes. Et alors là, énorme vigilance. Donc, vous voyez passer un post sur les réseaux sociaux qui vous raconte une histoire souvent là aussi larmoyante et qui vous met un identifiant PayPal ou quelque chose comme ça pour que vous versiez de l'argent. La mort de Brigitte Bardot l'année dernière, c'était en décembre. Il y avait eu dans la foulée des ventes sur internet, sur les réseaux sociaux, des fausses photos de Brigitte Bardot, des produits dérivés à l'image de Brigitte Bardot, soi-disant au profit de la cause animale et de la fondation Brigitte Bardot. Comment les gens auraient pu savoir que c'était faux à ce moment-là, dès le premier coup d'œil? On allait voir le site internet ou les réseaux sociaux de la fondation Brigitte Bardot. Il n'y avait rien, en fait. La fondation n'avait rien posté. Donc, il ne parlait pas de vente, rien. Donc, en fait, il y a forcément quelque chose qui ne va pas. Donc, il ne faut pas se précipiter, il ne faut pas tomber dans l'émotion. Et en fait, la fondation Brigitte Bardot, pour finir l'histoire, a fini par poster quelque chose quelques jours plus tard, en voyant que l'ampleur que ça prenait, en disant, attention, nous, on vend rien, on n'a pas fait d'appel au don, on n'a rien fait du tout. Donc, faites quand même toujours cette démarche, petite enquête.
0: Soyez un petit journaliste, petit Hercule Poirot, chers amis. Oui, le docteur Kirzek.
4: C'est terrible parce qu'on joue sur le bon cœur des gens, sur la générosité, sur la vulnérabilité aussi. Incroyable. Et avec les moyens techniques, c'est extrêmement crédible. C'est-à-dire qu'ils prennent
0: c'est
4: des
0: ça,
4: logos, ils copient-collent. On a vraiment.
0: Maintenant,
4: on
0: a l'impression qu'il y a
4: des faux, articles de presse. Enfin, c'est terrible.
0: Il faut tout vérifier soi-même un petit peu maintenant. Valère Coréard.
5: C'est ICI Touraine qui a révélé ça, c'est ça?
0: Oui, absolument.
5: Mais ça montre aussi le travail remarquable qui est fait dans ce réseau. C'est qu'on est sur le terrain. terrain et on peut démêler le vrai du faux. Et il faut rappeler l'importance de ce service public de proximité que nous sommes.
6: Bravo, Valère Correa. Oui, docteur.
4: Non, rien. Il est toujours très bon élève.
6: Il n'est pas bon élève. Hypocondriaque
4: qui est bon élève.
6: Les deux ensemble, les deux duétis, c'est un régal. Merci infiniment, Aude Razo. C'était très, très important ce que vous nous avez raconté. Dans un court instant, on va faire une petite plongée dans la nostalgie, mais une jolie nostalgie avec notre Elsa Wolanski qui nous parlera du retour de la bande dessinée du petit Nicolas. Oui, souvenez-vous. Mais pour l'heure. Oh, une petite page, une petite pause, mais vraiment très courte. On est ensemble jusqu'à 13h. À tout de suite.

0: peu dans le studio avec Kids Stand on the World sur votre radio ici.
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0: Et toujours cet accent breton-anglais, hein, dont je n'arrive pas à me départir, chers amis. On est ensemble jusqu'à 13h, je vous l'ai dit. Ça réagit beaucoup hein, au 0810, 055, 056, parce qu'on a ouvert l'émission avec un sujet éminemment concernant. On a parlé de la vue. Beaucoup d'appels, on va prendre Marie qui nous appelle d'Aix-en-Provence. Coucou les amis à Ici-Provence d'ailleurs. Marie qui nous pose une question très intéressante, qui va nous parler cataracte. Chère Marie, bonjour et bienvenue.
3: Bonjour, merci de m'avoir appelé. Je voudrais savoir, docteur, à quel moment il faut se faire opérer de la cataracte?
0: Merci pour cette question, Marie, bien sûr.
4: C'est une question importante, Marie, mais il n'y a pas d'âge, en fait. Il n'y a pas un âge où il n'y a pas une baisse de l'acuité visuelle. Vous voyez, un seuil qui dirait à tel chiffre, hop, faut opérer. En fait, ça dépend du ressenti et de votre gêne quotidienne. Si au début, c'est juste les contrastes, vous êtes un peu obligé d'augmenter le contraste de la télé ou de l'écran, ou si vous êtes un tout petit peu ébloui, c'est pas très grave. En revanche, si ça vous gêne pour conduire, ça vous gêne pour lire, ça vous gêne dans vos activités quotidiennes, ben là, il faut peut-être opérer. À ce moment-là, c'est votre ophtalmo qui va décider avec vous. La cataracte, on le rappelle, c'est l'opacification du cristallin. Et donc, l'objectif, c'est d'enlever le cristallin et on met un implant.
0: Parce que Marie, vous avez peur d'en souffrir?
3: Non, c'est parce que j'ai mon ophtalmo qui veut m'opérer de la cataracte. Par contre, moi, je n'ai absolument aucune gêne.
0: Ouais.
3: Parce que je fais les mots croisés, je couche, bon, j'enfile l'aiguille et tout. Donc, je ne comprends pas pourquoi il veut que je me fasse opérer de la cataracte.
4: Bah, ouais. D'abord, il n'y a pas d'obligation. On rappelle que le médecin, il donne l'information, mais il faut avoir le consentement, il faut être d'accord.
0: Voilà.
4: Et puis, il y a un deuxième truc qui existe, ça s'appelle le deuxième avis. Donc, pourquoi pas peut-être prendre un deuxième avis.
5: Est-ce que parfois, on ne pousse pas un peu à la consommation, entre guillemets?
4: Bien sûr, on est dans un système qui est un système libéral, un système où les gens sont payés à l'acte, y compris à l'hôpital. Donc, parfois, je ne dirais pas qu'ils poussent, parce qu'il y a la déontologie, on n'opère pas comme ça en décidant d'opérer. Mais parfois, il y a des gens qui disent, bah tiens, vous commencez, vous n'avez pas encore une gêne, mais à titre un peu préventif, c'est peut-être pas mal d'y penser avant que vous soyez gêné. Mais
0: merci
4: en tout cas,
0: beaucoup.
4: Si vous n'êtes pas convaincu ou si vous avez un doute, n'hésitez pas à prendre un deuxième avis.
0: Il n'y a jamais de mauvais doute. S'écouter aussi beaucoup, Marie, merci beaucoup. Je vous souhaite une très belle après-midi. On essaye de prendre le plus de personnes possible. Hein. On va prendre Richard, bien sûr. Bonjour, Richard. Il nous appelle de Normandie. Oh, probablement un cousin.
6: Oui. Bonjour et merci d'avoir pris mon appel. J'ai été opéré de la cataracte il y a une petite dizaine d'années.
0: D'accord.
6: Et donc j'ai eu des implants.
0: Oui.
6: Et je voudrais connaître un peu la durée de vie de ces implants. Est-ce que maintenant, jusqu'à ma mort, j'aurai pas besoin de les changer ou il va falloir que je les change tous les 5, 10 ou 15 ans?
0: Merci d'avoir posé cette question éminemment intéressante, cher Richard. Docteur?
4: Ça se périme pas, Richard, l'implant qui est mis. Il n'y a pas de date de péremption. Donc, a priori, c'est à vie, surtout qu'on vous l'a mis, je sais pas, à quel âge on vous l'a posé?
6: 55 ans à peu près.
4: Oui, donc il n'y a pas de raison que ça se périme. Ce qui peut arriver, c'est que là, vous n'avez pas de symptômes, mais ce qui peut arriver, parfois, la vision se trouble un peu parce qu'il y a la capsule autour de l'implant qui peut poser problème. Et là, les ophtalmos ont des lasers. C'est assez fabuleux ce qu'ils font avec les lasers, hein, ce qu'on appelle le laser IAC. Ils peuvent donner un petit coup de laser. Ça prend vraiment quelques secondes ou minutes et ça peut permettre de traiter cette capsule et de retrouver une vue transparente. Mais a priori, pas de péremption de l'implant.
0: Merci beaucoup, Richard, de nous avoir appelé. Continuez à poser vos questions 0810 055 056. Je me permets moi-même une dernière question très rapidement, docteur Kirzek. Les portables, la lumière des portables, ça crame un peu la vue, cette histoire.
4: Bah, des écrans, des portables. Alors, il y a la lumière, mais il n'y a pas que la lumière. Il y a le fait qu'on ait le nez collé dessus. Donc, on regarde de près. On n'a pas l'exposition à la lumière extérieure. Et il y a une épidémie mondiale, c'est la myopie. 80% des gamins en Asie, notamment, qui sont tous devant des écrans, ils sont myopes. Donc, la règle, ce n'est pas tellement les filtres anti-lumière bleue, etc. C'est de sortir à l'extérieur et de faire des pauses visuelles.
0: Merci beaucoup, docteur. Dans un instant, Elsa Wolinski nous parlera du retour du petit Nicolas. Oh, nostalgie. Allez, à tout de suite sur ici.
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0: Encore quelques minutes à passer en votre bonne compagnie. Ça passe à une vitesse folle. Quelle riche émission encore aujourd'hui. Et je voudrais vous remercier vraiment tout personnellement pour vos si nombreuses réactions au 0810, 055, 056. On voit qu'on est ensemble, hein, cette émission. On l'a construit ensemble depuis cette rentrée. Et on est très heureux de ça. Et on vous doit bien ça. Ah, on va faire un petit saut dans le passé. Mais un saut joyeux grâce à notre journaliste Elsa Wolanski qui va nous parler du petit Nicolas. C'est le retour.
11: Et oui, tout à fait. Alors, Gérard, vous disiez, on arrête les écrans. Mais oui, on arrête les écrans et on se met à lire. On se remet à lire. Si je vous dis Clotaire, Alceste, Annian, Eudes, ça vous fait penser à quoi?
0: Petit Nicolas.
11: Mais oui. Ah, ouais. Alors en plus, je sais que Eudes répond parce que vous, Eudes, vous avez été bercé.
12: Ah, oui, je peux raconter un petit peu.
11: Allez,
12: mon enfance.
11: Bien sûr. Quand vous
4: avez été bercé trop près.
0: Oh non, oh, il est très enfant, du mur.
12: Ça, je vais leur raconter un truc joli en plus.
0: Drazo, allez-y.
12: Ma maman me lisait le petit Nicolas dans le lit avant d'aller dormir. Elle était dans son lit, je me glissais à côté d'elle et elle me lisait le petit Nicolas avant que mon papa vienne se coucher. Et en fait, on était morts de rire, mais morts de rire. Et ça, c'est vraiment des super souvenirs. Moi, le petit Nicolas, c'est vraiment quelque chose. C'est mon enfance, quoi.
11: Ah, bien sûr. Voilà, c'est ça. Ça rapporte.
13: Mais oui, ça rapporte aussi.
11: Non, ça fait du bien, ouais. Effectivement. Pardon, je perds mes mots.
0: C'est normal.
11: Vous savez ce que c'est? C'est les brouillards cognitifs, c'est la ménopause, Gérald. Justement.
0: On y consacrera une émission, Elsa Wolanski.
11: Alceste qui mange tout le temps, Annian, premier de la classe, Clotaire, le dernier, et Eudes qui distribue les coups de poing. Oui, le petit Nicolas revient. Aujourd'hui, il sort en librairie 12 nouvelles histoires dans un livre qui s'appelle « Je reviens ». Sempé disait déjà, à l'époque, « Le petit Nicolas est indémodable, car lorsque nous l'avons créé, il était déjà démodé ». C'est vrai, il a un côté un peu démodé, ce petit Nicolas. Mais peut-être que c'est ça aussi qu'on aime quand on retourne chez... Vous savez, c'est comme quand on retourne chez sa grand-mère. Vous savez, on n'aime pas trop le papier peint, mais on ne veut pas qu'elle l'enlève. Hein, vous voyez ce petit goût?
0: Je suis complètement d'accord.
11: C'est la petite Madeleine de Proust. Ouais. On en trouve que c'est un peu moche, mais on veut quand même que ça soit là. Et dans ce monde qui va mal, ben le petit Nicolas, c'est notre petite Madeleine de Proust, justement. Alors, derrière Nicolas, il y a deux amis. René Goscinny pour les mots et Sempé pour les dessins. Leurs récits illustrés apparaissent en 1959, le premier livre en 1960. Aujourd'hui, la fille Anne Goscinny, la fille de René, reprend l'histoire avec Jean-Philippe Arroux-Vignaud et le dessinateur Fursy Tessier. Elle explique « J'ai réalisé que c'était le seul personnage qui n'avait pas survécu à mon père. » Parce que oui, Goscinny, c'est aussi Astérix et Obélix, créé avec Uderzo, Is No Good avec Tabary et les scénarios de Lucky Luke, le personnage de Maurice. Tous avaient continué leurs aventures. Nicolas, lui, n'avait plus de nouvelles aventures. Il n'avait plus d'histoire. Alors quand Anne parle de son père, elle raconte son allure de notaire de province un peu, qui, dès 20h, disait à sa femme « Allez, il faut ranger l'enfant ». C'est quand même ça. Et l'enfant, bah, c'était elle.
0: D'accord.
11: Effectivement, oui. Elle avait 9 ans quand son papa est mort, en 1977. Bien plus tard, elle lui écrit une lettre devenue un livre, « Le bruit des clés », les clés de son père dans l'entrée quand il rentrait. Ce bruit familier auquel on ne prête plus attention jusqu'au jour où on ne l'entend plus. Elle lui raconte ses livres, ses enfants, la vie qu'il n'a pas pu voir, mais dans les histoires de Nicolas, elle retrouve encore sa voix. De temps en temps, je relis le petit Nicolas et j'entends la voix de mon papa. raconte-t-elle. Ce lien, elle l'avait aussi prolongé au cinéma. Nicolas était déjà passé à l'écran dans des dessins animés et 3 films avec des acteurs. Puis en 2022, Anne participe à l'écriture de « Qu'est-ce qu'on attend pour être heureux ?». Aujourd'hui, Anne prolonge l'histoire dans un livre et elle fait bouger les choses enfin. La mère du petit Nicolas en a assez de dépendre de son mari pour s'acheter des chaussures ou un livre. Alors enfin, elle trouve un travail au rayon parfumerie d'un grand magasin et le papa se met à la cuisine. Oui,
0: moderne.
11: Mais oui, c'est moderne. Et enfin, l'école devient mixte. Oh, le petit Nicolas, il n'est pas très content d'être avec des filles. Les filles arrivent, ça bouscule un peu tout son petit monde et ses copains. Mais ce qui reste, c'est cette façon de regarder la vie à hauteur d'enfant. Cette invitation à prendre au sérieux leur chagrin, leur enthousiasme, leur histoire de copains, tout ce que nous réduisons parfois à « ce n'est pas grave », alors que pour eux, c'est toute leur vie. Et c'est bizarre, ça me rappelle un petit peu ce qui se passe en ce moment.
0: Merci beaucoup, Elsa Wolinski. C'est donc, vous l'avez compris, le retour du petit Nicolas. Nous allons accueillir la gagnante de notre jeu. Elle s'appelle Jocelyne. Elle nous vient de Portes-les-Valences. Bonjour Jocelyne.
10: Ah mais je suis contente.
0: Alors, vous êtes tellement contente que vous êtes partie dans la stratosphère. On va, ça va, Jocelyne?
10: Ah, ça va très très bien.
0: Oh là là, mais quelle voix enthousiaste, quel bonheur de vous entendre. Alors, vous nous écoutez via ici de Romardèche, qu'on embrasse évidemment chaleureusement. Qu'est-ce que vous êtes? Oh là là, vous êtes mamie d'un petit Gabin, c'est ça, Jocelyne?
10: Eh oui, il est né au mois de juin, le 6 juin.
0: D'accord, et ben bienvenue à lui dans ce monde de fous d'ailleurs. Vous êtes une jeune retraitée. Vous êtes inscrite sur la page d'ici.fr et c'est gagné, Jocelyne.
10: Bravo. Merci beaucoup.
0: On est très heureux de booster votre pouvoir d'achat tout au long de l'année. Donc vous aurez une carte carburant 200 €, bim et boum. Je fais beaucoup les bruitages en ce moment. Une carte aussi pour faire votre plein de courses, ma chère Jocelyne.
10: Et ça. Je gâterai mon petit-fils.
0: Voilà, les mamies sont toujours tellement généreuses. On vous embrasse très fort, Jocelyne. Passez une très belle après-midi.
10: À bientôt.
0: Alors, demain, grande émission. Qu'est-ce qu'on va faire demain? Ah oui, c'est le bricolage demain.
13: Est-ce que vous avez une perceuse chez vous?
0: Bah, bien sûr.
13: Eh ben, il aurait fallu la louer, pas l'acheter.
0: Elle m'a remis en place. Boum. Évidemment, on va vous donner plein de bons plans demain pour bricoler sans trop se ruiner. Et puis, on aura aussi le retour de Nordinatam, notre coach sportif. Me concernant, ça sera pas dommage. Merci beaucoup, ma chère équipe. Merci, docteur, qui a fait toute l'émission aujourd'hui. Merci à Céline à la réalisation, presque. À Elorie à la technique, Alexandra au standard et Gwenel à la préparation. Et quant à moi, chers amis, je vous dis à demain. Un instant, pourquoi j'ai parlé en l'air, on ne sait pas, le trésor de nos régions avec Marine Le Génie. Bonjour chère Marine.
14: Bonjour Enora, et à tout de suite.
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0: Et merci d'écouter la radio ICI. Il est 13h. Les informations, Marine Le Génie.
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0: Marine Le Génie.
14: Bonjour à toutes et à tous, bienvenue dans le trésor de nos régions, marqué encore une fois par les manifestations lycéennes en cours dans de nombreuses villes. Nous irons à Marseille, à Paris, direction Reims également, où le ministre de l'Éducation était ce matin en visite dans un lycée. Édouard Geffray annonce d'ores et déjà un plan d'urgence sur Parcoursup et les remplacements. Nous l'entendrons, car hier soir, l'allocution du Premier ministre n'a pas vraiment convaincu les jeunes.
17: Le cornu, il est très gentil, mais ça va 5 minutes de nous dire qu'il nous a compris à la manière de Charles de Gaulle. Il nous a compris très bien, alors il faut agir. Il nous faut du changement. On veut plus de paroles, on veut du changement.
14: Robinson, lycéen parisien au micro d'ici Paris, Île-de-France. Sébastien Lecornu qui a tenté de répondre aux deux crises du moment sur les carburants. Il ambitionne de faire baisser le prix du litre de gasoil de 12 à 18 centimes. On vous explique comment. Et on constate qu'à la pompe, ça ne convainc pas non plus les automobilistes. Au programme également de ce 13h, de nouvelles aides pour les agriculteurs. Une campagne de vaccination contre le Covid et la grippe peut être avancée. Le mauvais bilan des Bleus du judo aux mondiaux. Et puis de retour, celui de Sophie Adnaud sur Terre et celui du petit Nicolas en BD. Bienvenue. bienvenue dans le 13h de nos régions. On est ensemble jusqu'à 13h30. Alors que les défilés et les blocus lycéens se poursuivent, peut-on espérer une sortie de crise cet après-midi? Les trois principales organisations lycéennes seront en tout cas reçues par Édouard Geffray au ministère de l'Éducation. Il était en déplacement à Reims, le ministre de l'Éducation, ce matin. Il a annoncé un plan d'urgence sur Parcoursup et les remplacements. On l'écoute.
18: Quelque chose comme Parcoursup, qui est un des gros chantiers sur lequel le Premier ministre nous a mis à travailler avec le ministre de l'Enseignement supérieur. Il faut forcément quelques jours, quelques semaines, pour réfléchir à la façon dont nous allons globalement faire évoluer la plateforme. C'est assez logique. Parce que derrière tout ça, vous voyez qu'il y a des réglages et qu'il ne faut pas non plus arriver à une solution inverse. Je rappelle que Parcoursup a permis d'éviter, quand même, de réduire considérablement l'assignation sociale et territoriale qui préexistait auparavant. Et donc les gens qui aujourd'hui disent il suffirait de supprimer Parcoursup, en réalité, ils recréeraient de l'assignation sociale et territoriale. En revanche, modifier Parcoursup, l'adapter, travailler sur la transparence, travailler sur les places à l'issue, ça serait un vrai travail qui compte et qui rendra service effectivement à nos élèves. Ça prend forcément, vous comprendrez, quelques jours pour que le ministre de l'Enseignement supérieur puisse faire des propositions qui ne soient pas des propositions en l'air, mais qui soient des propositions fondées. Et vous savez, les grandes annonces, c'est souvent des annonces mensongères. Quand on répond à des problèmes, quand on apporte des solutions concrètes aux revendications des lycéens, moi j'entends Parcoursup, on s'y est mis. J'entends remplacement, on a un plan d'urgence dont j'aurai l'occasion de détailler les données précises d'ici probablement quelques heures ou quelques jours. J'entends horaire, et ça pour le coup c'est un sujet global mais sur lequel on a ouvert le chantier. J'entends on est seul et on n'est pas entendu. J'ai engagé la refonte de la démocratie scolaire. Et j'entends le bâti avec les régions, avec lesquelles on s'est vu hier, d'ailleurs on a encore travaillé ce matin ici aussi. On regarde tout ce qui peut être fait à la fois en termes d'entretien, qui relève des chefs d'établissement, et de rénovation ou de réhabilitation, qui relève des régions. Donc en fait, les principales revendications aujourd'hui, elles font l'objet d'un plan d'action qui est extrêmement précis. Ensuite, leur concrétisation, effectivement, ça prendra quelques jours, parce qu'il ne faut pas mentir aux gens.
14: Le ministre de l'Éducation, ce matin à Reims, donc sur ce plan d'urgence, sur le remplacement notamment présenté d'ici quelques heures ou quelques jours. Les lycéens seront reçus au ministère de l'Éducation par Édouard Geffray et Philippe Baptiste cet après-midi, tout à l'heure à 15h. Philippe Baptiste, c'est le ministre de l'Enseignement supérieur et de la Recherche. Au total, 375 établissements sont perturbés depuis ce matin, un chiffre en baisse de 30% par rapport à la veille, selon l'exécutif, qui ajoute que 94% des établissements scolaires sont ouverts, soit totalement, soit partiellement. On part tout de suite en région parisienne où les manifestants sont en train de converger vers la place de la Bastille à 15h à Paris, lieu d'un rassemblement donc statique. Bonjour Marie Boéda. Marie Boéda, est-ce qu'on a Marie Boéda ? Non, on retrouvera peut-être tout à l'heure Marie Boéda, qui est en région parisienne, dans la manifestation lycéenne et étudiante. Un peu partout en France, en tout cas, ce sont les mêmes scènes, des lycéens en colère qui défilent, des établissements bloqués, quelques tensions parfois. C'est l'acte 4 de la mobilisation de la jeunesse. Direction Marseille, dans le 13h de nos régions, où la manifestation vient tout juste de se terminer. Bonjour Philippe Bocara.
19: Bonjour Marine, bonjour à toutes et bonjour à tous.
14: Alors, vous l'avez suivi, cette manifestation pour ICI Provence, Philippe Bocara. Comment ça s'est déroulé? Il y avait moins de monde, mais une mobilisation qui reste importante et déterminée.
19: Oui, absolument. Avec cette manifestation dont la dispersion est en cours dans le calme, vous le disiez, un petit peu moins de monde que mardi dernier. La préfecture de police des Bouches-du-Rhône parle de 2800 manifestants. Les syndicats, et c'est une tradition à Marseille, que ce soit les syndicats étudiants ou alors les syndicats de l'éducation nationale comme la FSU, eux parlent de 15 000 à 20 000 participants. C'est, selon les syndicats, 10 000 de moins que mardi dernier. Mais en tout cas, dans ce cortège qui a défilé pendant 2 heures dans l'hypercentre de Marseille, eh bien, on a vu énormément de motivation pour poursuivre le mouvement, même si le ministre cet après-midi, au cours de ses consultations, pourrait annoncer, concrétiser des éléments de la revendication. En tout cas, ici, beaucoup de détermination. On a vu dans ce cortège aussi beaucoup d'étudiants qui ont rejoint le mouvement, ainsi que beaucoup de professeurs de l'enseignement public. Ici aussi, à Marseille, une délégation de la mobilisation étudiante et lycéenne doit être reçue dans l'après-midi par le préfet de région.
14: Merci beaucoup Philippe Bocara en direct de Marseille pour Ici Provence, Marseille où on l'a entendu, les lycéens comptent poursuivre leur mouvement malgré la rencontre prévue cet après-midi entre les organisations et le ministre de l'Éducation Édouard Geffray. Des blocages de lycées qui se jouent aussi derrière les écrans pour perturber les cours à distance. Des lycéens mobilisés s'échangent depuis plusieurs jours sur la plateforme en ligne Discord des liens des cours organisés sur Teams ou Zoom pour mettre donc en place des cyberblocages, Antoine Deyana.
20: Nous sommes dans un cours de physique en ligne.
21: Il faut que N1 soit supérieur à N2 et il faut que l'onde au niveau de l'interface... Et
20: sans prévenir, d'un coup, des cris. Dans une autre visio, c'est de la musique qui vient perturber le cours.
22: On retravaillera, vous me renverrez ça par mail à la fin.
20: Et puis il y a aussi ceux qui diffusent en direct des vidéos humoristiques, mais aussi des images pornographiques. Tous ces liens vers des cours en ligne, on les trouve sur la plateforme Discord, où des jeunes organisent la contestation lycéenne via des boucles de discussion. On y trouve les prochaines dates et lieux des blocages, et puis des accès vers les visioconférences organisées par les enseignants, souvent dépassés par le phénomène.
22: Ça va être très très compliqué de faire cours avec tout ce bruit ambiant.
23: Mais est-ce que vous pouvez ban les gens qui font du bruit comme ça?
20: Ban pour bannir, bloquer un élève. Mais là aussi c'est compliqué pour les enseignants, démunis face au nombre de participants et d'infiltrés. Parfois plusieurs centaines de lycéens en même temps, comme on a pu le constater.
22: Eh ben je n'y arrive pas en fait. C'est pas possible, ils ont dérouté le système de sécurité.
20: Tout est fait pour pousser l'enseignant à interrompre son cours, ce qui est le cas le plus souvent.
14: Antoine Deyana de l'agence de vérification de Radio France qui a donc infiltré plusieurs de ces groupes de jeunes mobilisés sur Discord. Une mobilisation de la jeunesse qui fait réagir aussi dans nos isoloirs ici.
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14: Avec aujourd'hui un isoloir un peu particulier, puisque c'est Kali qui s'est prêté à l'exercice. Kali, vous le connaissez, c'est ce chanteur de 58 ans qui a répondu aux 5 questions d'ici à plus de 6 mois de la présidentielle. Et il veut donc passer un message optimiste sur ces manifestations de lycéens. On l'écoute.
26: Ce qui me rend optimiste, c'est le regard vers l'éternité de ces enfants dans la rue, dans les manifs à Paris, à Perpignan, partout en France. Là, le regard déterminé. Et dans le regard de ces enfants, je vois, nous ne lâcherons rien. Et vous avez peut-être gâché beaucoup de choses, vous les adultes. Mais nous sommes là. Et vous n'allez pas détruire notre vie. On est là, on va se défendre, on ne va rien lâcher. Alors faites attention, ça me rend optimiste.
14: Voilà, l'optimisme de Kali dans l'isoloir d'ici pour refermer cette page dédiée aux mobilisations lycéennes, cet acte 4. Pour retrouver l'isoloir le plus près de chez vous, ici.fr vous a concocté, je vous le rappelle, une carte interactive très pratique. D'annonces concrètes concernant les lycées hier soir, donc de la part du Premier ministre qui a préféré parler plus longuement carburant aux Français pour soulager un peu la facture des automobilistes. Il annonce donc que la France va libérer, en concertation avec le G7, 10 millions de barils de gasoil issus de ses stocks stratégiques, soit environ 10% des réserves totales. Sébastien Lecornu estime que cela permettra une baisse de 12 à 18 centimes le litre de diesel à la pompe. Alors, comment est-ce possible, Alexis Morel ?
27: Normalement, le recours au stock stratégique est prévu pour éviter une pénurie de carburant. Ce n'est pas vraiment l'objectif ici. En fait, le gouvernement fait un pari. Le gasoil contenu dans ses réserves stratégiques françaises a été acheté avant la crise au Moyen-Orient, donc à un prix bien plus bas qu'aujourd'hui. En sortant 10 millions de barils pendant 3 mois, l'idée est de mettre à disposition du carburant moins cher et d'envoyer un signal au marché, un signal de détente, qui doit donc aboutir à cette baisse à la pompe d'environ 12 à 18 centimes le litre, ce qui rapprocherait donc le prix du diesel des prix de l'essence. À condition que toute la chaîne joue le jeu, bien sûr. Le Premier ministre doit réunir très vite les distributeurs pour leur passer ce message.
14: Alexis Morel, donc sur ce pari du gouvernement qui doit maintenant négocier avec les distributeurs. Et du côté des automobilistes, on trouve cette solution qui ne concerne que le gasoil, bien insuffisante. Comme ici, dans une station-service des Yvelines à Coignières, Sarah Ders.
28: Sous la pluie, la file de voitures s'allonge. Nawel a les yeux rivés sur la pompe. Prix à payer, 59 euros pour 30 litres de gasoil. Cette professeure des écoles traverse

0: Désormais, le Premier ministre va devoir négocier avec les distributeurs.
1: On verra, malheureusement, si les pétroliers jouent le jeu ou pas, et les distributeurs. Ouais.
0: Pour Marion, l'exécutif, cerné par les crises, cherche à gagner du temps, temporise avant de nouvelles mobilisations.
2: Je pense que c'est juste pour apaiser les gens, parce que là, on est quand même dans une situation de crise avec les lycéens.
0: La baisse du prix du gasoil n'est pas espérée avant le 1er novembre.
3: Reportage dans les Yvelines, signé Sarah Dair. C'est dans ce contexte, les salariés de Total Energy sont appelés à faire grève aujourd'hui. La CGT réclame une revalorisation des salaires à hauteur de 5%, soit l'équivalent de ce que le groupe promet à ses actionnaires. La direction, elle, propose une prime de 1 000 euros. La CGT fait donc pression dans un contexte où depuis la guerre au Moyen-Orient, Total a des résultats hors normes avec la hausse des prix du carburant, Luc Chemla.
4: Total, effectivement, a vu ses bénéfices augmenter d'environ 10 milliards d'euros sur un an et ses marges de raffinage se sont envolées, y compris en Europe, comme l'a rappelé récemment son PDG Patrick Pouyanné devant ses investisseurs.
5: Certains disent régulièrement que les raffineries européennes sont à la traîne, mais ce n'est pas le cas. Elles tournent toutes à plein régime et ce sont des mines d'or cette année.
4: Encore faut-il du personnel. La CGT réclame en urgence des embauches dans les raffineries. Fabien Privé-Saint-Lannes, secrétaire au CSE central.
6: On fait partie d'une branche raffinage pétrochimie qui avons perdu 900 emplois en 5 ans chez Total Energy en France. Beaucoup de salariés qui travaillent 12 heures, 16 heures même parfois. De ces emplois découle le bon fonctionnement en sécurité de nos raffineries.
4: Plus de salariés, c'est aussi ce qu'attend Jérôme Dupouy, représentant CGT chez RG10. Cette filiale de Total gère plus de 180 stations pour le pétrolier, aujourd'hui prise d'assaut, et il l'affirme, depuis le plafonnement des prix, les conditions de travail sont très difficiles.
7: Les gens sont agressifs et les salariés subissent au quotidien des incivilités et des agressions. Les salariés se font cracher dessus, se font insulter parce que ça va pas assez vite, parce que le matériel est très sollicité, il y a des pannes.
4: Dans ce contexte, le syndicat réclame une hausse de salaire de 200 euros par mois.
3: Et contacté Total ne souhaite pas faire de commentaires. La CGT milite aussi pour l'embauche d'intérimaires et de meilleures conditions de travail.
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3: Marine Le Génie. Les lycéens, les automobilistes, les agriculteurs, les colères sont nombreuses. On revient tout de suite sur les nouvelles aides annoncées par Annie Genevard envers les exploitants agricoles. On parlera aussi du Covid qui revient, d'un menu anti-crise près de Montbéliard, de l'IA qui sème la panique dans les mathématiques et du fiasco des Français au judo. Donc tout de suite à ces nouvelles mesures d'aide pour les agriculteurs touchés par les conséquences de la sécheresse annoncée ce matin par la ministre de l'Agriculture, Annie Genevard, au sommet de l'élevage de Cournon d'Auvergne, c'est près de Clermont-Ferrand. Édouard Marguier, l'objectif cette fois, c'est de soulager les trésoreries.
9: Effectivement, des prêts à taux zéro seront proposés aux agriculteurs. C'était une demande de certains syndicats. L'État prendra en charge les intérêts des prêts sécheresse proposés en ce moment par les banques à 2,5% sur 2 ans. Cette prise en charge a une limite de 2 milliards d'euros et elle est conditionnée, il faut le souligner, à l'adoption du prochain budget de l'État, ce qui est incertain. Ces prêts serviront par exemple à acheter du fourrage pour les éleveurs qui risquent d'en manquer, car vu les prairies brûlées, ils utilisent les stocks depuis cet été. Cet argent servira aussi à acheter des semences et des engrais. Le ministère estime que 10% des exploitations françaises sont en péril, 35 000 environ. Cette mesure vient compléter en fait le plan d'urgence sécheresse annoncé il y a un mois, 1,3 milliard d'euros, qui contient notamment l'aide à l'achat de gasoil non routier qui sert aux engins agricoles. Elle est de 15 centimes par litre. La ministre s'engage à faciliter la procédure pour le remboursement de cette aide sur facture. Elle est jugée trop longue. Cette procédure est complexe par les syndicats. Le prix du GNR, comme le gasoil grand public, doit baisser de 12 à 18 centimes suite au déblocage, je vous l'avais dit, de 10 millions de barils de gasoil.
3: Édouard Marguier pour ICI. Les élections municipales du printemps dernier sont annulées à Évreux dans l'Eure compte tenu des conditions de dépouillement. Une enveloppe avec une centaine de bulletins avait disparu un moment des yeux des membres du bureau de vote, créant une situation d'incertitude sur le résultat du scrutin, estime la justice. Le maire d'Yverdroite, Guy Lefranc, qui avait été réélu, peut faire appel de cette annulation devant le Conseil d'État. Le Covid a peut-être refait irruption dans votre foyer. Voyez, ces dernières semaines, vous n'êtes pas les seuls. Le nombre de cas a augmenté au mois de septembre et la ministre de la Santé envisage donc d'avancer la prochaine campagne de vaccination. Cette année, elle démarre dans quelques jours, le 13 octobre, en priorité pour les plus de 65 ans et les plus fragiles. Alors si officiellement il n'est pas question de changer de stratégie, au ministère de la Santé, Anne Lordanier, la question se pose.
10: Stéphanie Rist a été interpellée sur un marché d'Orléans où elle habite et même

0: par sa pharmacienne. À chaque fois, on lui a demandé pourquoi la campagne de vaccination contre le Covid n'avait pas encore démarré, alors que le virus circule déjà. Mi-septembre, le nombre de cas a fait un bond, plus 67% de passages aux urgences chez les adultes par rapport à la semaine précédente. Quelques hôpitaux ont même été un peu débordés dans la Manche, l'Essonne, la Meuse et le Tarn. Les agences régionales de santé l'ont signalé à la ministre. Elle a demandé aux médecins qui conseillent le gouvernement de se pencher sur la question, d'autant que cela fait 3 ans qu'on observe un pic de cas de Covid en septembre. Et puis la ministre de la Santé remarque que la campagne de vaccination du printemps, réservée aux plus de 80 ans et aux résidents des EHPAD, ne fonctionne pas bien. Cette population n'est donc pas protégée 6 mois plus tard lors de la rentrée, d'où l'intérêt de faire démarrer éventuellement la campagne de vaccination contre le Covid avant la mi-octobre.
1: Précision signée Anne-Laure Danier pour ICI. À l'heure du déjeuner, on vous invite pour un menu anti-crise, entrée, plat, dessert pour seulement 10 euros. C'est ce que propose le bar-restaurant L'Écluse 24. C'est à Pont-de-Roide, Vermondon, au sud de Montbéliard. Établissement longtemps abandonné, rénové et repris récemment par un couple, Arnaud et Sabrina Meslin-Lorraine. Il a décidé donc, ce couple, de lancer cette formule à un prix imbattable du mercredi midi au samedi midi, Lison Bourgeois.
2: Alors, il est midi passé de quelques minutes seulement, mais les premiers clients commencent déjà à s'installer à l'Écluse 24. Je vais m'approcher pour voir s'il y a encore une table de dispo pour moi.
3: Bonjour.
4: Bonjour. Je vous laisse regarder la carte, messieurs, dames. Et le menu anti-crise, si vous le souhaitez. Alors, attendez. Un poulet frites, une panna cotta. Allez, c'est parti.
2: J'entends que vous venez de commander les deux menus anti-crise. Est-ce que je peux prendre vos prénoms d'abord, s'il vous plaît ?
5: Sandrine.
6: René.
5: Je trouve que c'est une bonne initiative et puis il faut que ça marche.
6: C'est un truc très, très, très bien. Celui qui n'a pas beaucoup d'argent, au moins, il peut venir aussi au restaurant.
5: C'est l'occasion aussi de sortir une fois de plus.
2: Je vais aller voir en cuisine ce que ça donne. Alors, ça y est, c'est les premiers menus anti-crise qui se préparent.
7: C'est les premiers menus. Donc, une terrine qui a moins de 24 heures. C'est le morceau de porc qui est différent.
2: Moins prestigieux, moins...
7: Exactement. Mais on peut toujours faire une terrine. Il a fallu désosser, il a fallu défaire, il a fallu couper, il a fallu... Voilà, on a eu beaucoup plus de boulot. On a un meilleur tarif sur la matière première. Et du coup, l'arrivée... On est compétitif là-dessus.
2: Bon, je mange juste à côté de vous.
8: On l'invite.
2: Bon, Odette et Serge, vous avez gentiment accepté que je mange avec vous.
6: C'était très bon.
9: Très bon goût et puis sympa.
6: C'est vraiment très bien pour les gens qui ont du mal. Vous voyez, avec une petite retraite, ça facilite les choses. Voilà. Ça permet de sortir et puis ça fait plaisir. Je n'irai pas au restaurant en pleine semaine comme ça s'il n'y avait pas de prix.
9: Et puis, menu anti-crise, ok, mais c'est solidaire aussi. Les producteurs avec le restaurateur, sur la semaine, même à 10 euros, ils s'y retrouveront. Quoi.
2: Vous réglez mon repas, s'il vous plaît. Et il y avait un café en plus.
3: Alors, ça nous fait 11,90 €, s'il vous plaît.
2: Combien vous avez eu de personnes à l'Orsemis ?
3: 26 personnes. En règle générale, on est à 10, 15 couverts le midi, le soir, en semaine. Là, on est presque au double. Je rentre quand même dans mes frais. J'ai pas dit que c'était le waouh, mais c'est vraiment correct.
2: Un menu anti-crise qui reviendra toutes les semaines, tant qu'il est demandé, avec toujours le même prix, 10 euros, mais des plats qui pourront évoluer. La semaine prochaine, par exemple, ça pourrait bien être du lapin.
1: Lison Bourgeois, ici Belfort, Montbéliard. Cette alerte du mathématicien le plus célèbre de France sur les dangers de l'IA, l'intelligence artificielle, l'ex-ministre lauréat de la médaille Fields, Cédric Villani, estime que ces outils pourraient fragiliser la formation des doctorants et la recherche en mathématiques, en réduisant notamment le temps consacré à la réflexion et à la résolution des problèmes. On l'écoute.
10: Cette nuit, vers minuit et demi, heure française, OpenAI a lâché une petite bombe mathématique. Ce sont des centaines de résultats qui tous ont été rédigés, développés, produits par les logiciels d'OpenAI au cours du dernier mois, pas davantage. Donc un rythme de production qui est juste invraisemblable. Aucune université dans le monde ne produit de mathématiques de haut niveau à un tel rythme. Il faut bien comprendre qu'il y a encore un an, on pouvait dire que la mathématique était de toutes les sciences, celle qui était sans doute la moins impactée en recherche. L'IA était beaucoup dans le plausible, dans la statistique, dans ce qui est empirique. Bon. Et aujourd'hui, on peut dire que c'est peut-être la plus impactée. Et évidemment, certains qui vont se dire, c'est le moment de changer de métier. Dans ma pratique personnelle, je vais continuer à l'ancienne pour des questions de style, pour des questions de savoir-faire, parce que c'est comme ça que j'aime bien pratiquer la recherche. Bien, il y a encore quelques mois, j'aurais jamais pensé vivre une nuit comme celle que nous venons de vivre.
1: Et on reste dans le domaine des sciences. L'astronaute Sophie Anneau a entamé son retour vers la Terre depuis hier. Elle devrait amerrir en fin d'après-midi, après 8 mois dans l'espace. Sophie Anneau, 3 de ses collègues astronautes, 2 Américains et 1 Russe, sont donc en route vers la Terre. Ils vont traverser l'atmosphère à toute allure avant d'arriver en douceur au large de la Californie. Sophie Becherel, il va falloir se réadapter à la gravité.
8: En dépit des séances quotidiennes de sport pour compenser la perte musculaire, un long séjour dans l'espace ne laisse pas indemnes les astronautes. On peut les voir marcher sans problème au retour, mais en revanche, ils ne peuvent pas se remettre à la course à pied, par exemple. Le corps est lourd, ils peuvent ressentir des vertiges, une perte d'équilibre, l'oreille interne ayant été perturbée. Le système cardiovasculaire est particulièrement affecté aussi. Ils ne peuvent pas reconduire avant une semaine, et il faut donc prévoir pour eux une récupération, des séances de kiné en particulier. Toutefois, selon l'astronaute italienne Samantha Cristoforetti, tout ça n'est pas plus difficile qu'après un accouchement. Sophie Adeno, qui a un fils, a donc connu cette situation.
1: Et est-ce qu'il peut y avoir des séquelles à long terme ?
8: Oui, cela peut arriver, en particulier pour la vue. Sophie Adeno a été obligée de porter des lunettes pendant sa mission parce qu'en l'absence de pesanteur, les fluides remontent vers la tête. Cela augmente la pression sur l'arrière des yeux et modifie légèrement leur forme et l'accommodation. Une fois rentrés sur Terre, il arrive que les astronautes ne récupèrent pas totalement leur vision d'avant-vol. Pour les radiations, 30 à 40 fois supérieures à celles reçues sur Terre, elles n'ont à ce jour pas provoqué de cancer dans cette profession, hyper suivie médicalement. Enfin, en ce qui concerne les effets d'une mission longue durée sur la santé mentale, elle aussi très scrutée, Sophie Adeno affirme avoir vécu la sienne comme l'accomplissement d'un rêve encore plus magnifique que ce qu'elle avait imaginé.
1: Heure d'amérissage prévue donc pour Sophie Adeno, 17h34. L'équipe de France, dans le dur, aux mondiaux de judo à Bakou en Azerbaïdjan, 2 ans après la razzia olympique et les 10 médailles décrochées à Paris, le bilan des Bleus à mi-compétition, et on peut le dire famélique, seulement 2 médailles de bronze, très loin de l'objectif annoncé de 4 médailles d'or sur ces championnats du monde. Même Clarisse Agbeniénou, habituée des podiums, va rentrer bredouille après son échec hier pour son retour à la compétition, on le précise, après une 2e grossesse. Bonjour Nicolas Perronnet.
11: Bonjour Marine.
1: Alors est-ce qu'on peut parler de fiasco, Nicolas ?
11: Bah, 2 médailles de bronze, parce que c'est le bilan après 4 jours de compétition. C'est vrai, après la moitié, même plus de la moitié de la compétition, c'est en tout cas très loin des objectifs qui avaient été annoncés sur ces mondiaux. Donc c'est vrai que c'est mauvais. Mauvais, c'est le mot choisi avant même la fin de cette semaine, dès hier, par le président de la Fédération française, Stéphane Nomis. C'est vrai qu'il aurait pu employer le mot fiasco, parce que l'objectif que lui-même avait annoncé, c'était, vous l'avez dit, 4 médailles d'or sur ces mondiaux. Et là, eh bien, depuis, il a changé de registre. Il annonce un grand chantier à venir pour l'équipe de France. Donc bilan très insuffisant, clairement, pour l'instant, sur cette compétition, qui est un point de passage très important sur la route de Los Angeles 2028. Il faut le rappeler, on est à mi-Olympiade. Donc il s'agit pour les Bleus de venir chercher ici des points déjà pour le classement olympique. Et puis il s'agit surtout de marquer les esprits. Bah, là, c'est marquer les esprits négativement, puisque la France est 9e au classement des médailles, derrière des pays comme l'Espagne, l'Italie ou encore les Émirats Arabes Unis.
1: Bon, Nicolas Perronnet, on l'a compris, on peut parler de fiasco, mais est-ce qu'il nous reste un tout petit peu d'espoir pour la suite des événements ?
11: Alors pour aujourd'hui, un tout petit peu, effectivement, c'est l'expression, parce qu'il faudra se contenter de peu quand même, parce qu'il n'y aura pas de médaille d'or encore pour cette 5e journée de compétition. Il y avait 3 Français aujourd'hui sur les tatamis pour cette matinée. Clément Sémé en moins de 70 kilos, Alexa Mitrovic et Maxime Gaël Ngaya Pambou en moins de 90, et c'est fini pour les 2 premiers. Clément Sémé, la niçoise, a raté sa journée clairement. L'outsider Alexa Mitrovic l'a plutôt réussi malgré tout, hein. Lui qui a une histoire incroyable, il a 24 ans, 7 ruptures des ligaments croisés au genou. Il était l'invité surprise de la fédération. Il était allé jusqu'en quart de finale, mais voilà, c'est trop juste. Et puis le rescapé, c'est donc Maxime Gaël Ngaya Pambou, battu en demi-finale par sa bête noire, le japonais Murao. Il combattra, lui, cet après-midi pour une médaille de bronze. Et ce sera au mieux ce que les Bleus récolteront aujourd'hui. Le bronze, c'est ce qu'avait déjà récolté le Français au JO de Paris. Et s'il récidive, ce serait pour lui une première au championnat du monde.
1: Merci beaucoup, Nicolas Perronnet, en direct de Bakou, en Azerbaïdjan, pour ici, donc sur le fiasco, on peut le dire, hein, des Bleus du judo dans ces mondiaux. Vous me permettrez cette transition, Nicolas, je vais vous parler d'un petit Nicolas à présent. Ça fait plus de 60 ans qu'il n'avait pas eu de nouvelles histoires du petit Nicolas. L'élève imaginé dans les années 50 par Jean-Jacques Sempé, René Goscinny, revit aujourd'hui grâce à l'imagination d'Anne Goscinny, la fille du scénariste. Augustin Arrivé a pu les lire en avant-première avec un fan qu'il n'est pas allé chercher très loin, puisqu'il a donné le livre
8: livre à son propre fils de 6 ans.
12: Ce que je préfère au monde, c'est retrouver mes copains. Ils sont terrés, mes copains.
13: Elias avait quasiment tout dévoré des histoires d'origine. Un humour intemporel de cours de récré qui fonctionne toujours, même si Anne Goscinny a eu la bonne idée d'en dépoussiérer certains aspects.
12: Ça ne sera plus jamais pareil.
14: Comment tu trouves ces nouvelles histoires du petit Nicolas ?
12: Bah, mieux qu'avant. C'est un peu drôle et l'école mixte, ça fait tout changer. Il est fille en plus, quoi.
13: Sacré chamboulement pour Alceste et les autres de voir débarquer Bertille, Elvire et Zélie.
12: Maintenant, c'est plus Agnan, le meilleur élève de l'école.
14: La maîtresse, elle est comment ?
12: Je dirais qu'elle est sévère par rapport à ma maîtresse.
13: Sévère, mais juste, contrairement au surveillant, le bouillon, qui menace désormais les enfants d'une retenue le mercredi et non plus le jeudi. Et ce n'est pas le seul changement.
12: Oui, la mère, elle travaille.
14: Et ça, tu trouves ça comment ?
12: Pas bien. Bah, elle ne doit pas faire que les corvées.
14: Et du coup, le papa, il fait un peu manger.
12: Bah oui, ça c'est largement.
13: C'est mieux, bien mieux, en effet, même s'il y a encore du boulot avant la parité. Tout ça est très bien amené, avec des blagues efficaces et un dessin fidèle au style Sempé, c'est même à s'y méprendre. Un livre pour les parents nostalgiques et ceux parmi les enfants qui ne sont pas encore rassasiés.
8: Voilà, très joli reportage d'Augustin Arrivé et de son fils Elias. Pour Ici, on termine avec cet appel de l'établissement français du sang. Nouvel appel à la collecte après un été très chaud qui a freiné les dons et une rentrée qui n'y est plus propice. Frédéric Cabaret est directeur collecte et production à l'EFS. On l'écoute.
15: De multiples facteurs ont affaibli nos réserves de sang. Les conditions météo, que ce soit cet été en période de canicule, on constate toujours une baisse de fréquentation de nos collectes. Et en ce moment, avec les inondations, les mouvements sociaux, les blocus lycéens qui aujourd'hui réduisent notre capacité à collecter ou nous interdisent l'accès à certains lieux de collecte, les épidémies saisonnières, le coût de l'essence qui peut amener à renoncer à venir sur nos lieux de collecte, bien tous ces facteurs m'amènent à appeler les donneurs de sang et ceux qui voudraient devenir donneurs de sang à prendre rendez-vous sur nos lieux de collecte pour nous aider à remonter les réserves de sang.
8: Frédéric Cabaret, directeur collecte et production à l'établissement français du sang. Et puis tiens, une nouvelle application pour les nostalgiques des séries télé de notre jeunesse. Ça s'appelle JLA Play et c'est lancé par le producteur Jean-Luc Azoulay. Producteur donc des séries cultes de la fin des années 90, j'étais très fan personnellement, Hélène et les garçons ou encore Les mystères de l'amour, des séries qui comptent encore aujourd'hui de nombreux fans, je ne suis pas seule, qui vont pouvoir revoir donc leurs épisodes préférés sur leur téléphone portable grâce à cette appli, des formats courts par le biais d'un abonnement ou d'un paiement à la demande. Ça devrait donc faire fureur en Chine également où Hélène Rollès est extrêmement populaire. C'est la fin du Trésor de nos régions. Merci de nous avoir suivis. Rendez-vous demain, même heure et même endroit. L'après-midi se poursuit en musique sur Ici.
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18: Le réseau Yellow, c'est le réseau de transport de l'agglomération de La Rochelle. D'ailleurs, sur le site et l'application Yellow, vous pouvez suivre l'état du trafic en temps réel. Vous pouvez aussi acheter vos billets directement. 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
2: Le Charentais du jour, c'est l'occasion de découvrir des passions et des parcours comme celui de la chanteuse Amandine Bourgeois. Née à Angoulême, elle a été révélée par l'émission La Nouvelle Star qu'elle a remportée en 2008. Bonjour Amandine Bourgeois.
3: Bonjour.
2: Vous aviez donc remporté la 6e saison de cette émission. Racontez-nous quels souvenirs est-ce que vous en gardez? Qu'est-ce que vous avez ressenti au moment de la victoire?
3: Quand on m'a annoncé la victoire, j'ai l'impression que le ciel me tombe sur les épaules. J'avais une espèce de pression et de poids. Je me suis dit, oh là là, il faut être productif, il faut aller vite et il faut pas laisser retomber la vague médiatique parce que c'est maintenant, quoi. Il faut présenter ton projet et donc j'avais une grosse pression. Ouais, je me suis mis beaucoup la pression parce que j'ai quand même une nature perfectionniste. C'est peut-être un moteur aussi, j'en ai peut-être besoin aussi pour me transcender et pour livrer les choses dans les délais, quoi. Donc un an après, je sors mon premier album 20 mètres carrés, qui a été disque d'or avec le single L'homme de la situation, qui à ce moment-là passe

0: ça m'a fait drôle. C'était rapide, quoi. Moi, je vois la jeune chanteuse dans son petit 20 mètres carrés, dans son petit appart. Tout d'un coup, un an après, je vais faire mes courses, je m'entends à la radio, je monte dans ma voiture, j'allume la radio, je m'entends. Enfin, je m'entends partout, quoi. Donc, c'est très, très, très particulier. Il faut que le cerveau, il digère tout ça, en fait. Ça va très vite.
1: J'imagine. Le deuxième album est arrivé aussi rapidement et vous a permis aussi de venir au Francofolie de La Rochelle. C'était en 2012 avec Sans Amour, Mon Amour. Quel souvenir est-ce que vous gardez de ce festival des Francofolies de La Rochelle? Est-ce qu'il y a des souvenirs qui vous ont marqué d'ailleurs en particulier?
0: J'ai adoré ce festival. Alors moi, j'avais été programmée sur la scène découverte pour présenter du coup mon album Sans Amour, Mon Amour, que j'ai eu la chance d'enregistrer avec l'équipe d'Amy Winehouse en Angleterre. À mon retour, voilà, plusieurs festivals m'ont programmé, dont les Francofolies. Et c'était un souvenir vraiment... Il y avait une ambiance festive, bienveillante et familiale, en fait. Tous les artistes se retrouvaient, je m'en rappelle, on s'est tous retrouvés à la fin de soirée dans les loges avec Patrick Fiori, Julien Doré. On partageait, on trinquait et on rigolait, enfin on se marrait, on était tous ensemble et c'était vraiment un très beau moment, un bon moment de partage et de musique. Donc ouais, très très bon souvenir.
1: Et pour vous, en tant qu'artiste, ça représentait quoi ce festival aussi? C'était un peu le festival à faire?
0: Oui, je pense que sur le CV, de mettre qu'on a fait les Francofolies, c'est toujours c'est un festival prestigieux. Tous les artistes confirmés y passent, donc c'est important. Ouais. J'étais fière en fait d'être programmée aux Francofolies.
1: Qu'est-ce qui vous plaît le plus aujourd'hui dans votre métier, Amandine Bourgeois?
0: Ce qui me plaît le plus, c'est la scène, justement, parce que là, c'est vraiment... On fait un métier aujourd'hui, on est obligé d'être beaucoup sur les réseaux sociaux, et ça, pour moi, ça reste du virtuel. C'est moins nourrissant, je trouve, que la scène. Là, on est vraiment dans le vrai, quoi. On est dans le concret et on partage des vibrations, des émotions, de la chaleur et on sent, quoi. On voit le sourire, le regard des gens. On est là, on est vivant, on est ensemble. Après, tout le reste, il faut le faire, mais c'est moins, voilà, c'est moins, je m'éclate moins à faire des vidéos sur Instagram ou même à enregistrer en studio un album. Mais ça me passionne quand même, ça me plaît quand même. Ça fait partie du travail d'artiste, ça me plaît. Mais ça me plaît pas autant que la scène.
1: La chanteuse angoumoisine Amandine Bourgeois, que vous pouvez retrouver sur sa page Facebook et sur son compte Instagram également pour suivre son actualité.
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2: Un plan d'urgence pour remplacer les professeurs absents dans quelques heures ou quelques jours. Voilà la réponse d'Edouard Geffray, le ministre de l'Éducation, à la colère lycéenne. Une rencontre avec les organisations de jeunesse est prévue à 15h cet après-midi au ministère. En attendant, il y a des manifestations partout en France. Les premiers cortèges se sont élancés ce matin à Marseille. 3900 personnes selon la police, 15 000 selon la FSU. Lycéens, étudiants, enseignants, parents d'élèves manifestent. Également à Nantes, à Caen ou encore à Rennes, un rassemblement est prévu place de la Bastille à Paris à 15h. Colère également des salariés de Total Energy, la CGT mobilisée pour l'emploi et les salaires. Tous les sites du groupe sont concernés, les expéditions de carburant sont bloquées dans plusieurs raffineries selon les syndicats. Concernant la hausse des prix du carburant cette fois, Sébastien Lecornu a fait des annonces hier soir en libérant 10 millions de barils de gasoil issus de nos stocks stratégiques. Le Premier ministre ambitionne de baisser de 12 à 18 centimes le prix du litre à la pompe. La ministre de l'Agriculture, quant à elle, annonce des prêts à taux zéro pour les agriculteurs, de nouvelles mesures donc pour les exploitants frappés par la sécheresse. C'était une demande de la FNSEA qui dépendra en grande partie de l'adoption du budget. Le gouvernement a déjà annoncé en septembre un plan d'urgence de plus d'un milliard d'euros. Et puis le prix Nobel de littérature 2026 décerné à une femme, la poétesse canadienne Anne Carson, âgée de 76 ans. C'est la 19e femme à décrocher la prestigieuse récompense.
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1: C'est La Rochelle en point sur la météo. C'est le beau temps qui domine aujourd'hui, même si on prévoit quelques petits passages nuageux. Par-ci par-là, on se rapproche enfin des normales de saison. Les maximales ne dépassent pas 19 degrés aujourd'hui. À Montembeuf, on prévoit 15. Barbezieux, Saint-Hilaire et Angoulême, 17 degrés. À La Rochelle, sur les îles. À Saint-Écognac aussi, 18 degrés. Ce soir, le soleil se couche à 19h31. On perd 3 minutes.
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1: 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Bonjour Kevin.
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1: Quelle prévision pour aujourd'hui?
3: Vous êtes ici? Nous aussi.
2: Un petit peu de vent, on est environ 10 km de vent pour un vent de nord-est avec une mer toujours calme et un ciel assez dégagé.
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2: Le ministre de l'Éducation nationale doit recevoir les organisations de lycéens en ce moment, en déplacement à Reims ce matin. Édouard Geffray a déjà annoncé un plan d'urgence pour les lycées sur Parcoursup et les remplacements. Cela va-t-il suffire à calmer la colère? En attendant, en tout cas, les blocages se poursuivent. C'est aussi une grande journée de manifestation avec notamment plusieurs cortèges en route vers la place de la Bastille à Paris. Les salariés de Total Energy sont en grève. La CGT réclame une revalorisation des salaires à hauteur de 5%, soit l'équivalent de ce que le groupe promet à ses actionnaires. En face, la direction propose une prime de 1 000 euros. Après un été exceptionnellement sec, sans surprise, les nappes phréatiques connaissent un gros déficit de pluie. La situation reste très préoccupante pour 66% d'entre elles, selon le dernier bulletin du BRGM, le Bureau de Recherche Géologique et Minière. Des nouvelles mesures d'aide donc pour les agriculteurs touchés par les conséquences de cette sécheresse. L'État prendra en charge les intérêts des prêts sécheresse proposés en ce moment par les banques, des taux à 2,5% sur 2 ans. Cette prise en charge a une limite de 2 milliards d'euros selon Annie Genevard, ministre de l'Agriculture. La ministre de la Santé, de son côté, envisage d'avancer la prochaine campagne de vaccination contre le Covid. Cette année, elle doit démarrer la semaine prochaine, mardi 13 octobre, pour les plus de 65 ans et les plus fragiles. Or, tous les indicateurs de contamination sont en hausse.
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1: C'est La Rochelle en point sur la météo. C'est le beau temps qui domine aujourd'hui, même si on prévoit quelques petits passages nuageux. Par-ci, par-là, on se rapproche enfin des normales de saison. Les maximales ne dépassent pas 19 degrés aujourd'hui. À Montembeuf, on prévoit 15. Barbezieux, Saint-Hilaire et Angoulême, 17 degrés. À La Rochelle, sur les îles. À Saint-Écognac aussi, 18 degrés. Ce soir, le soleil se couche à 19h31. On perd 3 minutes.
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2: Bonjour à tous.
1: Quelle prévision pour aujourd'hui?
3: Vous êtes ici? Nous aussi.
2: Un petit peu de vent, on est environ 10 km de vent pour un vent de nord-est avec une mer toujours calme et un ciel assez dégagé.
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2: Les lycéens appellent à une nouvelle journée de mobilisation mardi prochain, le 13 octobre, tout comme le syndicat SNES-FSU. Tant qu'on n'aura pas 10 milliards sur la table, on continuera à se mobiliser, selon la porte-parole de l'Union étudiante qui s'exprimait en marge de la manifestation parisienne ce matin. Édouard Geffray a annoncé un plan d'urgence pour remplacer les professeurs absents qui sera dévoilé dans quelques heures ou quelques jours. Le ministre de l'Éducation doit rencontrer également les organisations de jeunesse aujourd'hui au ministère. Des lycéens qui défilent donc partout en France. Ce matin à Marseille, ils étaient 3900 selon la police, 15 000 selon la FSU. Lycéens, étudiants, enseignants et également parents d'élèves qui ont manifesté à Nantes, Caen ou encore à Rennes. Un rassemblement est en cours, place de la Bastille à Paris. Colère également des salariés de Total Energy aujourd'hui. La CGT mobilisée pour l'emploi et les salaires. Tous les sites du groupe sont concernés. Les expéditions de carburant sont bloquées dans plusieurs raffineries, selon les syndicats. La ministre de l'Agriculture, Annie Genevard, annonce des prêts à taux zéro pour les agriculteurs. De nouvelles mesures, donc, pour ces exploitants frappés par la sécheresse. C'était une demande de la FNSEA qui dépendra en grande partie de l'adoption du budget. Le gouvernement a déjà annoncé en septembre un plan d'urgence de plus d'un milliard d'euros. Et puis le prix Nobel de littérature 2026 décerné à une femme, la poétesse canadienne Anne Carson. Le Nobel consiste en un diplôme, une médaille et un chèque d'un peu plus d'un million d'euros.
3: Pour cet après-midi, Météo France nous annonce toujours des nuages présents sur les îles. Notamment, ça se dissipe tout au long de cet après-midi avec du vent qui restera assez fort sur les îles. Vent de nord. Pour demain, vendredi, nuages et éclaircies vont se partager le ciel. De rares averses seront possibles en fin de journée. Le vent reste présent. Il s'établira à l'ouest assez fort. Les températures restent relativement fraîches le matin. Ça monte un petit peu quand même. Hein. On s'est fait surprendre un petit peu ce matin, mais là, c'est un peu mieux. 15 degrés attendus à Rochefort en maximal. 19 degrés l'après-midi sur le Vieux-Port à La Rochelle, 19 degrés également pour Angoulême.
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3: Bonjour tout le monde, et on continue avec vos plus belles chansons, les souvenirs, Culture Club dans un instant, et la voix de Boy George, ou encore le dernier son de Zazie. Et nous jouons au jeu de l'énigme, comme chaque jour, on se réunit en Charente-Maritime, bien au-delà avec l'appli ici, pour jouer ensemble, géolocaliser un ambassadeur, en l'occurrence une ambassadrice cet après-midi, qui nous attend dans une ville, afin de lier cette destination à son actualité. J'ai pour vous une perspective, et non des moindres, Halloween se prépare, les fêtes de la Toussaint également, les vacances plus précisément, vous allez pouvoir amener toute votre petite famille si le sort vous désigne demain, tirage au sort un petit peu avant 17h, j'ai encore deux billets à distribuer. Et vous amenez donc tout votre smala ou ça au Futuroscope. Vous allez céder aux forces d'attraction. Très bon cadeau, hein, ça fait du bien au pouvoir d'achat. Vous irez donc saluer nos amis les lapins crétins. C'est vrai que parfois on va les même à la maison, mais bon là, ils sont bien là-bas. Et vous irez aussi sur Mars, vous irez dompter les tornades. Vous plongerez au cœur du triangle des Bermudes, ça fait partie des dernières attractions. Elles sont plus de 40 forces d'attraction à vous attendre là-bas, du côté de Poitiers. Un premier indice pour partir à la recherche de notre ambassadrice. Prenez-le. Et essayez déjà de géolocaliser cette destination. J'ai été longtemps dans les petits papiers. Quelle est cette destination? J'ai été longtemps dans les petits papiers. 05 46 50 67 68. On attend vos premières propositions. Bonne chance.
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3: Tout est une question de karma. Ça tombe bien. Voici Culture Club Bar.

0: C'est le retour de Zazie, dernier son extrait du dernier album, ici La Rochelle. Nous sommes nous parti à la recherche d'une destination. Nous attend notre ambassadrice cet après-midi, 16h40. Une perspective, s'offrir une place en finale demain, rejoindre Siegfried de Landré, Jean-Pierre de Saint-Cendre, Jean-Marc de Saint-Jean d'Angély. Une chance sur 5 de gagner 4 places pour le Futuroscope. Bernie est à Méché-sur-Gironde. Quel temps fait-il sur l'estuaire? Bonjour Bernie.
1: Hello les amis, hello Daniel. Eh bien ici il fait beau, c'est un petit vent frais, le ciel est bleu, je suis à Méché.
0: Ouais.
1: Et c'est température de saison. On prend un coup de froid, mais avec un ciel bleu comme ça.
0: Ça fait du bien.
1: Super,
0: ça fait du bien.
1: On respire le bon air.
0: Ce matin, c'est vrai, ça surprenait quand même. Ça pique un petit peu ce matin.
1: Ah oui, bon, je suis pas dans les motos.
0: Il faisait quelle température à 11h30?
1: 15 degrés 6, parce que je travaillais dehors. J'étais en train de faire à l'abri pour les tortues.
0: Ah, génial. C'est vrai.
1: Oui.
0: Ah, d'accord.
1: J'en ai résidence été, résidence hiver chez moi.
0: Mais attends, les tortues, elles s'enterrent normalement.
1: Ah oui, mais moi j'ai refait des maisons fabriquées avec la paille et tout.
0: Il nous fait des maisons troglodytes pour les tortues, comme un Méché sur Gironde.
1: J'ai fait maison en pierre, troglodyte. C'est vrai, j'enverrai une photo.
0: Génial. Bon, Bernie, vous l'avez compris, un habitué de l'émission. J'ai été longtemps dans les petits papiers. Vers quelle destination cela nous amène, Bernie?
1: Alors, je sais, je propose La Rochelle, parce que La Rochelle était elle a bénéficié de faveurs. Ils étaient dans les petits papiers des rois d'Angleterre et ducs d'Aquitaine.
0: Mais c'est vrai, ça, c'est vrai. Mais c'est vrai, avec cette possibilité d'être autonome, peut-être une des plus anciennes mairies. En tous les cas, la mairie de La Rochelle, petite parenthèse, c'est la plus vieille mairie de France, toujours en activité.
1: Ah, ben écoute, merci Daniel, je coucherai moins couillon ce soir que ce matin.
0: Tu pourras partager ça avec tes tortues. Bon, allez, est-ce la bonne destination?
1: Aïe.
0: Comme quoi, le lièvre et la tortue, rien ne sert de courir, il faut partir à point. Oui, ben oui. Bon, ce n'est malheureusement...
1: Et... Oui.

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4: Avec cette perspective de s'offrir une place en finale demain, une chance sur 5 de gagner 4 invitations pour le Futuroscope, danser avec les robots, marcher sur Mars, découvrir le mystère du triangle des Bermudes. Raymond va nous rejoindre, elle est sur le secteur de Périgny. Un premier indice que j'ai donné pour géolocaliser une destination afin d'y retrouver notre ambassadrice. J'ai été longtemps dans les petits papiers. Est-ce que vous êtes là, Raymond?
5: Oui, tout à fait.
4: Bonjour à vous. Comment ça se passe à Périgny? Bon, soleil mitigé, pas trop de vent. On est bien. Hein. On précise qu'il y a à peu près 5 km qui nous séparent. Bon, mais parfois on met du temps pour aller jusqu'à Périgny parce qu'il y a du monde sur le secteur.
5: Oui, voilà, c'est ça.
4: C'est un peu le problème. Bon, alors que vous inspire ce premier indice, Raymond?
5: Moi, je proposerai Rochefort.
4: C'est
5: un rapport avec l'imprimerie.
4: D'accord.
5: Une petite imprimerie qui est à Rochefort.
4: Une petite imprimerie à Rochefort. Est-ce la bonne destination? Aïe! Bah désolé, ce n'est pas cette bonne direction là. On est presque à l'opposé. Bon, on continue, on continue nos recherches. Raymond, merci
5: d'accord.
4: de votre fidélité. À très bientôt.
5: Merci.
4: Au revoir, Raymond.
5: Au revoir.
4: Merci d'avoir été là. J'ai été longtemps dans les petits papiers. C'est l'indice qui nous permet de chercher cette destination. Nous attend notre ambassadrice. Il y a Siegfried, il y a Jean-Pierre, il y a Jean-Marc. Qui sera celle ou celui d'entre vous qui va le rejoindre, ces joyeux lauréats? J'ai encore 2 billets à offrir et le tirage au sort pour demain pour gagner 4 places pour le Futuroscope.

Ici La Rochelle, le groupe Gold chante Ville de Lumière. On fait la route ensemble, 0,56, 50, 76, 68, un accident survenu il y a quelques minutes. Occasion toujours des perturbations sur la départementale 137 en Charente-Maritime, dans le sens Rochefort-Sainte, entre les Essarts et à Saint-Georges-des-Coteaux, à hauteur du golfe du château de Valade. L'accident et des perturbations à prévoir encore sur ce secteur. Vous restez extrêmement vigilants sur place.

0: c'est La Rochelle. C'est le son d'Indochine. On aurait pu écouter ce son au mois d'avril, hein, Victoria. Mais bon, on est bien au mois d'octobre. Dans quelques instants, ce sera Francis Cabrel.
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0: La CAD de Charon informe qu'une épidémie sur la commune ainsi que quelques communes voisines impacte l'espèce du lièvre. 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Si vous vous trouvez face à ces animaux touchés ou morts, ne les touchez en aucun cas, ces individus. Et prenez garde à vos animaux domestiques afin qu'ils n'aient pas de contact. Ils ne risquent pas de contaminer la maladie, mais peuvent risquer des infections, surinfections bactériennes. Les techniciens de la Fédération de chasse ainsi que l'ACA assurent le suivi avec les services compétents.
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0: Après la campagne, voici la compagne de Francis Cabrel.

0: Les soirées mondaines avec Auria, ici La Rochelle. La chanteuse Auria, née à Nice. Nous allons retourner dans ce secteur dans un instant. Mais là, nous recherchons un lieu où nous attend notre ambassadrice pour lier cette destination à son actualité. Un indice, si vous avez la bonne réponse, je vous inscris pour demain, une chance sur 5 de gagner 4 invitations pour le Futuroscope CD aux forces d'attraction. Elles sont nombreuses dans ce parc largement primé avec notamment ce roller coaster extraordinaire pour partir sur Mars. Laure est à Royan. Comment allez-vous, Laure?
1: Merci, bonjour, ça va bien.
0: Il y a une petite voix, elle avait un...
1: Oui, j'ai la voix cassée.
0: Vous avez trop chanté.
1: Voilà, je sais.
0: Bon, Laure, un indice. J'ai été longtemps dans les petits papiers. Que vous inspire cet indice?
1: Angoulême.
0: Pourquoi?
1: Pour ses nombreux moulins dans le temps du XVIe siècle, si je ne me trompe pas. Et il y avait beaucoup d'industrie du papier.
0: Absolument! Le pays d'Angoulême a été marqué pendant près de 300 ans par l'essor et le développement de l'industrie papetière. Bravo! Vous êtes dans les petits papiers du jeu également, Laure, formidable. L'expression, on l'utilise plus aujourd'hui. Hein. Plus personne dit je suis dans les petits papiers, machin. Ouais. Genre, on n'utilise plus de papier, donc, pour écrire en tous les cas. Écrit qui disait du bien d'une personne et qui pouvait servir à la recommander à une autre. D'où le sens de l'expression être dans les petits papiers de quelqu'un, bénéficier de son soutien. Bravo, bravo, cher Laure. Bon, le Futuroscope, vous l'avez visité déjà? Vous y êtes allé dernièrement?
1: Non,
0: il y a longtemps?
1: Non, jamais.
0: Jamais?
1: Non.
0: Ah oui, carrément. Voilà.
1: Bon. Ce serait une première.
0: Ça serait une sacrée bonne nouvelle, ça, de pouvoir amener également trois autres personnes pour découvrir le Futuroscope.
1: Oui, tout à fait.
0: Vous pensez déjà à quelqu'un pour l'amener là-bas, si éventuellement vous êtes...
1: Oui.
0: Vous avez fait déjà la liste, bon. Très bien, alors. Ben écoutez, on verra. Si le sort vous désigne, ça veut dire qu'on vous rappelle demain, à la même heure, et on vous offre 4 places pour le Futuroscope.
1: Merci bien.
0: Et bon, croise les doigts, cher Laure.
1: Oui.
0: Et maintenant, on va prendre la direction d'Angoulême. Merci d'avoir joué avec nous, Laure.
1: Merci, bonne journée à vous. Au revoir.

0: C'est l'événement cet après-midi. Notre ambassadrice n'est autre que Céline Dion. Est-ce que vous êtes là, Céline Dion? Vous êtes là ou pas? Oh, on peut jouer un petit peu.
1: Alors, on peut jouer un peu.
0: Oui, bien évidemment. Nous sommes avec l'une des quatre voix qui fait partie de cette génération, Céline. C'est vrai qu'on doit vous appeler Mag?
1: Exactement.
0: Très bien. Dites-moi, Mag, on était tout à l'heure avec Oria, native de Nice. Il me semble que vous, c'est plutôt le vieux port, mais celui de Marseille.
1: Alors, non.
0: Ah, c'est pour vous.
1: Oh, zut. Pas du tout.
0: Oh là là là là. Oh, la boulette, on la refait.
1: Il y a deux Magali.
0: C'est
1: sur,
0: pas vrai.
1: Sur la tournée.
0: Et j'avais une chance
1: mais
0: sur
1: moi,
0: deux.
1: Voilà, mon nom d'artiste, c'est Mag. Moi, je suis originaire de Beaune, rien à voir.
0: C'est le drame de ma vie, ça. J'ai une chance sur
1: deux. Et ben Magali Ponsada.
0: C'est l'autre.
1: Magali Ponsada est l'autre. Originaire de Marseille, voilà.
0: C'est l'autre. Bon, mais si c'est né. Mais enfin, en tous les cas, il y a une qualité vocale. On l'a plus ou moins entendu dans ce petit extrait. C'est tout le répertoire ou les grands titres de Céline Dion que l'on célèbre sur la scène.
1: Exactement, oui. C'est les principaux tubes qui ont fait sa carrière. Moi, j'ai la chance d'interpréter effectivement My Heart Will Go On de la BO de Titanic, entre autres, voilà.
0: Ouais.
1: Et puis d'autres titres aussi, comme Pour que tu m'aimes encore. Donc voilà, les gens chantent avec nous. On passe un très bon moment.
0: Comment vous le vivez, vous, ce moment, justement? Parce que c'est vrai que faites partie de cette génération, Céline. Vous étiez vous-même fan de la chanteuse?
1: Ah, mais moi, c'est elle qui m'a donné envie de faire ce métier quand j'étais petite. Moi, j'avais le single de Pour que tu m'aimes encore en deux titres. Et j'écoutais en boucle dans ma chambre. Je chantais parce que la phase B, c'était l'instrumental. Donc, je chantais vraiment ce titre à tue-tête dans ma chambre. C'est d'ailleurs la première chanson que j'ai chantée sur scène devant un public quand j'avais 12 ans. Et donc, c'est rigolo que je me retrouve maintenant sur scène à le chanter dans des zéniths, quoi.
0: Ouais, bon, enfin, c'est pas le fruit du hasard, je pense que bon, ouais, tout ça, je pense qu'on est nombreux à avoir chanté avec la chanson d'une star et on se retrouve pas forcément à célébrer parce que je pense qu'il y a quand même une exigence particulière de monsieur Eric Benzi qui veille au grain, le grand producteur, l'ami personnel et qui a collaboré beaucoup avec Jean-Jacques Goldman.
1: Oui. Mais de toute façon, on a été un peu triés sur le volet, hein. Et puis, de toute façon, pour chanter les chansons de Céline Dion, et ça demande une exigence vocale. C'est un travail d'athlète, un peu, quand même.
0: Vous serez à l'Espace Cara d'Angoulême. Alors, certes, c'est pas l'aréna là-bas, du côté de Nanterre, mais bon, c'est quand même une belle scène. Il y aura plusieurs milliers de personnes pour ce spectacle samedi soir. Ça va être un grand et bon moment. Est-ce que vous allez chanter en talons, Mag? Je vous pose cette question. Vous allez comprendre
1: oui.
0: Pourquoi. Faites attention quand vous montez sur scène. Attention.
1: Exactement.
0: Hein?
1: Exactement.
0: Mais pourquoi dit-il ça, cet abruti? Il dit ça parce que Céline a trébuché. C'était hier ou avant-hier, je crois. Quand elle est montée
1: hier,
0: sur scène.
1: Je crois, ouais. Ouais.
0: Ah oui, c'est dangereux, ça. Attention, la scène.
1: Ah oui, ça arrive même au plus grand, voilà.
0: Mais bien évidemment, mais oui, non, mais c'est vrai qu'on se rend pas bien compte, mais voilà, la scène, occuper la scène. Alors, comment ça se passe finalement quand il y a quatre voix comme ça, chacun à son moment, vous répartissez comment la scénographie?
1: Alors, on a effectivement chacune notre moment à un moment donné dans le répertoire parce que on a chacune des solos qui ont été attribués en fonction des capacités vocales de chacune et puis des affinités aussi et sinon on a beaucoup de morceaux aussi où on est à quatre voix. Voilà, c'est l'originalité un petit peu de ce spectacle. Comme je disais, c'est un moment convivial en fait où on chante tous ensemble. Et je pense qu'effectivement, le fait d'être quatre voix aussi, ça invite un petit peu les gens à faire partie de la fête avec nous, quoi.
0: Et puis, bien évidemment, toute la dimension scénique pour ce spectacle envoûtant avec les gros moyens. Vous êtes bien entouré.
1: Oui, et puis on a d'excellents musiciens sur scène aussi. Voilà, donc on passe vraiment un très très bon moment.
0: Est-ce que Céline a vu le spectacle?
1: Elle n'a pas vu le spectacle, mais on ne désespère pas, peut-être qu'elle le verra un jour.
0: Et bien évidemment. En tous les cas, c'est un vibrant hommage à cet artiste d'exception qui continue d'inspirer les générations entières et de toucher le cœur des millions de fans à travers le monde. Formidable trajectoire que Céline Dion et quelle belle voix également, Mag, j'allais vous appeler, j'ai failli chuter à la fin, là, désolé. Ça va être un grand et bon moment. Il reste encore des places pour se précipiter, Espace Cara, pour aller accrocher les dernières. Il y aura vraiment une grosse ambiance samedi soir à l'Espace Cara d'Angoulême pour ce beau concert. Merci d'avoir été là avec nous ce soir.
1: Merci beaucoup.
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0: Morgan, c'est Laurent Voulzy, sécher ses larmes. C'était le bopper en larmes.
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0: Ici, c'est un bel après-midi qu'on partage. Merci d'être avec nous, les 17h. Sur l'info avec vous, Catherine Darchaski.
2: Après le crash d'un avion Elixir Aircraft qui a coûté la vie à deux pilotes il y a une semaine à Rochefort, le rapport préliminaire du Bureau d'enquête et d'analyse pour la sécurité de l'aviation civile, cité par Elixir Aircraft dans un communiqué, indique que lors du dernier virage d'un circuit basse hauteur, le volet gauche s'est détaché de l'aéronef et il aurait alors entraîné une perte de contrôle suivie de l'activation du parachute de secours à faible hauteur. Aucun élément ne permet d'établir les raisons ayant conduit au détachement du volet gauche, précise encore la société Rochelaise qui a décidé d'immobiliser ses appareils, une flotte d'une soixantaine d'aéronefs exploités dans 5 pays. La décision est entrée en vigueur le 3 octobre dernier et jusqu'à nouvel ordre par mesure de précaution, avait expliqué alors la direction. Une cérémonie de recueillement à la mémoire des deux pilotes tués dans le crash aura lieu demain à La Rochelle à 18h au Globe de la Francophonie, à l'entrée du Vieux-Port. Le cadavre d'un homme totalement nu a été repêché ce matin vers 9h15 par les pompiers de La Rochelle. Son corps a été retrouvé gisant dans la vase, dans le chenal d'accès du vieux port de La Rochelle. La victime n'a pas été encore identifiée. Il s'agit d'un homme âgé d'une quarantaine d'années. Son corps ne portait aucune trace de violence. Une enquête est ouverte pour recherche des causes de la mort, indique le procureur de la République de La Rochelle, Arnaud Larez, à ICI La Rochelle, précisant qu'une autopsie sera pratiquée dans les prochains jours à l'Institut médico-légal de Poitiers. Pour Arnaud Larez, le corps n'est peut-être pas originaire de Charente-Maritime. Il pourrait tout aussi bien avoir été charrié par la mer. Aucune piste n'est pour l'instant privilégiée. Info à retrouver sur ICI.fr. Plusieurs centaines de lycéens soutenus par les syndicats d'enseignants et les parents d'élèves sont encore descendus dans la rue aujourd'hui dans nos deux Charentes, à La Rochelle ou Angoulême notamment. Des lycéens qui ne sont pas satisfaits des réponses apportées par le gouvernement. Parmi les sujets qui fâchent, le non-remplacement des profs absents. Ce midi, le ministre de l'Éducation, Édouard Geffray, qui est allé rencontrer des lycéens à Reims, a indiqué qu'il présenterait un plan d'urgence d'ici quelques heures ou quelques jours. En attendant, une nouvelle journée d'action est annoncée pour mardi prochain, 13 octobre, à l'appel de l'intersyndicale lycéenne étudiante et des syndicats professionnels. À La Rochelle, une demi-douzaine de lycéens ont encore été interpellés aujourd'hui. Un accident entre Saint et Rochefort sur la D137 à hauteur de Saint-Georges-des-Coteaux. Une seule voiture en cause, une femme de 49 ans, a été victime d'une sortie de route. Elle a percuté un poteau électrique. La femme était prisonnière des tôles à l'arrivée des secours peu après 15h. Elle a été désincarcérée mais n'était que légèrement blessée. La conductrice a été conduite au centre hospitalier de Sainte. La circulation a dû être coupée dans les deux sens. Sur la départementale 137, le temps pour les techniciens d'Enedis de sécuriser le poteau électrique endommagé.
0: Concernant la météo pour demain, nuages et éclaircies vont se partager le ciel, de rares averses possibles en fin de journée, nous dit Météo France. Pour les températures, à la hausse légèrement par rapport à celles de ce matin, puisque nous aurons déjà 14 degrés le matin à Rochefort, ça monte à 19 degrés l'après-midi, tout comme à Jarnac.
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0: On continue avec vos plus belles chansons. Marine, nouveauté, elle chante Tricheur, mais elle va tout donner pour nous cet après-midi. Et puis, nous jouons cartes sur table avec notre testé approuvé, Chloé Bidet. Chaque jour, on donne des idées de lecture, on nous fait découvrir des jeux. Là, on va s'intéresser aux chevaliers et aux pharaons avec une très belle collection de livres pour la jeunesse. On la retrouve dans un instant.
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0: Et tout de suite, Ebony and Ivory, la chanson préférée de Bernard Clavier. Christian Clavier également. Le clavier. Tu l'as, Ebony, Ivory, voici Paul McCartney, TV Wonder.

0: Marine, ah oui, tricheur, ici La Rochelle, dans un instant, Imagination.
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0: Des idées loisirs, comme chaque après-midi, c'est La Rochelle, dans notre rendez-vous testé et approuvé. En ce jeudi, Chloé, vous nous parlez d'une idée de livre enquête.
3: On va s'amuser en lisant et surtout on va apprendre des choses. J'ai pu découvrir la série de livres « La malle à remonter le temps » derrière laquelle on retrouve un auteur rochelais, Pierre Gemme. Il a écrit énormément d'ouvrages pour la jeunesse depuis des années. Il était d'ailleurs même instituteur avant de se lancer totalement dans la littérature jeunesse. Et il nous propose deux livres ici pour découvrir l'univers des pharaons et celui des chevaliers. Il s'appelle « Le trésor des chevaliers » et « Le mystère du papyrus ». L'histoire, c'est celle d'Ambre et Jasper qui remontent dans le temps grâce à une malle. Il y a donc une histoire que l'on suit, des énigmes à résoudre et des infos aussi sur la période explorée. Par exemple, sur celui des Égyptiens, on en apprend plus sur le rôle des pyramides, ce que mangeaient les habitants à l'époque, ou encore comment Champollion a réussi à décrypter les hiéroglyphes, le tout à hauteur d'enfant, bien sûr. J'ai demandé à l'auteur Pierre Gemme ce qu'il avait mené vers ces thématiques, en particulier pour ses livres.
4: J'avais déjà écrit une série sur l'Égypte qui s'appelait « Les petits mystères d'Égypte ». J'adore ce pays, j'y suis allé plusieurs fois et je voulais aborder cette période de l'histoire d'une manière différente. Et le Moyen-Âge, parce que c'est aussi une période que j'aime beaucoup et qui parle aux enfants. Vraiment, c'est des univers et des qui sont vraiment porteurs au niveau de l'imaginaire pour les enfants, ils adorent ça. Donc voilà, mais ce n'est que le début de cette série puisque je travaille sur deux autres ouvrages qui vont sortir l'année prochaine, sur deux autres périodes donc.
3: Il y a des temps importants aussi dans la vie d'un auteur, c'est évidemment les rencontres avec les lecteurs, vos jeunes lecteurs, des moments que vous attendez avec impatience de pouvoir échanger avec les enfants.
4: Oui, parce que ce sont des moments où on a des retours de la part des enfants et ces enfants nous donnent aussi parfois des idées ou émettent des demandes. Donc cela oriente aussi mon travail.
3: Pierre Gemme, auteur rochelais de cette série La malle à remonter le temps, que vous pouvez mettre dans les mains des enfants à partir de 7-8 ans sans problème. C'est à retrouver chez Flammarion Jeunesse. Et Pierre Gemme sera lui en dédicace au Salon du Livre de Surgères. Rendez-vous les 17 et 18 octobre. En tout cas, c'est testé et approuvé par votre radio ici La Rochelle.
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0: Gaëtan Roussel chante Tout s'en va et elle nous rejoint maintenant, c'est Émilie Mazoyer.
1: Salut tout le monde. Émilie, au rapport pour votre dose quotidienne d'actualité musicale. Nous sommes le 8 octobre et il y a tout pile 39 ans, un pionnier du rock'n'roll recevait une étoile bien méritée sur le Hollywood Walk of Fame à Los Angeles. L'étoile de Chuck Berry sur le Walk of Fame, c'était le 8 octobre 1987, il y a 39 ans, la 1857e étoile du boulevard. Aujourd'hui, il y en a 1000 de plus, et dans le lot, une vingtaine de Français, dont les chanteurs Charles Aznavour et Maurice Chevalier. Le prochain, c'est David Guetta. Il vient d'être sélectionné et son étoile sera inaugurée l'année prochaine. Au mois de mai dernier, les grands concerts anniversaires des 50 ans de carrière de Renaud ont fait le plein au Zénith de Paris. Et bonne nouvelle, ils ont été enregistrés. Kali, Pascal Obispo, Noé Préchoff et Renaud, évidemment, vous les entendez sur ce « Dès que le vent soufflera ». C'est le premier extrait du double album, hein, 31 titres, c'est énorme. Intitulé très sobrement « Renaud et ses invités au Zénith de Paris », le disque sortira début décembre avec les prestations d'une trentaine de chanteurs et chanteuses dont Alain Souchon, Francis Cabrel, Jean-Louis Aubert, Nicolas Sirkis et Hugo Frey. Très belle équipe. Stevie Wonder a tenu parole pour célébrer les 50 ans de son chef-d'œuvre « Songs in the Key of Life ». Il a dévoilé 4 chansons inédites issues des sessions d'enregistrement de l'époque.

0: dire qu'à l'époque, il les avait laissées de côté, ces chansons. Vous pouvez les écouter, les 4 inédits de Stevie Wonder, sur toutes les plateformes de streaming. Et pour les vénards qui ont réussi à trouver des places pour son unique concert en France, à Paris, attention, restez concentrés, c'est jeudi prochain. Ce serait bête d'oublier d'y aller. Marc Lavoine annonce un album de duo, certains déjà connus et d'autres inédits, avec Louane, Kenji, Clara Luciani, Philippe Catherine, Bernard Lavillier. Chers amis, sortira le 6 novembre, l'occasion de réécouter cette merveille avec l'irremplaçable Catherine Ringer.
1: Ah, c'est vrai qu'elle était belle, cette chanson. Catherine Ringer, Marc Lavoine, qu'est-ce que t'es belle. Un bon rendez-vous également ce soir, 19h, Décibel, la star québécoise, monsieur Robert Charlebois, pour son spectacle Robert en Charlebois Scope 2 au Grand Rex de Paris. Il est l'invité d'Émilie Mazoyer tout à l'heure.

0: Vince Robazzotti, c'est La Rochelle. Cause de la vita. On se rappelle du Jove Coty d'Interdor, ça a déménagé. Dans un instant, Bernard Lavillier.
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0: Nuages éclaircis vont se partager le ciel demain. Météo France confirme de rares averses seront possibles en fin de journée, notamment sur le nord de nos départements. Les températures restent de belles factures pour demain matin. 15 degrés en maximal pour Saint, 19 degrés l'après-midi. Comptez 19 degrés également pour Angoulême.
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0: À l'heure du goûter où certains cassent la croûte, nous, on fait la route avec Bernard Lavillier.

0: Ici La Rochelle, il a fêté ses 80 ans. Bernard Lavilliers, on the road again. Il reprend la route en cette année 2027. Et puisqu'on parle de route, restons-y avec notre spécialiste et sa carte blanche.
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0: Comme tous les jeudis, notre carte blanche dédiée à la mobilité, au monde automobile, avec notre grande signature, grand spécialiste de l'auto, le Charentais maritime, Igor Bietri est avec nous. Salut Igor.
3: Salut Daniel.
0: Bon, l'actualité nous amène à évoquer la mobilité par le prisme du porte-monnaie. Ça ne t'a pas échappé, Igor?
3: Et non, effectivement, parce que moi aussi, je roule en diesel. Et depuis que ça chauffe au Moyen-Orient, le prix du gasoil s'est littéralement envolé. Et première, il s'est même envolé beaucoup plus haut que celui de l'essence. Depuis le début de l'année, le gasoil a augmenté de 51% contre 31% sur le samplon 95. Alors, lui qui était jusqu'alors le carburant le plus économique, hein, le diesel est plus cher que l'essence depuis début mars, de façon presque continue. Évidemment, la fermeture du détroit d'Ormuz a des conséquences sur tous les produits pétroliers, mais elles sont plus lourdes sur le prix du diesel que sur celui de l'essence. Cette différence est assez facile à expliquer en réalité. Contrairement à l'essence, le gasoil ne sert pas les voitures particulières, enfin en tout cas pas seulement les voitures particulières. On l'utilise en agriculture, pour le transport maritime et le chauffage, dont la demande d'ailleurs va fortement augmenter pour l'hiver. Selon des études, 69% des carburants routiers consommés en France en 2024 étaient du gasoil. Le principe est simple et enseigné au premier cours de toutes les écoles de commerce, la loi de l'offre et de la demande qui fait mécaniquement monter plus vite le prix du gasoil que celui de l'essence. Alors malheureusement, je peux d'ores et déjà te dire, mon cher Daniel, que le diesel va continuer sa course à la hausse parce que non seulement ça barde entre les États-Unis et l'Iran, mais ça couine aussi depuis une dizaine d'années au Yémen où les Houthis bloquent dorénavant le détroit de Bab el-Mandeb et de fait l'autre route stratégique d'exportation d'hydrocarbures en provenance du Moyen-Orient qui passe entre le Yémen, Djibouti et l'Érythrée est bloqué peu ou prou. Alors pour parfaire le tableau, n'oublions pas qu'une fois arrivés dans l'Hexagone, les hydrocarbures doivent être raffinés avant d'être proposés dans les stations-service. Or en France, les raffineries produisent moins de diesel raffiné que les quantités consommées dans le pays. À l'inverse, les raffineries raffinent davantage d'essence que la consommation nationale. Résultat, les quantités de diesel raffiné que la France importe du Moyen-Orient sont supérieures aux quantités d'essence raffinée importées. Il faut savoir que la production des raffineries fixes, elles produisent un certain ratio d'essence et un certain ratio de gasoil. Et ces ratios ne peuvent pas être modifiés au gré des fluctuations du marché. Et puis n'oublions pas non plus que de nombreuses raffineries, pas facile à dire, ont fermé en France au cours des 50 dernières années, ce qui a largement contribué à la limitation de la capacité de raffinage de diesel en France. Pour mémoire, on compte aujourd'hui en France 6 raffineries en activité contre une vingtaine dans les années 70. Ah, puis j'allais oublier, la France importe depuis très longtemps du diesel raffiné en provenance de la Russie. Or, les drones ukrainiens se sont chargés d'entraîner une chute vertigineuse de la production qui a atteint son niveau le plus bas depuis 20 ans. Allez, je vais quand même te donner une lueur d'espoir, Daniel. Parlons des taxes.
0: Oui.
3: Eh bien là, ça se passe mieux pour le diesel que pour l'essence. En fait, étant donné que les taxes sont fixes et qu'elles sont plus importantes sur l'essence, quand le prix du baril de diesel baisse, il baisse plus vite que l'essence. Oui, je sais, c'est une maigre consolation, mais je ne veux pas que tu sois complètement démoralisé au bout de cette chronique. Note que le site gouvernemental permet de consulter un site qui s'appelle prix-carburant.gouv.fr et qui te permet de consulter en temps réel les prix du carburant dans toutes les stations de France.
0: Très bien, et puis on a l'appli ici également avec le coût des carburants par station-service. Igor Bietri reste avec nous, on va le retrouver dans un court instant pour parler de véhicules d'exception. Mais là nous allons écouter Adèle Castillon qui va faire partie de la future promo de la Starac. Oui, mais en qualité de grande sœur, était avec toi.

0: Ici La Rochelle était avec toi avec Adèle Castillon.
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0: Nous sommes de retour avec Igor Biétrice à carte blanche dédiée au monde automobile avec tout ce qu'on aime, l'exaltation, les belles formes. Tu nous ramènes aux fondamentaux finalement de cette automobile avec une fédération que tu as envie de mettre en lumière.
3: Oui, la Fédération française des véhicules d'époque, elle a apporté quand même beaucoup de choses aux collectionneurs. Puisque depuis près de 60 ans, la Fédération française des véhicules d'époque, donc la FFVE, a pour mission de fédérer, d'encourager, de développer et de coordonner en France les initiatives à la restauration, à l'entretien et à l'utilisation des véhicules anciens, quelle qu'en soit la nature. L'objectif est de partager au grand public la richesse de ce patrimoine national, historique, culturel, technique et bien entendu industriel, et évidemment de le sauvegarder. Alors son principal fait d'armes, c'est d'avoir obtenu en 84 la délégation du ministère des Transports pour la délivrance d'attestations de datation et de caractéristiques préalables à l'obtention du certificat d'immatriculation. Autrement dit, la fameuse carte grise de collection. Et pour l'obtenir, il faut que le véhicule ait 30 ans ou plus. Il faut savoir aussi qu'en 99, une directive européenne a mis le monde des collectionneurs en émoi parce qu'elle prévoyait la destruction et le recyclage de tout véhicule non utilisé depuis, entre guillemets, un certain temps. Les gars, c'était vraiment cassé, hein, les technocrates. Le un certain temps était quand même fameux. La FFVE s'est mobilisée, d'ailleurs créé une manifestation. Il y avait eu plus de 1000 véhicules de collection qui s'étaient rendus devant le Parlement européen à Strasbourg. Et heureusement, cette directive avait été totalement abandonnée. Il faut dire qu'elle était totalement hors sol. La Fédération prend du galon en 2009, car elle a été reconnue d'utilité publique par le décret du 9 juillet et a marqué une étape importante dans son développement, voire majeure. Elle a œuvré également sur un sujet important en 2015. Il faut savoir qu'à cette période, importer un véhicule d'époque depuis l'étranger imposait des droits de douane de près de 30%. À la suite de nombreux pourparlers avec les autorités, la FFVE a obtenu une baisse de ses taxes qui est désormais à 5,5 pour tous les véhicules de collection. Dans le même ordre d'idée, un amendement dans la loi des finances en 2018 a provoqué la stupeur à la FFVE. L'amendement voulait assimiler les véhicules de collection de forte cylindrée, de plus de 36 chevaux, aux véhicules de luxe de très haute puissance. Abandonner cette taxe, si elle avait été votée, aurait contraint à payer peu ou prou l'équivalent de la valeur des véhicules de collection concernés. Tu vois, là encore, c'était tout à fait édifiant. En 2019, la taxe spéciale sur les véhicules routiers, dite taxe à l'essieu, a été instaurée pour contrebalancer les dommages causés aux routes par les poids lourds, y compris les poids lourds de collection. Or, ces derniers ne sont que très peu utilisés, et surtout en dehors d'un cadre professionnel, donc sans charge, puisque sans transport de marchandises. La mobilisation de la FFVE, encore une fois, a porté ses fruits, puisque ces poids lourds de collection sont désormais exemptés de la fameuse taxe. En 2020, le Covid était au cœur des attentions, mais la FFVE en a profité pour rencontrer l'ensemble des pouvoirs publics, l'État, les collectivités territoriales, qui étaient concernés par l'entrée en vigueur de cette réglementation sur la zone à faible émission, les ZFE. À ce jour, plus d'une vingtaine de communes de plus de 150 000 habitants ont accordé la dérogation de circulation pour les véhicules en statut collection. Ben oui, les voitures font en moyenne 1082 km par an. C'est tellement peu que le chiffre de la pollution qu'elles émettent ne rentre même pas dans les statistiques. Enfin, en 2021, la FFVE a porté l'inscription des savoir-faire artisanaux des carrossiers restaurateurs à l'inventaire du patrimoine culturel immatériel français. Le métier de carrossier restaurateur rejoint ainsi la liste officielle des métiers d'art, consacrant son rôle essentiel dans la préservation et la transmission de savoir-faire unique. Ça aussi, c'est une belle avancée. La prochaine fois qu'on parle de cette fédération, je vous raconte tous les services qu'elle propose aux collectionneurs et ceux qui veulent le devenir, évidemment.
0: On hâte de te retrouver, Igor Biétrice. On te retrouve dès à présent, quand on le souhaite, carte blanche dédiée à l'automobile sur ici.fr et l'appli ici. Et puis on se retrouve, bien évidemment, la semaine prochaine, jeudi, même heure, même endroit.

0: Et c'est La Rochelle sans collecteur The Police. Avec Roxane, moi je préfère. Nous allons solliciter tel Cyrano notre appendice nasal, qu'il soit petit ou grand, pour aller humer du côté de la cuisine de Françoise.
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0: Eh, ça sent toujours bon chez Françoise. Françoise Barbin-l'Écrevisse, notre grande signature culinaire gastronomique de Charente. Salut Françoise!
3: Salut Daniel, bonsoir à tous.
0: Je ne fais pas te surprendre Françoise, qu'est-ce qu'on mange ce soir?
3: Eh bien ce soir, je vous propose un pressé de jambon de pays au pinot et qu'on fait avec du boulgour. J'y associe du piment. Alors pour aller plus vite, on peut prendre du piment d'Espelette et puis du pinot blanc des Charentes qui vont subtilement contrebalancer leur saveur épicée et douce. Alors je vous donne des proportions pour 4 personnes à peu près. C'est joli de façonner 4 cercles à bord haut, mais si on n'en a pas, on prend n'importe quel petit récipient, un saladier par exemple. Alors si le fond est arrondi, c'est mieux, ça facilitera le démoulage en tassant bien. Bon, on n'est pas obligé de démouler non plus, hein. On fait comme on veut. Allez, on commence à préparer notre pressé en mettant à chauffer un petit peu d'huile d'olive dans une casserole pour y faire fondre un oignon coupé en très petits dés. On coupe 250 g de jambon de pays en petits cubes et ça, on les met de côté. Quand l'oignon est bien tendre, on verse 400 g de bouillon de volaille, on porte à ébullition et on jette 150 g de boulgour en pluie. Alors attention si on veut ajouter du sel parce que ça va dépendre du bouillon qu'on met dedans. Il suffit de laisser cuire, bien sûr, à petit frémissement, jusqu'à ce que le boulgour ait absorbé tout le liquide. C'est rapide, une dizaine de minutes environ. C'est pile le temps qu'il nous faut pour préparer une petite sauce d'accompagnement en faisant chauffer un petit peu d'huile d'olive dans une petite casserole pour y mettre à fondre une belle échalote ciselée. On y ajoute 400 à 500 g de tomates coupées en petits cubes. Si on en trouve encore hein, maintenant, des tomates de nos maraîchers, du sel, du poivre et on laisse fondre l'ensemble 4 à 5 minutes à feu moyen en remuant de temps en temps. On ajoute ensuite 100 g de pinot blanc, donc un décilitre, et on laisse sur feu plus fort pour réduire le volume de moitié et faire bouillir un petit peu le pinot avant de retirer du feu. Quand le boulgour a absorbé tout le bouillon, on ajoute le jambon cru en cube et du piment d'Espelette. Alors là, la quantité du piment, elle est fonction de ses goûts. C'est pour ça que je recommande de l'ajouter maintenant, car on pourra goûter sereinement après avoir bien mélangé et ça va nous permettre d'ajouter du piment au fur et à mesure selon qu'on aime très relevé ou pas. Soit on répartit dans nos cercles qu'on aura posés sur 4 assiettes, soit dans un saladier à fond arrondi et on tasse bien le tout pour tenter un joli démoulage. Il n'y a plus qu'à passer à table en proposant la sauce à part.
0: Eh oui, il n'y a plus qu'à. Merci, vous étiez pressé de trouver une idée pour manger ce soir. Ben voilà, on va remercier Françoise Barbin-l'Écrevisse qui est toujours là pour nous rendre service. À demain Françoise.
3: À demain Daniel, bonsoir à tous.
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0: Chez le son collector des innocents qui célèbre l'autre Finistère, les Inons qui viendront en Charente-Maritime en début d'année. Un concert ici, La Rochelle, samedi 23 janvier, du côté de Mata, organisé par l'association La Motte des Fées, les innocents. Anne Parateur nous offrira bien évidemment des invitations proches de l'événement. Vous restez avec nous. Puisque nous allons parler de rugby, nous allons prendre la direction de la capitale des Gaules. Nous allons aller dans les travées de Gerland pour retrouver les supporters du Loup. Oui, c'est le match, c'est l'affiche de cette sixième journée de Top 14. Samedi 16h30, on prendra l'antenne nous un petit peu avant pour vous faire vivre ce match en intégralité. Les hommes de Roland Nogara vont aller défier l'escouade de Karim Ghezal. On sera avec l'un de ses adjoints, Julien Puricelli, qui prend de plus en plus de poids dans le stade du Loup. Il viendra nous parler de cette jeunesse flamboyante, notamment ce Lilian Barré qui a fait de très très belles choses malgré cette défaite du côté de l'UBB. C'est le prochain adversaire du Stade Rochelet, le Loup. Puis on sera aussi avec vous sur le ring des supporters. Vous viendrez nous rejoindre pour faire l'avant-match avec nous. Les supporters lyonnais vous donnent rendez-vous. On vous attend 05 46 50 67 68. 100% rugby, direction le Loup pour faire l'avant-match ensemble sur votre antenne.
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0: Ici, c'est une belle soirée qui s'annonce. Merci d'être là, il est 18h. Le journal avec vous, Catherine Marchaski.
2: On en sait un peu plus sur les circonstances du crash d'un aéronef le 1er octobre dernier sur la base aérienne de Rochefort-Saint-Agnan. Les deux pilotes du petit appareil, un avion de la PME Rochelaise Elixir Aircraft, étaient tous les deux décédés. On connaît désormais les premières indications du BEA, le Bureau d'enquête et accident de l'aviation civile, qui a apporté une première précision, François Petit-Demange.
3: Le volet gauche s'est détaché de l'avion. Voilà la raison du crash, selon le Bureau d'enquête et d'analyse. Le BEA rapporte que l'avion qui était en vol d'essai, un vol de routine au-dessus de la base aérienne de Rochefort, a d'abord fait deux tours de piste avant d'entamer un circuit à basse altitude. C'est dans le dernier virage que le volet gauche s'est décroché. Le pilote a alors perdu le contrôle de l'appareil. Le parachute de secours s'est ouvert, mais l'avion était déjà bien trop bas. Le problème, c'est qu'il n'y a pas pour l'instant d'explication. Aucun élément ne permet d'établir les raisons qui ont conduit au détachement du volet gauche, précise Elixir Aircraft. Les avions de la société Rochelaise sont donc tous immobilisés par mesure de précaution. 60 Elixir, qui servent avant tout à former les futurs pilotes de ligne, déjà en service dans les écoles de pilotage de 5 pays, des États-Unis à la Grèce. Les équipes d'Elixir Aircraft, elles, ont repris le travail pour avancer, confie à ICI La Rochelle son cofondateur Cyril Champenois. La vie doit continuer, on a des responsabilités envers nos 250 salariés, dit-il, mais il va falloir du temps pour cicatriser les blessures.
2: Une cérémonie de recueillement à la mémoire des deux pilotes tués dans le crash aura lieu demain à La Rochelle à 18h au Globe de la Francophonie, à l'entrée du Vieux-Port. Une enquête pour recherche des causes de la mort a été ouverte par le parquet de La Rochelle et confiée au commissariat après la découverte d'un cadavre. Ce matin, le corps d'un homme totalement nu a été retrouvé, gisant dans la vase à l'entrée du chenal d'accès au Vieux-Port de La Rochelle. Il ne portait aucune trace de violence, selon Arnaud Larez, le procureur de la République que nous avons joint. Aucune piste n'est privilégiée. Une autopsie sera pratiquée dans les prochains jours à l'IML de Poitiers, l'Institut médico-légal. Vers une nouvelle journée de mobilisation des lycéens, mardi prochain, 13 octobre, plusieurs centaines de lycéens soutenus par les syndicats d'enseignants et des parents d'élèves ont encore battu le pavé aujourd'hui dans nos deux Charentes. Ils étaient au plus fort de la manifestation, 550 à La Rochelle selon la police, 350 à Angoulême, place New York. Plus tôt dans la matinée, une centaine de lycéens ont bloqué le lycée Guez de Balzac. Deux mineurs ont été interpellés à Angoulême. Des lycéens qui ne sont pas satisfaits des réponses apportées par le gouvernement. À La Rochelle, la manifestation s'est déroulée dans le calme. Une demi-douzaine de jeunes ont toutefois encore été interpellés selon la police. Sophie est la maman d'une lycéenne scolarisée au lycée Doté. Elle comprend les revendications des jeunes, même si elle n'est pas toujours d'accord avec la méthode.
4: J'étais effarée de voir à quel point il y avait, même au lycée Doté à La Rochelle, un manque de moyens. Bon, je pense qu'ils ont tout à fait raison, effectivement, de réclamer et de demander des choses. En revanche, sur la méthode, je n'ai pas forcément la même position. Les revendications type emploi du temps allégé, etc., je pense que c'est un peu plus générationnel et je ne suis pas forcément dans le soutien complet. Ça amène plutôt des dialogues avec les enfants. Mais sur le manque de moyens, sur le manque de profs, moi, ma fille, elle est au lycée dotée par dérogation parce que c'était le seul lycée où elle pouvait faire italien. Elle n'a pas eu un cours d'italien depuis la rentrée, en fait. Donc, il y a un vrai problème.
5: Elle reste de son côté ou elle suit un peu le mouvement qui est parfois un peu compliqué?
4: Alors, elle avait souhaité manifester sur les deux premiers jours. Elle a été refroidie parce qu'elle a eu très peur de ce qu'elle a vu, de ce qui s'est passé. Donc elle est en souffrance aujourd'hui parce qu'elle ne peut pas participer aux manifestations parce qu'elle a peur. Et elle regrette de ne pas avoir pu manifester dans de bonnes conditions.
2: Des propos recueillis au micro ici, La Rochelle, d'Éric Le Bihan. Le ministre de l'Éducation nationale, Édouard Geffray, doit s'exprimer ce soir à la télévision à partir de 20h. Un accident entre Saint et Rochefort sur la D137 à hauteur de Saint-Georges-des-Coteaux. Une seule voiture en cause. Une femme de 49 ans a été victime d'une sortie de route et a percuté un poteau électrique. La femme était prisonnière des tôles à l'arrivée des secours peu après 15h. Elle a été désincarcérée. Mais elle n'était que légèrement blessée. La conductrice a été conduite au centre hospitalier de Sainte. La circulation a dû être coupée dans les deux sens sur la départementale 137. Le temps pour les techniciens d'Enedis de sécuriser le poteau électrique endommagé. Le skipper Erwan Leroux, basé à Nieul-sur-Mer, près de La Rochelle, contraint de jeter l'éponge faute de sponsor pour la prochaine route du Rhum. Le skipper de Plastic Odyssey 50, double tenant du titre en 2014 et 2022, n'a pas réuni les fonds nécessaires. Il ne sera donc pas au départ le 1er novembre à Saint-Malo, mais Erwan reste à la barre et va continuer de chercher des sponsors pour concrétiser de nouveaux projets qui lui tiennent à cœur. La création d'une écurie de course à La Rochelle pour transmettre sa vision de la performance durable à d'autres skippers. Et puis aussi trouver de l'argent pour participer au Vendée Globe 2028.
0: Pour demain, nuages et éclaircies vont se partager le ciel. Météo France annonce également des rares averses qui seront possibles en fin de journée, notamment sur le nord de notre département. Les températures légèrement à la hausse demain matin. 14 degrés attendus à Nieul-sur-Mer, 19 degrés l'après-midi pour La Rochelle, 19 degrés également pour Angoulême.
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0: C'est pas la peine de crier au loup, le loup, il arrive, il se dessine. Le club de Lyon, bien évidemment, qui va recevoir dans le cadre de la 6e journée de Top 14 nos maritimes. Quid de cette rencontre? Nous faisons l'avant-match sur le ring des supporters ce soir, avec notamment Julien Puricelli, qui est l'adjoint de Karim Ghezzal, qui fait partie du staff des Lyonnais et qui attendent de pied ferme nos Rochelais. On se retrouve avec nos invités juste après Daniel Balavoine.
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0: C'est La Rochelle, Daniel Balavoine. Vivre ou survivre, les supporters rochelais ont choisi pour ce déplacement du côté du Loup.
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0: Bonsoir à toutes et à tous et bonjour à vous qui nous écoutez en podcast sur l'appli ICI, sur ICI.fr. Sixième journée de Top 14, déplacement à haut risque du côté du Loup. On monte tous ensemble sur le ring des supporters. Et dans la capitale des Gaules, nous accueillons Julien Puricelli, qui fait partie du staff qui travaille beaucoup avec la jeunesse lyonnaise. Il est là, le coach Julien. Bonsoir Julien.
3: Salut Daniel, bonsoir.
0: Bon coach, tu prends de plus en plus d'importance dans ce stade, dans ce staff. C'est vrai que tu as une mission élargie aujourd'hui auprès des joueurs du centre de formation et de ceux qui évoluent en prêt.
3: Ouais, c'est ça. On a décidé d'accélérer un peu à ce niveau-là. Donc, on a créé une cellule, la cellule Essor, pour l'envol, c'est le nom qu'on a donné. Donc, cette cellule, elle est composée d'une partie des joueurs de la totalité des jeunes qui s'entraînent avec nous, qui appartiennent au centre de formation, plus comme tu le disais, les joueurs qui sont en prêt. Donc là, nous, ça représente cette année 16 joueurs.
0: Ah oui.
3: Qui sont dans cette cellule et voilà, donc je supervise un peu, supervise ces joueurs
0: pour
3: avoir un accompagnement un accompagnement un peu plus ciblé, un peu plus individualisé. L'idée, c'est d'optimiser leur évolution pour qu'ils puissent intégrer le plus rapidement possible l'équipe professionnelle.
0: Créer du lien encore plus fort entre les pros, entre les jeunes, bien évidemment. Il n'y a pas que la section paloise ou le stade toulousain qui sait faire. Et bien sûr, tout le monde veut valoriser ces jeunes, bien évidemment. Et des pépites, il y en a. Du côté du Loup, il y en a. On parlera dans un instant de Lilian, par exemple. Lilian. Il est pas mal celui-là. Il doit te plaire, lui, parce que par rapport au secteur de jeu, ça doit te plaire. Bon, enfin, en tous les cas, on a le sentiment que voilà, il y a cette envie de progresser dans. Est-ce qu'on peut parler de nouvelles méthodes de travail? Je sais pas. En tout cas, voilà, on veut renforcer la cohésion du Loup et construire un projet capable de ramener le club lyonnais parmi les équipes qui comptent en Top 14.
3: Oui, c'est ça. Et puis profiter des ressources humaines, quoi. Enfin, des joueurs qu'on a. Chez nous, avant d'aller piocher à l'extérieur. Donc ça, c'est un travail qui a commencé il y a quelques années avec ce qu'on appelle Loup Territoire. Donc on a des Philippe Agostini qui s'occupait du maillage territorial, beaucoup de temps investi sur les clubs voisins pour permettre dès les catégories de jeunes. De faire venir les meilleurs joueurs. Aujourd'hui, on profite de ça avec une génération qui est dorée un peu parce que vraiment depuis l'année dernière et encore plus cette année. Tu parlais de Lilian, mais c'est pas le seul. On a quelques joueurs qui ont déjà un niveau très intéressant. Donc, on doit capitaliser sur ces jeunes qui vont, j'espère, permettre à ceux qui arrivent d'être encore plus performants et d'être une vitrine de ce qu'on est capable de faire au Loup. Donc,
0: c'est un beau programme, effectivement, on a effectivement beaucoup d'admiration pour tous ces anciens joueurs qui s'inscrivent comme ça dans la durée, qui s'enracinent dans leur club. C'est important, comme toi, Julien Puricelli. Julien, tu restes avec nous. On va accueillir tout de suite Philippe Legendre, supporter de la première heure du Loup. Il est avec nous, le Philippe.
4: Oui, bonjour Daniel, bonjour Julien.
3: Bonjour.
0: Bon Philippe, le Stade Rochelet, les supportrices et les supporters du Stade Rochelet ont peur. Je vais te le dire tout de go, on n'est pas tranquille pour ce déplacement au Loup, d'autant plus que d'après les informations qui circulent, notamment nos confrères du Progrès, c'est la grosse équipe qui va être alignée samedi. T'as des informations dans ce sens-là, Philippe?
4: Non. Alors j'ai pas d'informations. Julien en a certainement plus que moi.
0: Mais Julien, il va rien dire. Il peut pas. Il a le secret professionnel. Il va pas lâcher la compo là.

0: Contrairement à d'habitude, et je le dis sous contrôle de Julien, j'ai vu aussi des coachs qui cornaient, on va dire ça comme ça, les joueurs, c'est-à-dire qu'on n'acceptait pas qu'aucun joueur soit à un niveau inférieur, même s'ils savaient qu'ils allaient peut-être pas jouer, etc., parce que c'est important pour la cohésion du groupe et pour la qualité de l'entraînement. Donc j'ai vraiment vu un entraînement très sérieux, avec beaucoup d'intensité, il en faut, et donc pour moi on a effectivement une équipe qui va se présenter très motivée, et comme je te l'ai dit il y a déjà deux jours, c'est pour moi un match très important sur le fond de ce qu'on va produire comme jeu, les 80 minutes et pas 40, enfin bon, etc.
1: Tu m'as fait une analyse, pas de Lyonnais, mais de Normand, là, Philippe. bon, il va falloir que tu te ressaisisses, que tu muscles ton jeu pour la deuxième mi-temps, là, parce que là, ça va pas du tout. Bon, Julia Puricelli, c'est le retour des cadres, on l'a compris, on a fait tourner face à l'UBB. Bon, il y a eu des joueurs. Bon, c'est vrai que Karim Ghezal a salué la performance, notamment de Lilian Barré, mais enfin, bon, voilà, il y a eu une défaite quand même. Là, bon, une réception que l'on prend avec beaucoup de sérieux. Il va y avoir des retours. On a vu les piliers Ray et Atiori qui devraient être qui devraient être là. Bon, voilà. A priori, bon, si je prends les infos de nos confrères du Progrès, donc Vanicolo bien sûr sera là et puis Bartholomé Sanson. C'est les deux rescapés de ce déplacement à l'UBB.
2: Peut-être un ou deux de plus, mais il va y avoir un peu de, enfin, pas du turnover, mais en tout cas il y en a eu sur les deux déplacements, soit Stade Français et le dernier à Bordeaux, puisqu'on est, bon, malgré tout on joue toutes les semaines pendant 10 ou 11 semaines, donc il y a aussi des joueurs qui avaient beaucoup matché sur les trois premières rencontres, donc il fallait de toute façon nécessairement ménager, voir aussi certains joueurs dans les contextes extérieurs qui sont toujours différents des matchs à domicile. Ouais. Là, évidemment que la réception de La Rochelle samedi, on va aligner en tout cas l'équipe qui nous semble être la plus compétitive. Donc tu parlais de la première ligne. Irakli a fait les quatre premiers matchs. Il fallait de toute façon le reposer puisqu'on a aussi des contraintes à droite avec des blessures, des joueurs qui sont encore en apprentissage. Donc il y a des postes où on peut pas non plus épuiser les joueurs alors qu'on est seulement au début de championnat.
1: Absolument.
2: Donc bien sûr que ce match il est important comme l'étaient les cinq premiers. Là on reçoit, on est malgré tout dans une dynamique positive, même si on reste sur deux défaites à zéro point. Il faut capitaliser samedi avant la trêve, si on peut appeler ça, européenne, un de nos objectifs. Donc,
1: quand on est dans le haut du niveau,
2: avoir une vision un peu plus longue, être à 10 ou 11 matchs, et puis regarder comment on peut économiser au maximum les joueurs pour garder une équipe compétitive.
1: Bon, Julien Puricelli fait partie du staff lyonnais, il est avec nous, fait l'amitié de partager avec nous, on est vraiment ravis et honorés de t'avoir, c'est vrai qu'on est vraiment là au cœur du réacteur, et c'est un vrai privilège pour nous. Par contre, moi je te fais tirer les oreilles de Philippe Lejean, viens ici que je te tire les oreilles, toi, parce que tu nous avais dit, Couillon, Couillon, faut encore le laisser reposer. Bon, a priori, la charnière, elle se dessine, hein, Couillon ou Berdeux, hein.
0: Ça serait top et ça serait super, bien entendu. Moi, je connais pas assez l'état physique de Baptiste. Après, il a déjà fait des bonnes rentrées. Je pense qu'il a encore travaillé sur son physique cette semaine. Et si on lui demande de jouer, il va jouer, hein, ça c'est sûr et certain. Ça, j'en suis.
1: Oui, après, c'est
0: certain.
1: Le staff médical qui va choisir. Voilà, il faut pas. On parle effectivement de compétition, de beaucoup de compétition. Donc la saison est encore longue. Bon, en tous les cas, on continue d'évoquer comme ça les potentiels titulaires ou pas. Lyon, Philippe, Lyon, c'est pas très loin de l'Italie, non? Toi, tu parles l'italien, non? Pour non, l'italien,
0: non,
1: Philippe.
0: Non.
1: Matteo Nocera, il va jouer ou pas, le pilier droit italien? Là, c'est peut-être sa première titularisation, là. Ça va être sympathique.
0: C'est possible. Après, c'est vrai, comme l'a dit Julien, on a pas mal de casse à droite. Mmh. Donc, de toute façon, à un moment, il n'y aura plus trop le choix. Je ne le connais pas comme joueur, très honnêtement. Hein, donc, on l'annonce comme très bon.
1: Oui, oui, oui.
0: Je pense qu'on connaît la

0: réalité des choses, hein. On les annonce toujours très bons, et puis il y en a qui sont très très bons.
1: Il y en a d'autres. Ah, j'aime bien. Il y en a qui sont bons, mais il y en a qui sont très très très bons. Il est comment ce pilier droit italien? Forcément, s'il a rejoint l'équipe du Loup, l'escouade du Loup, c'est que Julien Pericelli, c'est qu'il a des qualités, ce Matteo Nocera.
2: Ouais, il a grosse qualité. Après, on n'est pas les seuls. C'est vraiment un poste pénurique. On n'est pas les seuls à chercher un joker médical. Donc il y a très peu de joueurs qui sont capables de remplir, de cocher les cases. Donc c'est toujours. Alors lui, il est quand même expérimenté parce qu'il a. Il joue, c'est un joueur qu'on connaît qui vient de Parme, contre qui on a joué, qui joue dans un championnat du RC. C'est quand même quelqu'un sur lequel on a quelques références. Ouais. On est un peu moins à l'aveugle que d'autres joueurs. Donc c'est aussi pour ça qu'on s'est positionné sur lui en tant que joker.
1: Absolument.
2: Il a un gros gabarit, il fait plus d'1m90.
1: Ouais, c'est un bon poulet.
2: Il a de grosses qualités. Donc j'espère qu'il pourra les exploiter.
1: Il coche les cases. Samedi c'est la réception du Stade Rochelet. Puisqu'on parle de cases, et on peut parler parce que samedi c'est tirage du loto. Si je joue le 6 au loto, c'est bien le chiffre qui sera obtenu sur le banc par Karim Ghezal, 6 avant.
2: théoriquement, on devrait se diriger vers un 6-2 parce que La Rochelle, depuis le début de saison, aime bien ses configurations. Ils ont fait aussi un match en 7-1.
1: Ouais.
2: Nous, il nous fallait pouvoir aussi rivaliser et puis compter sur 6 avant pour rester au moins devant compétitif. Le dernier gros combat d'avant contre Clermont, on avait pas subi, mais disons qu'on avait dû batailler jusqu'à la 80e. Là, avec 6 avant, on peut faire rentrer nous des joueurs à forte plus-value en fin de match.
1: On te remercie pour ta franchise, ton honnêteté, Julien Pericelli. Pas de langue de bois, c'est pas le cas de Philippe Lejean. Hein, il m'a enfumé un petit peu cette semaine avec les petites infos qui me filaient. Là, ouais, Couillot, non, il va encore se reposer, il sera pas là. Ouais, tu parles. Il y a de fortes chances qu'il soit là. Ça va être un déplacement compliqué pour le Stade Rochelet. On continue d'évoquer cet avant-match. Vous restez bien avec nous, messieurs. On se retrouve juste après ça.
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1: On est sur le ring des supporters pour cet avant-match, 6e journée de Top 14, déplacement du Stade Rochelet au Loup, 16h35, coup d'envoi. Bien sûr, on vivra le match dès 16h20 sur votre antenne. On est avec Julien Puricelli, le coach. On est avec Philippe Legendre, le supporter. Les infos, on les a partagées avec nos confrères du Progrès. On va saluer nos amis de Sud-Ouest et Benjamin Dedon qui était à l'entraînement. Qu'est-ce qu'il nous dit ? Il nous dit deuxième ligne Sudaf et le pilier droit Néo Z était bien dans l'entraînement ce jeudi. Voilà des informations qui font plaisir. Salman Morad, bien sûr, et Sion Ayo qui vient justement sur ce poste de pilier droit. Bourgarit, John Danti, il revient le Joe. Sébil Agivala, Christophe Lostalo étaient également présents, mais pas de Lodan Le Garec, pas de Greg Alrit et pas de Théo Marc-Ferland. Ça va être une escouade remaniée, bien évidemment. David Niachfili, qui avait été touché face à Clermont, les s'entraîner. Ça n'a pas été le cas, je le disais, de Le Garec. Bon, il va y avoir du turnover, ça c'est sûr. Mais en tous les cas, le nombre de jeunes de l'espoir, de l'équipe espoir du Stade Rochelet se réduit lors des entraînements. Et on espère effectivement le retour de tous les cadres. C'est vrai que ces blessures, hein, Julien Puricelli, c'est vraiment la double sanction. On recrute des gars, les gars sont fragilisés, ils arrivent blessés. Ils ne peuvent pas être tout de suite performants, il faut les réathlétiser. C'est vrai que c'est toute une complexité, mais il y a aussi le côté mental dans la blessure, et ça, Julien Puricelli, il est tout à fait au fait de l'optimisation mentale, puisque tu as obtenu un diplôme dans ce sens, me semble-t-il, non, il y a quelque temps.
2: Purée, ouais, tu suis quand même.
1: Ah, je te suis, moi. Diplôme de préparateur mental. Ben, c'est important, ça.
2: C'était un diplôme universitaire que j'ai eu. J'étais en formation toute l'année dernière pour obtenir ce diplôme. Alors, l'intitulé du DU, c'est un petit peu différent. Mais c'est un diplôme qui permet d'acquérir le statut de préparateur mental. Il y avait un petit vide juridique, donc l'État a voulu légiférer là-dessus, donc il fait passer ce diplôme pour avoir la mention préparateur mental. Avant, c'était un peu il y avait un peu tout et n'importe quoi dans ce domaine. Alors c'est pas nécessairement pour être préparateur mental que je l'ai fait, mais il y a une l'intitulé du diplôme, c'est l'optimisation de la performance collective. Et tous les schémas, toutes les études scientifiques qui ont été proposées et étudiées pour améliorer les groupes, et pas seulement dans le milieu sportif. Donc évidemment que ce diplôme, il est axé sport, mais il y a beaucoup, beaucoup de littérature qui a travaillé sur ce sujet, donc des choses très intéressantes. Très intéressantes.
1: Philippe Legendre, on travaille bien dans le staff du Loup. Tous les niveaux, on se renforce. Je pense que tu es confiant, allez, sois honnête, tu es confiant pour ce match face au Stade Rochelet.
2: Tu parles à qui, Daniel?
1: Philippe Legendre, ouais.
0: Julien est forcément confiant. Moi, j'avoue que, bah, bien sûr que j'ai très envie que l'équipe gagne, c'est sûr. Parce que là où je suis un peu méfiant, on va pas dire, c'est pas un problème de confiance, c'est que on a tellement l'impression de voir le même démarrage que la saison dernière, que j'ai besoin d'être vraiment rassuré sur ce match-là et de me dire que les deux défaites précédentes, bah, comme Julien l'a dit, ça ne coupera pas la spirale positive dans laquelle on était rentré en ce début de championnat. Voilà. Et les victoires impératives, je le dirais pas, mais une très belle victoire, oui, j'y crois.
1: Ah ouais, ne pas refaire les vicissitudes de la saison dernière, Julien Puricelli, hein.
2: Ouais. Et puis en plus, ça tombe sensiblement face à la même équipe. Donc après, il y a d'autres signaux cette année. Nous on retrouve aussi des joueurs importants qui reviennent dans le groupe. Il y a Baptiste Couillou, était pas présent l'année dernière, ou en tout cas pas à ce niveau. Mika Guillard était pas du tout à ce niveau l'année dernière.
1: Il est affûté comme jamais, le Mika. Oui. Franchement, il va falloir qu'il me donne le nom de ce qu'il mange, quoi. Parce que là, franchement, lui, il a perdu combien de kilos, là? Il est impressionnant. Waouh!
2: Ouais, bon prépa physique. Ben, il est motivé.
0: Daniel, si tu veux le préparateur mental, je le connais.
2: Je ne suis pas intervenu là-dedans. Non, mais on a des joueurs très importants qui sont au niveau et qui changent l'équipe. On a une structure qui s'est renforcée, des joueurs qui ont pris l'expérience l'année dernière, de Jouta qui est dans la lignée aussi de l'année dernière, qui marque beaucoup. Il y a Massi qui revient, qui fait un excellent début de saison. Donc il y a quand même des signaux qui sont différents de ceux qu'on avait pu voir l'année dernière, et aussi dans le contenu. Alors évidemment que le match de Bordeaux, j'allais vous dire que sur les quatre premiers matchs, même la rencontre à Paris où on s'est battu jusqu'à la dernière minute, bon là tu vas me dire ouais, mais le match de Bordeaux, on est passé un peu à côté. C'est pour ça aussi d'ailleurs que Karim a dit ce qu'il a dit à la fin du match, parce que jusqu'à maintenant on avait un visage quand même d'engagement qui était bon, et surtout différent de ce qu'on avait pu faire sur le début de saison dernière.
1: Bon, autant te dire qu'on n'est pas rassuré du tout. Merci messieurs, vous nous avez plombé la soirée. C'est tout le sel de ce championnat. On adore. Et puis en plus, bon voilà, quand il y a les artistes aussi qui se mettent en état de marche, je pense à un certain Vanicolo, Philippe Legendre, celui-là, c'est Mozart quoi. Lui, il prend le ballon, il te fait un concerto, il te fait un truc. Hein, c'est monstrueux ce garçon.
0: Il représente ce que j'ai toujours dit moi, parce que j'ai été coach aussi. Il représente toujours ce que j'ai dit, c'est que la meilleure façon de tromper son adversaire, c'est de lui mettre de l'incertitude. Et Jouta, c'est l'incertitude à 5%. C'est jamais ce qu'il va faire.
1: C'est un virtuose, et tant mieux. On va se régaler, messieurs. En tous les cas, on a passé un excellent moment avec vous. On remercie encore une fois Julien Puricelli qui nous a fait rentrer comme ça dans les coulisses du Loup. Et c'est vraiment merci à toi, parce que voilà, tous les clubs ne le font pas. Et merci mille fois, Julien, d'avoir été là. Et bon match à toi. Et puis Philippe Legendre, toujours un plaisir de pouvoir échanger avec lui. Et les supporters lyonnais, on les adore également. Et on attend avec grande impatience le match retour à la maison. Merci, messieurs, et bon match.
0: Bon match à vous et tous.
2: Salut Daniel. À bientôt. Salut. Merci.

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0: Météo France pour demain annonce des nuages, des éclaircies qui vont se partager le ciel. De rares averses seront possibles en fin de journée, notamment sur le nord de notre département. Pour les températures, légèrement à la hausse, 15 degrés en maximale à La Rochefort le matin, 19 degrés l'après-midi. Comptez 19 degrés également pour la Charente et pour Angoulême. Basket à l'honneur, 100% actualité, Stade Rochelet basket. Nous serons avec le coach Lucas Foncel et nous serons avec Sébastien, notre supporter de la première heure qui nous éclaire tout au long de la saison. On se retrouve juste après le son de Morehead.
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0: 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Murad, One Night in Bangkok.
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0: L'actu sous les parquets du stade Rochelet Basket. Ici c'est La Rochelle. Nos invités nous rejoignent, le coach Lucas Foncel et Sébastien, qui nous éclaire tout au long de la saison, supporter de la première.
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0: Bonsoir messieurs, Lucas peut en cacher un autre. Le coach Lucas Foncel est avec nous. Bonsoir coach.
5: Bonsoir à tous.
0: Merci d'avoir répondu à notre invitation pour nous éclairer sur cette nouvelle journée d'Elite 2. Sébastien est là également. Salut Sébastien.
6: Salut Daniel, salut Lucas, bonsoir à tous.
0: Bon, avant de rentrer dans le vif du sujet avec ce match qui se profile demain, au niveau de la casse et au niveau des arrivées, on est mitigé là, on est 50-50. Qu'est-ce que tu en penses Sébastien? Éclaire-nous notamment sur ce pivot franco-camerounais qui devrait apporter de la dureté au sol dans le secteur intérieur.
6: Exactement, je crois que tu parles de Alexis Yetna.
0: Yes.
6: Exactement, ouais. C'est vrai que c'est voilà, un joueur qui a été blessé assez sérieusement au niveau de la cheville, il me semble. Il a été opéré et la convalescence prend du temps. Et au-delà même du corps en lui-même, voilà, il y a des repères à reprendre en termes de basket. C'est vrai que voilà, le match qu'il a fait contre hier Toulon. Mmh. Vu de l'extérieur, on pourrait se dire ouais, c'est un match moyen, mais voilà, c'est un match de retour de blessure. Et ce que je disais aussi, c'est que d'ici un mois, il sera complètement opérationnel et donnera tout son potentiel.
0: Lucas Foncel, ça fait plaisir hein, de revoir cette recrue Alexis Yetna. Hein.
5: Ouais, clairement. Et puis je suis bien d'accord, Alexis, il est. Alors il a déjà fait une bonne prestation à Toulon, mais il va encore monter en puissance. Alors, il revient d'une blessure qui était difficile à digérer et je suis bien d'accord sur le fait que ce ne sera plus le même joueur dans un mois.
0: Et puis surtout, il arrive au bon moment. C'est vrai que le coach Castano parle d'équilibre. Déjà, il nous équilibre le temps de jeu. Il fait référence aussi à Babacar Ndiaye qui joue beaucoup, beaucoup trop selon lui.
5: Ouais, bien sûr, il permet déjà de remettre tout le monde à son poste. Parce que pendant son absence, bon, déjà, Babacar a dû jouer beaucoup plus que prévu. Et puis, il y a aussi Sherif Haïdara qui a dû être décalé un petit peu sur le poste 5. Et donc, l'idée de le remettre sur son poste 4, bah, c'est qu'il soit un petit peu plus à l'aise et un petit peu plus dans ses points forts. Donc, ça remet un petit peu tout le monde à sa place.
0: Justement, l'accompagnement du staff, très important. C'est vrai que Yetna l'a déclaré. Ça a été compliqué. Il n'a pas joué depuis avril. Il a repris les entraînements la semaine qui précédait le match. Pour lui, le principal, c'était de ne pas avoir trop de douleurs. Le niveau est supérieur parce que lui il vient de National 1 hein. Il était du côté de Tarbes-Lourdes même s'il a il avait été Sébastien, je parle sous ton contrôle, il avait été élu meilleur joueur de la compétition non, me semble-t-il hein, ou de la...
6: Il a été élu meilleur joueur et en même temps dans le 5 majeur du championnat NM1 la saison dernière. Ouais, exactement.
0: Ouais, voilà, donc Lucas Foncel, toute l'expertise des coachs et du staff donc pour accompagner les joueurs pour qu'ils reviennent à leur niveau et puis surtout pour qu'ils puissent franchir le palier, hein, Lucas.
5: Ouais, bien sûr. Alors après, on n'est pas seul, hein, parce que il y a le staff médical qui a fait un super travail avec lui, déjà dans le process de l'opération et puis ensuite dans le process de retour au jeu. Donc le staff médical et puis notre préparateur physique Benjamin Blo qui a aussi fait un vrai travail pour qu'il puisse revenir le mieux possible. Et maintenant, c'est à nous, voilà, de lui donner les bons conseils, de l'aider à prendre son temps aussi. Parce qu'il faut être, patient. Il y a des jours où ça va être bien, il y a des jours où c'est moins bien, il y a des jours où il y a des douleurs, il y a des jours où il y en a moins. Donc voilà, il faut s'adapter, revenir tranquillement et puis donner un peu de temps.
0: Un peu de temps, effectivement, et du temps, il va en avoir besoin. Touché à l'épaule gauche, Days, Tom Sand, Sébastien. Donc bon, il va être écarté pendant quelques semaines, voire quelques mois. Hein.
6: Ouais, les médias disent 3 à 4 mois. C'est voilà une blessure qu'on ne voulait pas. Bien sûr, on veut jamais de blessure, mais disons que voilà, c'est vrai que toutes les blessures accumulées là depuis le début de saison et même avant, c'est un peu un sentiment de trop là. C'est on a l'impression qu'on a la guigne en ce moment. Mais bon, voilà.
0: Lucas Foncel, coach, on a la guigne en ce moment.
5: Ben je sais pas, mais en tout cas, j'espère que ça va vite tourner. Voilà. Parce que c'est vrai que quand c'est une mauvaise nouvelle, ça va, mais quand elle s'accumule, on peut un peu se poser quelques questions, mais voilà, j'ai pas trop de doutes sur le fait qu'il faut que l'orage va passer et que la manière dont on se comporte dans cette période un petit peu difficile, le fait de rester ensemble, le fait de continuer à progresser et à construire l'équipe qu'on veut devenir, bah, ça va nous aider à être beaucoup plus fort et peut-être que le fait d'avoir traversé ça va nous aider à être encore une meilleure équipe.
0: Absolument, on l'espère en tous les cas. Un Américain peut accrocher un autre. Sébastien, donc parle-nous un petit peu du remplaçant finalement, plutôt profil meneur pour cet Américain Evan Gilliard.
6: Exactement, Evan Gilliard, ouais, qui vient de Canada, son dernier, et même de G-League. Il était champion de G-League cette année avec les Greensboro Swarm. C'est un joueur, on va dire, un peu à la Robert Ford, un peu à la Joshua Basco au niveau carrure. Et au niveau du jeu, bah, c'est à peu près pareil, hein. C'est sa dynamite à 3 points, puis à jeu de pénétration. Ça peut être un atout pour La Rochelle qui n'avait pas trop ce profil de joueur dans son effectif.
0: Lucas Foncel, le coach, il va falloir du coup rééquilibrer l'équipe. On parlait d'équilibre tout à l'heure. Donc là, le fait d'avoir ce joueur, il va falloir recaler d'autres joueurs, les décaler peut-être ?
5: Ouais, bien sûr. Alors on recale les joueurs dans le bon sens, c'est-à-dire qu'on les remet un peu dans des rôles qui leur vont un petit peu mieux. Voilà, c'est-à-dire qu'on va permettre à Sedou Ndiaye et à Lucas Ergot de pouvoir s'exprimer un petit peu plus dans les close-out, dans le jeu sans ballon et tout ça, là où en ce moment ils sont obligés de beaucoup porter la balle parce que on n'avait plus de vrai meneur de jeu mis à part Sacha, mais Sacha c'est un jeune joueur, donc il faut aussi lui laisser du temps et être permissif sur certaines choses. Donc voilà, ça permet de remettre un peu chacun à sa place, et puis surtout ça va nous apporter un petit peu de création offensive. Voilà, parce que la première qualité d'Evan, c'est ça, il a une certaine capacité à casser un peu les lignes, voilà, à créer des décalages et qu'on va pouvoir ensuite exploiter en équipe. Donc on va dire que ça va nous apporter une nouvelle carte qu'on n'avait malheureusement plus depuis la blessure de Josh et puis de Jace.
0: Merci messieurs, nous allons parler du prochain match, bien évidemment, c'est toute l'actualité du Stade Rochelet Basket. Nous serons avec Sébastien, supporter qui nous éclaire tout au long de cette saison, et le coach Lucas Foncel. Messieurs, on se retrouve juste après le souvenir. Victoire pour ce groupe suédois que vous allez reconnaître tout de suite, mais funeste défaite pour les Français. Allez, on écoute Waterloo.
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0: ABBA. Pour nous, c'est plutôt aller, aller le stade Rochelet. Nos invités nous attendent, on se retrouve juste après ça.
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0: On parle bien sûr de basket avec vous encore pour cette troisième journée d'Elite 2. Nous sommes avec le coach Lucas Foncel. Nous sommes avec Sébastien, notre supporter numéro 1 qui nous éclaire cette saison. On parlait tout à l'heure, Sébastien, de ce gaucher qui revient, ce pivot franco-camerounais qui va amener de la densité, qui est autre que Alexis Yetna. Vendredi demain, donc il y aura un autre pivot de qualité, de gros calibre, Jubril Bello, avec ce match face au SCAB Saint-Étienne Métropole, hein, Sébastien.
15: Exactement, Jubril Bello, ça rappelle des bons souvenirs 2024. Voilà, Jubril jouait pour La Rochelle et voilà, c'est avec lui qu'on a monté en Betclic Elite. C'est un joueur de devoir, très discret hors du terrain, mais sur le terrain, c'est un monstre. C'est vraiment un pivot vraiment dur sur l'homme qui défensivement a une énorme influence sur le jeu. Waouh, enfin c'est déjà beaucoup d'émotions de le revoir à Gaston Nevers avec Julien Corté également en tant que coach.
0: Eh oui.
15: Mais voilà, c'est vrai que ça va être voilà, le plus important c'est la victoire et elle va être pour nous demain soir.
0: Bon, on l'espère en tous les cas, le Stade Rochelet Basket donc c'est deux victoires, une défaite. On va demander au coach spécialiste du découpage vidéo, de l'analyse des matchs et du scouting, Lucas Foncel, donc quid de cette équipe qui va affronter vos hommes demain soir?
16: Bah écoutez, sincèrement, c'est une équipe qui a deux caractéristiques très fortes. La première, c'est que bah c'est un roster, un effectif avec beaucoup de talent. Voilà, il y a beaucoup de joueurs qui pour chacun sont les meilleurs joueurs de la division à leur poste. Voilà, ils ont un meneur de jeu qui est très très fort dans le 1 contre 1, ils ont trois très très gros shooters à 3 points, comme Sébastien le disait, ils ont Jubril qui est un intérieur dominant, mais ils ont aussi Abdoulaye Loum qui est son remplaçant et puis qui est un joueur très important de championnat. Donc c'est une équipe où il y a beaucoup de qualités individuelles. Et puis ensuite c'est une équipe qui a une que vous connaissez très bien ici à La Rochelle parce que c'est insufflé par Julien qui était le coach ici juste avant nous et c'est une défense un petit peu atypique, voilà, et des choix défensifs particuliers, donc on s'est attelé un petit peu toute la semaine à travailler sur cette défense, voilà.
0: Attention à cette équipe. Bon, La Rochelle pointe à la 9e place, Saint-Chamond c'est 16e, Sébastien.
15: Oui, après de toute façon, pour l'instant le classement c'est pas trop c'est anecdotique, quoi. Il y a que deux matchs de jouer. Voilà, mais le plus important c'est que voilà, le troisième, ce sera une victoire contre justement cette équipe du SCAB. Ça va être un gros moment d'émotion, mais voilà, le principal c'est que voilà, La Rochelle gagne et c'est ce qui va se passer demain soir.
0: Une grosse ambiance à Gaston Neuveur. On n'a pas la mémoire courte, hein. Les supportrices et les supporters accueilleront de belle façon l'ancien coach et puis l'ancien joueur, hein.
15: Exactement, c'est vrai que voilà. Après, le passé, c'est le passé. Maintenant, le présent, c'est Germain Castano, Lucas Foncel et Mike Bure en tant qu'entraîneur. Et puis, le roster a changé, l'équipe a changé, la vision de jeu a changé, tout a changé en gros. Et puis, pour moi, je suis impatient d'y être quand même. Ça va être un beau match, je pense.
0: Et une grosse ambiance, on compte sur toi et tes collègues, bien évidemment. Sébastien, tu reviens rapidement pour continuer à parler et à partager ta passion du basket. On t'embrasse, Sébastien.
15: Bonne soirée à tous.
0: Lucas, nouveau staff, certes, mais toujours cette volonté de s'imposer à domicile, hein, Lucas Foncel, demain. Hein.
16: Ouais, bien sûr, ça bouge pas. Et au-delà du fait de s'imposer, c'est le visage qu'on montre. Voilà. Alors, il est toujours important, mais il est encore plus à domicile, porté par les supporters. Voilà, il faut qu'on envoie, il faut qu'on se batte, il faut qu'on donne tout ce qu'on a comme énergie, et puis on se reposera ce week-end. Voilà.
0: Absolument. Merci mille fois, coach, d'être venu partager cette passion et cet éclairage tellement important pour les supportrices et les supporters. Lucas Foncel, merci beaucoup. À très vite.
16: Au revoir. À très vite.

0: la légende, le regretté Jimmy Cliff, légende jamaïcaine Reggae Night, lui qui était venu illuminer le jazzofa il y a quelques années. Quel souvenir, elle a beaucoup apprécié les huîtres d'ailleurs. Nous serons avec une autre légende qui connaît bien La Rochelle, il est venu souvent aux Francofolies, c'est la star québécoise Robert Charlebois qui est l'invité de Décibel, Émilie Mazoyer. Ça démarre juste après votre journal.
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0: Ici, c'est une belle soirée qui commence. Merci d'être avec nous, les 19h. Et voici maintenant le journal de la rédaction.
2: Quelle suite pour le mouvement des lycéens? En attendant les annonces d'Édouard Geffray, ministre de l'Éducation nationale, ce soir aux 20h de TF1, des mesures concrètes, promet Matignon. Les associations de lycéens, d'étudiants et le SNES-FSU appellent à une nouvelle journée de manifestation mardi prochain, le 13 octobre, alors que l'acte 4 est en train de s'achever ce soir. Sur la place de la Bastille à Paris, les gendarmes et CRS ont demandé aux manifestants de se disperser. Les jeunes quittent la place petit à petit. Marie Boéda, vous avez rencontré une mère et son fils.
3: Des mots écrits en bleu sur la pancarte de Nadia.
4: Des élèves sans prof, des profs sans poste, Académique Créteil, tu te fous de nous.
3: Elle est professeure de français, contractuelle, se tient prête à remplacer les enseignants manquants, sauf qu'on ne l'appelle pas.
4: Exactement, et je sais que pas seulement dans l'Académie de Créteil, mais également dans l'Académie de Versailles, il y a eu de nombreux contrats de contractuels qui n'ont pas été renouvelés, en particulier pour les professeurs d'histoire et géographie à l'Académie de Versailles.
3: Des académies de plus en plus désorganisées, déplore cette maman, accompagnée de son fils de seconde, Antoine.
5: Aujourd'hui, je suis censé avoir cours, en fait. Je viens en séchant un petit peu les cours, mais bon, elle m'a théorisé, donc ça passe.
3: Son lycée à Vitry ne bloque pas, ce qui ne l'empêche pas de faire entendre sa voix. Et quand on lui parle des réponses du ministre de l'Éducation nationale au mouvement lycéen, il secoue ses boucles brunes.
5: Bah, c'est du foutage de gueule, enfin, on sait très bien qu'ils vont jamais le faire. C'est des paroles comme ça pour apaiser les tensions, mais on sait très bien qu'au final, il n'y aura aucune répercussion.
3: Demain, retour en cours pour l'adolescent. Il espère convaincre ses camarades de bloquer l'établissement.
2: Reportage signé Marie Boéda, place de la Bastille à Paris, pour Ici Paris, Île-de-France. Des manifestations parfois tendues, un lycée proche de Bordeaux était en partie saccagé, provoquant plusieurs centaines de milliers d'euros de dégâts selon le proviseur. Une dizaine d'ordinateurs d'une valeur d'environ 3000 euros pièces ont été volés, d'autres endommagés. Concernant une autre crise, celle des carburants, on apprend ce soir que Sébastien Lecornu recevra lundi les distributeurs à Matignon pour organiser concrètement la baisse des prix à la pompe après l'annonce de la libération de 10 millions de barils des stocks stratégiques. L'exécutif qui tente d'éteindre plusieurs feux avec de nouvelles mesures d'aide pour les agriculteurs, cette fois touchés par les conséquences de la sécheresse. Édouard Marguier, l'objectif cette fois, c'est de soulager les trésoreries grâce à des prêts à taux zéro.
6: L'État prendra en charge les intérêts des prêts sécheresse proposés en ce moment par les banques, des taux à 2,5% sur deux ans, avec une limite de 2 milliards d'euros, à condition que le prochain budget de l'État soit adopté. Ces prêts serviront à acheter du fourrage pour les éleveurs qui risquent d'en manquer, car vu les prairies brûlées, ils utilisent les stocks depuis cet été. Ça peut aussi servir pour des semences et des engrais. Le ministère estime que 35 000 exploitations françaises sont en péril. Cette mesure vient compléter le plan d'urgence sécheresse annoncé il y a un mois, 1,3 milliard d'euros, qui contient notamment l'aide à l'achat de gasoil non routier qui sert aux engins agricoles. Elle est de 15 centimes par litre. La ministre s'engage à faciliter la procédure pour son remboursement sur facture. Elle est jugée trop longue et complexe par les syndicats.
2: Précision signée Édouard Marguier. Le splashdown est fait. Sophie Anneau est rentrée à la maison. L'astronaute française a bien amerri au large de la Californie à 17h34 heure française à bord de la capsule Dragon. Sophie Anneau est restée au total 235 jours dans l'espace. Les équipes de récupération sont sur place pour extraire les trois astronautes de la capsule. Et ensuite, pas de répit pour Sophie Anneau. C'est ce qu'explique le médecin aérospatial Franck Lehaut.
7: On va rapatrier Sophie Anneau au plus vite. C'est ce qu'on appelle le direct return. Donc, pourquoi ? Parce que On a deux objectifs. Premièrement, il y a des scientifiques qui ont comme objectif de voir un petit peu, d'étudier précocement, dès son retour, les effets de la pesanteur sur les divers systèmes de son corps, les os, les muscles, le ORL, etc. Et d'un autre côté, on a les médecins qui vont vouloir commencer à la rééduquer, à la réadapter à la pesanteur terrestre. Donc déjà, on va la transférer très vite à Cologne, elle y sera demain, et pour elle, va commencer un séjour peut-être d'environ 3 semaines. Bon, elle va vivre dans l'Enviab, hein. C'est une sorte de laboratoire scientifique qui est à Cologne, où elle pourra recevoir sa famille. Elle sera dans un appartement confortable, mais elle aura tous les équipements et le personnel dédié autour d'elle pour la prendre en charge et la rééduquer.
2: Vidéo de cet amérissage sur ici.fr. Le prix Nobel de littérature 2026 décerné à une femme, la poétesse canadienne Anne Carson, âgée de 76 ans. C'est la 19e femme a décroché cette prestigieuse récompense.
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2: Le temps pour demain, des plus faibles de la Manche au Poitou-Charentes, sur le reste du pays, la matinée est calme et ensoleillée. L'après-midi, le ciel se couvre sur toute la moitié nord. Au sud, le temps reste sec. Il fera bien frais le matin, entre 3 et 8 degrés dans les terres. Localement, 1 ou 2 degrés près du Jura, en Champagne-Ardenne, Bourgogne, Sologne, Auvergne et Limousin. L'après-midi, prévoyez 18 à 23 degrés sur le pourtour méditerranéen, 15 à 20 degrés ailleurs. Localement, 12 à 14 degrés seulement dans le nord-est.
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9: Salut à toutes, salut à tous et bienvenue dans Décibel. On est ensemble jusqu'à 20h. Et de la musique, oh oui, il y en aura, il en sera question. Aujourd'hui, c'est l'anniversaire du premier tube de U2. Aujourd'hui aussi, au programme, un blind test pour lequel vous pouvez d'ores et déjà vous inscrire en appelant... Qui donc ? Oumaïma ! Oh, c'est Oumaïma ce soir, au 0810 055 056 0810 055 056. Un blind test dont le thème sera le Québec. Pourquoi ? Vous demandez-vous peut-être. Eh bien, pour le plaisir, vous répondrai-je, mais aussi parce que notre invité de ce soir est la statue du commandeur québécois.

bois ce soir dans Décibel. Ceux qui nous suivent depuis la première saison savent que ce n'est pas la première fois, mais savent aussi qu'il a énormément d'histoires à raconter, énormément de talent, évidemment. 60 ans de carrière, une vingtaine d'albums et puis plusieurs vies pour cet artiste incroyable qui vient annoncer son retour sur scène en France au mois de mars prochain. Robert Charlebois est l'invité de Décibel. Mais avant... Avant, on vous annonce que tout ce pognon dépensé à louer tous les mois Disney+, pour que vos enfants regardent en boucle La Petite Sirène, Pocahontas, que ne sais-je, ça va peut-être enfin vous servir à vous aussi, puisqu'à partir de demain, en streaming sur Disney+, il y a... Non, pas les Beatles, ben non, c'est Oasis. On s'y tromperait. Don't Look Back in Anger, le documentaire sur la reformation d'Oasis et la réconciliation des frères Gallagher, dès demain sur Disney+.

0: Alice, Don't Look Back in Anger, la chanson d'il y a 30 ans et le film documentaire à voir dès demain donc sur Disney Plus et sur Hulu. Bon, il était sorti au cinéma, donc je vous cache pas que moi je suis allée voir au Cinoche et franchement ça vaut le coup, c'est génial de voir les frères Gallagher se réconcilier 16 ans après leur séparation en France, on s'en souvient bien, au festival Rock en Seine. Donc voilà, c'est un très très beau film. Si vous n'avez pas de code Disney Plus, n'oubliez pas de faire tourner, hein, c'est comme ça qu'on fait tourner les codes Canal, Disney, Amazon, Netflix, comme ça on peut tous voir un peu tout ce qu'on veut, quoi. Enfin, c'est une bonne méthode, je crois.
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0: Le coup de cœur du jour est signé sur le label Atome. Il s'appelle Johnny Montreuil. Johnny parce qu'il est fan de Johnny Cash et Montreuil parce qu'il a fixé sa vie de nomade dans une caravane sur un terrain vague à Montreuil il y a maintenant une vingtaine d'années. Et c'est là qu'il vit et qu'il compose. Donc depuis le milieu des années 2000, Johnny Montreuil va sortir un quatrième album au printemps prochain. Et on a aujourd'hui la sortie du premier extrait qui s'appelle Les Ascenseurs. Vous allez voir que ce garçon a une super voix, c'est un très bon auteur. Il est rock, oui, mais aussi country, rockab, chanson. Bref, un immense coup de cœur pour Johnny Montreuil et ses ascenseurs.

0: Johnny Montreuil, vous l'avez compris, certains prennent l'ascenseur social, tant mieux pour eux. Ils partent de zéro, mais lui, il dit, moi, je suis parti de moins 30 et je cours dans les escaliers. Il est trop fort, Johnny Montreuil. L'album, c'est au printemps et son prochain concert, c'est en banlieue parisienne, à Saint-Ouen, le 7 novembre prochain. Restez dans le coin, les amis. Décibel revient avec Robert Charlebois.
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0: percé est venu s'installer en Puisaye, loin du tumulte, pour écrire et composer ses chansons folk. Si la voix est douce, les chansons, elles, ne sont pas toujours tendres.
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1: Et dans Décibel, ça y est, il est arrivé, le seul, l'unique, la légende, Robert Charlebois, bonsoir.
2: Le lapin bleu en personne, Émilie.
1: Le lapin bleu personne de Émilie Joly, bleu. Vous savez, quand j'étais petite, je vous écoutais tout le temps dans Émilie Joly. Hein.
2: Ben écoutez, la dernière fois que je suis allé en Corse, je sais qu'il y a peut-être des amis qui nous écoutent en Corse.
1: Ouais.
2: Il y a deux belles petites filles de 50 ans qui rentrent dans un bar et qui me disent « Ah, c'est le lapin bleu !»
1: Eh oui, écoutez, souvenez-vous.
2: C'est pour ça que je...
3: 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Aux oreilles tendues et aux yeux malicieux.
1: C'est un bon souvenir pour vous.
2: Et c'est pour ça que j'ai demandé de couper la clim, parce que quand on attrape un rhume, on fait tchou, tchou.
1: Hey, vous le tenez encore bien.
2: Pas mal. Mais j'avais. Ça fait partie des souvenirs. Ben, je sais qu'on a perdu Philippe Châtel.
1: Oui, il y a quelques années, oui.
2: Non, c'était comme l'œuvre de sa vie, puis ça a été repris par d'autres et d'autres, et donc je suis fier d'avoir été le premier lapin bleu.
1: Robert,
2: mais je la fais pas sur scène, par contre.
1: Jamais vous chantez.
2: Mais le lapin bleu, non, je la pas dans Charlebois-Scope.
1: Alors Charlebois-Scope, il faut expliquer, parce que là, non seulement on est en Charlebois-Scope, mes amis, mais comme nous sommes en 2026 et très bientôt en 2027, nous sommes en Charlebois-Scope 2.0. Là, les gens disent qu'est-ce que cette histoire ? L'histoire, c'est que vous célébrez comme il se doit vos 60 ans de carrière, Robert, parce que vos premiers albums, c'était au milieu des années 60. Comment faire pour rendre hommage et justice à cet immense répertoire ? Et vous vous êtes dit que vous vouliez un spectacle total. Pas juste un concert, voilà. Pas juste un film, non. La totale.
2: Total. Ben, c'est-à-dire que maintenant, tout le monde est un peu cinéaste hein, avec les téléphones.
1: Oui.
2: Moi, je n'ai pas de téléphone, mais tout le monde est au moins photographe. Non,
1: comment ça, vous n'avez pas de petits...
2: Non, ça brûle les neurones, puis déjà qu'il ne m'en reste pas beaucoup. Donc, même si je fais de l'argent un jour, je ne m'en achèterai pas un, parce que je ne veux pas travailler pour Elon Musk, et puis je suis libre. Personne ne sait où je suis, moi.
1: Vous, mais comment on fait pour vous joindre ?
2: Ben, ma femme en a deux.
1: Voilà.
2: Mais j'ai une tablette aussi. Je suis pas un primate quand même.
1: Ouais, ouais. Mais donc vous n'êtes pas esclave du téléphone.
2: Non.
1: Bravo.
2: Puis parce que en même temps, je crois à la télépathie, puis ça brouille un peu les ondes, en plus de brûler les neurones. Il m'en reste pas trop, non. Donc je fais attention à ceux qui me restent.
1: Alors dans ce spectacle total, Robert en Charlebois-Scope.
2: Ce total, ça dit que je ne serai jamais un réalisateur de cinéma, même si le cinéma a affaire à moi par l'entremise des écrans qui sont au service du chanteur, de l'artiste ou du sorcier, appelez ça comme vous voulez, mais on ne peut pas. Moi, j'ai découvert ça quand j'étais dans les années psychédéliques à Hollywood en 1967-8. Il y avait des concerts aussi, les nightclubs, ça a toujours existé, mais les jeunes se réunissaient, puis ils se faisaient des light shows, on appelait ça des shows de lumière, puis c'était fait avec n'importe quelle sorte de couleur, de la crème à gâteau écrasée entre deux vitres, puis tout le monde disait, t'as vu les murs bougent, etc. Bon, ben, il y aura beaucoup ça, il y aura beaucoup de... comment dire, d'images de cinéma, parce que j'ai quand même fait 7-8 films pour prouver que je ne suis pas un ancien acteur.
1: Vous dites que c'est le plus gros show de ma vie.
2: Il faut que ce soit pire que le premier, en fait.
1: Voilà. Les 16,
2: mes pires succès.
1: 16 et 17 mars prochain à Paris, au Grand Rex. On va continuer à en parler, mais avant de dire aussi qu'il y aura évidemment les tubes incontournables, mais aussi des petites pépites en ce qui concerne les tubes incontournables. Je reviendrai à Montréal. Je pense que vous l'avez entendu 1 million de fois, et nous aussi, Robert, mais pardon. On ne s'en lasse pas. Ah, cette intro-là, c'est magnifique. Robert Charlebois est l'invité de

0: ne s'en lasse jamais de cette chanson. Est-ce que vous vous en lassez, vous, Robert Charlebois? Dites-moi la vérité.
1: Vous savez, honnêtement, non. Parce que l'arrangement est tellement fantastique. Et puis, ça vient d'entrer au patrimoine de l'humanité, comme le Stade olympique de Montréal. Cette chanson-là est née la même année que j'ai eu le bonheur de la chanter devant Nadia Comaneci cette année en plus, qui est venue pour célébrer le 50e anniversaire du Stade de Montréal.
0: Comaneci, pour les enfants, c'était une grande gymnaste.
1: Attendez, c'est arrivé une seule fois dans l'histoire de l'humanité, elle a eu 7 fois des 10 sur 10 comme gymnaste.
0: Ouais, ça n'existe pas, normalement.
1: C'est une femme exceptionnelle, qui a un charisme fou, qui est simple, comme tous les grands, là. Puis, en tout cas, c'est un grand, grand souvenir pour moi. Et ça, c'est pas des tubes, c'est des standards. Puis, ouais. Comment dire? C'est pas les journaux, les magasins, les radios, les maisons de disques qui font ça, c'est le public qui s'en empare. Un tube, ça dure un an ou deux, des fois une semaine, deux semaines. Mais ça, quand ça dure 50 ans et plus, ça devient quasiment comme la musique classique, quoi. Ouais. D'après mon petit Robert à moi, en tout cas, c'est...
0: Le petit Robert.
1: Après 50 ans, ça devient le standard, la musique classique. Puis j'en ai quelques-unes, comme Lindbergh Ordinaire, Jeu de l'amour. Même Je t'aime comme un fou, ça a bientôt 45 ans. Ça n'a pas tout à fait 50
0: ans. Pas tout à fait 50, mais tout ça, c'est des standards. Mais
1: standard, c'est un cadeau qui est inexplicable. Puis, si je m'en lassais, moi, peut-être que tout le monde s'en lasserait aussi. Mais je la chante là, parce que des fois, il fait très chaud puis ça rafraîchit.
0: Les standards que vous allez pouvoir découvrir en Charleboiscope, si vous avez la bonne idée de venir au Grand Rex à Paris les 16 et 17 mars prochains, c'est par exemple, il en parlait, le grand Robert Lindbergh.

0: 60 ans de carrière, comment on construit, Robert Charlebois, la liste des chansons d'un spectacle qui donc est une somme, un retour sur toute votre carrière? Comment vous construisez la liste des chansons?
1: C'est comment dire,
0: une fois qu'on a mis les standards,
1: pour employer un mot latin, c'est un work in progress. Puis quand on commence les répétitions, on se dit, puis je me souviens qu'un jour j'étais allé voir Aznavour, puis j'ai dit, hey Charles, la première chanson avec laquelle t'as ouvert, ta nouvelle est bonne. Il dit, Robert, elle est pas nouvelle, je l'ai écrite il y a 25-30 ans, mais je la chante jamais. Et il faut aller des fois chercher des petites pépites qu'on oublie, qui s'insère bien dans un show. Si on fait, moi j'ai toute ma période trash punk, funky, assez rock and roll. Et puis après ça, je pense que les gens ont beaucoup envie d'entendre parler de tendresse, d'amitié, d'amour et de paix, parce que on est agressé de toutes parts. La guerre des sexes, les hommes contre les femmes, les politiciens qui parlent juste de guerre ou d'argent. Alors, les gens ont envie d'un peu de oui, d'amour puis de tendresse,
0: et vous,
1: de
0: ça vous
1: paix
0: fait
1: et de
0: plaisir
1: paix.
0: De leur apporter ça.
1: Ben oui. Faut pas faire trop de balades non plus, parce que les gens aiment ça. Même au Grand Rex, des fois, ça se lève puis ils viennent danser en bas, là, puis ça, c'est fantastique pour un musicien de voir des gens danser sur la musique, là. Les gens, ils écoutent ça avec leur dos en même temps qu'avec leurs oreilles, puis ça fait, y a rien de plus stimulant. Les musiciens jouent mieux. Dès qu'il y a 4-5 belles filles qui se lèvent pour danser, whoop, la musique devient comme par hasard meilleure. Puis, c'est la musique live. Il y a rien de préenregistré, mais des fois, je suis tellement tannant, moi, que je me dis, et si je faisais semblant de chanter, bon, comme la plupart
0: du playback?
1: Non. Mais juste, mettons 30 secondes dans le show, puis devinez où, à la fin, vous gagnez une boîte de savon pour les genoux.
0: Ah ben d'accord. Hein? Pourquoi pas?
1: Il y a un show gratis pour votre beau-frère. Ce serait vicieux de ma part, mais je suis sûr que les gens s'en apercevraient pas.
0: Ah, je sais pas. Si le premier rang, les fans.
1: Non, mais le premier rang. Mais même Johnny, il prenait quelqu'un qui faisait les notes hautes derrière lui.
0: Son choriste, oui.
1: Et Madonna, quand elle chante, puis qu'elle n'est pas essoufflée, tu sais, bon, ça, c'est gros comme une église catholique, là, mais.
0: J'adore. Robert.
1: Disons que c'est. Faut pas que je m'écoute trop. Une chance que j'ai des bons conseillers.
0: C'est ça. La cascade. Robert, en Charlebois-Scope, les 16 et 17 mars prochains à Paris, au Grand Rex, la billetterie est ouverte et ça se remplit très vite. Donc, il faut vraiment prendre vos places maintenant. C'est donc un son et lumière, un concert et un écran géant, le bel écran du Grand Rex, qui va projeter un film inédit. Et donc, il le dit, Robert Charlebois, ici même. Tout est live et ça va être un grand moment
1: des
0: blagues,
1: de
0: musique.
1: En fait,
0: oui.
1: Je suis pas prêt encore. Je suis pas assez vieux pour faire du playback.
0: Pas du playback plus tard.
1: J'aurai 96 comme Hugo Frey. Peut-être que là, je ferai des shows en playback.
0: À tout de suite, les amis. Vous écoutez Décibel.
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3: Ce dimanche, direction Port-Maubert à Saint-Fort-sur-Gironde pour vivre ensemble une grande journée autour des Sentiers des Arts. Les Sentiers des Arts, c'est un parcours artistique à ciel ouvert avec des œuvres contemporaines, monumentales, éphémères, magnifiques, installées en pleine nature. Et cette année, 14 artistes et 13 œuvres sont à découvrir entre Saujon, Le Chai et Port-Maubert autour du thème à fleur d'eau, à fleur d'art. Et ce dimanche, de 11h à 17h, Port-Maubert se transforme en véritable village des découvertes avec de très nombreuses animations gratuites pour toutes et tous, comme du yoga, du stretching, des ateliers de dessin, de bande dessinée, de peinture, de poterie, de vitrail ou encore de calligraphie, mais aussi des jeux en bois, des balades à dos d'âne pour les enfants, une journée familiale entièrement gratuite avec restauration sur place. Et donc ce dimanche à Port-Maubert, Saint-Fort-sur-Gironde, c'est la journée des Sentiers des Arts.
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0: Et ce soir, notre invité dans Décibel, c'est Robert Charlebois qui célèbre ses 60 ans de carrière avec Robert en Charlebois-Scope 2.0 au printemps prochain à Paris, au Grand Rex. On parlait de cinéma, forcément.
1: Excusez-moi, on parlait d'Hugo Frey. J'espère que les gens n'ont pas compris que Hugo Frey chantait en playback.
0: Non.
1: Je dis, c'est la chance, vu que c'est admirable, si j'ai la chance de chanter à 80. j'avais 16 ans, j'ai dit que peut-être là, j'utiliserais des trucs.
0: Des petites astuces.
1: C'est fantastique. Il est en une forme et il fait encore des tournées. Le plus vieux que j'ai vu dans ma vie, c'était Trenet. Je l'ai vu à 85 ans. Il avait encore toute sa voix. C'était assez prodigieux.
0: Ouais. Mais c'est pas une question pour vous, l'âge. De toute façon, vous êtes un jeune octogénaire.
1: Oui, mais j'ai 4 fois 20 ans. Moi, j'ai pas 80. Mais j'aime mieux dire 4 fois 20 ans. C'est plus élégant. Mais non, mais évidemment que c'est un cadeau extraordinaire de vieillir en santé. Le reste, bon, ben, il y a beaucoup de gens qui ont pas cette chance. Moi, je dois tout à la chance.
0: C'est l'heure des choix cornéliens, monsieur Charlebois, il faut choisir.
1: Au secours.
0: On y va. Si vous deviez choisir un seul mode de communication, parler, écrire ou chanter?
1: Ouf, un pouf. je dirais parler, parce que si on a des choses essentielles à dire, on les dit, on n'est pas obligé de mettre un rythme ou un tempo ou de la musique derrière. Mais écrire, c'est lent aussi. C'est long et c'est très, très difficile. Pour moi, c'est la chose la plus difficile au monde.
0: Vous préférez faire 2 heures de sport ou une grasse matinée?
1: Il est difficile, ça. Je pense une grasse matinée, oui, oui, oui. Parce que mon sport, c'est mon spectacle, en fait.
0: C'est vrai. Vous préférez devenir américain, comme le veut Donald Trump, ou devenir prêtre?
1: Nous sommes déjà les Américains, et pour moi, Donald Trump est un intrus, parce que ma famille est en Amérique du Nord depuis 350 ans, la sienne à peine depuis 100 ans. On n'est pas États-Unis, mais on est Américains bien avant lui. L'autre question, c'était quoi? Le choix entre être Américain ou prêtre?
0: Ouais.
1: Ah non, pas prêtre. Le pape a essayé de se marier avec Céline. Une chance, ça n'a pas marché. Elle a dit non, sinon. T'imagines le monde, ça a Tour Eiffel, toi.
0: Ça aurait été quelque chose, effectivement.
1: Non, prêtre. Je ne suis pas fait pour être prêtre. Je suis, agnostique depuis l'âge de 14 ans et demi. Et puis, je respecte toute la littérature. J'aime Jésus, surtout ses attachés de presse, là. Et puis, il y a une littérature fantastique dans la liturgie et tout. Mais non, on va pas s'embarquer là-dedans, ce serait trop long. Et je respecte le merveilleux de tout le monde.
0: On part ce soir, Robert. Une semaine au ski ou à la plage?
1: Ou à la plage, oui. Le ski, non, il y a trop de fous en planche qui savent pas tourner. Ils sifflent quand ils sont derrière nous à 80 km/h. Ça me rassure pas du tout.
0: Vous préférez faire une chanson qui fait rire ou qui fait pleurer?
1: Je crois que je suis un heureux mélange des deux, puis c'est pour ça que j'aime tellement Nino Ferrer, c'est que il y avait le Nino de Mirza, puis de Gaston, puis il y avait le Sud, et puis le Sud, ça me tire les larmes.
0: C'est très mélancolique. Ouais. Qu'est-ce qui vous met de mauvaise humeur? La pluie, les cons ou les impôts?
1: Les impôts, ça me met de bonne humeur parce que plus j'en paye, mieux ça va pour moi. Et puis la pluie, j'aime tout ce qui est beau, mais trop de pluie, non, ça c'est... Et l'autre, c'était quoi?
0: Les cons.
1: Ah non, les cons, ouais. Qui a dit? En Bretagne, il n'y en a plus que sur les cons.
0: Oui, c'est vrai.
1: C'est une de mes phrases. Et la seule phrase qui est plus jolie que ça, c'est: en Bretagne, il fait beau plusieurs fois par jour. J'adore celle-là aussi.
0: Et allez, on termine. Demain matin, vous vous réveillez avec une nouvelle voix. Celle de Garou ou celle de Céline Dion?
1: Il y a de la marge, là.
0: Faut choisir.
1: Me semble que, pour avoir celle de Céline, il faudrait que je me fasse castrer, donc je vais prendre Garou.
0: On comprend. Robert Charlebois, on continue à parler avec vous de votre nouveau spectacle en Charleboiscope, qui sera à Paris l'année prochaine. Mais avant, on vous écoute. Entre 2 juin, celle-là, vous la chanterez ou pas l'année prochaine?
1: Ça se poudrait. Non, parce que c'est moins intéressant depuis que Justin Trudeau a légalisé la marijuana. Puis ça a servi quand même à... Les jeunes fument moins, parce qu'un des grands plaisirs du pot qu'on appelait, c'était que c'était interdit.
0: Ah oui, il fallait se cacher.
1: Ben là, c'est comme les films porno. Quand ils ont légalisé en Suède, il n'y avait plus personne pour y aller. Il n'y avait plus de queue. Enfin, une queue dans le sens de fil. Oui.
0: Bien sûr, on a compris. Robert Charlebois est dans Décibels et on ne

0: Charlevoix est l'invité de Décibel.
1: Oui, oui, ça me fait rire parce que avant Art Carney, Mark Carney, pardon, nous avions Justin Trudeau comme premier ministre du Canada, le fils de Pierre-Éliott Trudeau.
0: Le fiancé de Katy Perry.
1: Le fiancé de Katy Perry. Et le fils de Margaret Trudeau aussi. Et Margaret Trudeau qui fait des fois du stand-up comique pour les levées de fonds, pour la charité, pour les hôpitaux, etc. Puis elle dit, vous savez, j'ai été la femme du premier ministre du Canada, et bien maintenant je suis la maman du premier ministre du Canada. Puis il y en a qui pensent que je suis folle. Bien, ils ont raison. C'est très difficile, il paraît. Et puis, sa mère, elle fume du pot. Puis peut-être que Justin a légalisé ça, justement, pour ça que ça... Alors, un jour, c'est l'été dernier, il vient voir mon show. J'étais avec Lisa Leblanc, une fille qui chante acadienne. Ma vie, c'est de la merde. Exactement. Et là, on est à l'entracte, puis Justin, il me dit... Hey, ça sent le pot. J'ai dit, Justin, Chris, tu vas pas te plaindre, c'est toi qui as légalisé ça. Puis, tout le monde a le droit d'en fumer partout à travers le pays. Ouais. Puis, je dis, pourquoi t'amènes pas tes enfants dans, tu sais, c'est une soirée en plein air. Les gens, ils se lancent le frisbee, ils jouent avec les chiens, ils se tirent dans l'herbe, etc. Puis, j'ai dit, tu devrais amener tes enfants dans des soirées comme ça, Lisa Leblanc, ça swing, moi, ça swing, ils vont pas s'ennuyer. Ouais, je les ai amenés un pop festival à Ottawa, puis en rentrant sur le terrain, ils ont dit, hey, ça sent grand-maman.
0: Incroyable! On embrasse la famille Trudeau.
1: Incroyable,
0: mais vrai, évidemment. Mais comme toutes vos histoires, Robert Charlebois, parlons un tout petit peu de cinéma, puisque vous qui chantiez que vous étiez un gars ben ordinaire.
2: Je suis un gars ben ordinaire. Des fois, j'ai plus le goût de rien faire.
0: Bah des choses, vous en avez fait beaucoup et il y a un film documentaire qui va sortir l'année prochaine et qui s'appelle La vie extraordinaire de Charlebois. C'est un film qui pour le moment a été présenté dans des festivals de cinéma. Vous venez d'avoir un prix, deux prix.
1: J'ai eu le coup de cœur d'Angoulême déjà, qui est fantastique. Une seule représentation, mais les gens me demandaient où est-ce qu'on peut le revoir et tout ça, puis ça riait et ça pleurait. Et... cette semaine, j'étais en vacances sur la côte avec des copains et je reçois un téléphone de Montréal mercredi. Je gagne le Grand Prix de Long Island Music Festival. C'est l'État de New York, évidemment, puis c'est des critiques américains. Il n'y a pas de francophones là-dedans. Ils m'ont donné le Grand Prix international du meilleur documentaire.
0: Bravo.
1: Musical, ok.
0: Bon. Documentaire musical.
1: Bon, ça, ok, c'est fantastique. Puis, deux jours après, Hollywood, Los Angeles qui appelle en disant, on a donné un prix à la vie extraordinaire d'un gars ordinaire, là, pour la meilleure insertion d'une bande dessinée dans un documentaire. Donc, dans la même semaine, j'ai New York et Los Angeles qui me donnent un prix.
0: C'est classe, hein? Donc, effectivement, c'est un docu psychédélique.
1: Oui,
0: parce que
1: c'est des...
0: Il y a comme ça des insertions d'un dessin animé à l'intérieur d'images d'archives. Il y a votre voix qui, parfois, nous aide à faire le lien.
1: Il y a une seule chanson, un bout de chanson en anglais dans tout le film. Ouais. Petroleum, que j'avais fait avec Frank Zappa en 1900, tranquille. Et
0: J'aime bien cette expression, je vais la garder. Quand c'est trop loin, en 1900, tranquille. J'adore. Robert Charlebois, vous êtes trop fort.
1: Non, c'est pas moi, c'est Zappa qui est fort. Mais en tout cas, Petroleum et...
0: Et c'est la seule chanson.
1: Et donc, il n'y avait pas de francophone. C'était un jury complètement américain.
0: Mais c'est que le film est super.
1: Je comprends plus rien, là. Mais on veut dire que c'est. Non, je peux pas, moi, vu que je suis le sujet du film, en fait. J'ai fait la musique puis le scénario. Ouais. Puis c'est ma vraie vie. Mais vu que je suis le sujet, je suis incapable de juger ça.
0: OK, je vais
1: faire. Quand ça vient de New York ou de Los Angeles dans la même semaine, je me dis, ça doit être pas mal.
0: Et ça vient d'ici aussi, parce que moi, je l'ai vu.
1: Vous l'avez vu?
0: Oui, il est formidable, ce film. Donc, La vie extraordinaire de Charlebois, il sortira en France l'année prochaine. On ne sait pas encore quand, mais je vous donnerai la date de sortie dès qu'elle sera
1: officielle. Je viendrai vous en parler.
0: Mais oui. Et écoutez un petit extrait, parce qu'il y a des archives incroyables.
3: Un poète, c'est... Ouais, moi, je crois beaucoup en la poésie. Je crois que c'est une arme aussi forte que la guerre. Puis je crois que ça peut sauver le monde. C'est une des choses qui peut sauver le monde avec la musique. Il faut arrêter de crier dans le vide. Il faut plus perdre de temps. Il faut que chaque mot soit ciselé. Que chaque pensée se rende à son but. C'est ça que j'essaye de faire. Moi, j'essaye pas de faire de la musique psychédélique. Dans Lindbergh ou dans n'importe laquelle de mes chansons, tout est ciselé. Il n'y a pas une note de trop. Il y a des sons de trop. Il y a des mauvais sons. Il n'y a pas un mot qui n'est pas pensé. C'est pas des paroles pour rien dire. C'est pas des chansons comiques que je fais.
0: Pas des chansons comiques que je fais. Eh ouais.
1: Non, ça c'était bien avant l'intelligence artificielle. Mais je crois qu'il y a des gens qui se mettent ensemble, qui ont l'intelligence du cœur, ça va plus loin que l'intelligence artificielle. Et c'est ça, ma vie, c'est juste des rencontres finalement, puis des associations avec les bonnes personnes. Et si tu rencontres des mauvais ou des bandits, ben ça veut pas dire que la synchronicité est toujours bonne pour la sérendipité. Sérendipité, c'est quand ça nous amène vers le haut et que le hasard fait qu'on va, même quelqu'un qui nous dit non, on dit une chance qu'il m'a dit non, j'aurais perdu mon temps avec lui, puis il y a des noms qui valent plus cher que des oui, etc. Donc, tout ça, c'est la chance, finalement. Synchronicité, la chance, et, comment je dirais, ben, j'appelle ça la bonne étoile, le timing aussi. Moi, j'étais un résultat des années psychédéliques. Donc, c'est le Québec qui m'a fait, c'est la psychédélie qui m'a fait, et non l'inverse.
0: Ben, moi,
1: je serais venu au monde 10 ans plus tôt ou plus tard que j'aurais peut-être fait une carrière, mais pas celle-là.
0: Une autre, c'est ça. Ben, je remercie, moi, ma bonne étoile, de vous avoir mis sur la route de cette émission. Décibel, merci d'être venu nous voir, cher Robert Charlebois.
1: Le lapin bleu te remercie.
0: Merci, avec ses yeux malicieux. Robert Charlebois, rendez-vous à Paris les 16 et 17 mars prochains au Grand Rex. Et on reparlera, oui, du film La vie extraordinaire de Charlebois quand il sortira. À très bientôt, portez-vous bien.
1: Bisous.
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2: Robert Charlebois a quitté le studio, mais pas nos cœurs, évidemment, ni nos playlists, ni notre blind test, puisque nous consacrons notre jeu musical de ce soir aux chansons qui viennent du Québec, évidemment. Alors, pour jouer avec nous et pour gagner, et voilà, le dernier album en date de Charlebois, avec notamment la super reprise d'Elvis Presley, Falling in Love with You, fou amoureux de vous, on adore. Pour gagner ce disque donc de Robert Charlebois, il y a Gilles. Bonsoir Gilles.
3: Bonsoir Émilie.
2: Bienvenue dans Décibel.
3: Merci.
2: Merci.
3: Très content.
2: Avec nous. Ah, ça me fait plaisir aussi. Et il y a également Benoît. Bonsoir Benoît.
4: Bonsoir Émilie, bonsoir Gilles.
2: Merci.
3: Bonsoir Benoît.
2: À tous les deux, c'est trop chouette que vous soyez là. Les artistes québécoises et québécois, il y en a de toutes les époques, dans tous les styles, sur tous les tons. On a choisi trois d'entre elles et eux. Et il va falloir les reconnaître le plus rapidement. À la fin, tout le monde gagne. Hein. Évidemment, Robert Charlebois, très classe, vous a laissé à chacun un album, bien sûr. Voilà. Donc, quoi qu'il arrive, vous avez tous les deux gagné. Mais bon, puisqu'on aime quand même un peu la compète, on va donc vous passer des chansons. Et puis, il faut retrouver le plus rapidement possible le nom des interprètes. OK ?
3: D'accord. Okay.
2: Alors, voici une première chanson qui vient du Québec. On cherche qui chante ça. Benoît et Gilles, n'oubliez pas de donner votre prénom avant de donner votre réponse.
3: D'accord. Benoît.
2: Benoît.
3: Et Garou.
2: Garou, il est accompagné
3: et
2: de...
3: Céline Dion.
2: Oui.

0: chanson, je dois vous le dire, qui m'a apporté beaucoup de peine. Beaucoup de plaisir aussi, mais beaucoup de peine, car c'était un peu mon Everest de karaoké. Je me suis dit, un jour, je vais la chanter au karaoké, ça va être beau. Eh bien non, ça n'a jamais été beau au karaoké. Trop difficile, mais oui, un jour peut-être, je ne sais pas. C'est, voilà. Pour le moment, c'est un fantasme inassouvi. Un point pour Benoît, en tout cas, qui a bien reconnu Garou et Céline. On reste au Québec, mais on change d'interprète. Cher Gilles, cher Benoît, dites-moi, mais qui chante ça?
1: Ah, Benoît.
0: Benoît.
1: Cœur de pirate.
0: Oui.

0: des enfants il y a un moment maintenant. Ça fait 20 ans qu'elle est sortie cette chanson. Ouais. 20 ans que Cœur de Pirate enchante nos oreilles avec cette jolie chanson. Benoît, c'est un sans faute. Je m'en vais voir Gilles pour prendre des nouvelles. Comment ça va, Gilles?
1: C'est brillant.
0: C'est-à-dire que Benoît est très rapide. Hein. On n'a pas tellement de temps de se poser la question.
1: Oui, désolé.
0: C'est pas grave. On va finir avec une chanteuse. Quoi qu'il arrive, je le rappelle, Gilles et Benoît, vous avez tous les deux gagné l'album de Charlebois. Et pour le plaisir, donc une troisième chanson qui vient du Québec.
1: Benoît. Charlotte Gardin.
0: Ah, c'est pas Gardin.
1: Charlotte.
0: C'est Charlotte, mais c'est pas Gardin avec un.

0: Cardin qui sera notre invité dans Décibel mercredi prochain, on va recevoir des bonnes nouvelles de Charlotte Cardin ici même. Gilles et Benoît, vous avez gagné tous les deux, merci, bravo.
1: Merci beaucoup.
0: Je vous félicite, je vous embrasse. Et si vous voulez venir jouer avec nous au Blind Test, les amis, vous n'oubliez pas, c'est tous les soirs dans Décibel, du lundi au vendredi. Voilà, on joue autour de la musique. Allez, on reste au Québec avec Safia Nolin, une autrice, compositrice, guitariste, interprète québécoise qu'on adore et qui en ce moment fait une grande tournée avec des reprises. C'est sa passion, les reprises. On va écouter Safia Nolin maintenant faire une reprise de Laurie. Je serai ta meilleure amie. Et elle n'est pas toute seule, Safia Nolin, sur cette chanson. Elle est accompagnée par Pomme.

0: Safia Nolin qui reprend avec Pomme le classique de Laurie, ta meilleure amie. Safia Nolin qui vient de sortir un troisième volume donc de ses reprises et qui en ce moment est en tournée chez elle au Canada, qui débarque en France en mars 2027. Bah tiens, comme Robert Charlebois tout à l'heure. Elle sera à Jouer-les-Tours le 18 mars, puis à Amiens, Paris, ça sera le 25 mars à la Maison des Métallos. Rendez-vous aussi au Havre, à Magny-le-Hongre, Vannes, Le Mans pour les dates françaises en 2027. Ça c'est pour Safia Nolin. Et en ce qui concerne Pomme, vous le savez, son prochain album, La Forteresse, sortira le mois prochain.
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0: C'est l'anniversaire du premier vrai gros tube de U2. Le premier 45 tours de l'histoire de U2 à être classé numéro 1 au Royaume-Uni. C'est Desire sur le sixième album du groupe, Rattle and Hum. Il était temps que ça marche, hein, les gars. Ils ont même reçu un Grammy Award pour cette chanson en 89 à Los Angeles.

0: tube, il est vrai. Alors avant Desire, il y avait eu New Year's Day en 83, il y avait eu Sunday Bloody Sunday la même année, ou encore With or Without You sur le Joshua Tree en 83. Oui, mais en 87, pardon. Oui, mais voilà le premier 45 tours de U2, numéro 1 des ventes. Et ben, c'est celui que vous venez d'entendre, Desire, et ça s'est passé un 8 octobre. Allez Décibel, c'est terminé pour ce soir. Merci à l'équipe de l'émission. Il y avait Kinan, Lajeli, Oumaima Abaz, Iris Guitoni, Thierry Boffa, Thomas Demol et Mélodie Chaïb. N'oubliez pas de revenir nous voir demain puisque nous serons avec Dominique A. Et puis si vous restez à l'écoute de votre radio ici, c'est Jackie qui va débarquer dans Il n'y a pas que Paris dans la vie.
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3: Bonsoir à tous et très heureux de vous retrouver. Merci d'avoir choisi ici un réseau de 44 stations en région. Et chaque soir avec vous, eh bien on voyage, on se balade dans votre pays. On ira d'ailleurs en Lozère ce soir à la rencontre d'un petit animal qui gagne à être connu grâce à la Revue des Merveilles. On ira dans le sud, près de Nice, pour découvrir une entreprise qui propose les services de personnes pour chouchouper vos animaux de compagnie. Nous irons enfin boire un thé ou un café si vous voulez, mais servi par des robots. Oui, c'est possible et c'est dans le Vaucluse. Ce soir, je reçois une personnalité pas comme les autres. Pas comme les autres parce qu'elle est considérée comme culte. Et croyez-moi, c'est rare. C'est un journaliste, animateur de télévision, musicovore. Il s'est fait connaître pour son rôle de précurseur d'émissions musicales à la télévision. Je pourrais citer Chorus, Les Enfants du Rock ou encore Platine 45, où il recevra tout le monde. Longtemps attaché de presse d'artistes comme Serge Gainsbourg, mais aussi Alain Bashung, Peter Gabriel et même Bob Marley, journaliste au magazine Rock & Folk, son visage devient familier dans les années 80 et 90 avec Récréa depuis la consécration avec le Club Dorothée qui va marquer toute une génération et de parents et d'enfants dont je fais partie. Je reçois ce soir Jackie Jakubowicz, dit Jackie. Bonsoir Jackie.
4: Bonsoir Eric.
3: Bon, comment ça va, Jackie?
4: Ça va très bien.
3: Qu'est-ce qu'on fait? On la joue franc jeu, hein?
4: Ouais.
3: On se connaît un peu.
4: On se connaît, donc on va.
3: On va se tutoyer.
4: Vous permettez que je tutoie?
3: Ouais, moi, je suis comme un fou de tutoyer, Jackie, parce que c'est vrai que tu fais partie quand même. Quand je dis que t'es culte, toi, tu vas me dire non, j'en ai absolument pas conscience, mais c'est vrai.
4: Bah, j'en avais pas conscience au début, mais là, je m'en rends compte. Parce que tous les jours, vrai qu'on me le dit, quoi.
3: Tu traverses la France et j'ai vécu avec toi. On t'arrête toutes les 5 minutes pour faire un selfie une fois.
4: Toutes les 3 minutes.
3: Oui, toutes les 30 secondes même.
4: Toutes les secondes, allez.
3: Non, mais c'est extraordinaire. On va se balader avec toi et on va essayer de faire un petit voyage dans ta vie. On va essayer de découvrir un peu les endroits qui ont pu être des endroits marquants, des ancrages particuliers. C'est un peu le principe de cette émission. Et alors, je te remercie, t'es raccord. Il n'y a pas que Paris dans la vie.
4: Oui.
3: T'es né à Paris.
4: Oui, je suis là à Paris dans le 19e, en face des Buttes Chaumont. C'était déjà prémonitoire parce que la première télé que j'ai faite avec Antoine Decaune, c'était au Buttes Chaumont, Chorus.
3: Alors les Buttes Chaumont, on explique, voilà, c'était les sociétés de production, c'était les SFP.
4: C'était la SFP, ça. Oui, mais ça n'existe plus depuis qu'on y est passé avec Antoine.
3: Mais c'est vrai, non, ça n'existe plus. Non, mais c'est assez prémonitoire. Alors je ne sais pas si tu grandis dans le 19e, tu grandis où à Paris?
4: Dans le 11e, pas très loin. Ouais. Toi, vers la République. Je suis un mec de la répu, comme on dit.
3: Voilà. À quoi ressemble ton enfance? Qu'est-ce qu'ils faisaient tes parents?
4: Alors mon père était tailleur pour hommes, sur mesure. Ouais. Et ma mère faisait les retouches dans l'arrière-boutique.
3: Comme les parents de Nikos Aliagas. Le papa de Nikos, il était aussi tailleur.
4: Ah bah, exactement la même chose. Ouais, voilà.
3: Tu grandis plutôt dans le 11e arrondissement, du coup?
4: Ah oui, oui.
3: Carrément, hein.
4: Oui, je suis né dans le 19e, ouais. Mais j'habitais. J'ai tout de suite habité le 11e.
3: D'accord.
4: Et voilà, j'ai grandi dans le 11e, dans deux rues différentes.
3: Quel souvenir tu as? Ah, tu peux donner le nom des rues, hein, ça peut parler à des gens. Hein.
4: Bien sûr, j'ai vécu au 24 rue Saint-Ambroise, Paris 11e, en face d'une église. Bon, ce qui pour un juif ashkénaze déjà, bon, tu vois ce que je veux dire.
3: Ouais.
4: Et après, donc, j'ai déménagé 6 rue de Guéry, aussi dans le 11e, toujours en face d'une église, s'appelait l'église Saint-Joseph.
3: Voilà. Pas mal, ça.
4: Mais tout près de la rue du Faubourg du Temple et tout près du Gibus, là où j'ai vu mes premiers concerts de rock'n'roll.
3: Ah non, mais rien n'est lié au hasard avec toi. Hein.
4: Rien.
3: Alors, cette enfance à Paris, ok, mais alors il n'y a pas que Paris dans la vie, parce que tu vas aussi un petit peu te déplacer et bouger avec ta famille.
4: Oui.
3: Et je sais que tu avais des vacances du côté des Sables d'Olonne.
4: Absolument, mes parents louaient une maison pendant 5-6 ans, 7 ans, même aux Sables d'Olonne, en Vendée.
3: Voilà. Alors, c'est paradoxal, parce que quand tu allais au bord de la plage, toi, t'aimais pas particulièrement l'eau.
4: Bah déjà, tout petit, j'aime toujours pas, mais j'aimais pas, non. J'aimais pas l'eau, j'aimais pas trop la plage, le sable.
3: Toi qui as pris des seaux d'eau après la télévision.
4: Bah, justement. Tu regardais le jeu de l'ABC ou le Jackie Sou?
3: Évidemment, Jackie, je suis né dans les années 80. Donc,
4: oui, c'est vrai.
3: Mais pourquoi t'aimais pas l'eau? Aujourd'hui, t'en es où avec l'eau?
4: J'y vais, quand je suis à la boule, j'y vais rarement, quoi. Tu vois, je préfère la regarder dans un bar, tu vois, comme ça, sur la plage, que ouais. Nager. Mais je sais nager, pourtant. Hein.
3: Bah, oui.
4: Le seul truc qui me faisait venir sur la plage au Sable d'Olonne, c'est que quand mon père me proposait de jouer au football.
3: Alors,
4: parce que j'adore le football.
3: Parce que justement, la carte postale qui nous vient dès à présent, et on reparlera de la boule tout à l'heure, les Sables d'Olonne, c'est toi en train de jouer au foot avec tes cousins et avec ton papa.
4: Oui, absolument, c'est ça. J'ai gardé cette image, j'avais 8, 9 ans, 10 ans.
3: Qu'est-ce que tu gardes comme souvenir des Sables d'Olonne? Qu'est-ce que, je sais pas, il y a une plage qui t'a marqué, une rue, un endroit, une odeur?
4: Non, un endroit chez Pierrot. Je mets bien chez Pierrot. Mon père m'achetait des sucettes.
3: C'est un confiseur.
4: Mais pas des sucettes à l'année. Hein.
3: Non,
4: oui,
3: bah non.
4: C'est un confiseur. Oui, oui, oui. Et alors, j'y suis retourné.
3: Ah oui?
4: Oui, je suis passé il y a 7 ans et chez Pierrot, ça existe toujours. Et ça m'a fait un petit truc.
3: Mais justement, je te demande, Mais quel lieu tu entretiens avec peut-être ces rues dans le 11e arrondissement ou avec justement les Sables d'Olonne où tu allais? Tu retournes régulièrement? Tu y repenses souvent?
4: Oui, je suis retourné une fois à rue de Guéry et ça m'a fait un petit truc de revoir l'appartement de mes parents, tout ça, où j'ai vécu pendant, on va dire, 12 ans quand même.
3: Parce que nous, on est nostalgiques de toi et du club d'eau.
4: Oui.
3: Toi, est-ce que t'es nostalgique là? C'est ce que
4: oui,
3: tu dis
4: complètement,
3: oui, finalement.
4: Complètement.
3: Tu es aussi.
4: Bien sûr, je le suis.
3: Bon, puisque tu me parles de Pierrot le confiseur, c'est quoi les spécialités vendéennes? Tu vas pas me dire qu'il mangeait pas de la brioche quand t'étais gamin?
4: Bah oui, il y a de la brioche, bien sûr. Ouais. Bah, bien sûr.
3: La Vendée, t'as eu l'occasion de t'y balader, d'y passer du temps, mais il y a aussi un autre endroit important qui compte pour toi, c'est les colonies de vacances.
4: Ah oui. Alors là, oui, ça compte vraiment à plein de niveaux. C'était donc à Verberie dans l'Oise. Et c'était une colonie de vacances juive, parce que j'étais dans un mouvement juif, mais enfin un mouvement, ça s'appelait le Noir Kadima, jeunesse en avant, mais enfin ça avait pas de, on était ni de gauche ni de droite ni bon voilà. Et moi j'étais un enfant quand même qui était dans les jupes de ma mère, tu vois, ma mère était très avec moi, je suis fils unique, tu vois, donc j'étais très. Et c'est grâce à Verberie, donc j'y suis allé, j'avais 12 ans, où tout a changé.
3: C'est-à-dire
4: où je suis devenu, tu vois, un peu insupportable.
3: Ce qui est fou, c'est que tu rencontres un garçon qui s'appelle Richard Gotener.
4: Et oui, qui a le même âge que moi, on a exactement un mois de différence.
3: Ouais.
4: Et je l'ai rencontré là-bas, il avait donc 12 ans, et là, tout a commencé pour nous deux.
3: Ouais, mais on a des dossiers, il paraît que tu mettais de la menthe à l'eau dans les lits, oui, tu jouais avec du dentifrice.
4: Mais oui, je mettais du dentifrice, on est partis intimes.
3: Tes amis.
4: Il y avait un dortoir, c'était pas mix. Enfin, c'était mix, mais les garçons avec les garçons, ouais. Les filles avec les filles. On attendait aussi que nos copains dorment pour leur mettre du sirop de menthe.
3: Oui, c'est ce que je te dis.
4: Sirop de menthe dans les draps, on faisait les lits en portefeuille. Enfin, tout, quoi. Tout ce qui était possible.
3: Et qu'est-ce que vous faisiez dans l'Oise? Vous baladiez? Vous avez découvert un peu les territoires, là-bas?
4: Non, pas du tout. C'est un château. Tu vois, c'était un château. Moi, je jouais au foot parce que j'adorais le foot. Et le reste du temps, oui, on se baladait. Bien sûr qu'on se baladait, sortait un peu de Verberie, oui.
3: Ce lieu, il n'est pas anodin, parce qu'on en parle comme ça, on plaisante avec Richard Gotener, que tu as connu là-bas, mais c'est aussi un lieu où tu te lances dans cette fibre artistique. C'est là que ça commence à arriver.
4: Oui, c'est un peu là, vers 15 ans, on écrivait des sketchs. À 15 ans, quand t'écris des sketchs, bon, on se prenait pour Poiret Serrault, parce que nos idoles, c'était Poiret Serrault.
3: Ouais.
4: Mais bon, on s'est vite rendu compte qu'on était ni Poiret, ni Serrault, si tu veux. On faisait des sketchs, tu vois, le vendredi soir pour Shabbat, pour les colons, quoi, mais ça marchait parce qu'ils nous connaissaient. Alors, on s'est appelé un peu, t'as vu, on est drôle et tout. Enfin, qu'on peut l'âge bête, toi, 15 ans. Et à 19 ans, on s'est dit, 3 ans plus tard, parce qu'on se voyait toujours, mais on n'était plus en colonie de vacances, à 19 ans. On s'est dit, tiens, on va faire un cabaret, on va essayer de faire un cabaret.
3: L'échelle de Jacob.
4: Mais disons, mais attends, mais c'est incroyable, toi.
3: C'est à Paris, ça.
4: Oui.
3: C'est toujours à Paris. Je sais pas si ce lieu existe encore.
4: Oui. Si, ça existe.
3: Vous avez pas étudié non plus, à ce moment-là.
4: Non, alors le mec nous dit, attendez, mais je me souviens, c'était en première partie de Thierry Leluron, qui était déjà un peu connu à l'époque. Et, il nous dit, bah, je vous allais passer comme ça, en édition livre, vous venez de pas payer. Ben, nous, on était contents, tu vois. Et on commence à faire les trucs, 2-3 sketchs, les mecs mangeaient, les mecs buvaient, personne ne rigolait. Donc, à la fin, on s'est dit, bon, on va arrêter là, on va tenter notre chance chacun de notre côté, puis ça nous a pas trop mal réussi.
3: Voilà. Les débuts de Jackie. On a encore plein de choses à se raconter. On va encore croiser plein de lieux. Je te propose d'aller faire un tour au cœur de la nature avec Benoît Prospero. On va prendre le temps d'observer aujourd'hui une sorte de petit animal qui gagne à être connu.
5: Une sorte de petit crapaud léopard qui caquette comme une poule. Allez, on va prendre le temps de contempler le monde vivant. Et pourquoi pas, tiens, cet amphibien symbole de la biodiversité méditerranéenne. Avec ici Gare Lozère, on vous présente le pélobate cultripède. Et avant de voir ce qu'il a de plus que les autres, on va le décrire, cet amphibien. Alors déjà physiquement, voici Juliette G. du Seine Occitanie, conservatoire d'espaces naturels. Alors il ressemble à quoi, le pélobate cultripède?
6: Il ressemble à un crapaud, et maximum 10 cm, et il a la peau totalement lisse, donc pas de verrues comme le crapaud, et il a un paterne. Il fait un peu léopard. Ça fait pas des taches, mais ça fait des grosses taches.
5: Bon, donc une sorte de crapaud léopard. Et il a une autre particularité physique, à savoir ses yeux.
6: Ce qui le rend un peu assez unique, c'est ses yeux qui sont assez globuleux au sommet de sa tête. Donc il a une carrure un peu spéciale. Il est assez drôle comme amphibien.
5: Donc, le Pélobate cultripède, c'est une sorte de crapaud de 7 à 10 cm qui ressemble à un léopard avec des yeux globuleux, ce qui est déjà assez original, mais ce qui le rend encore plus unique, c'est son chant.
6: Il y a certains qui disent que son chant ressemble un peu à un caquettement de poule.
5: Un chant qui rappelle celui de la poule qui caquette. Vous voulez écouter ? Alors, c'est vrai qu'un crapaud léopard qui chante comme une poule, c'est déjà original. Mais c'est pas fini.
6: C'est un des seuls amphibiens, enfin en tout cas de France méditerranéenne, qui chante sous l'eau.
5: Et oui, parce que habituellement, vous prendrez le temps d'observer quand un amphibien, une grenouille ou un crapaud par exemple, chante, il est hors de l'eau. Ce que sait aussi faire le Pélobate cultripède. Et à ce moment-là, autre particularité, suivant s'il chante sous l'eau ou à l'extérieur de l'eau, eh bien il ne chante pas de la même façon. Et c'est pas fini.
6: Le Pélobate cultripède, en fait, si on regarde un peu l'étymologie du sens, ça veut dire qu'il possède des couteaux. Ou ce qu'on appelle des couteaux, c'est des parties de ses pattes arrière qui lui permettent en fait d'avoir une partie un peu plus dure, qui lui permettent de facilement s'enfoncer dans le sol et assez rapidement pour se cacher, pour passer l'hiver, l'été ou les différents éléments.
5: Bon bref, je crois qu'on peut le dire, le Pélobate cultripède est une merveille. Et en parlant de merveille, petit rappel, la planète des amphibiens, c'est-à-dire là où ils vivent, c'est les zones humides, mares, étangs, ruisseaux, etc., à préserver donc. Merci Juliette G. du Seine-Occitanie, Conservatoire d'espaces naturels, et merci ici Garlozère.
3: Merci à Benoît Prospero, restez bien avec nous sur ici, il n'y a pas que Paris dans la vie. Jackie, tu restes avec nous.
4: Bah bien sûr.
3: Jackie, vous avez reconnu sa voix, Jackie du Club d'eau, mais si ce n'était que ça, vous allez découvrir son parcours impressionnant dans les toutes prochaines minutes. On va quitter l'échelle Le Jacob et les débuts à Gauthénaire quand t'as 19-20 ans.
4: Oui.
3: Pour quitter complètement la France, n'en dis pas plus, c'est à suivre sur ici.
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3: Et Super Trompe avec Give a Little Bit, sur ICI.

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2: Avec Jackie, notre invité aujourd'hui, il est né à Paris dans le 19e arrondissement, mais il va grandir du côté de Saint-Ambroise dans le 11e arrondissement, animateur de télé, de radio, fort.

0: C'est pas Notre-Dame de Paris, ça.
1: Non, je crois pas, non.
0: À 16 ans, c'est jeune, hein, tu découvres l'Angleterre, tu parles là, parce que tu avais un correspondant, c'est ça?
1: Oui, j'avais un correspondant à l'époque, ça se faisait beaucoup. Je sais pas si ça se fait encore.
0: Bien sûr. Ouais.
1: Donc moi, je l'invitais chez moi et il m'invitait chez lui, enfin chez ses parents, parce que lorsqu'on avait, on n'était pas. Oui. Et là, ça, j'ai découvert l'Angleterre, oui. J'ai découvert Londres, j'ai découvert le rock'n'roll.
0: Ah oui, bien sûr.
1: Ah bah voilà. The Beatles.
0: Qu'est-ce qui te fascine quand tu arrives en Angleterre?
1: Ce qui me fascine, c'est en plus c'était la période du Swinging London, tu vois, dans les rues c'était vraiment bien. Il y avait une vraie énergie. Et mon correspondant a déjà adoré le rock'n'roll. Il m'a dit viens au Marquis, il y a les Beatles. Donc j'ai vu les Beatles, j'avais 17 ans.
0: Alors,
1: j'ai vu les
0: Kings. C'était où le Marquis?
1: Parce que le Marquis, c'est dans le Swinging London, tu vois, c'est à Market Street, c'est une boîte.
0: Ça existe toujours?
1: Je pense, je sais pas, mais enfin moi, c'était là où passaient tous les groupes importants de l'époque.
0: T'as vu qui, les Kings?
1: Les Kings, j'ai vu les Beatles, j'ai vu les Animals, j'ai vu les Who, j'ai vu Jimi Hendrix. J'ai tout vu, de toute façon, après, quand j'étais attaché de presse, j'ai tout vu.
0: Ouais, non, mais c'est quand même. Je rappelle que t'as 16 ans. Quand tu vois 16, les artistes,
1: 17, 17
0: ouais,
1: après,
0: mais ouais. Tu vois quand tu vois les Beatles à 17 ans, les Kings, enfin, excuse-moi.
1: Ah, mais ça a changé ma vie.
0: J'ai ouvert à vous, là.
1: J'ai pas dit c'est ça que je veux faire, mais c'est ça que je veux écouter. Tout.
0: Bon, tu reviens en France, et c'est vrai que tout doucement, les projets vont peut-être se décider. T'es au lycée Voltaire, hein, puisqu'on parlait du
1: lycée Marseille. Oui, lycée Voltaire, absolument.
0: Pourquoi tu te conduis vers. Pourquoi tu vas faire une école de journalisme à rue de Rennes?
1: Je sais pas trop quoi faire, j'ai eu mon bac.
0: Ouais, mais il y a
1: je voulais faire un truc dans la musique, mais pas musicien, parce que je suis pas musicien. J'ai dit, tiens, peut-être, ouais, j'avais envie d'écrire des trucs, tout ça. Donc j'ai dit, je vais faire l'école de journalisme, je suis resté 3 ans, j'ai eu mon diplôme, mais ça m'a pas servi à grand chose par la suite.
0: Alors, ton premier boulot, vendeur de disques au Lido Music sur les Champs-Élysées.
1: Absolument. Le Lido Music qui n'existe plus maintenant. Oui, je vendais à l'époque, donc il n'y avait pas de CD. Et je vendais des vinyles en import. C'était le seul endroit à Paris et même en France, on peut trouver des vinyles en import.
0: Mais t'as vu à quel point c'est encore à la mode, les vinyles aujourd'hui.
1: Oui, c'est vrai, ça redevient la mode.
0: Donc tu travailles sur les Champs-Élysées à ce moment-là. Oui. Et puis alors, tu te retrouves dans un premier boulot, en 1973, chez Philips Phonogramme, un peu par hasard, parce que tu connaissais la coiffeuse de la femme
1: de Serge Lama.
0: C'est à ça qu'on doit une carrière.
1: Ouais, écoute. Je sais pas quoi, tu la dois ta carrière, toi, ouais, t'as fait des rencontres.
0: C'était pas le coiffeur, c'était le médecin de quelqu'un d'autre. Ouais. Enfin, bon,
1: c'est vrai, on est devenu, elle s'appelait donc Daisy Lama. Ouais. Et on est devenu pote, elle était attachée de presse chez Philips. Elle voyait bien, je m'intéressais à la musique et tout. Elle me dit, Jackie, attends, moi j'étais sorti, j'avais fait mon service militaire, enfin, j'avais été pistonné, mais je m'étais fait réformer, donc je suis resté 4 mois, puis je glandais, quoi. Elle me dit, Jackie, si jamais j'entends parler d'un truc, je te rappelle, j'ai un pot incroyable, elle m'a rappelé 4 mois après. Elle m'a dit, viens, il cherche un attaché de presse, pas sûr que ce soit toi parce qu'il va être différentes personnes. Je suis tombé sur Louis Nucera, je sais pas si tu vois qui c'est, qui par la suite était directeur littéraire chez Jean-Claude Lattès, avec qui je suis vraiment devenu ami après. Ouais. Et alors je rentre dans son bureau, puis à l'époque, moi j'avais les cheveux longs, genre Louis XIV, les Creepers, des tours Eiffel partout, des fausses cravates, enfin, tu vois, hyper élégant.
0: Très Camden Town, quoi.
1: Ouais. Et je reste dans son bureau et je reste 10 minutes debout. Ouais. C'est long quand tu cherches un emploi, tu vois. Le mec, il est là, il me dit rien. Donc je m'assois pas, tu vois. Il me dit, asseyez-vous avec la chanson niçoise que je ne sais pas faire. Il m'a posé 2 questions. Il m'a dit, est-ce que vous parlez anglais? Je lui ai dit oui, parce que c'était vrai, je parlais anglais. Ouais. Est-ce que vous connaissez des gens dans le show business? Je lui ai dit non. En une seconde, je vais lui dire non parce que c'est vrai. Sinon, il va se renseigner, c'est pas possible. Il me dit, je vous remercie. Au revoir. Je sors de son bureau. Puis je dis à Daisy, il m'a posé des questions. Il va dire,
0: c'est mort.
1: Attends. Oui, c'est mort. Ouais. Et l'après-midi, il me rappelle chez moi, parce qu'à l'époque, il n'y avait pas le portail. Il me dit, vous commencez quand vous voulez. Et j'ai dit, le lendemain matin, j'étais chez Philips. Ouais.
0: C'est génial. Alors, tu vas t'occuper de tout le catalogue international. Jackie, il a été attaché de presse des Talking Heads, de Blondie, de Peter Gabriel, de Genesis. Ça met au garde à vous. T'as même été l'attaché de presse de.
1: Bob Marley.
0: Est-ce que tu peux me raconter cette partie de foot que t'as organisée pour lui à Paris?
1: Oui, parce que Bob Marley, c'est un dingue de football, même un fou furieux. On l'avait mis à l'hôtel Hilton, et à l'époque, avenue de Suffren, à l'époque, à l'hôtel Hilton, il y avait un terrain de foot en bas. Il arrive avec tous ses cuisiniers, tout ça.
0: Il y a toujours,
1: Oui, il y a toujours, d'ailleurs.
0: C'est Stéphane Antoine.
1: Oui, d'accord, ouais. Et il arrive et tout, c'est d'ailleurs là, la seule fois où il m'a fait goûter de la ganja, j'étais plaqué contre le mur.
0: Tout ça est interdit, bien sûr, pour la santé, vous le savez.
1: Oui, mais bien sûr, non. Non, parce que c'était trop drôle. Que... Jack. Et à un moment donné, il approche de la fête, il voit un terrain de foot, il dit, ah, Jackie, enfin, je te dis en français, hein, il parle en anglais. J'aimerais bien faire match de foot. Le problème, c'est que le match de foot, je pouvais l'organiser que le lendemain, parce qu'après, il partait, si tu veux. Et en 24 heures, j'ai organisé ce match de foot des Wellers contre les...
0: Fou,
1: les journalistes rock, enfin, toi.
0: Il était sympa, Bob Marley?
1: Ah ouais, j'adorais Bob Marley. Fallait pas te presser, hein. Quand on organise des interviews, il arrivait avec 3 heures de retard.
0: Évidemment.
1: Bon. Il a fait ce match et ils ont gagné d'ailleurs. Ils étaient tous défoncés, les Wales.

0: Mais je jouais super bien.
1: Complètement fou. Un lien, un autre endroit avec un lien très fort, avec une rue mythique, c'est la rue de Verneuil. T'arrives chez Gainsbourg.
0: Alors oui, alors Louis Nucera, le fameux Nucera m'a dit, voilà, Gainsbourg cherche un attaché de presse en interne, c'est-à-dire chez Philippe, il va en voir plusieurs, vas-y. J'ai dit, mais j'y vais tout seul. Bah, j'ai dit, il me dit, bah oui, tu vas tout seul. T'as quel âge? Moi, j'avais 25 ans à l'époque. J'arrive, j'en ai, j'ouvre la porte, et je tombe sur lui. Moi, j'étais déjà fan, toi, j'étais terrorisé, quoi. Ouais, ouais. Bonjour!
1: Il a trouvé que t'as une bonne tête.
0: Oui, ça a collé assez facilement, quoi. Mais il est timide. Et puis moi, j'étais tétanisé, donc je parlais pas beaucoup. Lui non plus, il y a eu beaucoup de blancs. Mais enfin, il m'a posé des questions et tout. Et finalement, ça a collé. Il m'a dit, OK, Jackie. Il a appelé Nucera. Il a dit, moi, je prends Jackie. J'aime bien. J'aime bien son allure.
1: Et t'es parti pour 8 ans de collaboration.
0: Ouais,
1: avec
0: ouais. 8 ans. 8
1: tu
0: ans.
1: Dis qu'il a appris à te porté en société.
0: Oui, il m'a changé un peu. Oui, oui, il m'a appris la vie, lui. Enfin, ouais. La sienne, mais j'aimais bien.
1: T'as été où avec lui? Vous avez tourné partout. Un peu dans toute la France. Ouais, t'as des lieux comme ça qui reviennent, des endroits.
0: Ouais. Il y a des lieux dont je peux parler, d'autres ouais. Non.
1: Il y a le festival de Mont-Marsan, par exemple. Je sais pas, je pense à ça.
0: Ah, le festival de Mont-Marsan, c'était pas avec lui. C'était un festival punk
1: en 77.
0: En 77, où ouais. Là j'étais avec Bijou, groupe que j'ai signé moi-même chez Phonogramme.
1: Okay.
0: Mais là où j'avais été à Biarritz avec lui, je me souviens, pour parce qu'il m'avait demandé de m'occuper de l'album de Catherine Deneuve, qui a fait un album solo qu'il a produit, il a tout écrit, paroles, musique. Et il m'a dit, tu la connais pas? Je dis, bah non. Il m'a dit, allez, viens, hop, je t'emmène à Biarritz, à un super hôtel. L'hôtel est pas là, il arrive, il dit, voilà, j'ai réservé deux suites. Je dis, oui, pour toi, je sais même pas ce que c'était, j'ai moi 26 ans. Je me retrouve dans une suite à l'hôtel du Palais, et il me présente Catherine Deneuve, il y avait Jani qui était là, parce qu'elle vivait avec elle vivait avec Bruno Nuiten, qui était le directeur photo de l'époque, Patrick Devers, enfin, un truc de fou, quoi.
1: Bon, et c'est pas fini, mais c'est tellement inspirant, le parcours de Jackie. Peut-être que vous découvrez plein de choses ce soir, tu restes avec nous, parce que là, on a envie de parler encore pendant des heures. On va aller faire un tour sur la Côte d'Azur, tiens, tu parlais. Ah, bah. Alors là, on était dans le sud-ouest avec Biarritz, mais oui. Je t'emmène sur la Côte d'Azur pour chouchouter son chien. On peut lui acheter des jeux, mais aussi des friandises. Reportage sur place, Catherine Quicandon nous propose une idée naturelle et locale.
2: À Cannes, sur la Côte d'Azur, nos amis les chiens sont gâtés.
3: Ouh, j'ai un beau chien, j'ai ça. Ouh, c'était beau ça.
2: Et c'est grâce à Chloé Poupeau qui a créé en 2019 son entreprise de friandises pour chiens, les Délices Canins. 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
4: 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Et après la box anniversaire qu'on a complètement designée il n'y a pas longtemps. Donc là elle fonctionne super bien, ouais.
2: Il y a des friandises gourmandes, de dressage, des déshydratés que les toutous ont l'air de beaucoup aimer, puisque leur maître en achète de plus en plus. Ce qui fait que Chloé peut enfin se consacrer entièrement à son entreprise.
4: Ça fait un an que je suis à temps plein dans la marque, parce qu'avant je travaillais en CDI dans la restauration. Donc je cumulais les deux. Et là j'ai eu mon local il y a quelques mois. Donc j'ai un local tout neuf où j'ai fait tous les travaux dedans. J'ai ma cuisine pro avec le coin où je fais les colis. Et je travaille aussi avec des hôtels de luxe à Cannes. Donc je travaille avec trois hôtels sur Cannes et un sur Saint-Tropez.
2: Je n'ai qu'un mot à dire, bravo. Comptez à partir de 8,20€ les 100 grammes. Et sinon, pourquoi Chloé s'est lancée dans cette aventure?
4: J'étais dans les escaliers chez mes parents et je leur ai dit, mais pourquoi je ferais pas des friandises pour chiens? Parce que sur la Côte d'Azur, en fait, il y a personne qui faisait ça. Et ma sœur a adopté un petit spitz qui s'appelle Simba. Directement, quand elle l'a eu, j'ai voulu lui cuisiner des petites friandises maison. J'ai fait goûter, en fait, aux chiens de mes amis. Et ils ont adoré. Du coup, de fil en aiguille, j'ai pas lâché la marque.
2: Plus d'infos sur lesdélicescanins.com. Merci à Quentin Lacrome d'ici Azur pour cette idée délicieuse. Ici, ça entreprend dans les Alpes-Maritimes avec les Délices Canins et des friandises pour chiens qui font du bien.
1: Et bon, merci Catherine Quicandon, t'as des animaux toi Jackie?
0: J'en ai eu un, mais j'ai eu un chien qui est malheureusement décédé et j'en ai plus jamais repris parce que voilà, ça m'a fait trop de peine.
1: Bah, ouais. Voilà. Jackie est votre invité ce soir depuis 20 ans, on a découvert son job d'attaché de presse auprès de Gainsbourg, il a découvert les Beatles, les Kings quand il avait 16 ans en Angleterre, et je vous ai même pas encore parlé de sa carrière à la télé.
0: Bah alors.
1: Et pourtant l'émission se termine à 21h, j'espère qu'on va y arriver.
0: Il reste quoi là pas grand chose.
1: Une vingtaine de minutes.
0: Ah bah ça va.
1: Allez,
0: si tu parles pas, je peux parler tout seul.
1: Allez, si tu veux. Écoutez ici, passez une belle soirée.
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17: Platine 45, Récré à 2, le Club Dorothée, le Jackie Show, pas de pitié pour les croissants, autant d'émissions qui nous ont fait rêver, qui vous parlent. Il est notre invité, Jackie, animateur de télévision hors norme, atypique, mythique, culte pour ceux qui sont nés dans les années 80 et 90. Mais derrière celui que l'on voyait au Club Dorothée avec ses croissants, il y a tout un parcours de vie qu'il nous raconte aujourd'hui. Alors, on a découvert comment t'es arrivé à la musique, oui. Comment tu t'es retrouvé attaché de près chez Philips, puis ouais. Après avec des artistes à l'international, puis ouais. Gainsbourg. La télé, elle arrive à toi, je sais pas si c'est un peu par hasard, mais c'est grâce à Antoine de Caunes.
18: Oui, alors j'ai connu Antoine quand j'étais attaché de presse, il a animé une émission qui s'appelait Chorus, oui. Tout seul. Et
17: Il s'ennuyait tout seul.
18: On est devenus potes. Moi, j'allais le voir pour lui proposer mes artistes. Tu vois, il prenait pas. Enfin, le rôle d'attaché de presse. On est devenus potes. Et puis après, on est devenus amis. Puis il m'a dit, mais attends, Jackie, si tu venais avec moi comme ça, ça va me rassurer devant la caméra. Tu viens, mais tu fais que des conneries, tu parles pas. Donc, j'étais à côté de lui. Pendant qu'il était là, face caméra, en disant du bien de Bruce Springsteen, enfin, de toutes ses idoles. Moi, j'étais là, je lui mettais le doigt dans l'oreille, le doigt dans le nez, je faisais des grimaces. Et puis, le duo a fonctionné, parce que c'était un truc de ouf. Le mec, je servais à rien, en fait. Je servais à le rassurer, mais à l'image, les gens rigolaient.
17: Et c'est surtout
18: que les gens rigolaient en me voyant, parce que jamais j'avais vu un mec qui parlait pas, déjà, un présentateur muet. J'étais le seul présentateur muet.
17: T'es précurseur, hein, c'est vrai.
18: Ah, personnellement, je suis précurseur, mais plus personne n'a fait.
17: Mais après. C'est surtout que tu prends un risque, parce que t'es un peu installé comme attaché de presse, tu vas te faire virer.
18: Je me fais virer. Je me fais virer par le directeur général.
17: La télé,
18: oui, oui, je me fais virer par le DG de Phonogramme. Il m'a dit, il m'a vu à Chorus. Après, il m'a vu en Tarzan avec Radio 2. Il m'a dit, hop, hop, je suis acquis de l'heure.
17: Non, mais c'est quand même une prise de risque considérable.
18: Alors que Serge Gainsbourg, il continuait. Moi, j'étais freelance pour Serge Gainsbourg.
17: Ouais. Tu continuais.
18: Oui. Parce que je me suis fait virer et Gainsbourg a dit non, attends, là, je vais aller le voir. Il était allé voir le PDG. Il a dit, bah, là, bah, vous virez Jackie, mais maintenant, il me faut un attaché de presse. Et le PDG lui a dit, bah, vous pensez à qui? Bah, Jackie, vous allez prendre en freelance. Et grâce à lui, je me faisais plus de blé quand j'étais freelance que quand j'étais salarié.
17: Alors, après Chorus, Jacqueline Joubert, qui est la maman d'Antoine de Caunes, oui. Qui est directrice de l'unité jeunesse d'Antenne 2 à l'époque, elle oui. propose de remplacer Dorothée, cette fois sur Récréa 2.
18: Pour, c'est que, ça pour deux Récréa 2, elle voit ouais. donc Chorus, qui est l'émission de son fils, apparemment, m'a trouvé drôle. Ouais. Elle m'appelle, m'a dit, enfin puis Antoine m'avait présenté, m'a dit, Dorothée part tourner un film, un long métrage, pour deux mercredis, est-ce que tu veux la remplacer? Mais là, j'étais un peu terrorisé parce que j'allais prendre la parole, c'était des sketchs, tu vois, et ouais, ouais, ouais. Bon, Dorothée n'est pas là, mais les deux premiers mercredis, j'étais avec Zabou, Brightman, Cabu, mmh. William Lémergie, enfin bon, et en fait, je suis resté 10 ans.
17: Alors il y aura les enfants du rock, je survole.
18: Avec je faisais 3 émissions à l'époque. Je faisais Récré à 2 pour les enfants, les enfants du rock pour les branchés et Platine 45 pour les teenagers.
17: Alors voilà. Platine 45, tu reçois tout le monde, de Catherine tout le Deneuve, à Coluche, en passant par Mylène Farmer, dont tu peux te narguer d'avoir des images où vous embrassez d'ailleurs à la
18: télé. Là, tu sais, on prépare je voyais mes artistes avant, enfin les invités avant, on écrivait des trucs. Elle m'a dit, on leur avait dit, tiens, ce qui est drôle, c'est qu'il y avait 5 plateaux, à chaque plateau, je vais t'embrasser sur le front, sur les joues, comme ça. Ouais, je dis, ok, avec. rouge à lèvres bien rouge pour que ça se voit, au dernier plateau, mais c'était pas prêt, me dit Jackie, ce qui serait sympa, c'est que je t'embrasse sur la bouche. Bah, je lui dis, vas-y.
17: Et elle l'a fait.
18: Mais ça circule partout, tu sais, maintenant.
17: Sur YouTube, sûr, on peut le voir. Il y aura Iggy Pop, il y aura Elton John, il y aura Balavoine, il y aura les Clash, tu recevras les Rita Mitsouko, on pense à Catherine qui nous a quittés il y a pas longtemps. Il y aura Madonna, il y aura donc les Enfants du Rock aussi, donc avec Philippe Manœuvre. Oui. Et puis en 1987, c'est la folie qui débute.
18: Ah, oui.
17: Sur le plateau. Ah, j'étais trop loin du plateau.
18: T'as quel âge en 87?
17: 7 ans.
18: Bah, t'aurais pu venir.
17: C'est vrai. 6 heures d'antenne par jour, les mercredis, le samedi. Non,
18: attends,
17: je
18: rectifie. 6 heures d'antenne de direct le mercredi, 1 heure par jour. Dimanche compris. Et moi, en plus, j'avais le Jackie Show le samedi.
17: Non, bah, c'est de la folie. C'est plus qu'une famille, c'est de l'ordre du sacré, là, tous les matins.
18: On tournait jour et demi. Quand je dis jour et nuit, c'est vraiment jour et nuit. Parfois, on dormait sur place. Parce que quand on faisait les directs, après, il fallait tourner papier pour les croissants à 10h du mat, on se couchait à 3h. Je rentrais pas chez moi, je dormais dans ma loge. Quoi.
17: Je reviens au lieu, parce que là, tout ça, on connaît ça. Ouais. Toi, Jackie, tu as accompagné Dorothée partout.
18: Partout.
17: Dans les zéniths, dans les tournées, dans les spectacles.
18: Oui, je faisais plusieurs comédies musicales avec elle. J'étais à côté d'elle sur scène.
17: Tu te souviens d'endroits, de villes comme ça où vous avez fait la fête avec l'équipe, où vous avez des souvenirs marquants
18: particuliers? Oui, je me souviens de Clermont-Ferrand, où c'était vraiment sympa. Ouais. Bah, tu es auvergnat,
17: ça va plaire, ça tombe bien. Mais qu'est-ce que tu as vécu à Clermont de plus qu'ailleurs?
18: Bah, on est allé dans un resto après, et pourtant, tu sais, on terminait tard, quoi. Tu vois, on est arrivé vers 11h30, on est sorti à 5 du mat, quand même. Bien ébréché, bien éméché. C'est la seule fois où le lendemain, ça a été dur, je te le cache pas.
17: Je me souviens de cette émission du lendemain. Alors, dis donc, la boule, on l'a un peu évoqué tout à l'heure.
18: Oui.
17: On parlera de ton attachement à la boule, parce que ça fait 50 ans que tu passes tes vacances là-bas.
18: Toi aussi,
17: non? Mais pas depuis 50 ans.
18: Non,
17: je ne veux pas être insultant, Jackie, mais bon. Ton premier club Dorothée Vacances, en 1988, c'est à la boule.
18: Oui.
17: C'est toi qui as choisi, c'est pas possible, parce que tu passais déjà tes vacances là-bas.
18: Non, c'est pas moi, c'est Jean-Lucas Zoulet, le producteur du club Dorothée, c'est vrai. C'était en juillet 88. Et j'ai appris en juillet 88
17: maison,
18: que oui, et j'ai appris d'ailleurs en juillet 88 que j'étais papa d'une deuxième fille. Ma femme, on a appris qu'elle était enceinte d'un deuxième enfant.
17: Alors, Marie et Juliette.
18: En juillet 88.
17: C'est Marie et Juliette, tes filles.
18: Oui, c'est bien.
17: Elles sont nées dans les années 80, elles ont conscience d'avoir le père qu'elles ont.
18: Elles
17: qui sont nées pile dans la période des années 80.
18: Oui, mais moi, justement, à l'époque, quand je les ai amenées à l'école, surtout Marie, qui a maintenant, elle est en 84, donc elle a 42 ans, tu vois, elle est dedans. Elle me dit, papa, ça t'ennuie pas, mais je voudrais, parce qu'elle n'avait pas honte de moi, mais elle voulait pas qu'on me reconnaisse. Là, je vais continuer à pied, là. Donc, je la déposais vraiment, tu vois, à 20 mètres de l'école. Fallait pas que j'aille devant l'école, quoi. Bien sûr qu'elles en ont conscience.
17: Alors, il y aura la boule. Il y a Nice aussi. T'as des souvenirs de galets à Nice.
18: Oui, je tournais sur la plage et tout. Il y avait pas de ça. Il y avait que des galets. Et on se faisait tous mal aux pieds, mais beaucoup. Sous la Dorothée, Corbière, Yann ou moi, ça saignait de partout. Mais bon, on le faisait quand même.
17: Bon, alors, parle-moi quand même de cette boule. Pourquoi t'es là-bas depuis 50 ans? Il y a une maison de famille, quoi.
18: Non, il y a une maison de famille après, mais je suis allé à la boule parce que j'avais un copain attaché de presse justement chez Philips, qui m'a dit, viens, j'ai des copains là-bas, et je suis parti à la boule, et c'est là où j'ai rencontré ma femme.
17: Voilà. Alors, toi, t'es pas team le Pouliguen, t'es team Pornichet, toi.
18: Oui, moi, je suis plus Pornichet. Amulmazy, tu vois, le bidule, tu connais.
17: Oui, je connais. Tu peux me décrire un peu ces lieux qui rythment ta vie depuis 50 ans? La carte postale de la boule de Pornichet, c'est quoi?
18: La carte postale, pour moi, c'est le bidule. Et surtout, la crêperie s'appelle le Dervin à Bas-sur-Mer, qui font les meilleures crêpes de la Oui, Bat, moi, on prononce Bas, le T ne se prononce pas, Bas-sur-Mer. Okay. Tu connais le Dervin?
17: Oui, il y a des crêpes, il y a des bons fruits de mer aussi.
18: Oui, des fruits de mer, des crêpes, et c'est là, et j'adore cet endroit.
17: Mais tu vois, je te demande une carte postale, tu me décris pas les lieux, tu me parles de bouffe.
18: Bah oui, parce que je suis très accro à la bouffe.
17: Bah oui, mais parle-moi de cette plus grande baie d'or.
18: Ah oui, j'adore, oui, 9 km, il paraît, c'est ça?
17: 10.
18: 10. Ouais. J'aime bien la Brière aussi, tu vois, vers Guérande, c'est magnifique, les marais salants, tout ça, j'adore.
17: Guérande, c'est le Croisic.
18: Le Croisic. Oui, mais j'adore tout ça. J'aime bien aussi le Pouliguen, c'est sympa. C'est sympa. Mais ma préférence va à Pornichet quand même.
17: Saint-Nazaire.
18: Saint-Nazaire aussi, oui. Bon.
17: Allez, continuons de nous balader avec Jackie, votre invité. Ici, on s'intéresse à tout ce qui marche. Ça marche ici, qu'en pensez-vous? Et si la prochaine fois que vous allez dans un bar, puisqu'on parlait du Dervin, pour prendre un thé ou un café ou une crêpe ou une glace, si on était servi par des robots?
18: Ah, c'est bien ça.
17: Je ne sais pas. Si vous trouvez ça étrange, c'est en tout cas ce qui se passe depuis quelques jours dans le Vaucluse, Jackie.
18: Oui.
17: Reportage Robin Bernot avec Adèle Bossard.
13: À Avignon, les serveurs d'un bar sont remplacés par des robots.
14: C'est un peu triste de remplacer l'humain par des machines.
13: C'est un nouveau concept importé de Chine qui vient tout juste d'ouvrir. Imaginez à l'intérieur de cette boutique trois grosses machines qui vous servent votre café, votre thé, des glaces grâce à l'intelligence artificielle. C'est une première dans le département du Vaucluse. Notre reporter Adèle Bossard s'est rendue sur place et a rencontré Noémie, la fille du patron qui aide les clients à passer leurs commandes.
14: En fait, tout est robotisé. Par exemple, pour la machine à café, là, regardez, vous avez une machine à café intégrée dans la machine, en fait. Après, le lait aussi, vous avez deux petits frigos, là. C'est pas des produits en poudre ou quoi. Après, comme c'est des machines, des fois, on fait pas trop confiance non plus. Voilà, je comprends totalement.
13: Depuis l'ouverture, il y a quelques jours, le bouche-à-oreille et les réseaux sociaux ont plutôt bien fonctionné, puisque les curieux se pressent dans la boutique pour observer les robots qui font à peu près tout, à l'image de Malika, plutôt conquise par le concept.
19: Mais je suis un peu intriguée, parce que c'est vrai que pour nous, c'est une première. Hein. Mais oui, mais pourquoi pas, il faut faire travailler un peu tout le monde. Hein. Enfin, moi, ça ne me dérange pas, parce qu'il faut avancer, c'est l'avenir.
13: Alors, à Avignon, ça marche, mais vu d'ici, qu'en pensez-vous ?
20: Moi, je ne trouve pas ça terrible, en fait.
13: Ouais, Sébastien n'est pas vraiment conquis.
20: Bah, ça enlève de l'emploi, ça enlève le contact aussi humain qu'on peut avoir quand on va dans ce genre de truc. Ouais, ça fait peur, franchement, ça fait peur.
13: Et vous, tiens, est-ce que vous pourriez tenter l'expérience ? Écoutez la réponse de Sébastien.
20: Honnêtement, moi, ça me dit rien. Je préfère le contact avec une personne, se regarder dans les yeux.
21: Est-ce que c'est quelque chose qu'on perd de plus en plus aujourd'hui, le contact avec les autres ?
20: Je pense que oui. Je trouve qu'on est de plus en plus et il y a de moins en moins de contact. C'est le constat que je fais. Les gens, ils sont tous sur leur portable, sur leur machin, et personne ne se regarde, personne ne se parle.
13: Ce fameux bar à Avignon a quant à lui déjà prévu de se développer puisque le patron a déjà commandé une nouvelle machine qui rejoindra bientôt la boutique. Tenez-vous prêt, une machine à crêpes entièrement automatique. Je vous sens assez dubitatif.
17: Robin Bernot, merci beaucoup. Jackie est votre invité d'ici quelques minutes. On parle de bonnes choses. Hein, voilà, je sais pas, être servi par des robots, c'est un truc qui te plairait, ça?
18: Ah oui, ou... je me reviens une fois, quoi. Ouais.
17: C'est quoi ta France gastronomique?
18: Ouais, j'en ai beaucoup, moi.
17: Ah oui, mais il y a forcément un plat qui nous emmène quelque part.
18: L'Auvergne.
17: Ah, pourquoi? Parce que alors, la truffade, la Ligoux.
18: Ouais, la truffade, la Ligoux, c'est Aveyronais. Hein.
17: Ça, on se bat tous. Est-ce que c'est Aveyronais? Est-ce que c'est Lozérien?
18: Les tripoux, j'adore.
17: Ouais.
18: J'aime bien tout ce qui est ouvert. Mais j'aime bien plein de. J'aime bien l'Alsace aussi. J'aime bien le Sud-Ouest. Enfin, j'aime bien tout, quoi.
17: Ah oui, mais il faudra faire des choix quand même, tu sais, d'ici cette fin d'émission.
18: Oui, je ferai un choix.
17: Eh ben, c'est parfait. Jackie est votre invité, on se balade avec lui, on était en train de parler de la Loire-Atlantique.
18: Oui.
17: La Baule, tu considères que c'est la Bretagne ou que c'est la Loire-Atlantique?
18: Oui, Anne de Bretagne est née à Nantes, elle est bretonne, comme son nom l'indique.
17: Exactement, la Bretagne historique. On pourra parler dans un instant de la Normandie, parce que je sais que t'aimes bien la Normandie.
18: Oui.
17: Et que tu trouves ça un peu 50s, quoi, un peu années 50, ça pas trop.
18: Oui, oui, un peu vintage, un peu comme moi, oui.
17: Eh ben, continue de tout balader avec le vintage. Jackie, ce soir, sur ici.
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17: On parlait des Beatles que Jackie a vu lorsqu'il avait 16 ans. Voici Paul McCartney avec Little Let Die, sur ici. 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
2: Et se balader à ses côtés, je le disais en début d'émission, dans la rue, elle a garanti de s'arrêter tous les 2 mètres pour faire des photos, des photos qui font remonter à la génération des enfants. On est dans les années 80 et 90, comme une espèce de Madeleine de Proust télévisuelle, comme ça. Bah oui, c'est un homme emblématique, animateur emblématique du Club Dorothée, de Récréa 2, de Platine 45, de Chorus avec Antoine Decaune, où il a débuté des enfants du rock. Jackie est votre invité. Bon, on a parlé de la Baule, on a parlé de la Loire-Atlantique, oui. Un peu de la Bretagne. La Normandie, c'est vrai que Trouville, c'est un endroit que tu connais, par exemple.
3: Oui, oui, oui, j'aime bien Trouville. C'est Antoine Decaune qui m'a fait découvrir Trouville.
2: C'est vrai qu'il a une maison par là-bas, lui.
3: Oui, face à mer, déjà, avait une maison, donc il aime beaucoup. Et j'aime bien Trouville. J'aime pas trop Deauville, parce que c'est trop, un peu trop showbiz.
2: C'est le 21e arrondissement.
3: Ouais, Paris, ouais. Par contre, Trouville, il y a le côté 50s que j'aime bien. Ouais. Ouais. Et j'aime bien aussi les plages du débarquement, tu sais.
2: Alors, Ouistreham,
3: Omaha Beach, tout ça, j'adore. Ah bah tu connais.
2: Un peu, oui, quand même.
3: Oui, j'aime bien le côté la mer, la campagne, comme ça, je vais me ressourcer.
2: T'es un rural, toi, en fait, un peu.
3: Un peu quoi?
2: Un rural, un peu.
3: Légèrement, hein. Je suis plus urbain que rural, mais parfois j'en ai besoin.
2: Ouais, mais j'ai l'impression que tu deviens un peu plus rural qu'urbain. Bon, enfin, je rappelle que t'es né à Paris, hein, t'es un pur, oui. Un pur parisien. Alors, on a parlé de beaucoup de choses, hein, de ta carrière. C'est vrai que t'as tourné avec Luc Besson?
3: Oui, grâce à Isabelle, à Jenny. Quand j'ai présenté Platine 45 avec elle, elle m'a dit, mais attends, on se voit, de temps en temps, on dînait ensemble. Elle m'a dit, attends, elle tournait Subway. Elle m'a dit, attends, je vais te trouver un petit rôle. Moi, je m'en fous.
2: Elle a tourné dans Subway.
3: Ah oui, j'ai tourné dans Subway. Ouais. Tu l'as vu, Subway?
2: J'ai vu Subway, mais je me souviens plus de toi.
3: J'étais c'était un dîner de préfet comme ça. J'avais un costard gris et une lunette de sécurité sociale.
2: Je vais le revoir ce soir, là.
3: Et elle m'a dit, bah, viens, je vais te présenter à Luc. Mais Luc, je le connaissais parce que nos filles allaient à l'école, dans la même école. Donc je le voyais tous les matins à 8h02, chacun avec sa fille. Il m'a dit, mais Jackie, attends, je vais te filer un petit rôle comme ça. Mais tu vois, je parlais pas, hein. J'étais à table. Ouais, j'ai tourné dans Subway.
2: Non, mais c'est énorme.
3: C'est Isabelle qui m'a fait tourner, Isabelle qui m'a fait tourner dans Subway.
2: Extraordinaire. Bon, alors après le Club Dorothée qui va durer environ 10 ans, hein, jusqu'en 97.
3: Pas environ, c'est très, très précis. 87, 97.
2: Oui, c'est 97. On sait toujours pas pourquoi ça s'est arrêté, mais on va pas rentrer dans ce débat-là.
3: Non.
2: Il y aura B1, il y aura NT1, il y aura IDF1, il y aura énormément de choses. Tu vas même produire Armel, tu vas t'intéresser.
3: Oui, j'ai monté une boîte de prod qui s'appelait une grosse boîte américaine, parce qu'on était deux.
2: J'adore.
3: Et quand j'ai appelé, j'ai dit bonjour, c'est une grosse boîte américaine. Ils pensaient que c'était vraiment une grosse boîte américaine. Oui, j'ai produit Armel sur scène. J'ai produit les premières émissions de Julien Drieu.
2: Bien sûr, oui. Les petits plats dans les grands, les petits plats cuisinés. Quoi.
3: Et puis j'ai produit aussi des dessins animés, des séries d'animation pour TF1, pour Canal J à l'époque.
2: On va parler de ton actualité dans un instant. Je reviens en Auvergne parce que tu l'as un petit peu évoqué. On parle de Richard Gotainer, qui est ton pote d'enfance. Avec
3: il a une maison en Auvergne, dans l'Allier.
2: Il était en colonie de vacances avec toi. Et lui, il s'est installé en Auvergne.
3: Oui, enfin, il a encore un appart à Paris, mais il a acheté un très beau truc où je vais souvent d'ailleurs. C'est dans l'Allier, oui, dans le Bourbonnais, exactement.
2: Mais oui, exactement.
3: Tu connais, non? C'est ça?
2: Bah, j'y suis né, moi, dans le Bourbonnais, donc c'est pour ça que je te emmène.
3: Ah oui, c'est vrai, t'as une tranche de Bourbon.
2: Oui, effectivement. Comment tu trouves le Bourbonnais? Alors, on est près de Vichy, Moulins, Montluçon, c'est ça, hein, le Bourbonnais.
3: C'est marrant, Moulins, Vichy, ça va pas ensemble, hein. Jean Moulin, Vichy, les collabos.
2: Ne commence pas. Je sais pas, ça ressemble à quoi pour toi le Bourbonnais, le massif central, l'Auvergne?
3: J'adore l'Auvergne. Je connais plus le Cantal. Ouais. Parce que j'avais un ami malheureusement décédé, là, j'y allais très souvent aussi.
2: D'accord.
3: Et moi, j'adore l'Auvergne, les volcans, la verdure.
2: Et tu pourras aller vivre là-bas?
3: Ah non. Je crois pas aller. Non, moi je suis très parisien. Moi.
2: Tu l'as dit avec un nom.
3: Ah non, moi c'est rock'n'roll, il me faut les néons, tu vois. Ouais. Mais j'ai besoin de ça pour me ressourcer. Mais je pourrais pas vivre là-bas. Non.
2: Pour te ressourcer, j'ai cru comprendre qu'il y a des lieux que t'aimes bien ou que t'aimerais retourner, comme le Pays Basque.
3: Oui. Justement, à Biarritz, où j'y suis allé une seule fois avec Serge Gainsbourg, je suis jamais retourné.
2: Et ben pourquoi?
3: Ben je sais pas. J'aimerais bien retourner parce que c'est un endroit que j'avais bien aimé.
2: Bah oui, Biarritz.
3: Je suis allé une fois à Mont-de-Marsan aussi pour le festival punk.
2: Oui.
3: Voilà, en 77.
2: Biarritz, c'est Espelette, c'est le piment d'Espelette, c'est Guétari à côté.
3: Ah oui, c'est la Piperade,
2: c'est Saint-Jean-de-Luz.
3: Bah oui, j'ai envie d'y retourner, donc je vais y retourner.
2: C'est Saint-Sébastien à côté, c'est la frontière espagnole. Bah si je t'en parle, c'est que je connais, oui.
3: Menteur.
2: Si, je te jure, si, Saint-Jean-de-Luz, il y a même Louis XIV qui s'est marié dans l'église, qui est absolument sublime. Et le fond de mer est extraordinaire, je connais un restaurant, il y a un très bon foie gras.
3: D'accord.
2: Bref, on en parlera après la fin de l'émission.
3: D'accord.
2: Les Landes.
3: Aussi, ben, c'est pas très loin tout ça.
2: Oui, mais tu connais, t'as déjà étudié.
3: En ce moment, c'est pas... Je me méfie quand même. Incendie, tout ça, je vais attendre un peu, non?
2: Évidemment. Il y a des régions comme ça que tu connais pas du tout. En France?
3: J'en ai fait pas mal grâce aux tournées que je faisais avec Dorothée. Quoi.
2: Non, mais des régions que tu connais vraiment pas, où t'es peut-être arrêté pour un concert, mais où tu dis, ah, c'est quand même dommage, je connais pas cet endroit.
3: Alors, j'irais bien en Lozère ou en Corrèze. Voilà,
2: t'es pas loin de l'Auvergne, pour le coup.
3: Pardon?
2: T'es pas très loin de l'Auvergne.
3: Oui, mais je suis jamais allé en Corrèze. On m'a dit que c'était pas mal.
2: Et la Corse?
3: Alors la Corse, j'y suis allé, oui, parce que j'ai un ami qui a une maison là-bas, j'y suis allé, ouais.
2: T'aimes bien ?
3: Oui, j'aime bien, sauf les Corses, qui sont un peu spéciaux, quoi.
2: Mais tu dis pas ça, c'est fou ! Faut pas dire ça, on salue tous les Corses qui nous écoutent.
3: Oui, bonjour les Corses !
2: Bon là là, toi t'aimes bien vivre dangereusement, hein.
3: Oui, j'aime bien, ouais. Je suis assez cash comme mec.
2: Oui, ben ça, effectivement. Et le sud, la région PACA, il y a des endroits que t'aimes bien, où aller, où t'as gardé de jolis souvenirs ?
3: Oui, j'aime bien Cannes, le quartier du Suquet, tu sais, le marché Fortville, tout ça, j'adore. Nice, malgré les galets, j'aime bien aussi. Non, j'aime bien aussi.
2: Vaucluse, le Luberon.
3: Ah oui, bah la Luberon, j'ai loué beaucoup de maisons, moi, dans le Luberon. Oui, oui,
2: j'adore. Mais quand tu pars en vacances,
3: la Drôme, j'adore la Drôme. Ah bah voilà. L'Ardèche, je trouve très beau. Tournon, Hermitage.
2: Ouais.
3: Tournon, j'adore ces endroits-là.
2: Et quand tu pars en vacances aujourd'hui, tu vas où ? Si tu vas en France, hein, je parle.
3: Bah, souvent à la Baule.
2: Oui, d'accord.
3: Et parfois dans le sud, à Cannes.
2: À Cannes, du côté de Cannes, d'accord. Ouais. Et si tu t'échappes le temps d'un week-end, où tu peux pas aller bien loin ? Tu vas quand même à la Baule ou...
3: Non, la Baule, c'est un peu loin pour un week-end.
2: Ah, bah oui.
3: 460 km.
2: Mais en train, 3 heures hein, depuis Paris. Donc,
3: Oui, non, mais je préfère aller plus près. Ça t'ennuie pas.
2: Tu fais ce que tu veux, c'est ta vie, hein, c'est toi. C'est toi qui réponds aux questions. Qui est votre invité ce soir ? Et tu vis où aujourd'hui ?
3: Je vis. Je donne pas mon adresse.
2: Mais non, tu donnes pas le code non plus, mais.
3: Si, je peux te donner le code si tu veux. Tu veux que je te donne le nom de la ville ?
2: Bah oui, t'es pas obligé, mais c'est pour savoir où est-ce que, quel est ton environnement en fait.
3: Je vis à 500 mètres de Paris, et pourquoi je vis à 500 mètres de Paris ? Parce que j'ai une maison avec un jardin, mais je vois le panneau Paris dans ma rue, donc ça me rassure.
2: C'est quel département ?
3: Le Val-de-Marne.
2: T'es dans le Val-de-Marne.
3: Oui.
2: Tu te balades un peu dans le Val-de-Marne ? Oui. L'occasion de, tu peux nous citer des villes que tu apprécies, que tu aimes bien ?
3: Oui, Alfortville, Maison Alfort, oui. J'aime beaucoup. Gentilly.
2: Bah voilà.
3: Voilà. Ivry aussi, il y a des trucs sympas.
2: Ça fait longtemps que t'es là-bas, je crois. Hein,
3: 38 ans.
2: Oui, 38 ans là, 50 ans la Baule. T'es dans quelque chose un peu. T'aimes bien tout ce que
3: tu fais. D'habitude, ouais.
2: Ben oui. Bon, et la Plaine Saint-Denis, c'est ta deuxième maison. Hein.
3: Ah, bah la Plaine Saint-Denis, j'y vais depuis 87, donc ça fait.
2: Mais 87, ça fait
3: 39 ans.
2: Oui, ça fait bientôt 40 ans.
3: Ouais.
2: C'est J.A. La Production, c'est Jean-Luc Alsoulet. Alors en ce moment, tu fais des podcasts, Jackie, qui s'appellent Platine, Jackie.
3: Oui.
2: Ça a débuté il y a quelques jours, le 1er octobre. C'est quoi ces podcasts ?
3: C'est sur J.A. La Plaine et sur YouTube. Bah, ça s'appelle Platine, Jackie. Donc en référence à Platine 45, et j'ai des invités en tête-à-tête, un peu comme toi. Je leur parle un peu de, je leur parle essentiellement musique. Je leur demande ce qu'ils écoutaient quand ils étaient gamins, ce que les parents leur faisaient écouter, ce qu'ils font écouter leurs enfants, à ses enfants, à leurs enfants, enfin tout ça quoi. Plus des petites questions à la Jackie. Voilà.
2: T'as qui là prochainement? Tu peux nous donner des noms? On découvre tout ça sur YouTube. Hein,
3: oui, oui, il y a Eric Antoine, il y a André Manoukian, il y a, il y a plein de gens, mais surprise.
2: Et toi, t'écoutes quoi?
3: En ce moment De récent
2: Pas forcément dans la. Enfin, qu'est-ce que t'écoutes? Voilà. Je vais chez toi.
3: Je te mettrai les Ramones, Libertines.
2: Oh,
3: ouais. Ouais, j'adore les Ramones. Donc j'étais l'attaché de presse d'ailleurs.
2: Absolument.
3: Libertines, pardon. J'aime beaucoup.
2: Ouais.
3: Springsteen, les Beatles, toujours les Kings. Enfin, tu vois, des trucs vachement récents, quoi.
2: Il y a quand même, sans en citer forcément, des gens dans la nouvelle génération qui t'alertent un peu, tu dis attention talent quand même là.
3: Oui, oui, il y a des Français. C'est Demers, non, il est belge lui. Demers.
2: Pierre Demers,
3: ouais. Ouais, j'aime bien.
2: Il est belge, mais tout à fait.
3: Ouais, bah, j'aime bien. Voilà,
2: ça un look très anglais, hein, pour le coup, parfois.
3: Et j'ai découvert une fille qui s'appelait Marguerite, que j'aime bien.
2: Oui, tout à fait, qui était invitée il y a quelques jours de notre radio, qu'on a découvert sur le plateau.
3: J'aime bien ce qu'elle fait.
2: Bon, et cette histoire de manga, là, c'est pour la fin du mois d'octobre.
3: C'est le 30 octobre, au Palais des Congrès,
2: c'est
3: Star
2: quoi
3: Manga.
2: C'est quoi?
3: Je vais présenter une soirée, donc ça va s'appeler Star Manga, où, avec un orchestre symphonique, quand même, de 60 musiciens sur scène.
2: Que tu diriges.
3: Que je dirige naturellement, car je suis également chef d'orchestre. Il vaut mieux pas, parce que ça va sonner bien faux. Il y a tous les de l'époque, Bernard Minet, Jean-Paul Césaré qui vont chanter, Nicky Larson, Bioman, Les Chevaliers Zodiac, Candy, il y aura tout le monde quoi.
2: Alors là, pour tous les nostalgiques,
3: venez
2: Candy, Les Chevaliers du Zodiac, là ça me parle directement.
3: Bioman,
2: Olivier Tom,
3: Jeanne et Serge.
2: Jeanne et Serge. Coup de fou dans la chevaux, les balls, c'est
3: Tu vas venir sur scène chanter, toi, le 30 octobre.
2: Les mystérieuses cités d'or.
3: Bah oui.
2: Oh là là, Pokémon.
3: Bah tout ce qu'on aimait.
2: Tout ce qui est culte.
3: Ouais.
2: Il y aura Noam.
3: Oui.
2: Pour Goldorak.
3: Bah oui, il y aura tout le monde.

0: Maxime Mallet qui est en régie, qui fait partie de la génération Club d'eau. Elle est au taquet, là.
1: Ouais, au taquet, qui c'est celle-là?
0: Oui. Bah, c'est Maxime Mallet, elle est l'émission. Mais elle est née dans les années 80 aussi.
1: Oui, hein, bah, donc, apparemment, elle aime bien Gueule de Rac, non?
0: Et elle vient de la Baule, en plus.
1: C'est vrai, elle est bauloise. Oui. On en parle après.
0: Exactement. Arnaud Ham, vous savez qu'il a 60 ans aujourd'hui, quand même. Oui, il avait 10-12 ans à l'époque.
1: Hein. Oui, bah oui, ça change.
0: C'est fou, ça. Bon, ça, c'est con. C'est... On va redonner la date.
1: Le 30 octobre au Palais des Congrès à 20h.
0: Et c'est toi qui présente.
1: Oui, malheureusement.
0: Avec. Non. Et c'est toute l'enfance, voilà, qui va revenir.
1: Oui, je pense que ça va être sympa, ça va être une belle fête. Ouais.
0: Jackie, on va garder un lieu en cette fin d'émission. On s'est bien baladé. Ouais. Mais si, devant la carte de France que tu as en face de toi, un hexagone, il y avait un lieu central qui est celui de ta vie.
1: Oh là là, bah,
0: Paris. Que je choisirais.
1: Ah non, il faut que je... c'est hors Paris.
0: Ah non, mais tu as le droit de me devoir parler, celui Paris. Pour toi.
1: Oui,
0: le
1: mais c'est
0: lieu
1: Paris.
0: Essentiel de ta vie.
1: C'est Paris, c'est ma ville, j'adore.
0: Merci d'avoir été l'invité de Y'a pas que Paris dans la vie.
1: Bah voilà, tu vois, ça porte bien son nom.
0: Sauf que pour Jackie, il y a un peu Paris dans la vie.
1: Ouais.
0: T'as passé un bon moment?
1: Très bien, Eric.
0: Bon, bah tant mieux, on se
1: et
0: voit.
1: Et toi, t'as passé un bon moment?
0: Moi, j'ai passé un super moment, comme à chaque fois. On se voit à la Baule très vite.
1: On se voit à la Baule très vite, et puis tu vas venir dans mon podcast. Si tu veux bien, je t'invite.
0: Avec grand plaisir, si tu veux. Mais oui. Je viendrai surtout le 30 octobre au Palais des Congrès de Paris.
1: Sûr, hein.
0: Bah, évidemment, je viendrai t'applaudir. On viendra tous pour ceux et celles qui ont envie de venir à Paris. Et ça va parler à toute une génération. À très bientôt, Jackie, c'est un bonheur.
1: À bientôt.
0: Et bravo pour ce parcours très inspirant à retrouver dès à présent sur ici.fr. Merci à Mathilde Mallet et à Katharina Da Fonseca qui a préparé cette émission. Salut.
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0: Non, y a Emmanuel Moir avec Bon Malheur sur ICI.
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2: Bonsoir à tous, comme chaque soir, il y aura du rock, de la pop, du disco, du funk, de la new wave. Normal, on repart dans les années 80, où tout était permis pour être numéro 1. Et ce soir, ça commence comme ça.

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1: Et oui, dans les années 80, on pouvait être numéro 1 avec un titre mêlant punk, rock, funk, new wave, ayant pour thème l'interdiction de la musique rock en Iran, à l'époque dirigée par l'ayatollah Khomeini. On est en 1982, hein, tout est permis, et ce titre de Clash, le groupe punk rock le plus célèbre de l'époque et leur plus grand succès international. En France, il s'est même classé numéro 2 des ventes, hein. Les années 80, c'est aussi le retour dans les classements de Michel Polnareff avec, entre autres, en 1981, Radio.

0: 7. Tina Turner à l'instant avec Let's Stay Together. Et là, on touche à la perfection puisque Tina Turner, on est tous d'accord, est la plus grande chanteuse de tous les temps. Oui, je sais, je l'ai déjà dit pour une ou deux autres chanteuses, mais quand même, si vous avez eu la chance de voir Tina sur scène, je suis sûr que vous êtes d'accord avec moi. Allez, dans un instant, un autre immense interprète à la voix unique, inimitable, Joe Cocker, arrive avec Unchain My Heart, et c'est juste après ça.
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0: Joli succès en 1983, un de plus pour Julien Clerc qui, avec ce titre écrit par le Québécois Luc Plamondon, voulait un petit peu modifier son image de chanteur romantique en y ajoutant un grain de rock'n'roll. Un 45 tours qui s'est vendu à l'époque à plus de 500 000 exemplaires et qui est aujourd'hui un classique de son répertoire. À ce propos, Julien est toujours en tournée. Il sera entre autres le 15 octobre à Châteauneuf-sur-Isère. Allez, on avance dans le temps. 1986, pour Jean-Jacques Goldman, c'est La vie par procuration.

Bongo. On revient à ce que je vous annonçais en début d'émission. Dans les années 80, on pouvait être numéro 1 dans le monde avec un titre New Wave, très New Wave. Par exemple, le groupe Yazoo et son incontournable Don't Go, 1982. Mais on pouvait être aussi au top du top avec de la disco funky comme le groupe De Barge et leur plus grand tube Rhythm of the Night, sorti en 1985. Souvenez-vous.

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1: Et voilà notre cocktail du soir années 80, c'est tout pour aujourd'hui. Mais on se retrouve demain dès 21h. La suite, c'est 100% chanson française. Belle fin de journée à tous, ne changez rien. 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
3: Dans le titre Tout pour moi, le cri du cœur de Clara Luciani est adressé à un petit garçon qui a bouleversé sa vie.
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3: En 2024, Clara Luciani signe son grand retour avec un titre qui brille comme une boule à facettes, Tout pour moi. Mais derrière ce refrain ultra efficace se cache une révolution intime. Ce morceau est le premier chapitre de son troisième album, Mon sang. Et l'heureux événement qui a tout changé, c'est la naissance de son fils. Pour lui, elle a troqué la mélancolie contre une déclaration d'amour absolue.

0: C'est là tout le génie de Clara Luciani. Réussir à transformer le thème universel de la maternité en un tube pop irrésistible qui nous donne envie de danser.
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2: 1966, un jeune homme de 22 ans enterre les yéyés en une seule chanson. C'est l'histoire de Love Me, Please Love Me.
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2: En plein milieu des années 60, la France s'endort sur des reprises approximatives de tubes américains. C'est là que déboule Michel Polnareff. Look androgyne et voix aiguë, il sort son premier album et décroche un succès planétaire avec Love Me, Please Love Me. Ce n'est pas juste un slow, c'est une révolution. Le disque s'exporte même aux États-Unis, un exploit rarissime pour un artiste français.

0: Avec ce titre qui fait le tour du monde, Paul Naref ne se contente pas de chanter l'amour. Il libère les mœurs et envoie définitivement les yéyés au musée.
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2: Bonjour, je m'appelle Armand. J'ai vécu à Tartas depuis 1923, l'année où je suis né. Ma génération, nous avions 6 kilomètres à faire pour aller à l'école. Nous avons commencé l'école à 6 ans et nous faisions tous les jours 6 kilomètres aller, 6 kilomètres retour. Il n'y avait même pas de vélo. Souvent, les enfants étaient surmenés. Alors, c'est impensable de faire ça maintenant. J'étais à l'école à Tartas.
3: D'accord.
2: Un instituteur qui s'appelait Maurice Véro. On parlait le patois landais et j'ai appris la langue française à l'école. Maintenant, c'est perdu. Mais enfin, je le parle et je pourrais même l'écrire. Et il y avait une interprète à l'école, une parole maldite, et elle nous reprenait pour nous dire que, voilà, en français, ça se dit comme ça.
3: Vous êtes devenu ensuite agriculteur.
2: Je suis devenu agriculteur en suivant mon père, moi. À l'époque de notre jeunesse, nous travaillions gratuitement. On n'avait pas de salaire. J'ai eu l'idée de me lancer dans le commerce parce que ma vie a été très dur. J'ai perdu mon épouse. Elle avait 24 ans. J'avais un bébé. Et alors, j'étais le gendre ici. J'étais pas chez moi. Et alors, je suis resté chez mes beaux-parents pour élever mon fils. Le grand progrès, ça a été après la guerre, les 30 glorieuses. Il commençait à avoir des tracteurs. Ça a été un saut immense pour l'agriculture. Parce qu'avant, on travaillait avec des bêtes, des vaches ou des mules. Le progrès a été immense. On faisait du maïs. Les Américains nous ont aidés aussi à la fin de la guerre. C'était le plan Marshall. La grand-mère de ma première épouse était veuve de guerre. Alors je lui avais expliqué, si j'avais les moyens, j'aimerais bien être marchand de bestiaux. Et alors elle m'a dit, si tu te sens capable, moi je t'avancerai l'argent. J'ai tenté le coup et je me suis lancé. En 1946, les députés ont voté à l'unanimité une loi pour annuler le bétaillage. Et ils ont remplacé le bétaillage par le fermage. Il y a beaucoup de bétaillers qui ont acheté la propriété. C'est pour cette raison que moi j'ai acheté ici. L'arrosage est arrivé, on a presque plus que doublé le rendement du maïs. Ça a été un grand progrès. La sécheresse faisait pas mal de dégâts. J'ai remarqué une chose il y a 100 ans. Le sol ne dégelait pas de la journée. On ne voit plus ça. Ce qui nous a aidé, c'est l'inflation. Nous avons emprunté, mais il y avait l'inflation à 2 chiffres. J'ai appris Internet, assez âgé. Tout le monde était contre moi. Je n'y arriverai pas. J'ai voulu toujours avancé. Et alors, je n'ai rien dit à personne. Je me suis pris une prof. Et alors, elle m'a dit, je suis très contente. Je vois que vous allez y arriver. Parce que j'ai la vue sans lunettes et je j'entends comme à 20 ans.
3: Qu'est-ce qui a changé à Tartas par rapport à l'époque que vous avez connue?
2: Moi, j'ai vu deux maires à Tartas sans qu'il y ait d'élection. De 1940 à 1945, c'était la dictature. Le maire était désigné par le préfet.
3: Armand Lapeyre, on va bientôt se quitter, malheureusement.
2: Déjà.
3: Eh oui, ça passe vite. Hein. Je vous ai fait faire un petit exercice. C'est de me donner le nom de la radio qui vous a tendu le micro aujourd'hui.
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4: Aujourd'hui, c'est dans le nord des Deux-Sèvres que je vous propose de me suivre. On va tester la confiture. On va même fabriquer de la confiture avec les champions du monde confituriers 2025, Guy et Colette. Ils vont nous présenter un petit peu leur façon de faire. Je vous propose de me suivre. Bonjour.
5: Bonjour.
4: Merci à tous les deux de nous recevoir ici. Vous êtes les champions du monde confituriers 2025. Rien que ça, ça veut dire que chez vous, forcément, on va se régaler.
5: Oui, on devrait, oui. Normalement, avec ce titre-là, c'est la moindre des choses.
4: Bon, on va découvrir comment vous faites de la confiture. Surtout que c'est pas des confitures qu'on retrouve dans les magasins, des trucs classiques, quoi. Il y a des petites choses en plus, quoi.
5: Il y a rien à voir, puisque déjà, nous cultivons tous nos fruits, hormis les oranges et les citrons. Donc, nous, évidemment, quand on a pu, on ne fait plus. On travaille qu'avec notre propre produit.
4: Bon, on va aller découvrir comment on fait une bonne confiture. On va, je crois, enfiler une tenue et on part dans les ateliers. Donc là, on vient de rentrer dans le cœur de votre atelier. C'est ici que vous fabriquez les confitures.
6: C'est ici que je fabrique mes confitures, les sirops, toute notre production, en fin de compte. Donc, on va commencer une confiture de fraises à laquelle on va y ajouter notre poivre de Sichuan.
4: Ok. Très bien.
6: Ces fruits ont été mis hier soir avec le sucre,
4: okay,
6: toute la nuit, et le poivre Également, il a été mis dans un tout petit peu d'eau tiédie à 70 degrés. Voilà. Maintenant, on va mettre les fruits dans la bassine en cuivre.
4: Ok, donc ça, on va commencer par
6: on
4: mettre
6: va commencer
4: ça
6: par
4: dans la bassine
6: ça.
4: En cuivre. Et là, on mélange. Là, vous allez laisser cuire pendant combien de temps, grosso modo ?
6: 30 minutes.
4: 30 minutes, ok.
6: Pendant ce temps-là, on va mettre les pots vides
4: okay.
6: à stériliser. Ils sont prêts, on n'a plus qu'à mettre l'eau.
4: D'accord. Là, on arrive dans la toute dernière étape.
6: Oui, enfin, la confiture, elle a bien bouilli de tous les côtés de la bassine. Alors, je crois que c'est bon. Voilà. Vous voyez le petit frissonnement ? Ça y est, c'est presque terminé et qu'on va pouvoir... On est tout près du but pour la goûter.
4: Ouais, c'est le meilleur moment, ça.
6: Bah, oui. Hein. On va pouvoir mettre dans les pots.
4: Et là, vous allez mettre combien, du coup ?
6: Là, je vais mettre 220 grammes.
4: Ok.
6: À vous l'honneur.
4: On le met, hop, dans
6: dedans,
4: le pot.
6: Dedans, voilà. Ouais. Bien brassé à chaque fois pour que vous trouviez des morceaux et du jus. Voilà, très bien. Voilà, c'est bon.
4: Et alors, le verdict.
6: Voilà, verdict, allez-y. 225,93. Vous êtes pas mal. C'est bien. C'est très, très bien.
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7: Quand il bat fromer le thé au lapin, il faudrait pas qu'il se sauve.
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7: Un thé, c'est un toit, un abri, où qu'on renferme les bestiaux pour qu'ils soient à l'abri de la pluie, des renards, et puis dans le temps des loups. Allez donc savoir pourquoi qu'on parle du thé au lapin, du thé au chief, du thé au cochon, puis quasiment jamais du thé aux ouailles, aux poules, aux vaches ou aux chevaux. Une histoire de thé qui se raconte dans le pays fort. Avant que je vous la raconte, faut juste savoir que quand ils boivent une tisane, ils disent pas, par exemple, boire du tilleul, mais boire sur le tilleul. Logique, on boit l'eau qu'a passé sur les plantes. Alors c'est l'histoire d'un pourvieux qui avait mal au vent. Il s'en va voir la guérisseuse, elle la regarde, puis elle dit « Va avec à rentrer chez vous, puis boire sur le thé. » Il connaissait pas ça, le thé. Ça fait qu'il retourne chez eux, puis le v'là qui joge sur le thé au cochon en qu'une chopine de jus de poume. Adam, il a attrapé la fouère, mais il avait plus mal au ventre. Comme quoi, il n'y a que la fouée qui saute. Quand on était jeune, le samedi soir, on allait chez les uns ou chez les autres pour fêter les anniversaires. Chez nous, il y avait deux autos. Une 404 puis une camionnette. Oh mon pas, il voulait bien nous prêter la grosse auto, quand c'est qu'il en avait pas besoin. Sinon, on prenait la camionnette, ou que c'est qu'on s'entassait. Et puis dame, on rigolait. Sauf une drôlière, qu'elle appelait ça le thé au chieuve. Puis qu'elle voulait pas y monter. Ça fait qu'une fois, elle est à la fête en vélo. À 15 km. Adam, quand elle est arrivée, on avait fini de manger le gâteau. Puis c'était quasiment l'heure de repartir. Eh ben, vous me créerez si vous voulez, mais pour le retour, à la bas, vous voulez qu'on les ramène et les pissons vélo dans le thé à chieuve.
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1: Bonjour, je m'appelle Jérémy Ferrier, j'ai 40 ans, je vis à Port-Camargue et je suis soigneur animalier à l'Institut Sicorium du Rois-du-Roi depuis 15 ans.
2: Comment on se dit, petit, je veux faire ça comme métier? Vous vous rappelez du moment qui a été le déclic?
1: Ouais, je pense que c'est une vocation et je me rappelle très bien du moment. À l'époque, j'étais au CP et j'ai reçu un papier du Marineland où j'ai vu tous les mammifères marins et je sais qu'à ce moment-là, je me suis dit, c'est ça que je veux faire plus grand.
2: Est-ce que c'était compliqué à atteindre votre rêve? Les profs vous ont soutenu dans le projet?
1: On va dire qu'il y a maintenant plus de 20 ans que je fais ce métier. Du coup, à l'époque, le métier était moins connu que maintenant. Et quand j'ai demandé pour m'orienter, on m'a dit, tu veux être éleveur, c'est ça? De chiens, de chats? J'ai dit non, je veux travailler en parc zoologique ou en aquarium. Et du coup, ils m'ont dit, il faut être vétérinaire pour ça. Ce qui était totalement faux. Du coup, au début, oui, j'ai dû galérer, m'orienter vers un schéma plus classique. Et enfin, j'ai pu faire un stage au Sicorium où j'ai rencontré les soigneurs et eux m'ont dit quelle formation fallait faire pour devenir soigneur.
2: Vous dites quoi le matin en vous réveillant?
1: Le matin, quand on arrive, on se dit qu'on a de la chance d'être là déjà, de travailler avec des animaux sauvages. C'est quand même une chance. Surtout, la première chose que je me dis, c'est est-ce que tout le monde va bien?
2: C'est quoi le meilleur souvenir que vous avez eu avec les animaux où on se trouve là au Sicorium? Il y a des otaries, il y a des phoques. Vous avez forcément un souvenir inattendu avec eux?
1: Oui, il y a un souvenir plutôt marquant qui c'était avec mes otaries. Il y avait le mâle dominant et deux femelles. Il y a une femelle qui commençait à être un peu agacée. Du coup, elle n'écoutait plus trop et j'ai eu le mâle dominant qui s'est mis entre elle et moi pour pouvoir recadrer la femelle et la session s'est très bien terminée.
2: C'est quoi le message que vous avez envie de faire passer à la radio?
1: Le message que j'ai envie de faire passer, c'est qu'il faut respecter la vie animale, végétale, que les aquariums et les parcs zoologiques servent à sensibiliser les gens à cette vie-là et à pouvoir les voir en vrai. Je pense que c'est notre rôle d'éducation.
2: C'est quoi qui vous impressionne le plus chez ces animaux?
1: C'est déjà leur adaptation à l'eau. Ils ont des capacités exceptionnelles de nage. La proximité qu'on peut avoir avec eux, quand on les connaît bien et qu'on passe beaucoup de temps avec eux, la confiance qu'ils peuvent nous donner.
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3: Une puie d'aumoise aujourd'hui, elle était tournequoise. Bonjour Cécile.
4: Bonjour.
3: Merci de nous accueillir avec ce petit thé à la fleur de cerisier, a priori.
4: Avec plaisir.
3: Et ces petites gaufrettes, bien appétissantes. Vous êtes née dans le département 59.
4: À Tourcoing. Et
3: une maman belge, un papa belge également.
4: Un peu, à moitié, voilà. Et ma maman plutôt flamande et mon papa plutôt wallon.
3: Quel souvenir est-ce que vous gardez de votre enfance, donc soit à Tourcoing, soit très vite donc à la campagne?
4: Oui, à Rugy, ouais. Petit village de 1200 habitants, je crois. Et on habitait à 2 km dans un petit hameau, le hameau de Belzanois, qui existe toujours. Mon papa habite toujours là-bas. Et en fait, les souvenirs, moi, c'était, on était dehors tout le temps, dans le jardin. Souvenirs de photos de la construction du garage.
3: C'était sur un territoire frontalier.
4: Oui.
3: Avec la Belgique.
4: Ouais. À 2 km donc du centre du village. Il y en a beaucoup qui travaillaient ou qui travaillent en Belgique. Il y a l'Elnon, une petite rivière qui fait la frontière aussi.
3: Il y a un petit pont.
4: Voilà, et donc du coup, cette rivière tout le long et tous les endroits où on pouvait passer en voiture, il y avait un poste de douane.
5: Et là-bas, pas de tabac, pas de devises étrangères?
6: Non, monsieur le douanier, absolument rien.
5: C'est ce pec, Allez, au bloc.
4: On allait de l'autre côté du petit pont, s'élouver, un taminer, un café. Chaque fois que j'y retourne, je vais me promener là-bas.
3: Et oui, forcément, vous vous ressourcez là où vous avez, où vous avez grandi. Vous passiez beaucoup de temps dehors, mais à faire quoi? Vous êtes dans l'observation,
4: j'étais un garçon manqué, j'étais la petite dernière, donc j'ai souvenir d'avoir fait des cabanes dans le pommier avec mon frère. C'est rigolo, j'étais souvent à pieds nus en fait, je me souviens de ça.
3: Et aujourd'hui, la Cécile que vous êtes, elle marche encore pieds nus?
4: Pendant des années, j'ai oublié ça, c'est drôle, ouais. C'est peut-être quand j'avais 47 ans que j'ai commencé à, même dans des parcs ou ici au jardin partagé, parfois quand il est ouvert, et ben quand l'herbe est fraîche l'été, j'enlève mes chaussures.
3: On dit que c'est très bon, hein. On dit que c'est très bon pour la santé de ressentir le sol avec avec la plante des pieds. Bon, je me permets de goûter cette petite
4: coffre. Ah oui, avec plaisir. Oui.
3: Merci. Donc,
4: là, c'est du coup cassonade. Elle est noire.
3: Ah, c'est une cassonade aussi.
4: Ouais. Processus, en fait, la cassonade, moi je croyais que c'était non raffiné, mais en fait c'est hyper raffiné, c'est recuit.
3: Ça vous rappelle votre enfance.
4: Oui, complètement.
3: C'était le petit-déj.

0: goujat, et a dit, c'est à ça tout tes. Mon cher France.
1: Oui.
0: Vous ne connaissez pas la dernière?
1: Non.
0: Ah, hier, Nathalie, la collègue, eh bien, n'est pas le travail.
1: Quoi?
0: Hier, Nathalie, ma collègue, ne s'est pas rendue au travail. La pauvre autre. La pauvre. Vous savez ce qui lui est arrivé?
1: Bah, elle s'est pas réveillée, peut-être, ou?
0: Mais non, même, ah. Même pas. Comme au cas d'autre, on a bien pris la bicyclette pour venir le travail. Comme tous les jours, Nathalie avait pris quoi? Ben, son vélo pour venir au travail, sauf que tout ne s'est pas passé comme prévu.
1: Elle a eu un accident?
0: Mais oh, Pekka, elle est bien, oui, hélas.
1: Oh là là.
0: Granga Operello a bio cargado casco. Heureusement pour elle, elle portait son casque.
1: Bien.
0: Mais je ne vous dis pas comment elle est tombée de son vélo. Plutôt si, je vais vous raconter. Elle a glissé en freinant et elle s'est amourée.
1: Hein?
0: Ah, ben, j'ai entendu?
1: Oui, j'ai entendu, oui.
0: Ouais. Mais... vous avez compris?
1: Non.
0: Peut-être pas, voilà. En francitan, en français régional, on dit s'amourer ou en lingo nostro s'amourra.
1: Mais qu'est-ce que ça veut dire s'amourra?
0: Eh, l'humour, regardez-moi, en occitan, c'est la gueule, la figure. Par conséquent, s'amourer ou s'amourra, ça signifie se casser la figure. Nathalie, la collègue de travail, s'amourette en bicicletto. Elle est tombée sur le visage. M'a dit que l'unas lui fait jodol, le nez lui fait mal, mais aussi la bouche, la bouche, et tabé la egaotos, et également les joues. Elle s'est pas manquée, hein. Alors, je souhaite un prompt rétablissement, Nathalie, que c'est requin qu'il y ait, et qu'elle revienne en forme au travail.
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1: Philippe Chapeau, fondateur de la podcast et Radio House.
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1: Moi, je suis dans l'immédiateté. J'ai découvert ça avec le théâtre à Limoges, au théâtre de la Passerelle avec Michel Bruisa. Et j'avoue que c'est ça qui m'a changé beaucoup, beaucoup ma vie. J'avais une vie sportive auparavant où je me posais pas trop de questions. Et puis, j'ai découvert l'immédiateté. Et puis, maintenant, je vis le moment tel qu'il est à l'instant T.
2: Donc, la vie vous amène dans le tennis professionnel où vous êtes obligé de partir jusqu'en Suède. Vous y restez quoi, une dizaine d'années, c'est ça?
1: Ouais, je reste à peu près 7 ans avec un petit passage à Paris pendant 8 mois.
2: Pour vous occuper notamment des équipes national de Coupe Davis, par exemple, c'est quand même là, c'est le très très haut niveau que vous touchez quand même à ce moment-là.
1: Moi, j'étais avec Karl Axel Hagescu, qui était le capitaine de la Coupe Davis, et puis je m'occupais de l'équipe nationale de notre club où il y avait deux mecs qui étaient dans le top 10 mondial, Magnus Larsson et Jonas Björkman, et j'avais pris la direction des entraînements et des entraîneurs du club dans lequel ils étaient, donc je les suivais et j'ai fait des matchs assez fous à coacher Larsson et à avoir Enqvist, Larsson et Larsson qui vient me voir, qui dit bon, je fais quoi maintenant? Bon, on en rigolait parce que j'avais pas de conseils à lui donner, en fait. Je pouvais pas. Il en savait beaucoup plus que moi. Mais c'était quand même une belle expérience.
2: Donc la vie était finalement presque toute tracée. Vous auriez pu rester dans le milieu du tennis professionnel. C'est pas ce qui s'est passé du tout. Vous êtes revenu en France.
1: Je suis revenu en France parce que alors il y avait un jeune que j'allais suivre sur le tour. Malheureusement, il s'est cassé la cheville, en fait le talon d'Achille, et sa carrière était terminée. Et puis j'avais quand même envie de rentrer en France parce que je connaissais pas très très bien mes parents. Mon père travaillait beaucoup quand il était jeune et je suis rentré donc à Donznac.
2: Votre père qui s'occupait notamment d'une publication, La Lettre de la Radio, et qui vous a au bout du compte, refilé le virus, hein, si on peut le dire comme ça.
1: Il avait créé la lettre de l'audiovisuel à l'époque, ouais. Ça s'appelait en 78. Il avait envie, en 97, déjà quand j'étais en Suède, de créer un guide, le guide professionnel de la radio et du son. J'ai fait la maquette du premier guide professionnel de la radio et du son. Et puis, en revenant en 2000, il m'a dit, est-ce que tu veux bosser avec moi? Je lui ai dit, écoute, pourquoi pas. Et puis, c'est comme ça que tout a démarré. Il avait l'envie aussi de faire un salon.
2: La lettre pro de la radio, le salon de la radio, et puis cet endroit ici où nous sommes à Brive, qui abrite, on va dire, plusieurs radios du secteur, qui abrite aussi vos locaux à vous. Qu'est-ce que vous y faites exactement dans ces locaux?
1: Alors, ce sont nos bureaux et on a mutualisé des studios, des cabines de podcast, des cabines speak aussi, parce qu'on a des voix off qui viennent pour faire des livres audio également. Donc, c'est un endroit mutualisé, mais qui nous permet aussi d'avoir nos bureaux. Et là, on a des radios associatives, des radios commerciales privées. Puis, on essaye de développer et d'aider, d'accompagner les radios locales avec Radio PAC aussi et Bram.
2: Puis, donc, c'est d'ici que part toutes les réflexions pour organiser ce salon de la radio tous les ans, c'est d'ici que part également ce fameux site internet La Lettre Pro de la Radio. Et pour l'avenir, qu'est-ce qu'on peut vous souhaiter? Qu'est-ce qu'on peut souhaiter à cet endroit et à vous-même?
1: Ben, je pense que la radio évolue, qu'on accompagne un maximum ce média qui est un média passionnant et fait de passionnés, et qu'on puisse, avec nos petits moyens, arriver à faire en sorte qu'elle retrouve ses lettres de noblesse.
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4: Ai-je encore besoin de le présenter? Arnaud Fromage est avec nous. Bonjour Arnaud.
5: Bonjour, bonjour. Ah,
4: pour votre nécessaire minute comtoise, Arnaud, il y a quelques temps, vous nous avez expliqué pourquoi l'emblème de la Franche-Comté était un lion.
5: Mais je ne suis pas allé au bout du raisonnement. Pour rappel, la Franche-Comté adopte le lion vers 1278-79 quand le comte de Bourgogne, Othon IV, décide de se rapprocher du royaume de France. Il décide pour cela d'adopter le lion, le roi des animaux et symbole de la monarchie française. La Franche-Comté n'est d'ailleurs pas la seule région à arborer cet animal, que l'on retrouve aussi sur les armoiries de la Normandie ou en Aquitaine, et qui est tout autant le symbole de Belfort que de la ville de Lyon, parce que oui, il y a une logique là-dedans. Mais voilà, maintenant qu'on a dit ça, reste une question. Pourquoi le lion, qui n'est pas le plus imposant des animaux et qui, soit dit en passant, est une sacrée grosse feignasse, a-t-il pu devenir le roi des animaux et pas la baleine bleue ou le chinchilla?
4: Bon, déjà, ce n'est pas le cas partout, hein.
5: C'est vrai. En Asie, c'est plus souvent l'éléphant ou le tigre qui sont considérés comme les rois des animaux. En Amérique, c'est l'aigle qui règne aux côtés de l'ours, du jaguar ou du puma. En Afrique, le rhinocéros et le léopard sont aussi dans la place aux côtés, c'est vrai, du roi lion. et en Europe, eh bien avant le lion, c'était l'ours qui était considéré comme le roi des animaux, mais tout va changer au Moyen-Âge. En gros, ce sont des histoires de symboles. Au Moyen-Âge, on se passionne pour la mythologie grecque, dans laquelle Hercule, qui était méga fort, a tué le lion de Némée, dont la peau était pourtant censée être impénétrable. Et puis, la crinière du lion est vue comme une sorte de couronne, ce qui fait bien plaisir aux souverains du continent, d'autant que bon, l'Afrique c'est méga loin et que personne n'ira vérifier.
4: Mais bon, un roi c'est très humain, alors comment un animal peut-il être le roi de quoi que ce soit, quelque part, Arnaud ?
5: Là encore, vous marquez un point, mais ce qualificatif de roi des animaux, depuis qu'il s'est débarrassé de sa symbolique royale, est plutôt là pour qualifier ce qu'en zoologie, on appelle les super-prédateurs. Ces animaux qui sont tout en haut de la chaîne alimentaire et qui sont relativement imprenables à la baston contre les autres espèces du coin. Et même dans ces cas-là, on devrait dire que ce sont les lionnes qui sont les reines, parce que ce sont elles qui chassent, mais seulement les reines de la savane. Bah oui, si on va par là, chaque type de terrain a son roi. Celui de la jungle amazonienne, ce serait plutôt le jaguar, et celui de nos forêts à nous, eh ben ce serait plutôt le cerf. Mais au fond, une grosse feignasse qui laisse les autres combattre à sa place, qui se fait nourrir et qui prend la lumière, est-ce que ce serait pas ça, la définition d'un roi ? Bon bah, je retire tout ce que j'ai dit, alors.
4: Retirez tout. Merci beaucoup, Arnaud.
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0: 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Les premiers signes de vie captés en 2019 depuis un petit cirque sont devenus un intense festival où humains, aliens et autres créatures mythologiques dansent furieusement. Visa accordé à toutes celles et ceux qui ont la tête dans les nuages.

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1: Et aujourd'hui, dans les histoires insolites, on va découvrir le parcours d'une femme exceptionnelle du forêt, une historienne résistante, pionnière, Marguerite Gonon. Bonjour Jessica Vial.
2: Bonjour.
1: De l'Office du tourisme Forêt Est. Qui était-elle, cette Marguerite Gonon?
2: Alors, Marguerite Gonon, c'est vraiment une figure incontournable du forêt. Elle naît en 1914 à Saint-Étienne, d'un père, Joanny, issu d'une famille de chapeliers de Chazelles-sur-Lyon, et d'une mère, Marguerite, de famille de meuniers à Poncin. Elle grandit dans cette commune, une enfance plutôt simple, mais qui annonçait ses futurs intérêts.
1: Oui, car elle ne va pas rester très longtemps dans l'ombre des moulins.
2: Non, pas du tout. Elle devient institutrice à Artin, et là, elle rencontre le comte de Neubourg, qui l'encourage dans sa passion pour l'histoire médiévale. Elle entre alors à la Diana, la grande société historique du forêt, et rejoint l'équipe des chartes du forêt. Un travail titanesque qui a consisté à lire, traduire et publier plus d'un millier de textes datant d'avant 1300.
1: Ce qui frappe surtout, c'est qu'elle ne s'est pas contentée de fouiller les archives. Elle a aussi pris part à l'histoire qui était en train de s'écrire.
2: Exactement. Quand son frère est tué en 1940, elle entre dans la résistance. Elle organise une filière d'évasion pour des officiers de la France libre. Et en 1943, elle devient même l'une des responsables de l'armée secrète du secteur de feu. Une femme vraiment de courage.
1: Et après la guerre, elle poursuit sa carrière d'érudite et devient même la première femme à être nommée au sein du CNRS.
2: En effet, elle devient donc docteur en lettres, ingénieure dans cette institution. Elle passe même un doctorat au sujet de la vie familiale en forêt au XIVe siècle et sera récompensée par le Grand Prix Gobert de l'Académie française.
1: Ouais, c'est une résistante, une historienne, une pionnière. On n'a pas beaucoup parlé de cette Marguerite Gonon.
2: Non, c'est vrai. Elle meurt en 1996 à Feur et elle nous laisse en fait une connaissance immense de l'histoire et de la langue du forêt. Marguerite Gonon, c'est un peu la mémoire vive de notre territoire.
1: Merci beaucoup Jessica Vial. À bientôt.
2: À bientôt.
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1: En discutant avec un ancien de mon village au centre Périgord, j'apprends que quand un jeune garçon disait à une jeune fille « Volei que te baille ma barbe ?»« Veux-tu que je te donne ma barbe ?» Oh ! C'était extrêmement direct et très cru comme façon de draguer. Alors, même que la fille pouvait lui lancer un tir direct. En cherchant pourquoi, j'ai trouvé que faire la barbe, à quelqu'un, c'était être plus habile, meilleur que lui. Faire la barbe, c'est se vanter. Veux-tu que je te donne ma barbe ? Pourquoi c'est vulgaire ? Du côté de la symbolique, avoir une grosse barbe, c'est symbole de virilité, d'autorité, de masculinité redoutable. Belleo, je dis bien belleo, que vouloir donner sa barbe, c'est vouloir un ébat sexuel immédiat. Souvent, les filles d'ailleurs répondaient « Faudriais-je meilleur bouiller que tu, père Enria ? Il faudrait être meilleur bouvier que toi pour ouvrir le sillon. » Mais là, ça clashait quand même, hein. Enfin, comme à l'époque. Adieu.
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2: Moi, c'est Sabine.
3: Routy,
2: sage-femme à la maternité.
3: C'est ça. Vous venez d'arriver, vous sortez, vous arrivez, vous...
2: J'arrive. Juste pour vous. Ouais. J'étais diplômée en 96. J'ai toujours voulu faire ça. Je me suis décidée en troisième et j'ai pas changé mon fusil d'épaule.
3: Alors, on va où ?
2: Eh ben, on va monter en salle de préparation à la naissance.
3: Ah, c'est où ?
2: Deux étages.
3: Okay, avec les petits coussins d'allaitement. La petite tape pour le bébé.
2: Je pense qu'on apporte des informations, on les accompagne. C'est vraiment de l'échange avec les patientes.
3: C'est ça qui a changé ?
2: Oui. Avant, on disait qu'on apprenait à pousser aussi. Oui. C'est des choses qu'on fait plus, en fait.
3: Ah, c'est fini ?
2: On parlait pas de préparation à la naissance et à la parentalité, en fait. Déjà, le terme a changé au moment des années 2000 à peu près, où on a vraiment inclus le conjoint, et puis où on s'est axé aussi, pas que sur l'accouchement justement, mais sur l'après-naissance, et puis de plus en plus on fait attention vraiment aux suites, parce qu'on s'est rendu compte qu'il y avait beaucoup de mamans qui faisaient de dépression du postpartum, et donc c'est ça aussi l'intérêt de la préparation à la naissance, c'est de les préparer, de les accompagner à la naissance, mais à l'après-naissance en fait, et à tout ce changement qui va arriver avec l'arrivée du bébé. Parce que ça bouscule un petit peu quand même.
3: Oui. Donc vous faites aussi des accouchements, hein ?
2: Alors j'en fais plus depuis longtemps, parce que je fais de la préparation à la naissance, j'accompagne les femmes aussi en grossesse pathologique, et puis dans les déclenchements. C'est le démarrage, c'est avant qu'elles descendent en salle de naissance.
3: D'accord. Vous n'en faites plus, ça vous manque pas ?
2: Non, ça me manque pas.
3: Non, non. C'est un choix, j'imagine.
2: C'est un choix complètement. Hein. Ah oui, tout à fait. Non, je suis très contente et vraiment, je me plais en préparation à la naissance, dans l'accompagnement de ses futurs parents.
3: Bon, il y a des larmes ici, des larmes de joie, des larmes de tristesse.
2: Ouais, aussi, des larmes de fatigue. voilà, tout à fait. Des larmes d'où, oh là là, ça fait un an que j'ai accouché, je reviens là, ça me fait plein d'effets. Ouais. Il y a.
3: Ah oui, déjà presque un an après encore.
2: Ouais, les dames qui reviennent ici, ça leur fait souvent quelque chose. Ouais.
3: Alors qu'est-ce qu'on dit aujourd'hui à l'allaitement ? Allez-y à volonté, cadrez l'allaitement.
2: Alors je pense qu'il faut que ce soit déjà un choix de la femme, un choix personnel. Il faut qu'elle ait du soutien. On va pas allaiter pour faire plaisir à quelqu'un. On va allaiter parce qu'on en a envie, parce que c'est un choix qu'on va faire. Et puis après, c'est surtout allaiter sans vous poser de questions, en suivant le rythme de l'enfant, parce qu'au démarrage, c'est ça qui est important. C'est finalement de ne pas se poser de questions et faire équipe avec son enfant.
3: C'est impossible de pas se poser de questions quand on est jeune parent.
2: Oui, mais en fait, ne pas se poser de questions. L'allaitement, culturellement, on l'a un peu perdu, nous, avec l'émancipation de la femme, la pilule, etc. dans les années 70. Et donc, quand l'allaitement est revenu, on l'a calqué un peu sur le biberon. Mm-hmm. Et le biberon, c'était toutes les 3 heures. Et puis surtout, on le donnait pas avant. En fait, pour mettre en place la lactation, c'est écouter le rythme de cet enfant, parce que lui, il sait pas ce que c'est que de se nourrir. Déjà, in utero, il est, j'ai envie de dire, nourri, logé, blanchi gratuitement. Et il va falloir qu'il découvre certaines choses. Et donc, il faut qu'il apprenne. Pour lui, c'est tout un apprentissage, et donc il faut qu'il apprenne quand il est disponible, ce bébé. Donc lui, il va pas être disponible toutes les 3 heures à heure fixe.
3: D'accord, mais comment vous avez découvert ce métier ?
2: Avec un forum des métiers.
3: Ouais.
2: où j'ai croisé une sage-femme passionnée. J'avais très envie de m'occuper du bébé, j'avais besoin de contact aussi avec les gens. Et cette sage-femme m'a été, je crois, mon point d'ancrage. Et puis après, j'ai rencontré une autre sage-femme quand j'étais encore au lycée, où j'ai pu du coup voir un accouchement, voir une césarienne. Et donc tout ça, je me suis dit, mais c'est ça que j'ai envie de faire.
3: Ouais, ça a été la révélation.
2: Ah ouais, complètement.
3: Faut que je vous fasse une petite photo.
2: D'accord.
3: Oh super, vous avez mis votre blouse, votre badge.
2: Voilà.
3: Ah, j'ai cru que c'était un sifflet, non?
2: Non. C'est...
3: On se met où? On se met là? On se met où? Vous aimez?
2: Oui, ça me va.
3: C'est bien, c'est vous, hein. Mais quel sourire vous avez?
2: Merci.
3: C'est les yeux qui brillent. C'est naturel. C'est...
2: Ouais, je crois, je fais rien de particulier.
3: Bah, ça rend très joyeux, non, comme métier, parce que
2: c'est un beau métier. Ouais. Enfin, moi, je changerais pas de métier.
3: Bah, oui,
2: voilà, ça reste vraiment un métier que j'aime. Mm-hmm.
3: Vous repartez? Vous êtes venu exprès?
2: Oui, je suis venue exprès parce que c'était pas sur une garde, c'était pas pratique. Ma collègue avait des consultations d'allaitement, donc voilà, je suis revenue. Je suis repartie.
3: C'est bien sûr. Bah, on repart ensemble.
2: Et ben, on repart.
3: Enfin, moins que vous ayez quelque chose à faire, je ne sais pas, mais vous faisiez une brioche à la maison?
2: Oui. Cool.
3: Donc là, on est à nouveau dans le hall de la maternité. Il y a un chiffre à l'entrée de la maternité, là.
2: C'était le nombre de bébés nés à la maternité, donc en 90 ans.
3: 312 557.
2: Voilà.
3: Ah oui, depuis, on a fait un peu de chemin, quoi.
2: Bah ouais. 19. Premier bébé en 1929.
3: Ouais.
2: Voilà. Et puis ça, c'était en 2019.
3: Ah oui, donc depuis, il faudrait actualiser le chiffre.
2: Après, on est à peu près à 2800 accouchements par an.
3: Bon, bah, c'est vrai qu'à chaque fois qu'on rencontre une sage-femme, ça nous remonte plein de souvenirs.
2: Ah, bah, c'est
3: ça.
2: Sûr. Merci beaucoup.
3: Merci beaucoup.
2: Bonne fin de journée.
3: À bientôt.
2: Au revoir.
3: À bientôt.
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4: Salut la Bretagne, c'est l'heure de la bonne idée, 100% pure beurre. Ils ont de 62 à 90 ans, ils vivent à l'EHPAD de Guéméné-sur-Scorff et ils sont allés aux Vieilles Charrues cet été pour la seconde année. Ah mais moi je veux bien vivre la même retraite, hein, je vous le dis tout de suite. Il faut dire que tout avait été prévu pour que l'escapade se passe au mieux. Véhicule adapté, départ à 14h, retour après minuit, une coordination de folie entre les équipes de l'EHPAD, l'association de l'EHPAD, mais aussi les bénévoles des Vieilles Charrues. Résultat, une virée sans accroc, de quoi profiter à fond des artistes, notamment de Gims, dont Irène, l'une des résidentes de l'EHPAD, est méga fan. À l'EHPAD de Guéméné-sur-Scorff, on adore se promener. Et vas-y, qu'on va un peu au concert de la Starac à Rennes, voir Soldat Louis à Lorient, assister aux Enfoirés à Paris. Non mais, trop bien! Cette belle idée, c'est la preuve qu'avec de la volonté, on peut y arriver. L'EHPAD dépend de l'hôpital public de Guéméné-sur-Scorff, et on sait que c'est loin d'être open bar niveau budget. Pourtant, ce genre d'initiative reste possible, et notamment grâce au soutien de l'association de l'EHPAD qui organise toute l'année des actions pour récolter des fonds, comme de la vente de gâteaux préparés avec la participation des résidents. Moi, j'adore. Solidarité rime toujours avec bonne idée. Vous saviez que 64% des Bretons écrivent des cartes postales quand ils partent en vacances? Et croyez-le ou non, ce sont les jeunes qui en envoient le plus, mais par des applications qui se chargent de les imprimer directement pour eux. Et oui, malin! Allez, à demain pour une nouvelle bonne idée!
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1: Son titre, Les Cadors, c'est l'histoire d'un homme qui se croit être l'un des fils de Kadhafi. Il part dans le désert du Sahel, dans l'espoir de retrouver le trésor de l'ancien dictateur libyen. Jérémy Ferrari, lui, est né en 1985 à Villesmeuse. Son nom de famille, c'est Larzière. Il grandit à Charleville, ses parents sont commerçants, c'est un passionné de théâtre depuis son adolescence. Dès 15 ans, il pousse les portes du théâtre de Charleville pour apprendre le métier. À 16 ans, il se choisit comme nom de scène Ferrari. Il se produit dans des bals et des maisons de retraite des Ardennes. Il met en scène ses premiers one-man shows et suit aussi des cours de théâtre à Paris, au célèbre cours Florent. Jérémy se distingue des autres humoristes car il aborde des sujets graves de manière cynique et souvent décalée. Il navigue entre provocation et réflexion. Dès octobre 2010, ses apparitions dans l'émission On ne demande qu'à en rire sur France 2, animé par Laurent Ruquier, ne passe pas inaperçu.
2: Jérémy Ferrari.
1: Jérémy fait vite partie des invités réguliers, comme Olivier de Benoît, l'humoriste rémois. Vend de pièces à Beyrouth confirme son talent de comédien engagé. Il traite de la guerre et des conflits géopolitiques.
3: Alors, action contre la faim, ils ont un petit peu d'argent de côté. Ils ont 40 millions d'euros de côté. Et ils t'expliquent pourquoi dans leur bilan comptable, c'est un cas de coup dur.
4: Mais quel coup dur?
3: C'est parce qu'il y a des gens qui meurent de faim qu'il y a action contre la faim.
4: Donc le coup dur, ça serait qu'ils aient plus faim alors.
1: En 2017, il frappe encore plus fort avec Anesthésie Générale. Ce spectacle est une véritable critique de notre société et de ses dérives. Politique, économie, santé, tout y passe. Il se raconte aussi dans un livre où il dévoile ses addictions, dont l'alcool. C'est un artiste attachant et à part dans l'humour français. Il aime revenir dans son Ardenne natale. Il n'oublie pas ses racines. Jérémy Ferrari, c'est l'un des trésors de Champagne-Ardenne.
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5: La recette des petits bonheurs, elle est on ne peut plus simple. Il faut un micro ici, le plus discret possible à la main. Et il suffit de faire des rencontres, sans rendez-vous, sans se présenter, et le tout en quête de bonheur. En voici donc un petit bonheur que je vous ai trouvé à Aurel, un petit village de Maurienne. On est donc en Savoie. Et pour ceux qui croyaient que l'Arche de Noé pouvait se trouver au bord de la mer, eh ben non, c'est à Aurel.
6: Et ouais, comme quoi. Et ouais. Vous vous rendez compte? C'est incroyable, hein.
5: Alors c'est quoi cette Arche de Noé?
6: C'est mon écurie avec quelques brebis, quelques chèvres, un poney et voilà.
5: Bon, en même temps, je la croise, elle passe avec son petit déjeuner à la main. Crème de cassis et martini blanc. Ouais. Quelle santé.
6: Ouais. Ça, c'est pour les jours à venir. C'est pas pour tout de suite. C'est quand il y a quelques amis qui passent, je les invite à boire un petit coup quand même.
5: En cette saison, Aurel, ça voit le soleil encore un peu?
6: Ici, au chef-lieu, non, on l'a pas pendant 2 mois.
5: J'ai l'impression que ça dégèle pas souvent, là, oui.
6: Mais les deux hameaux, vous avez Bonvillard et Orlette, oui, ils l'ont toute l'année.
5: Oui, mais pas vous. Donc il faut le bar bien rempli.
6: Il faut boire avec modération.
5: Alors, oui, alors pourquoi l'Arche de Noé?
6: Non, c'est parce que quand il y a un souci, l'animal, il arrive ici, quoi. Les chats, les... Et voilà, donc un peu de tout et...
5: Voilà, en même temps, effectivement, là, j'ai un chien sous les yeux, il y a un chat pas loin.
6: Oui, puis j'en ai quelques-uns aussi dans la grange. Donc je les accueille, puis je leur donne manger, et puis je leur fais pas du mal, quoi.
5: Ouais, ils sentent que c'est un refuge.
6: Oui, puis voilà, quand il y a un souci, les animaux, ils arrivent ici, quoi. Voilà, c'est un fluide. En fait, j'ai pas besoin de flécher, ils viennent tout seuls.
5: Et là, ce chien qui est là, c'est à vous aussi?
6: Oui, c'est le mien. Je l'attache à la barrière, comme ça il me voit. Et... Il est trop gentil, mais il est fugueur. Et...
5: Ah, comment? J'avais pas vu. Là, il vient de bailler. Comment ça s'appelle ces chiens qui ont la langue bleue?
6: Eurasier. C'est un chien de race, de pure race.
5: Il a l'air impressionnant quand même.
6: Oui, il impressionne, mais voilà, c'est tout.
5: J'avais vu en passant, là, avant de vous rencontrer, il y a un biberon, il y a des restes de lait. C'est-à-dire qu'il y en a quelques-uns qui ont besoin d'être maternés.
6: Oui, oui, la maman n'a pas assez de lait, donc je lui redonne le biberon.
5: Des chats?
6: Non, c'est des agneaux.
5: Oui, parce qu'à l'origine, c'est vraiment une bergerie.
6: Oui, oui, bah, attendez, je vais vous la faire voir. C'est...
5: Oh, bah ils sont bien, là.
6: Là, c'est... C'est 2 petites années que je donne le biberon là-bas. Puis celle-là, elle est déjà un peu grande.
5: Il y a plein de races différentes, là, j'ai l'impression, non?
6: Oui, il y a plein de races différentes, ouais.
5: Je peux vous demander votre prénom?
6: Je m'appelle Noël.
5: J'ai croisé donc la mère Noël à côté de l'Arche de Noé, c'est pas mal. C'est quoi le dernier petit bonheur de Noël?
6: Oh, je sais pas. Bah, c'est d'avoir une vie simple et voilà, de soigner mes animaux et une vie toute simple.
5: Et d'être aimé des animaux, si ça se trouve.
6: Oui, aussi. Ils vous les rendent, de toute façon, si vous êtes... gentils avec eux, ils sont gentils avec vous et ils vous aiment bien. Ils vous sont très reconnaissants, les animaux.
2: Plus que les hommes ?
6: Oui.
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7: Aujourd'hui, je vous amène à Montgivray et devant moi, il y a un château. Mais ce château, c'est aussi la mairie de Montgivray. Mais cette mairie, avant, c'était autre chose. À qui appartenait ce château ? Vous allez le savoir tout de suite.
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7: Pour vous présenter cette magnifique mairie de Montgivray, je suis avec Annick Dussault, attachée de conservation au patrimoine du pays de George Sand. Bonjour Annick.
10: Bonjour.
7: Alors là, on est devant un très beau bâtiment.
10: Oui, là c'est vraiment un château. Bon, un château qui a été très remanié au 19e siècle, donc avec cette entrée de tourelles là, qui marque bien la porte. C'était une seigneurie avec un château fort, bon, qui a eu plein de péripéties puisqu'il a fini par brûler pendant la guerre de Cent Ans, en 1360. Mais tel qu'on le voit là, évidemment, il a été complètement remanié au 19e, parce qu'à ce moment-là, dans les années 1840, c'est le demi-frère de George Sand, Hippolyte Chatiron, qui rachète ce château pour y installer sa famille. Donc il était tout près de Nohant. Et puis un peu plus tard, c'est même la fille de George Sand, Solange, en 1875, qui décide de s'installer elle aussi, qui souhaite un peu se rapprocher de sa mère et de Nohant. Même si ça ne plaisait pas forcément beaucoup à George Sand, mais bon, elle s'installe dans ce château et c'est elle qui fait faire aussi des travaux au fameux architecte d'Auvergne, hein, qui refait notamment toute l'entrée. Voilà, mais c'était la mode de l'époque.
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7: Comment est-ce que ce château s'est devenu la mairie ?
10: En fait, en 1956, le château est à vendre et c'est la commune qui s'en porte acquéreur et qui décide d'y installer sa mairie et qui a fait encore des travaux tout récemment.
7: Est-ce qu'on peut dire que c'est l'une des plus belles mairies ?
10: Ah, ça, c'est quand même certainement parmi les plus belles de l'Indre, hein, certainement.

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2: Oui, on va terminer la semaine en musique avec ce morceau sorti il y a quelques semaines, Un gramme de terre. Une belle chanson comme Francis Cabrel, c'est les écrire, les composer, les jouer et les chanter.
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2: Mais pour une fois, il n'est pas seul. Il est entouré d'une dizaine d'artistes qui chantent dans plusieurs langues dites régionales de France. On peut y entendre du basque, du breton, de l'alsacienne, du catalan, du créole martiniquais, du corse et de l'occitan. Dans cette chanson que Francis Cabrel a écrite pour le documentaire sur les langues régionales de France de Michel Feltin-Palas, Une langue de plus, il y a donc deux variétés d'occitan. Le gascon, interprété par Primaël Mongaouzi. Mais aussi du provençal, interprété par Lisa. Voici quelques explications. Le provençal fait partie de la famille de la langue d'oc, ou des langues d'oc au pluriel, peu importe. De Bordeaux à Nice et même des Alpes aux Pyrénées, comme l'affirmait Mistral, on parle une même langue qui se décline en variété ou dialecte. Et parmi ces dialectes, il y a le provençal. Alors oui, il existe quelques radicaux qui, ici en Provence notamment, pensent que le provençal est une langue unique, mais ils sont minoritaires. Et si on est sérieux quelques instants, sans nier la puissance du provençal, fort de son histoire, du prestige de Frédéric Mistral et du Philippe Brige, et fort de l'identité de la Provence, c'est une variété qui est en intercompréhension avec les autres. L'autre jour, j'étais invité à une émission chez un collègue d'ici Périgord qui parlait dans son occitan et moi dans le mien, le provençal, et on se comprenait parfaitement. Autour de Francis Cabrel, on a donc le plaisir d'entendre Lisa. Née à Aix, autrice, compositrice, chanteuse, Lisa a aussi présenté pendant plusieurs années l'émission en provençal Vaki sur France 3. Vous avez donc dû voir son visage. Et c'est bien en provençal qu'elle chante quelques vers de cette chanson. 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
2: Le nom de scène de Lisa est Lisa l'Occitane. Et donc oui, elle chante en occitan et le provençal, c'est de l'occitan. Et elle chante avec Francis Cabrel et les autres ce refrain en occitan avec lequel on va se quitter. 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
1: On peut encore partir à la chasse au trésor.
2: Oui.
1: On va partir à la recherche de pierres vieilles de 700 ans.
2: Exactement. Ces vieilles pierres s'appellent les bornes papales, chers amis. Direction donc Valgréas, au cœur de cette curiosité géographique, on va le dire. Un morceau de Vaucluse posé en plein milieu de la Drôme provençale, on en a déjà parlé. Ça s'appelle l'enclave des...
1: Papes.
2: Oui, bornes. Réponse.
1: Oh,
2: ouais, j'ai un petit peu bossé. Celle qui donc délimite bien ces bornes papales, celle qui délimite l'enclave, ce sont donc ces bornes papales. Alors à quoi ça ressemble? Imaginez un grand bloc de pierre taillée planté verticalement dans le sol, un bon 1,20 m à peu près, avec surtout des blasons, en fait, c'est ça qui est beau. Blasons sculptés des armoiries des seigneurs locaux. Celle du comte Avenessin aussi, forcément, avec deux clés entrecroisées, symbole donc du pouvoir pontifical.
1: Ce sont donc de vraies frontières gravées dans la pierre, on peut
2: exactement
1: dire ça.
2: Ces bornes, elles datent du 14e et 15e siècle. Elles ont été installés lors de plusieurs campagnes de bornage en 1324, 1414, 1457. Ben, c'était simple en fait, hein. Tout simplement, elles étaient là pour dire ici commence la terre des papes en pleine Drôme provençale. Petit rappel historique quand même, quand les papes s'installent à Avignon au début du 14e, ils cherchent en fait à sécuriser et à agrandir leur possession. Il y a un pape qui s'appelle Jean XXII qui achète Valgréas en fait et puis d'autres villages autour, mais le royaume de France bloque toute extension parce que bien sûr les papes ils voulaient aller encore plus loin, mais boum, non, la France bloque tout ça et résultat, on a donc une sorte d'enclave figée donc dans les frontières. Et donc pour matérialiser tout ça, on plante donc des bornes solides, visibles, et surtout c'est indiscutable quoi.
1: Alors évidemment la question c'est de savoir si on peut encore les voir aujourd'hui, ces bornes.
2: C'est ça, c'était au 14e siècle quand même. On en a encore 22 en fait autour de Valgréas en place. Vous en avez déjà une devant l'office de tourisme, c'est la plus facile hein, pour la voir. Ils l'ont mise là pour qu'on puisse voir à quoi ça ressemble, mais ensuite il faudra quand même un peu de perspicacité pour les trouver. On nous dit à l'office de tourisme que c'est un peu compliqué, c'est un peu difficile parce que elles sont un peu cachées en fait dans des chemins, dans des vignes, dans des champs, des bosquets. Heureusement, l'office de tourisme a bossé dessus de Valgréas, qui propose aujourd'hui donc un plan en fait d'un circuit pédestre de randonnée, franchement hyper simple, accessible, qui permet justement d'en découvrir plusieurs à pied autour de 2-3 heures à peu près en famille. Ça peut faire une belle idée de sortie. On marche dans les paysages de la Drôme provençale tout en étant dans le Vaucluse. C'est ça aussi qui est fun. Et ces pierres sont là pour nous rappeler donc cette chasse au trésor grandeur nature autour de l'histoire donc de l'enclave des papes.
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3: Voilà, les cartes postales, les tickets de concert. C'est ma chambre d'étudiant, ça.
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3: Donc, je m'appelle Jean-Paul Pécréau, j'habite Saint-Cyr-sur-Loire, j'ai 71 ans. Au début des années 2000, j'avais déjà accumulé énormément de documents sur Otis Reading et j'ai eu l'envie de me lancer dans la création d'un site internet, otisreading.fr.
5: Jean-Paul, comptable de formation, m'accueille partout. Des CD, des albums, des cartes postales liées à Otis Reading.
3: Ça, c'est une affiche que j'ai trouvée à San Francisco lorsqu'Otis Reading a fait un concert en décembre 66 au Fillmore Auditorium. J'ai fait mes petits pèlerinages comme ça aux États-Unis pour retrouver, même je suis allé à Sausalito près de San Francisco où Otis Reading a composé son tube posthume, hein, The Duke of the Bay par exemple. Voilà.
5: Vous avez un petit tourne-disque?
3: Bien sûr, j'ai une platine. Allons-y, on va mettre du Otis Reading, bien sûr.
5: Ah
3: je
5: bah
3: sais
5: oui.
3: Recevoir.
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5: C'est ça met une ambiance là d'un coup.
3: Oui, je vais pas vous inviter à danser.
5: Non, c'est rigolo.
3: Ça à l'époque, oui, c'est un slow qui nous a beaucoup servi dans notre jeunesse sur les pistes de danse.
5: Là, vous entendez cette voix, ça vous fait quoi encore aujourd'hui?
3: Eh bien, ça me donne des frissons. En fait, j'ai découvert Otis Reading, j'avais 11-12 ans, et c'est ma sœur, à Noël 66, qui m'a offert un 45 tours, 4 titres. Mais ça a été un choc, une révélation. Et après, quelques années plus tard, en 1969, les cinémas studios à Tours ont diffusé un film dont le titre est Montour et Pop. Et là, j'ai eu la révélation en voyant Otis Reading sur scène, hein, en grand écran. À 13 ans, habitant Tours, j'avais pas l'autorisation d'aller à l'Olympia à Paris, j'étais trop jeune. J'ai collectionné les revues anglaises, américaines, beaucoup de 45 tours du monde entier, de pays improbables, 45 tours algériens ou de Madagascar, vous voyez, ou même iraniens.
5: Un grand fan d'un collectionneur, Jean-Paul est devenu grâce à son site, le spécialiste mondial d'Otis Reading.
3: J'ai créé mon site il y a 20 ans et petit à petit j'ai accumulé énormément de documents. Là, vous voyez qu'une qu'une infime partie de ma collection, mais il y en a partout dans tous les coins.
5: Documentaire, réédition de disques, anniversaire de la mort du chanteur, c'est notre tourangeau Jean-Paul qui est appelé partout dans le monde par les médias et par la famille d'Otis elle-même.
3: Le producteur anglais de la BBC avait fait un reportage aux États-Unis dans la famille. La famille avait dit allez voir Jean-Paul Pécréau en France, c'est lui qui a le plus de documents. Voilà. Il n'est pas à Memphis, il est à Saint-Cyr-sur-Loire, le musée.

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1: Taureau, je crois que c'est du 21. Ah non, je sais plus.
2: Savez-vous ce que c'est que l'astrologie ?
3: C'est les astronautes qui vont dans l'espace.
1: C'est l'espace et les constellations, le placement des étoiles.
2: Vous êtes de quel signe ?
3: Verseau. Moi, je crois que je suis taureau.
1: Moi, je suis taureau.
2: Comment on a découvert que vous étiez de ce signe-là ? C'est grâce à quoi ?
1: Au mois de l'année, par exemple, le taureau, je crois que c'est du 21 mars jusqu'au 20... Ah non, je sais plus.
3: Moi, j'avais un petit carnet de jeu et il y avait un jeu. Si on réussit le jeu, on savait on était de quel signe.
4: C'est quand même magique, hein ?
5: Waouh, c'est fabuleux ! Et pourquoi on fait ça ?
3: Je suis un peu verso. C'est de quel temps à quel temps ? C'est de la fin de janvier au début de février. Et moi, vu que je suis née le 31 janvier, je suis verso, du coup. Ça s'appelle des signes astrologiques. Et l'astrologie, du coup, c'est les signes astrologiques.
2: T'es taureau, ça veut dire que tu rentres, t'as besoin d'une étable ?
1: Non, c'est sur les qualités. C'est quand on est, par exemple, taureau, dans le mois où on est taureau, on n'est pas comme d'habitude.
2: Et vous êtes comment, messieurs les taureaux ?
1: J'en sais rien.
6: Il possède certainement des qualités, mais voilà. Lesquelles ?
3: Je sais pas, moi, je pense de l'émotion, beaucoup, beaucoup d'émotions. Après, je sais pas.
7: Comment je peux te montrer que je peux être fort et sensible, noble et affectueux ?
3: Aïe. Les taureaux, par exemple, ce sont des personnes qui sont nées pendant les mois de taureau.
8: C'est logique.
1: Quand on est taureau, on se contrarie plus, on est plus vexé, alors que d'habitude, non.
3: Taureau, vu que les taureaux, c'est costaud, je pense que les taureaux, ils sont costauds. Enfin, ceux qui ont les signes astrologiques taureaux, ils sont peut-être très forts.
2: Et les balances, alors ?
3: Quand on était le signe astrologique balance, c'est-à-dire que quand il y a quelqu'un qui nous dit quelque chose, on va le balancer.
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9: Itinéraire bis, cette semaine, je suis à Vézelay. Je me suis arrêtée aujourd'hui dans un lieu que j'aime beaucoup ici à Vézelay. C'est peut-être l'un de mes lieux préférés. C'est l'ermitage de la Cordelle. Frère Eric, bonjour.
10: Bonjour.
9: Cet ermitage de la Cordelle, est-ce que vous pouvez nous le présenter ? C'est un ermitage qui remonte au XIIe siècle, c'est ça ?
10: Au XIIIe, c'était la construction de la chapelle Sainte-Croix, hein, pour commémorer la croisade de Saint-Bernard, la prédication de la croisade par Saint-Bernard, en 1147. Et puis en 1217 sont arrivés les premiers franciscains qui arrivaient d'Italie, qui se sont installés en France, et ça a été à Vézelay. Ils ont demandé à pouvoir s'installer auprès de la Cordelle, où ils ont construit un couvent qui a duré, qui a été déconstruit, reconstruit. Et puis les frères sont partis à la Révolution et on est revenu en 1949. Et depuis ce temps-là, il y a eu longtemps un frère ou l'autre qui vivait seul en ermitage et qui accueillait d'autres retraitants. Et puis après, à partir de 1993, une petite communauté de quatre frères qui a vécu ici et qui a assuré beaucoup de charges pastorales dans les paroisses, à la prison, à l'hôpital. Et puis depuis 9 ans à peu près maintenant, on nous demande de centrer le lieu, enfin de reprendre ce lieu autrement, c'est-à-dire de réhabiliter un espace d'ermitage, donc de vie un peu plus en retrait, en silence, pour nous. Et puis pour des gens qui aimeraient venir vivre cette expérience, hein, de déployer une dimension écologique aussi. Voilà. Puis on découvre aussi qu'il y a besoin de beaucoup d'accueil ici, puisque beaucoup de gens passent à Vézelay. Beaucoup de gens aiment Vézelay, aiment la Cordelle. Et donc on essaie d'être comme on peut disponible aux gens qui viennent aussi. Voilà. C'est un lieu de fraternité.
9: Le silence qui est perturbé en ce moment par quelques travaux, frère Eric.
10: Oui, des travaux pour permettre justement à la fois de tenir cette dimension. Bon, déjà d'avoir des bâtiments qui soient quand même un peu plus salubres, on pourrait dire, isolés. Voilà, ça fait partie aussi d'un projet écologique. Et puis, de pouvoir dissocier les lieux, hein, d'avoir vraiment un lieu d'accueil avec la chapelle qui est ouvert à tous, un lieu d'ermitage qui permettra d'accueillir des personnes pour vraiment vivre un temps de retrait, de silence. Puis donc, une construction qu'on est en train de faire qui sera le lieu d'accueil, un peu le sas entre l'intérieur et l'extérieur, où on pourra accueillir un petit groupe, des personnes, et sans pour autant qu'ils entrent dans l'ermitage.
9: Faire des travaux, ça coûte cher. Est-ce que vous avez besoin encore de dons pour réaliser tous ces travaux ici, à l'ermitage de la Cordelle ?
10: Oui, oui, on a besoin. Hein. C'est un gros projet. On a choisi de tout remettre en état pour que ce soit bien fait, et fait une fois pour toutes, entre guillemets, pour de nombreuses années. Voilà, donc et c'est des amis à nous, en fait, des laïcs, qui ont dit, mais ce projet, il est beau, il faut en parler, il faut motiver les gens, donc on va aller chercher l'argent. Donc, on est reparti à la quête. Et on est, aujourd'hui, ben voilà, on essaie de motiver les gens, leur présenter les atouts et l'importance de ce projet. Le projet des bâtiments, mais au-delà des bâtiments, bien sûr, c'est tout ce qui s'y vit. On a une newsletter qui permet d'avoir les nouvelles régulières du projet, et puis on accueille les dons qui viennent avec plaisir.
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8: Bonjour, je suis Romain Rongiras.
11: Bonjour Romain. Alors votre nom de famille, on l'entend beaucoup en Dordogne, car le stade de Périgueux porte depuis l'année 2009 le nom de Francis Rongiras. C'était votre papa. Est-ce que je peux vous demander quels souvenirs vous gardez de lui ?
8: Alors des souvenirs, j'en ai très peu. Et les souvenirs que j'ai, étrangement, liés au rugby, notamment quand il jouait à Pau. Moi, d'aller sur des matchs et notamment aussi de jouer un peu sur le stade qu'il y avait à côté à Pau, à la Croix-du-Prince. Après, les souvenirs, avec le temps, peut-être se sont construits aussi, mais parce que j'ai pu entendre. Il avait démarré à Périgueux lorsqu'il était au lycée. Après, il est parti à Pau, dont il a été capitaine. Et il est revenu après sur Périgueux. Il n'était pas du tout professionnel. Donc non, il travaillait à côté, que ce soit à Pau ou à Périgueux. Il était technicien, notamment à l'office HLM à Pau. Et il s'entraînait beaucoup moins régulièrement que ne le font les joueurs de

0: Votre papa aurait pu aussi totalement vous dégoûter de ce rugby là.
1: On était très jeunes, moi j'avais 8 ans, j'allais avoir 9 ans, mon frère 4 ans, et on commençait dans le rugby. Et à vrai dire, de mes souvenirs, on s'est pas du tout posé la question. On a continué à jouer au rugby, et puis s'est créé le Challenge en Giras, qui est une manifestation sportive pour les jeunes, qui avait été créée à l'époque par des coéquipiers de mon père, notamment François Robert et d'autres, de l'école de rugby, Philippe Verger, voilà, toute une bande qui avait créé cette manifestation. Et j'ai eu l'occasion d'y participer sur ces premières années. Donc non, je me suis jamais posé la question de la pratique du rugby. J'ai fait du foot, du tennis de table, de l'escrime. Voilà, j'ai essayé beaucoup de choses à côté, du tennis aussi, et avec un fil conducteur qui était toujours quand même le rugby.
0: Quand vous passez à côté du stade Francis Rongiras maintenant, est-ce que vous y faites encore attention au nom du stade ou plus maintenant?
1: C'est une bonne question pour laquelle j'aurais pas forcément une réponse tranchée. Oui, à chaque fois, c'est vrai qu'on va dire, il y a beaucoup d'événements qui arrivent au Rongiras, pas forcément sur le rugby. Vous voyez, moi, je vais dire le Rongiras quand je parle du stade et je vais demander aux jeunes où est-ce que vous jouez, ou alors je vais dire au Rongiras, c'est vrai. Donc, on va dire, c'est un petit peu ambigu. Oui, ça me marque, mais je suis aussi, j'y suis habitué maintenant depuis toutes ces années.
0: Merci, Romain.
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1: Allez, c'est le moment de découvrir les origines de vos communes en Vienne et en Deux-Sèvres avec Patrick Citeau dans nos deux noms. Et il est aujourd'hui à Mazières-en-Gâtine, une commune située au centre des Deux-Sèvres et qui possède de nombreuses sources, hein, Patrick.
2: Comme son nom l'indique, Mazières-en-Gâtine a planté son décor dans ce paysage de bocage avec ses vallées et

0: et est propre à la Gâtine poitevine. Située dans l'arrondissement de Parthenay, ce n'est pas une très grosse commune. Sa configuration est d'ailleurs assez particulière. La commune dessine ainsi un 8 resserré au centre où se trouve le bourg, ce qui a des conséquences assez inédites par rapport à ses trois communes voisines. Elle se trouve en effet en très grande proximité du cœur de vie et notamment de l'église de Mazières en Gâtine. La limite avec Saint-Pardoux se trouve ainsi à 50 mètres de l'édifice religieux. Une distance qui est de 100 mètres pour Saint-Mars-la-Lande et 500 mètres pour Véruy. Mazières correspond bien à l'image de château d'eau du Poitou que l'on donne à la Gâtine. La commune possède ainsi de nombreuses sources qui alimentent ruisseaux et étangs jusque dans le bourg. Une présence qu'elle doit à sa situation géographique. Mazières est en effet située sur la ligne de partage des eaux de la Sèvre niortaise au sud et du Touet au nord.
1: Et côté sous-sol, la commune affiche également des caractéristiques particulières.
0: Des particularités qui prennent la forme d'une pierre bleue très dure appelée diorite. Elle est notamment exploitée pour la réalisation des routes. Le nom de la bourgade apparaît quant à lui dans un texte de l'abbaye de Saint-Mexant du milieu du XIe siècle. Mazières est alors appelée Macerias, un nom qui signifie « ruine » en latin. Il est possible que les vestiges antiques d'un théâtre gallo-romain aient alors influencé cette dénomination. La commune traverse les siècles pour se retrouver à la Révolution en bordure de la Vendée militaire. Mazières sera relativement épargnée par cette période tourmentée. En 1849, le comte de Tussaud y installe la première ferme-école du département des Deux-Sèvres. L'établissement contribue au progrès de l'agriculture en Gâtine. Il faut attendre la seconde moitié du 19e siècle pour voir le village se développer avec notamment la construction des halles couvertes et d'une gare. Depuis, Mazières en Gâtine continue sa route sur les rails de l'histoire.
1: Eh bien, n'hésitez pas à aller faire un tour à Mazières en Gâtine en Deux-Sèvres, à visiter ce joli bourg poitevin. Merci Patrick Citeau pour toutes ces infos. On vous retrouve le week-end prochain, évidemment, même heure, samedi et dimanche, aux alentours de 8h20. Et d'ici là, nom de nom s'écoute à tout moment sur ici.fr et votre application ici.
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3: C'est un événement littéraire dont on vous parle dans Toujours à la page. La sortie du nouveau roman de Marion Fayol, autrice et illustratrice dromardéchoise, plusieurs fois primée au Festival d'Angoulême. Marion Fayol a rencontré l'année dernière un immense succès avec son premier roman, poétique et poignant, Du même bois, dans lequel elle évoquait l'histoire d'une ferme ardéchoise, génération après génération. Petit fruit, c'est le nom de ce second titre, est paru chez Gallimard. Et c'est l'histoire d'une femme à qui, mois après mois, la nature refuse d'offrir un enfant. Tandis qu'elle brasse questionnement, chagrin, culpabilité, son mari reste imperméable à ses émotions. Jusqu'au jour où s'impose chez eux un inconnu, un étranger, un homme qui dit pourtant reconnaître en la femme son amour de jeunesse perdu. D'ailleurs, c'est étrange, ses mains à lui sont de la couleur de la robe de la femme. Et il ne cesse de vouloir la dessiner, la croquer sous tous les angles. En résulte un curieux ballet, un poétique triangle amoureux auquel nous allons assister. Marion Fayol.
4: Le livre parle en effet du désir d'enfant, même si je pense qu'il parle du désir, du manque, de l'absence, de manière peut-être beaucoup plus large que simplement le manque de l'enfant. En tout cas, cette femme, elle est en proie à une forme d'obsession. Chaque mois, elle a envie d'avoir un bébé dans le ventre et chaque mois, c'est un échec. Et dans son couple vient apparaître une sorte d'étranger. Donc, elle attend un enfant et l'enfant n'arrive pas. Et il y a quelqu'un qui vient se glisser dans leur maison alors même qu'ils essaient de le rejeter. Donc, c'est aussi une sorte d'ambivalence entre ce qu'elle désire et qui vient pas et ce qu'elle rejette et qui vient. Et pour moi, les trois personnages du livre sont tous des personnages qui sont un peu enfermés. Ça m'intéressait d'avoir trois personnages qui finissent par se parler, par quelque chose de commun. Et ce commun, je pense qu'il est à la fois la question de l'obsession et la question de l'absence ou du manque ou du fantasme aussi.
3: Il y a quand même quelque chose d'un peu surnaturel qui relève du conte ou de la poésie dans ce que vous écrivez.
4: Quand j'écris, je me sens proche de la poésie plus que du roman d'une certaine façon. Et c'est très important pour moi que l'espace du livre, comme dans l'espace des dessins, soit pas exactement l'espace de la réalité, en tout cas qu'il y ait toujours une part de symbolique ou de surréalisme qui vienne créer un espace qui est celui du livre et qui est un petit peu à côté du réel pour peut-être être plus réel que le réel. Et c'est important pour moi que mes livres contiennent plusieurs discours, enfin qu'en tout cas on puisse les lire, et puis on puisse les relire, et puis encore les relire comme s'il y avait plusieurs couches, et que le lecteur puisse aussi glisser sa propre voix à l'intérieur de ce que je propose.
3: On ne sait précisément où l'action se déroule, ni à quelle époque, mais comme toujours avec Marion Fayol, la nature est partout. Elle traverse les personnages. Et son écriture pose des images, des émotions, un rythme aussi. Elle offre comme un moment en suspens, hors du temps. Marion Fayol révèle une nouvelle fois que son talent d'écrivaine n'a rien à envier à celui de dessinatrice. Dans ce petit fruit, paru chez Gallimard.
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y a des chansons dans sa guitare, Julien continue sa croisière musicale. Ses dernières compositions résolument folk explorent le temps qui passe. À écouter avec une chemise à carreaux, la vitre baissée, une main sur la portière.

0: Éléonore, Julien Daniel. 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
1: Ici Picardie, tous les jours, propose un billet d'humeur de l'autrice picarde Karen Ponte. Karen Ponte s'éparpille chaque jour. Bonjour Karen.
2: Bonjour. Alors, au quotidien, je pense qu'on est tous d'accord pour dire qu'il y a des bricoles qui sont hyper agaçantes. Par exemple, vous savez, ce petit bout de scotch qu'on n'arrive jamais à trouver sur le rouleau,
1: ah oui,
2: alors qu'on a besoin de scotcher quelque chose.
1: Oui.
2: Je pense qu'on est tous passés par ce moment où on retourne le rouleau sans cesse pour essayer de trouver ce petit bout sur lequel tirer. Et niveau rouleau, ne parlons pas évidemment des rouleaux de films alimentaires,
1: oh ouais,
2: qui se déchirent n'importe comment jusqu'à ce que en colère, on le fout à la poubelle, oui, tellement on en a marre. Mais s'il y a une chose qui m'horripile plus que tout ces derniers temps, ce sont les bouchons de bouteilles qui désormais, vous savez, sont accrochés au rouleau quand on les ouvre.
1: Ouais.
2: Alors, qui a eu cette idée, hein? Je pose la question. Certainement pas quelqu'un qui boit du Yop.
1: Ouais.
2: Parce que quiconque boit du Yop sait qu'il y a toujours du yaourt dans le bouchon fin. Parce qu'on secoue la bouteille, évidemment, avant de boire.
1: Ouais.
2: Résultat, maintenant, avec ce bouchon qui reste accroché, eh ben, on s'en met partout. Et s'il n'y avait qu'avec le Yop que ça posait problème, mais non, avec n'importe quelle bouteille, ce bouchon ne se remet jamais du bon côté, il s'ouvre pas suffisamment, du coup, on s'en met plein la bouche, voire sur le t-shirt.
1: Voilà.
2: Bref, je pense que l'ingénieur qui a eu cette merveilleuse idée est sans aucun doute la réincarnation d'un chameau, hein, qui n'a jamais fréquenté de bouteille de sa vie. Et il est même sans doute de la même famille de celui qui s'occupe des ouvertures faciles des paquets de jambon fin. On doit vraiment se marier d'ailleurs, hein, dans le repas de famille.
1: Oui.
2: Je vous dis à demain et d'ici là, rappelez-vous, qu'être focus c'est bien, mais qu'être éparpillé c'est encore mieux.
1: Merci Karen. L'autrice picarde Karen Ponte, qu'on retrouve chaque matin du lundi au vendredi sur Ici Picardie. Karen Ponte qui est aussi sur notre site ici.fr.
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1: Moteur !
2: Alerte générale !
3: Hé, c'est quoi le texte ?
4: C'est ma France, hein, c'est moi qui l'a dit tout le temps.
5: Action ! Je passais le plus clair de mon temps au cinéma Le Star.
6: Coupé ! Elle était bien celle-là.
7: Poupou, pidou.
8: Septembre 1981, Claude Zidi pose sa caméra à Saint-Tropez pour réaliser son prochain film, Les Soudoués en vacances.
9: Ceci est un love computer expérimental
10: qui permet de savoir si deux êtres sont faits l'un pour l'autre.
9: Établissons le contact. Sur l'écran, nous pouvons lire, grâce à un système de décodage ponctuel, ce que serait leur vie commune. Imaginez l'impact!
8: C'est l'été à Paris, et Bébel doit partir aux Seychelles avec sa petite amie. Mais la belle s'envole avec un autre. Désœuvré, il sert alors de cobaye au Love Computer, un appareil que Paul Memphis, chanteur et producteur de disques, utilise pour tester l'effet de ses chansons sur des couples en train de danser. L'ordinateur détecte alors un fluide très favorable entre Bébel et la belle Claudine.
11: Ils sont faits l'un pour l'autre et ils le savent pas encore. Moi, je le sais déjà.
12: Vous venez souvent ici?
13: Non, c'est la première fois.
12: Hein? Pas en ça que vous êtes ici?
13: Non, il me croit aussi cher.
12: Sans blague, moi aussi.
8: Après de nombreux succès depuis le début de sa carrière de cinéaste, avec notamment Les Charlots, Claude Zidi connaît son premier flop avec son film Bête mais discipliné. Endetté et le fisc aux trousses, il lui faut trouver la martingale. Il cherche alors à renouer avec la liberté de ses débuts, avec un film au budget moindre qu'il va produire lui-même. Ce sera Les Soudoués passent le bac.
14: Demain, quand tonton Memphis va revenir, il sera de bonne humeur. Alors à ce moment-là, je lui demande d'avancer mes vacances de 48 heures. Et à ce moment-là, toutes les deux, on part direction le soleil. Et là-bas, qu'est-ce qu'on fait? Boîte de nuit tous les soirs, draguer comme des malades, tu rencontres l'homme de ta vie et tout est arrangé.
8: Le film attire 4 millions de spectateurs et renfloue les caisses. Il songe alors à une suite. Ainsi sort 2 ans plus tard Les Soudoués en vacances. Et si le film se passe à Saint-Tropez, ce deuxième volet aurait pu avoir un tout autre décor. Dans un premier temps, Zidi et son scénariste Didier Kaminka ont des envies d'Amérique et envisagent d'envoyer leurs Soudoués à New York.
15: Tournez ça sous le signe de l'amour. Exclusivement, le thème en sera la recherche de la femme de ma vie. Je ferai monter sur scène des spectatrices et elles essaieront avec moi le Love Computer.
8: Si le film est un nouveau succès dans les salles, c'est surtout une chanson qui va faire sa renommée. Destinée, dont la musique est composée par Vladimir Cosma, sur des paroles du comédien Guy Marchand lui-même et de son complice Philippe Adler. Une chanson qu'il crée d'abord comme un gag à la demande de Zidi.
16: On a écrit avec Cosma une connerie. Et d'ailleurs, on était conscient d'écrire une connerie. Parce que Destiné, entre nous, c'était une charge de l'été indien. Je me moquais du tube de l'été, le saucisson de vacances. Bon, alors, on a écrit ça, Cosma, quand même. On peut pas douter de son talent.
8: Résultat, et contre toute attente, la chanson devient un tube. Et même le slow de l'été 1982.
17: Destiné, depuis longtemps j'avais deviné.
8: Mais le film n'aura pas que des fans, à commencer par Brigitte Bardot. Dans une scène, Bébel et sa bande arnaquent des touristes en affrétant un bateau qui s'arrête devant la madrague. Et en envoyant une jolie jeune femme, très dévêtue, se baigner en faisant croire qu'il s'agit de bébé. Sauf qu'après la sortie du film, plusieurs compagnies se mettent à proposer de croiser au large des résidences de stars, au mépris de leur tranquillité.
18: Hey, c'est loin encore, Bardot.
19: Yeah. Non, on va y arriver. Mais en attendant, vous pouvez regarder la maison de Paul Newman, là.
8: La madrague ne sera plus jamais vraiment abandonnée.
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20: Bien le bonjour, messieurs.
21: Bonjour.
20: Eh bien, je vois qu'il y a bonne ambiance ici.
21: Regardez, le café qui est servi.
20: C'est quoi ce plaisir, là, de voler, que vous ressentez dans votre avion?
21: Il faut venir avec nous le partager, vous comprendrez mieux.
20: Philippe, qu'est-ce que vous faites ici, là?
22: Ah ben, je fais l'instructeur. J'apprends aux gens à voler. Enfin, j'apprends à essayer de les faire voler. Ben, c'est facile, hein, quand tu pars. On met les gaz à fond, on tire sur le manche et puis on sait
20: et
22: voler.
20: Et allez, quoi.
22: Après, on réduit les gaz.
20: Juste l'atterrissage, peut-être?
22: Ah non, il n'y a aucun problème. De toute façon, il n'y a aucun problème. On est sûr de revenir au sol, quoi qu'il arrive. On n'a jamais gardé personne là-haut.
20: Alain Daza, vous êtes monsieur le président.
23: Alors, monsieur le président, il faut aller. C'est bien loin chercher tout ça.
20: ULM, dans ces trois lettres, ça englobe beaucoup de choses quand même.
23: Alors, ultra léger motorisé, ça correspond à une catégorie d'aviation. C'est-à-dire qu'on passe ULM léger dans la mesure où on ne dépasse pas un certain poids. Les machines sont traitées pour être surchargé, si vous voulez. On est largement en dessous des minima requis. Il y a une rigueur. C'est-à-dire, quand vous montez dans une machine, vous savez que du monde derrière à travailler. Ce sont des ingénieurs qui ont fait les machines. Donc, c'est plus l'ULM qu'on a connu des années 80, où le gars bricolait dans son garage, avec le moteur de la tondeuse. Ça n'existe plus. C'est terminé.
20: Bonjour, Hugo.
1: Bonjour, Patricia.
20: Alors, ancien élève et nouvellement breveté.
1: Oui, en effet. Donc, je suis jeune breveté depuis quelques jours maintenant, et j'ai été élève pilote pendant un an afin de suivre la formation. C'est quelque chose qui se fait finalement très bien.
20: C'est-à-dire ?
1: Eh ben, on a souvent des idées reçues comme quelque chose d'élitiste ou très compliqué. Et moi-même, je suis ni ingénieur ni millionnaire. Et en fait, finalement, c'est entre 15 et 25 heures de pratique.
20: C'est tout ?
1: Non, c'est pas tant que ça. Après, il y a un petit brevet théorique qui va avec. Et en termes de prix, c'est pas non plus des choses qui sont excessivement chères. On est sur des budgets entre 1500 et 2000 euros pour avoir un brevet.
20: Bon, eh bien, on parle, mais on va aller faire un petit tour de coucou. Hein. C'est ça. Dans celui-ci qu'on monte, là ?
1: Dans celui-ci, vous allez monter, oui.
20: Okay.
1: Donc, on va faire avant, si vous voulez, ce qu'on appelle la pré-vol. C'est-à-dire qu'on fait une visite avant le vol.
20: D'accord.
1: Pour s'assurer que la machine est en bon état.
20: On va faire roter le moteur.
23: Roter le moteur, vous allez voir, ça fait un espèce de bruit.
1: C'est pas
23: très poétique, mais écoutez.
1: On va écouter. On fait monter le niveau d'huile.
20: C'est quoi cette matière-là ?
23: Ça s'appelle du Dacron. C'est un tissu comme avec, très très résistant, qui résiste à plus d'une tonne 5 au mètre carré. Et après, vous obtenez carrément des pots de tambour qui sont...
20: On dirait une peau de tambour.
23: C'est une peau de tambour, à l'attention.
20: Ouais. Et les ailes aussi ?
23: Les ailes. Alors, vous avez une partie métallique sur les ailes, ou une partie d'entoilage aussi. C'est le même système d'entoilage.
20: Okay. Il faut que je m'installe à la place du pilote, c'est
2: ouais.
20: ça ?
2: Oui, tu veux ?
20: Non.
2: Mais si, si.
20: Mais non, je veux pas, non.
2: Mais pourquoi tu veux pas ?
3: Vous pourriez même apprendre à piloter.
20: Eh bien, on n'est pas arrivé.
2: On fait la visite pré-vol. Alors, répète après moi, Patricia. Notre père, qui est Zosana. Et on démarre. Vos impressions, madame.
20: Oh, c'était merveilleux.
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24: Allez, on passe côté helvétique avec David Aubry qui nous rejoint. Bonjour David.
25: Bonjour Louise, bonjour à tous.
24: Un artiste genevois vient d'avoir une drôle de surprise.
25: Absolument. Alors si vous vous promenez dans les bois du côté de Genève, vous pourriez tomber sur un espèce de dragon serpent de 4 mètres ou encore un buste de femme.
24: Mmh.
25: Alors rassurez-vous, rien de fantastique ou rien de gore, c'est juste des sculptures réalisées sur du bois mort par un artiste local. Le Jacques Baume, un sympathique retraité, il aime en effet jouer de la gouge et du ciseau à bois. Alors il s'est dit, je vais faire profiter de mes passions aux promeneurs. Eh ben, mauviette pioche, Jaco, il y a un truc qu'il a oublié, les fonctionnaires suisses. Ils ont la tête dure comme du bois, et quand ils disent non, eh ben c'est non.
24: Ah, pourtant, ces œuvres, elles ne gênent personne, David.
25: Ben, c'est clair que pour l'instant, pas un chevreuil ou un écureuil ne s'est plaint, ni même les promeneurs, de plus en plus nombreux d'ailleurs, pour aller admirer ces œuvres. Oui, mais voilà. Le Jacques, il a fait ça sans autorisation dans une zone boisée appartenant à la ville.
24: Mmh.
25: Conclusion, il s'est fait engueuler par les gratte-papiers et tout doit disparaître d'ici au 31 octobre. 4 mois de boulot, ça représente par tous les temps, au fond des bois, du matin au soir, et ben l'administration s'en fout. Après les outils de précision, il n'a plus qu'à sortir la tronçonneuse et foutre tout ça au feu.
24: Bon, la réaction officielle a été assez étonnante quand même, hein.
25: Ça s'appelle la douche écossaise version suisse. Un petit coup de pommade pour commencer et un gros taquet pour finir. Je cite, nous tenons à saluer la qualité et la beauté des œuvres d'art réalisées. Cependant, conformément aux principes de gestion des espaces forestiers de la ville, aucune sculpture ni installation artistique n'est autorisée dans les forêts. Point final. La raison, écoutez bien, il faut rendre la nature à la nature. Un arbre qui meurt, ça sert de refuge à plein de petites bestioles, donc on n'y touche pas. Conclusion d'administration, on ne met pas la ville devant le fait accompli. Il avait qu'à demander. Et il conclut que s'il avait demandé, eh ben de toute façon, ils auraient dit non. Donc voilà. De Jacques vient donc d'inventer, bien malgré lui, l'art forestier éphémère. Mais au moins, Loïs, il y a une chose qui est bien, c'est qu'il aura de quoi se chauffer cet hiver.
24: Oui, c'est ça. Bon, après, c'est quand même bien des heures de boulot foutues en l'air. Merci beaucoup, David, pour cette nouvelle anecdote. Je rappelle qu'on y retrouve toutes vos histoires sur l'application ici, puis sur ici.fr Besançon. Et puis moi, je vous souhaite un très bon week-end. On se dit à lundi.
25: Bon week-end, à lundi.
24: À lundi, David.
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1: Jolie bouteille, sacrée bouteille, veux-tu me laisser tranquille?
2: Je veux une petite révolution est en train de se jouer et elle ne pèse pas bien lourd, juste 55 grammes. 55 grammes en moins par bouteille, autant dire même pas le poids du cassis que l'on met dans un kir royal.
3: Tu bois des kirs, toi?
2: Bah oui, je bois des kirs avec modération, bien sûr. Mais revenons à notre bouteille. 55 grammes en moins, je disais.
4: Elle est légère, légère.
2: Ce régime minceur pourrait bien alléger sérieusement le bilan carbone de toute la filière, racontent nos confrères de Lyon Républicaine. Testé par les caves de Bailly-la-Pierre à Saint-Brie et conçu par Veralia, le géant européen du verre, cette nouvelle bouteille passe de 775 à 720 grammes. Visuellement, rien ne change. À l'œil nu ou en main, on n'y voit que du feu. Mais derrière cet allègement invisible se cache un vrai coup de pouce pour la planète.
5: Eh bien, c'est une merveilleuse invention,
6: Merveilleuse invention.
2: Car aujourd'hui, le gros problème environnemental du vin, c'est la bouteille. Produire du verre, ça chauffe fort, des fours à 1800 degrés et beaucoup d'énergie. Alors forcément, chaque gramme économisé, c'est du CO2 en moins dans l'air. À grande échelle, le calcul est vite fait. 1 million de bouteilles allégées, c'est 18 tonnes de CO2 économisées.
7: Tu sens l'impact là?
8: Ah oui, je sens l'impact.
2: Un gros impact, hein, mais il a fallu 2 ans de tests, de modélisation et d'essais en conditions réelles. Eh oui, encore raté. La bouteille devait tenir le choc, supporter la pression, le transport, le vieillissement en cave. Et les gens qui font de la musique avec. Maintenant, la transition va se faire en douceur. Chez Bailly-la-Pierre, cette démarche s'inscrit naturellement dans une philosophie déjà bien ancrée, stocker, produire et avancer pas à pas vers un crément plus éco-responsable.
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9: Et ça marche très bien de scroller sur les réseaux sociaux. Oh, regarde comme il est mignon. Bon, d'accord, ça c'est mon problème. Mais ça a du bon parfois parce que j'ai découvert un compte Instagram qui va vous être utile et qui marche très bien, c'est Sortir à Laval.
10: Aujourd'hui, déjà, je suis suivie par plus de 7300 personnes. Donc en un an et demi, honnêtement, je m'y attendais pas du tout.
9: Vous l'avez compris, c'est la créatrice du compte Instagram, Elena Vieira-Granger.
10: Et l'idée, donc, c'est de mettre en avant des commerçants, des créateurs, des événements, des activités.
9: Via des vidéos et des posts événements comme celui-ci, par exemple.
11: J'ai une super nouvelle pour toi. Une nouvelle adresse gourmande vient d'ouvrir ses portes. Un nouveau lieu qui va te faire voyager avec sa déco sur le thème de l'univers, mais aussi son offre.
9: Ça marche tellement bien que
10: j'ai pas mal de demandes aussi de créateurs, de personnes qui aimeraient être mises en avant, donc de plus en plus chaque mois.
9: Moi, par exemple, j'aimerais bien me lancer dans les chansons pour enfants. Ce rêve bleu. Non ? Bon, d'accord. Et sinon, pourquoi avoir lancé Sortir à Laval ?
10: Je suis une amoureuse de Laval et de la Mayenne. Et en fait, je voulais montrer qu'à Laval et en Mayenne, on ne s'ennuie pas. Bah, il faut venir à Laval, qu'on connaisse ou non. Et même que les Lavallois et Mayennais ont plein de choses à faire près de chez eux.
9: Et ça marche bien parce qu'Elena, elle est dans la com. Donc, elle connaît bien les stratégies qui fonctionnent. Déjà, de centraliser les infos, mais d'une manière précise.
10: Et surtout sur les réseaux sociaux qui se consomment rapidement. On le voit aujourd'hui, bah, la société consomme de plus en plus de contenu sur les réseaux sociaux qui doit être en plus de plus en plus court pour capter l'attention, etc. En même temps qu'on consomme de ses contenus, de ses amis sur Instagram, et bien en même temps, on peut s'informer sur Laval. En tout cas, sur Instagram, ça manquait.
9: La plus-value, c'est le côté intergénérationnel.
10: J'essaie vraiment de toucher tout le monde, que ce soit des familles, des jeunes, des personnes plus âgées. Donc vraiment, bah, par exemple, dans les programmes du week-end que je fais toutes les semaines, donc c'est un poste qui recense toutes les activités du week-end, et bien j'essaie vraiment de mettre autant de la culture, enfin, du théâtre, de la musique, des sorties en famille, des choses un peu plus de niche, mais que vraiment tout le monde puisse s'y retrouver.
9: La couleur rose.
10: De base, je suis repartie du logo de la ville, en fait, qui est un peu rose-violet. Du coup, pour avoir une cohérence sur le compte, en effet, que ce soit aussi beau visuellement quand on va sur le compte et qu'on retrouve aussi facilement, parce que sur chaque poste, du coup, il y a le titre, toujours avec de l'écrit pour donner les informations.
9: Et aujourd'hui, Elena, elle fourmille d'idées. Son compte Instagram est un début pour d'autres projets. Elle aimerait, par exemple, organiser des événements, toujours dans le but de mettre en valeur le savoir-faire mayennais. Alors, vous l'avez compris, le compte Insta sort à Laval, ça marche.
12: Avoir une belle voix, c'est un vrai sujet.
9: Oh pardon, ça c'est encore mon téléphone, je suis désolée. Promis, je le range. Dans une seconde.
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2: Bonsoir à tous et bienvenue pour ce nouveau rendez-vous de Y'a pas que Paris dans la vie. J'espère que vous avez passé une bonne journée. Chaque soir, on se retrouve, vous voyez, il est 20h, on y est, avec une belle promesse, celle d'une balade qui va nous conduire une fois encore aux quatre coins de l'Hexagone à travers vos initiatives en région. Nous irons ce soir à Angers découvrir un savoir-faire ancestral en découvrant des couteaux artisanaux de qualité. On ira dans le sud, en ce début d'automne, en nous demandant ce que devient la cigale après l'été. Et puis nous avons notre invité. Un haut fonctionnaire territorial, géographe de formation. Il fera une grande partie de sa carrière dans l'administration publique, le développement territorial. Il s'investit tout au long de sa vie de manière croissante dans le monde associatif et la protection animale. Il est président depuis juin dernier de la SPA. C'est avec beaucoup de plaisir que je reçois un homme engagé qui aime l'environnement, le patrimoine. Jacques Gauchy est avec vous jusqu'à 21h. Bonsoir monsieur le président de la SPA.
3: Bonsoir.
2: Société protectrice des animaux, est-il encore utile de le rappeler? Oui, parce qu'il y a toujours des campagnes de sensibilisation, c'est toujours important, et on en parle en fin d'émission pour évoquer évidemment toutes vos actions. On a trouvé que votre parcours, comme tous les parcours de nos invités, est atypique et surtout inspirant. C'est aussi pour ça qu'on a souhaité vous inviter à ce voyage. On y va?
3: On y va.
2: Vous êtes prêts? Je sais pas, vous regardez souvent dans les albums photos, ou vous êtes du genre Jacques Gauchy, aller droit devant sans vraiment regarder un peu derrière?
3: Alors, les deux à la fois, on est tous nostalgiques de quelque chose, mais quand, et j'ai coutume de dire, quand je reçois, quand je vois des élus avec lesquels nous avons pu avoir par le passé des difficultés de relationnelles au niveau donc de refuge ou d'autres choses, je leur dis, j'ai un excellent ami préfet qui avait coutume de dire, quand je conduis le char de l'État, je ne regarde pas dans le rétroviseur. Donc moi, sans prétention, je ne conduis pas de char, mais je conduis l'autobus de la SPA. Et c'est vrai que j'ai tendance à regarder plutôt devant que derrière.
2: Votre parcours, il démarre à l'Est, alors un peu par hasard. C'est la région Occitanie. Je dis par hasard parce que je crois que c'était votre papa qui travaillait là-bas à ce moment-là.
3: Alors,
2: pharmacien.
3: Alors, mon père a ouvert sa première pharmacie à Salindre, un petit village à côté d'Alès. Et donc, c'est totalement par hasard que je suis né dans le Gard.
2: Mais vous y vivez ou vous n'allez pas y rester très longtemps?
3: Alors, j'y reste, je pense, un an et demi.
2: Et donc, vous n'avez pas de souvenir?
3: Aucun.
2: C'est un lieu. Vous y retournez aujourd'hui, c'est un lieu qui a une importance, c'est malgré tout un ancrage, c'est là où vous êtes né.
3: J'aime bien ce département, il y a de magnifiques paysages, j'aime bien quand je me déplace et que je retourne dans le sud-est, où on verra après que j'ai quand même pas mal œuvré, j'aime bien ne pas prendre les grands axes, et j'aime bien descendre par la route des Gorges de la Vis, qui est un endroit absolument magnifique.
2: Bon, Alès et le Fort Vauban, c'est la cathédrale Saint-Jean-Baptiste et la région Occitanie, on ne va pas non plus s'y arrêter pour l'instant, même si ça reste l'ancrage puisque vous y êtes né. Mais très vite, vous allez grandir à Paris. Votre école primaire, votre collège, votre lycée, j'imagine, tout se fait sur Paris même.
3: Alors tout se fait à Paris, d'abord l'école communale de la rue de l'avenue de Bouvines, près de la Nation, parce que l'appartement familial était là, et ensuite on déménage, on va à rue Belgrand, et en fait, écoutez, moi je n'ai pas connu le collège, puisque j'étais tout de suite de la 6e à terminale au lycée Voltaire.
2: Alors, certes Paris, mais vous savez qu'on essaye de s'éloigner de Paris. Il y a un lieu qui vous a particulièrement marqué, qui vous marque encore aujourd'hui, on va le comprendre, puisque vous allez aussi grandir là-bas, c'est dans l'Aveyron. Voilà, c'est une région qui va énormément compter, parce que je crois que vous aviez des grands-parents, tout simplement, qui étaient là-bas à ce moment-là.
3: Alors, du côté de